0: comme ça quelques extraits. Tout ça s'est passé très vite. Vous avez eu le temps d'apprécier, de prendre conscience de qui vous êtes aujourd'hui, Henri Guibet.
1: Eh bien, je ne sais pas encore exactement qui je suis aujourd'hui.
0: Ce serait le temps.
1: Non, mais parce que je ne cherche pas à savoir.
0: Non, c'est peut-être mieux.
1: Quand la vie est une surprise, c'est mieux.
0: Ouais.
1: L'important, c'est que ça soit pas un cauchemar.
0: Je peux vous demander votre âge, Henri, ou c'est trop indiscret?
1: J'aurai 90 ans en fin décembre.
0: Le 21 décembre.
1: Le 21 décembre, exactement.
0: Waouh. Est-ce que vous êtes prêt à retourner un peu en arrière dans la cartographie de votre vie, Henri Guibet?
1: J'aimerais bien s'il y avait une machine à remonter le temps.
0: Ah oui, c'est vrai, vous aimeriez avoir, comme on dit souvent, 20 ans, 30 ans aujourd'hui.
1: Vous savez, la machine à remonter le temps, elle n'existe pas.
0: Non.
1: Alors donc, on peut aller la visiter, mais on ne peut pas la revivre.
0: Non.
1: Donc, c'est vrai, on ne peut faire que des aperçus comme ça, au lointain. On peut se dire, tu sais, j'aurais pas dû faire ça, ou j'ai peut-être bien fait de le faire. Enfin, voilà, quoi.
0: On va faire ces aperçus, alors.
1: Allons-y et percevons.
0: L'émission s'appelle « Il n'y a pas que Paris dans la vie », pas de chance. Vous, Paris, bah oui, il y a Paris dans la vie, vous êtes né à Paris. Hein.
1: Je suis né à Paris dans le 14e, j'ai passé mon enfance dans le 11e arrondissement. Après, en me mariant, j'ai habité le 10e, puis le 19e et le 14e.
0: Avenue Simon Bolivar, je crois, dans le 19e.
1: Avenue Simon Bolivar, j'ai habité un petit peu avec mes parents.
0: D'accord.
1: Mais dans le 19e, après, avec ma femme, on habitait avenue de la Porte Brunet.
0: Ok. Donc, alors vous avez fait un sacré bond dans le temps, parce que moi j'étais vraiment aux toutes premières années de votre vie. Vous avez donné votre âge, vous aviez 3 ans quand la Seconde Guerre mondiale est arrivée, et puis à peine une dizaine d'années quand elle s'est terminée, la libération de Paris.
1: Ouais.
0: C'est aussi, j'imagine, des souvenirs, des images peut-être qui ne sont pas très réjouissantes. Vous avez forcément des souvenirs de cette période, Henri Guibet.
1: J'ai des souvenirs, oui. D'abord, je vivais avec ma mère. Mon père était à Londres, donc je vivais avec ma mère. Et ma mère faisait de la résistance.
0: Ouais.
1: Et ma mère m'emmenait toujours au cinéma, au théâtre, au cirque. J'aime autant être au spectacle pendant cette période-là. Parce que pendant l'entracte, elle rencontrait quelqu'un, une dame ou un monsieur, et ils échangeaient leur programme. Et dans le programme que ma mère recevait, il y avait ce qu'elle devait faire. Elle a un courrier à amener, un message, voilà.
0: Évidemment.
1: Mais ça, je ne le savais pas, moi.
0: Vous allez le comprendre plus tard.
1: Ma mère, elle m'a dit ça quand j'avais 18 ans.
0: Elle était de Angers, votre maman.
1: Oui, elle était née à Angers.
0: Ouais. C'est une ville que vous avez découvert, enfant, ou vous avez...
1: Oui, j'ai vu un peu Angers, enfant. J'avais un oncle et une tante qui vivaient là-bas. Un oncle qui était... un personnage assez extraordinaire. Il avait été capitaine en 14, et pour lui, Pétain, c'était son modèle.
0: Ouais.
1: Et comme il était alsacien d'origine, il parlait très bien l'allemand, ce qui fait qu'à Angers, pendant la guerre, il travaillait à la chambre de commerce, il fréquentait des Allemands, des officiers, tout le monde. Il s'entendait très bien avec ces gens-là, alors que ses deux enfants, eux, faisaient de la résistance.
0: Et il l'a appris. Il l'a appris que ses enfants...
1: Il le savait.
0: Ah, il le savait.
1: Il le savait, mais enfin, les familles ont leurs contradictions. Hein.
0: Évidemment. Hoche, ça c'est aussi une ville qui compte pour vous, dans le Gers. C'est
1: oui.
0: Votre grand-mère?
1: Oui. Alors ma grand-mère, oui, elle a passé son enfance dans un petit village qui s'appelle Toux. Et elle a passé son certificat d'études à 13 ans. Et après, elle est rentrée en apprentissage comme couturière.
0: Alors vous allez écumer les écoles de la capitale, surtout dans le 11e arrondissement. On disait souvent que vous étiez dans la lune, que vous étiez inattentif. Je crois que vous avez arrêté l'école à quoi, 14-15 ans?
1: J'ai arrêté, oui, parce que après le certificat d'études, j'avais envie d'être acteur. À 14 ans, j'ai eu envie d'être comédien, parce que j'appartenais à des mouvements de jeunesse dans lesquels il fallait faire le guignol de temps en temps, et j'étais toujours le premier, puis l'idée comme ça m'est venue de faire comédien. Et je me souviens, avant le certificat d'études, on passait un examen, l'orientation professionnelle. Et là, il y a un monsieur que devant, je passe devant l'orientation. Eh bien, qu'est-ce que tu veux faire plus tard? J'ai dit, je voudrais être comédien.
0: Là, vous l'avez su très jeune.
1: Et là, il m'a regardé, dans ses yeux, j'ai l'impression que je ne sais pas ce qu'il pensait. Et il m'a dit, mais tu rigoles, tu plaisantes. Les garçons de ton milieu ne peuvent pas faire ce genre de métier. Quand il m'a dit de mon milieu, ça m'a un peu gêné, mais enfin, bon. Et quelques jours plus tard, mon instituteur m'a dit, pareil, tu veux devenir acteur? J'ai dit oui, il m'a dit, c'est une très bonne idée, ça, c'est très très bien.
0: Donc ils vous ont encouragé.
1: Hein?
0: Ils vous ont encouragé.
1: Mon instituteur m'a encouragé. Il m'a dit, c'est très bien, tu vas apprendre des tas de choses, là. Et puis, j'ai dit oui, mais à l'orientation professionnelle, on m'a dit que c'était pas pour moi. Et là, mon instituteur m'a dit, mon garçon, apprends une chose. Ouais. C'est qu'il ne faut pas écouter le premier imbécile qui parle.
0: En tous les cas, il a eu raison, celui qui vous a vu aller dans ce métier. On va bien sûr continuer de se balader dans les lieux qui vous ont marqué. évoquer. On parlera pas de vos jours en Seine-Saint-Denis. Vous y avez été en pension, je crois, pendant un an. C'est pas un lieu qui vous a marqué. Une petite aparté Henri Guibé autour de la revue des merveilles avec Benoît Prospero qui nous rejoint dans cette émission tous les jours. Et si il nous parle de revue des merveilles, c'est qu'il y a toujours une bonne raison de s'émerveiller, n'est-ce pas, Benoît? Aujourd'hui, nous sommes dans une ferme. Vous avez entendu, une ferme pas comme les autres.
2: Une ferme du futur ou du présent, hein, puisque ça existe déjà, a priori. Bienvenue à la ferme des Folies, avec ici par Île-de-France. Nous sommes avec Béatrice et Lorena en Seine-et-Marne à Gouverne, dans un jardin de 2 hectares. Et l'idée, c'est qu'elles ont créé une ferme maraîchère en agroforesterie. Et le principe est très simple. Béatrice.
3: Alors c'est ce qu'on appelle l'agroforesterie, c'est remettre de l'arbre pour créer de l'ombre dans le système agricole. Il y a aussi le sol, donc l'idée c'est d'avoir un sol vivant, donc qui est structuré avec des tas de galeries de tous les organismes qui peuplent le sol, puisqu'ils sont extrêmement nombreux. Et donc c'est un sol qui crée de l'humus et qui retient l'eau, donc ce qui peut être intéressant dans les années à venir. Et il y a aussi la gestion de l'eau. On récupère l'eau de pluie qui tombe sur nos deux serres pour irriguer ensuite le reste de l'exploitation.
2: Et l'agroforesterie permet aussi quoi, Lorena?
4: On est capable de résister aux aléas climatiques un petit peu mieux que nos collègues qui font de la monoculture sur énormément de surfaces.
2: Ah ben oui, parce que petit rappel, l'agroforesterie permet donc, entre autres, de mieux stocker le carbone, protéger les sols contre l'érosion, améliorer leur fertilité, favoriser la biodiversité, les insectes pollinisateurs, offrir un habitat à la faune ou encore donc résister aux fortes chaleurs. Et l'idée, au-delà de tout ça...
3: Nous, on est une initiative privée et personnelle portée par deux femmes et surtout, on essaie d'embarquer avec nous des citoyens qui ont envie de voir quelque chose advenir au-delà des idées et de se dire il faut s'adapter au dérèglement climatique, et ben à un moment donné il faut le faire. Donc nous on essaie de communiquer beaucoup et d'être une ferme qui est un lieu de passage où les gens peuvent venir, c'est ouvert, qui veut vient, donner un coup de main.
2: Eh ben oui, et sachez aussi au passage que celles et ceux qui font de l'agroforesterie communiquent entre eux, entre elles, comprenez, au niveau national.
3: Oui, on s'inscrit dans des mouvances qui sont à minima national voire international, et on s'inscrit dans le réseau des AMAP, puisque nous on commercialise que en AMAP, et donc les AMAP c'est aussi, en tout cas au niveau de l'Île-de-France, c'est un réseau. On a des échanges entre maraîchers, pareil par exemple là sur les variétés de tomates qui ont bien marché malgré la canicule et celles qui n'ont pas marché du tout, enfin voilà, donc entre nous on a des échanges techniques.
2: Et au fait quand même, on va le rappeler au passage, avec l'agroforesterie on peut faire pousser quel type de légumes au-delà des tomates?
4: Des betteraves, des blettes, des petites oignons nouvelles, concombres, courgettes, aubergines, c'est pas mal.
2: Ah bah oui, tout en fait. Merci Lorena et Béatrice de la Ferme des Folistes en Seine-et-Marne à Gouverne. Merci d'avoir choisi l'agroforesterie. Pourquoi? Parce que c'est une merveille. Le site lafermedesfolies.com et merci ici Paris-Île-de-France.
0: Merci beaucoup Benoît Prospero, Henri Guibé. Vous avez écouté attentivement ce reportage.
1: Et oui, ce sont deux femmes qui font ça. Et comme le chantait Jean Ferrat, la femme est l'avenir de l'homme.
0: C'est vrai. Vous cultivez votre jardin comme Candide?
1: Alors, oui. Plus comme Candide que comme jardinier. C'est ma femme surtout qui s'occupe du jardin. Elle m'appelle des fois pour faire un trou. Mais elle sait les fleurs, tout ça. Donc, elle s'occupe du jardin. Mais c'est vrai. Mais cela dit, c'est très agréable d'avoir un jardin.
0: Henri Guibé, votre invité, jusqu'à 21h. On a une chance exceptionnelle d'avoir Henri à nos côtés. Restez bien avec nous sur ici. On va continuer la balade. On ira faire un tour en Bourgogne, qui compte aussi pour lui. On est ensemble jusqu'à 21h sur ici.

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2: Et je suis avec un monument. Ouais, j'ai emmené mon monument ce soir, un monument du cinéma français, comme on le dit, et du théâtre. C'est vrai qu'Henri Guibé, hein, vous êtes au panthéon quand même de la comédie française. Vous avez tourné avec Gérard Houry, avec Georges Lautner, avec Robert Lamoureux. Vous avez servi les textes de Georges Feydeau et tant d'autres. Inoubliable Salomon, c'est nécessaire de le rappeler dans les aventures de Rabbi Jacob. Il est notre bidasse préféré. Tassin dans la 7e compagnie, qui a encore cartonné, je crois, à la télé cet été. Henri Guibé est avec vous jusqu'à 21h. Bon, Henri, on parlait de votre enfance à Paris, mais je crois qu'il y a eu l'ailleurs assez rapidement, puisque vous alliez souvent en colonie de vacances, puis vous avez fait du patronage, du scoutisme.
3: Ah oui, j'ai appartenu à toute ma jeunesse, enfin à partir de 10 ans, à des mouvements de jeunesse de mon quartier. Patronage et tout, j'ai fait du scoutisme, j'ai fait des tas de choses. Et là...
2: Vous avez été où? Vous souvenez où c'était?
3: La colonie de vacances, c'était dans le Jura, ouais. À côté de Saint-Lupicin. Il y avait un château à l'époque qui s'appelait le château de Buclan. Mes parents m'auraient dit, par exemple, à cette époque, cet été, on va aux Antilles, tu veux venir avec tout? J'aurais dit non. Moi, je vais dans mon château.
2: De toute façon, on va découvrir qu'ils sont partis à La Réunion et que vous avez dit non.
3: Oui, parce que là, je voulais faire l'acteur, donc là-bas, j'avais du mal à pouvoir faire ça. Mais... Donc, c'était ma jeunesse. Et c'est dans ce patronage, exactement, où il y avait des fêtes, on faisait des petits spectacles. Et c'est là que peut-être l'envie de devenir un jour comédien a commencé à fleurir.
2: Ah, voilà. J'ai noté la Bourgogne et Lyon.
3: Lyon, oui.
2: Pourquoi vous avez été là-bas? Quelle
3: occasion? Oui, parce qu'on avait fait un camp scout, je m'en rappelle, dans Lyon.
2: Ouais.
3: Et un jour, on est parti, on a été jusqu'à Dijon. En autostop, et puis pendant 3-4 jours, on a été invité à l'abbaye de Citeaux, une abbaye cistercienne de moines. Il parle pas, il faut que ce sourire, comme ça ils ont le droit de parler une fois par semaine le samedi, ouais. Mais ils ont rien à se dire. Alors pendant 3 jours, on a vécu la vie des moines. Et ça, c'était terrible parce que c'est affreux comme métier.
2: Ah oui, c'est un sacerdoce, c'est une vocation, ça faut y aller.
3: Ah oui, hein. Ben alors là, quand même, ça. Et donc, voilà. Et quand je suis sorti de là, j'ai acheté un paquet de cigarettes. J'avais 13 ans, je crois que j'ai commencé à fumer une cigarette à l'âge de 13 ans. Parce qu'il fallait vraiment. C'était alors moi, donc il y a eu ça, cette période bourguignonne un peu spéciale, sous les règles de Saint-Benoît. Ouais.
2: Henri, je l'ai évoqué il y a un instant, vos parents décident de partir vivre à La Réunion, vous n'y allez pas, vous avez 14-15 ans, qui s'occupe de vous à ce moment-là?
3: Ma grand-mère, j'ai vécu chez ma grand-mère, parce que mes parents sont partis là-bas, parce que mon beau-père, puisque ma mère s'était remariée après la guerre, mon beau-père était avocat, mais il n'arrivait pas à s'installer, il travaillait chez d'autres avocats, ce qui fait qu'il cognait pas très très bien sa vie, et donc comme il était réunionnais d'origine, il a décidé de partir là-bas, parce que là-bas il a pu s'installer facilement, ouais. Et gagner honorablement sa vie. Alors, en plus de ça, j'avais un petit frère, un demi-frère, mais c'est un petit frère quand même. Et donc, lui est parti avec eux. Et moi, je suis resté chez ma grand-mère. Et là, il a fallu que je commence aussi à gagner ma vie, à travailler.
2: Des petits boulots comme l'hôtellerie et même le salon de coiffure.
3: Là, c'est un bon souvenir plutôt. J'étais un salon de coiffure pour dames.
2: Et vous faisiez le vestiaire et la lecture pour dames.
3: Je leur donnais de la lecture. Je leur donnais de la lecture. Je leur prenais leur vestiaire. Je faisais des courses. J'allais leur chercher un thé, un café, un petit sandwich, des gâteaux. Enfin, bref. Ouais. J'étais le. Mais, un jour, on a eu Madame Gary Cooper qui est venue. C'était l'époque, si toi aussi tu m'abandonnes. Hein. Ouais. Et Monsieur Gary Cooper est venu chercher sa femme. Je vous dis pas l'état des coiffeuses au salon. Et le mien, parce que je vois Gary Cooper quand même, moi qui rêvais d'être acteur. Et j'ai ouvert la porte donc pour que la femme de Gary Cooper et Gary Cooper sortent. Et il m'a donné un billet, un pourboire. Je l'ai gardé au moins 6 mois. Je n'ai jamais osé le dépenser.
2: C'est vrai. Alors Henri, vous êtes rattrapé par la vie, hein, le service militaire en Algérie, plus de 2 ans, dont 2 mois au Maroc. Et puis à votre retour, vous retrouvez quand même La Réunion. Hein, vous partez à 9000
3: km
2: de là.
3: Mes parents m'avaient dit, viens te reposer quelques mois. Parce que quand on sort de 2 ans et demi de guerre, on n'est pas en bon état. Hein. Et donc je suis parti là-bas et je suis parti en bateau. Ça m'a fait faire un voyage de 27 jours. En bateau. Et puis là, à La Réunion, j'ai pu enfin respirer. et surtout rencontrer celle qui allait devenir ma femme.
2: Et oui, parce que c'est le lieu de votre premier unique amour, votre femme, aujourd'hui encore.
3: Oui, oui, oui, oui, oui, c'est depuis 64 ans, on n'a pas changé.
2: C'est un exploit, hein. Vous êtes, non, mais Henri, 64 ans
3: oui,
2: de mariage.
3: Vous savez, c'est pas, c'est plus ça avance, c'est plus c'est facile.
2: Parce que c'est un bon conseil que vous nous donnez.
3: Oui, parce que l'amour, c'est d'abord chercher à savoir qu'est-ce que je vais pouvoir lui faire plaisir aujourd'hui.
2: Ouais.
3: C'est d'abord, et on finit par chercher l'autre, et l'autre vous cherche. Et au bout d'un moment, on s'aperçoit qu'on s'est tellement cherché qu'on est collé, qu'on ne peut plus s'en aller. Et alors, donc, bon, voilà, on continue comme ça, et on est bien. Surtout qu'on est bien.
2: Votre épouse, que vous rencontrez à La Réunion, elle est de Marseille.
3: Elle est de Marseille, oui.
2: Du coup, les cigales,
3: cigales
2: ouais. Rentrent dans votre vie. Est-ce que vous vous souvenez, Henri Guibé, de ce café? C'est pas forcément celui-là.
3: Ouais. Mais
2: c'est le café. Ouais. Il appartenait à qui? Vous allez nous le raconter.
3: Ah, ça, c'était une drôle d'histoire. À l'époque, je passais un numéro, j'avais un petit numéro de cabaret. Bouteille aussi, on avait des sketchs ensemble, et puis des sketchs isolés. Et c'était mai 68. Et le soir, on prenait des nouvelles du front, sur quel pavé était pas tombé, enfin voilà. Et c'est ainsi qu'un soir, Bouteille me dit, est-ce que ça t'intéresserait qu'on se construise un théâtre à nous?
2: Café de la Gare.
3: Où on ferait ce qu'on voudrait, ce qu'on jouerait. Je dis oui, c'est bon, mais avec quel fric? Et là, Coluche était à côté, disant, on va se démerder. Et alors là, si on va se démerder, d'accord, oui, pourquoi pas, j'avais rien à perdre, cela dit. Et 15 jours ou 3 semaines après, ils m'ont dit, ça y est, on a trouvé un lieu. Ils m'ont emmené passage d'Odessa, dans un espèce de local qui sentait l'huile de vidange. Et ils m'ont dit, voilà, Bouteille, on va faire la scène ici, là, on va construire des balcons, là, on va être des gradins, et puis les loges seront en bas. Ah bon, d'accord. J'ai dit, ils sont fous, complètement. Et le lendemain, on était en train de faire, de construire le théâtre. On l'a appelé Café de la Gare, parce que c'était à côté de la gare. C'est bon. Voilà. Et puis, 3 ans après, ça devenait trop petit. Alors, on a construit celui de la rue du Temple. Exactement avec le même système.
2: Et la suite, on la connaît, évidemment. Et on va continuer de la raconter avec vous, Henri Guibé, ce Café de la Gare dont vous êtes, rappelons-le, membre fondateur, je pense aussi à Patrick Devers ou encore à Sota. Alors, on va aussi rejoindre Catherine Quicandon, si vous êtes d'accord, avec son rendez-vous ici, ça entreprend. Pourquoi payer des bouteilles et des bocaux en verre alors qu'il est possible de les réemployer? Voilà un sujet et une initiative positive, Henri. En Drôme, des producteurs, des citoyens, des entrepreneurs se sont concertés pour enrayer le gaspillage de ces contenants en verre. Écoutez le reportage de Catherine Quicandon.
4: À Chabeuil, dans la Drôme, à 10 km de Valence, ma bouteille s'appelle Reviens.
5: Attends, reviens! Qu'est-ce qu'il y a? Qu'est-ce qui se passe?
6: Ce qui se passe,
4: c'est une entreprise coopérative qui propose de remettre la consigne au goût du jour, comme nous l'explique Valérie Duménis, sa directrice générale.
7: On récupère des bouteilles ou des bocaux en verre, on les lave dans notre unité de lavage, donc ils passent dans une grosse machine dans laquelle on va venir enlever l'étiquette et nettoyer l'ensemble de la bouteille intérieure-extérieure. On vérifie qu'elle est bien propre et ensuite les bouteilles sont palletisées sur plusieurs étages pour être renvoyés aux producteurs qui vont remettre leur contenant, leur liquide dedans.
4: Comme des jus de fruits, de la bière, du vin, de la confiture et tout ce que l'on a envie de mettre dedans.
8: C'est vous qui voyez.
4: Exactement, c'est vous qui voyez. En 2025, plus d'1 600 000 bouteilles ont été lavées et depuis la création, plus de 6 millions, ce qui représente une sacrée économie.
7: Depuis le début, 2500 tonnes de déchets, 2500 tonnes de CO2 aussi et plus de 5000 mètres cubes d'eau. Et moi, j'aime bien donner en équivalent de douche, parce que ça parle un peu plus, mais ça fait 61 000 douches. Mais en 2030, on vise de laver 42 millions de bouteilles, et ça nous fera économiser 522 000 douches.
4: Ce qui ne veut pas dire qu'il faut arrêter de se laver. Merci de penser à vos proches. Ma bouteille s'appelle Reviens, oui, parce que c'est le nom de la structure, fait travailler plus d'une quinzaine de personnes en insertion et coopère avec plus de 100 producteurs et points de collecte engagés sur les territoires d'Auvergne-Rhône-Alpes et de Provence-Alpes-Côte d'Azur. Ce projet remonte à 2019 avec l'inauguration de la première unité de lavage. Celle-ci répond aux normes et aux exigences qualité des industriels, ce qui permet de remettre en circulation des contenants qui pourront être réutilisés jusqu'à 40 fois. Seules les bouteilles portant le pictogramme national du réemploi peuvent être rapportées. Un projet de consigne monétisé est prévu pour 2027. Plus d'infos sur ma-bouteille.org. Merci à Isidro Mardèche pour cette idée qui a de la bouteille. Ici, ça entreprend. Ma bouteille s'appelle Revient pour une économie circulaire du verre en Auvergne-Rhône-Alpes.
2: Eh bien, merci Catherine Quicandon. Henri Guibé, vous luttez un peu contre le gaspillage, comme ça vous faites attention.
3: Je trouve ça très très bien. De réutiliser le verre, mais il va falloir trouver aussi des livreurs de verre, parce que c'est lourd le verre. Et pour les gens âgés, ça serait bien qu'il y ait des gens qui leur amènent leur bouteille d'eau ou leur bouteille en verre à domicile.
2: Et ben, l'appel est lancé, si vous avez envie d'entreprendre, il vient de vous donner la bonne idée. Henri Guibé, votre invité. Il n'y a pas que Paris dans la vie, on le voit, on l'entend hein, depuis 20h, on va continuer voilà, de retracer la carrière d'Henri qui, ben, voilà, qui va nous emmener peut-être dans un instant à Marseille ou ailleurs. Il connaît tous les théâtres de France. On parlera de cinéma aussi, de quelques souvenirs de tournage. C'est à suivre d'ici 21h.

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14: Et chaque soir, j'ai la chance avec vous de traverser, de retracer la vie, la carrière d'une personnalité. On est tous un peu au garde à vous ce soir face à un acteur. C'est vrai, face à un acteur populaire au sens noble du terme, un acteur de théâtre prolifique. Je dirais 60, voire allez, j'ose 70 ans de carrière pour Henri Guibet, votre invité, avec toujours le même humour, la même envie, le même regard qui pétille. Il est votre invité ce soir jusqu'à 21h. Il était le plombier dans le Guignolo. Il était bouché dans le Cabanon Rose de Jean-Pierre Mocky. Il en a interprété des rôles, je vous le dis. C'est plus le rôle de votre vie qui nous intéresse ce soir. Et alors, pour ceux qui nous rejoignent, on a parlé du Café de la Gare. On a dit que vous étiez un des membres fondateurs. Mais vous avez rencontré Viviane sur l'île de la Réunion.
17: Oui.
14: Viviane qui était marseillaise. Il n'avait pas un café aussi, son père, à Marseille ?
17: Ah oui, au Good. J'avais un café
14: quartier
17: au Good,
14: marseillais.
17: Oui, c'était tout à fait à l'extérieur. Un Good qui est, on dirait, un petit port de pêche grec, du reste. Et il avait un café, restaurant qui s'appelle Pesquaire. Il avait ça, c'était joli, c'était bon, juste au bord de la mer, c'était formidable. C'est un lieu merveilleux. Puis voilà, bon.
14: Le sud, c'est une région, le sud de la France, qui, au-delà du fait que votre épouse est marseillaise, qui vous parle, vous avez peut-être vécu de belles choses, des souvenirs en particulier.
17: Oui, d'abord, tous les films que j'ai fait avec Lautner, qui se tournaient à Nice en général.
14: Alors, vous preniez du poids, il paraît, avec Lautner.
17: Oh là là là là.
14: Sur les tournages.
17: Il y avait, chez Lautner, il y avait une chose qui était extraordinaire, il y avait un assistant sur le tournage, dont le travail, l'unique travail, était de ça, organiser la soirée après la journée de tournage.
14: Plutôt sympa comme boulot.
17: Ah oui, oui. Alors on fréquentait des restaurants extraordinaires, et je me souviens, justement, en Dordogne, on avait tourné. Là, j'ai pris 4 kilos carrément, parce que c'était...
14: À Sarlat.
17: J'ai découvert le tourne d'eau Rossini. Alors,
14: c'est la viande avec le foie gras, là.
17: Ouais, voilà. Oh, bon, bon, c'est,

0: Alors, non. Et il y avait un autre personnage sur les films de Lautner qui était René Saint-Cyr, la maman de Georges Lautner.
1: Exact.
0: Et René Saint-Cyr a été dans les années 30 la Brigitte Bardot de son époque. C'était une très jolie femme. Et elle faisait à l'époque des films en Allemagne à Berlin. Et alors c'était très curieux parce qu'il y avait une histoire et dans la même mise en scène, on faisait tourner trois ou quatre troupes différentes. Il y avait des Italiens qui faisaient la version italienne, il y avait des Français qui faisaient la version française, des Allemands qui faisaient la version allemande. Pas besoin de doubler les films, chaque pays avait sa version.
1: Ouais.
0: Et je disais souvent, mais dis-moi, René Saint-Cyr, tu t'apercevais pas dans les années 36, 37, tout ça, que les Allemands, ils avaient plus en plus de bottes aux pieds
1: Ça nous emmène où, ça, Henri Libé? La Corse.
0: Ah!
1: Je remonte en arrière. Une de vos premières tournées au théâtre.
0: Oui. Oui, que j'ai fait avec Bouteille du reste. On a fait le Barbier de Séville. Bouteille faisait Bartolo et moi Figaro. Oui. Alors donc, là, justement, ma femme était à Paris avec moi, dans une petite chambre que j'avais dans un sixième étage, l'eau sur le palier, enfin, tout le confort, mais ma femme trouvait ça très romantique. Et puis, un jour, la proposition d'une tournée, c'était un mois de mai, ma femme m'a dit, tiens, j'aimerais bien partir avec toi, et on est parti ce mois de mai en Corse, et on n'a pas ramené d'argent, c'est vrai, mais on a ramené notre fils.
1: Oui, elle était enceinte, Christophe.
0: Notre fils qui s'annonçait.
1: C'est génial.
0: Alors là, bon,
1: quelle histoire. Henri, vous continuez d'ailleurs tourner. Hein, je pourrais citer les vieux fourneaux, plus récemment le Dindon, Jalil Lesperre, Juste Ciel, Laurent Tirard, et cette année, je crois, les Gendarmes de Stéphane Archinard. Vous avez toujours joué des rôles sympathiques. Vous n'avez jamais vraiment voulu jouer des truands ou des types méchants, ou alors un méchant dans le Retour du Grand Blanc, quoi, c'est le méchant gentil, quoi.
0: Oui, mais j'aurais adoré faire des méchants. J'aurais adoré jouer Jacques l'Éventreur, étrangler
1: des...
0: Ah oui, éventrer des gens, ça m'aurait adoré. J'aurais aimé tuer. J'aurais aimé éteindre peur.
1: Ah, puis il me dit ça avec un regard, vous qui ne le voyez pas. J'aurais presque aimé... inquiétant.
0: Ben oui, parce que vous savez, au cinéma, c'est formidable, on peut tout faire. Ouais. Parce que c'est pas dangereux.
1: Dites-moi, Henri, qu'est-ce qu'il avait, Robert Lamoureux, avec l'eau? Parce que les deux volets de la 7e compagnie, vous étiez toujours dans la flotte.
0: Ah oui, bah, il adorait ça.
1: On a retrouvé la 7e compagnie, vous allez pouvoir nous expliquer, c'était dans l'Eure, vers Gagny. La scène du château, il y avait de l'eau pas loin, c'était à Jouy. Le Moutier, c'était au château de Vigny, au fort de Cormeil en Parisie. Et puis il y aura même dans le Clair de Lune, une scène en Bretagne.
0: Oui, alors je veux dire que tout ça se tournait entre avril et mai, et c'est pas une époque où l'eau est chaude.
1: Bah non.
0: Alors, ça, on se gelait de tous les côtés. Mais il aimait bien.
1: La Bretagne, je l'ai repérée, c'était dans le port de Taouette.
0: Taouette, oui.
1: C'est ça, c'est du côté de Pléneuve-Valandré. Vous y êtes retourné dans ce port, par exemple, ou dans ces endroits-là?
0: Non. Je suis pas retourné, mais j'ai gardé un bon souvenir de là-bas. C'était très agréable. Et alors, il y avait ce chalutier sur lequel on montait.
1: À la fin du film, oui.
0: Ouais. Et le premier jour, on a tourné sur le chalut. Au bout d'une heure, tout le monde était vert. Le mal de mer.
1: Et vous aviez pris un comprimé, je crois.
0: Je prends, moi, parce que je connaissais le truc, il faut prendre un comprimé, il faut prendre 3 jours avant. Et le patron du bateau me dit, ça va, t'as le pied marin, toi. Je dis, oui, mais je prends des cachets. Et je dis, bah, vous aussi, vous avez pas le mal de mer, mais il dit, je prends des cachets.
1: Et Pierre Mondi, Jean Lefebvre, out.
0: Ils étaient verts. Ah, parce que vous dire qu'un chalut, quand on descend,
1: ça bouge,
0: il
1: hein.
0: y a une odeur de poisson, plus une odeur de mazout, se mélange. Ah, c'est pas du Guerlain, hein.
1: Il vous en a fait voir, hein, Robert Lamoureux, hein, 30 ou 40 prises sur le premier coup de manivelle, je crois, au début.
0: Oui, la première fois. J'avais à dire pas capitaine, commandant.
1: Ouais. Ah bon, on l'a tous, la réplique, là. Pas capitaine, commandant.
0: Et là, il m'a fait faire 33 prises. Et au bout d'un moment, j'ai dit à Maudit, je dis, il me cherche ou quoi? Et Maudit, il dit, oui, je cherche un peu.
1: Ouais.
0: Alors j'ai arrêté, j'ai dit, écoutez, Robert, tu vois, mon contrat, on le déchire, on n'en parle pas, t'inquiète pas, il n'y aura pas de procès, mais je voudrais pas que tu joues, que tu fasses jouer un comédien qui ne te satisfait pas. Il m'a dit, non, mon vieux, ça ira toujours.
1: Il s'est détendu.
0: Après, ça s'est arrangé tout seul.
1: La Bretagne, j'en parlais parce que je sais que vous y avez accompagné Viviane, sculptrice sur des expositions en Bretagne.
0: Oui, elle avait une galerie là-bas, c'était sympathique, quoi, jamais eu un... Et j'ai accompagné Viviane sur pas mal d'expositions, parce que la statuaire, c'est lourd.
1: Ouais.
0: Et les bronzes, c'est lourd. Alors, J'ai eu une époque où j'ai été très fort et je pouvais porter les statues.
1: Henri Guibet, quand les températures grimpent, et on l'a vécu cet été, les personnes âgées sont parmi, on le sait, les plus vulnérables. Dans les EHPAD, la question du rafraîchissement devient aujourd'hui plus que jamais un véritable sujet de société. On en a beaucoup parlé dans l'actualité cet été. Alors face aux besoins en climatiseur, pour l'été prochain, il faut l'anticiper, des initiatives, vous allez l'entendre, parfois étonnantes, ont vu le jour, comme par exemple en Auvergne, où je vous emmène à l'instant, avec Robin Bernot, aux côtés de Noémie Guillotin.
2: Dans l'Allier, à Montluçon plus précisément, une entreprise a lancé une cagnotte en ligne pour financer des climatiseurs dans les EHPAD.
3: Je pense que c'est très bien, parce que plus on vieillit, plus on souffre de la chaleur.
2: Il s'agit de l'entreprise Mendes, qui connaît plutôt bien le sujet, puisqu'ils sont chauffagistes et installateurs de clim à Montluçon. Cette idée d'ouvrir une cagnotte en ligne, ils l'ont eu après plusieurs appels reçus cet été, comme l'explique Alexandra Lopito, assistante commerciale chez Mendes, jointe par Noémie Guillotin.
4: On s'est rendu compte que ce soit dans le privé ou dans le public, non, les EHPAD ne sont pas encore climatisés correctement. Les résidents sont dans des chambres qui sont à plus de 30 degrés. Et on s'est dit qu'en lançant une cagnotte solidaire, ben peut-être que si tout le monde mettait 2, 3, 4, 5 euros, et ben ça nous permettrait de pouvoir mettre, même si c'est que dans une pièce, hein, une climatisation supplémentaire dans les EHPAD. Et les établissements n'auront rien à débourser. C'est vraiment un cadeau qui va être fait aux établissements.
2: Depuis son lancement cet été, la cagnotte a dépassé les 3000 euros. Alors ici en Auvergne, ça semble marcher. Mais vous, qu'en pensez-vous ? Alors, on va entendre pas mal d'avis assez différents. On va commencer avec Fleur, qui, elle, est assez séduite par la démarche.
5: Et moi, je trouve que c'est vraiment une super idée, parce qu'on pense pas trop aux personnes âgées. Elles ont beaucoup souffert cet été. Et donc, voilà, je trouve ça super qu'on fasse des choses pour les personnes âgées.
2: Quelques mètres plus loin, après avoir discuté avec Fleur, je prends le temps d'en parler avec Francine.
6: Moi, je trouve que c'est très bien. Celui qui peut mettre dans la cagnotte et aider les autres, c'est super.
2: Est-ce que ça vous embête pas un peu que ce soit une entreprise qui soit obligée de créer une cagnotte pour qu'on prenne soin de nos aînés?
6: Oui et non. Après, c'est difficile pour tout le monde, la vie, donc tout le monde n'est pas apte à penser aux autres. Donc, autant que quelqu'un lance l'idée, oui.
2: Des citoyens qui se cotisent et remplissent une cagnotte pour permettre à nos anciens de pouvoir rester au frais. Pour certains, ça passe, vous venez de l'entendre, mais alors pour Sylvain, pas du tout.
7: Je trouve ça scandaleux qu'on soit obligé d'arriver à une cagnotte pour financer des climatiseurs, alors que les EHPAD, on va en prendre soin et ce sera à l'État de le faire.
2: L'État a, pour sa part, annoncé fin juin 2026 que le fonds de 100 millions d'euros dédié à l'amélioration de la qualité dans les EHPAD serait mobilisé en priorité pour financer des équipements de rafraîchissement afin de mieux protéger les résidents lors des fortes chaleurs.
1: Hey, je salue amicalement l'équipe d'ici Pays d'Auvergne. Vous avez souffert de la canicule, Henri Guibet, cet été ?
0: Ah, un petit peu, oui, quand même. Moi, dans ma maison, j'ai une maison qui est relativement fraîche, ouais. Mais il y a quand même, disons que j'avais une différence de 10, à peu près 10 degrés entre un coin précis de la maison et, mais bon, mon grenier, par exemple, où, qui est mon bureau dans lequel je travaille, je pouvais pas y aller, c'était impossible.
1: Ouais.
0: Alors tout le monde a souffert. Hein. À un moment, j'ai essayé de regarder des films d'horreur en me disant les sueurs froides, ça va peut-être me rafraîchir. Non, ça ne faisait rien du tout. Je me suis tapé tous les Dracula. Mais...
1: vous auriez rêvé d'interpréter, vous nous l'avez dit. Henri Guibet, son sourire et voilà, et sa gentillesse, on dirait un gosse. Et j'adore. Henri Guibet est avec nous. Vous avez ce joli regard et vous allez rester encore quelques minutes jusqu'à 21h pour continuer ce voyage dans votre carte personnelle, dans votre France. Henri Guibet est avec nous ce soir sur Ici.

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2: Il a tellement de souvenirs avec des comédiens comme Jean-Pierre Marielle, Jean Lefebvre, Michel Galabru. Il connaît tous les théâtres de France, tous les bons restaurants de France aussi. Ce sont les lieux qui ont marqué sa vie. Les lieux, c'est comme des parfums qui nous reviennent immédiatement. Et lui, c'est Henri Guibé qui est votre invité ce soir, membre fondateur, on en a parlé tout à l'heure, du Café de la Gare à Paris. Il a travaillé au TNP avec Jean Villard et a bientôt 90 ans. Il continue de tourner et sa voix encore cet été n'était autre que celle de Rex dans Toy Story.
3: Je suis Buzz l'éclair. Je viens en paix.
4: Je suis tellement content que tu ne sois pas un dinosaure.
3: Vraiment.
2: C'est vous, ça, Henri. Vous avez fait tous les Toy Story, d'ailleurs, c'est le sixième, je crois. Hein,
5: c'était oui, ça fait, le premier, on l'a fait il y a 30 ans. Il y a 30 ans, ben
2: là, avec Richard Darbois, là, hein, dans le rôle de Buzz l'éclair.
5: Ben oui, qui est aussi la voix de.
2: Enfin, oh, ben, la voix de tout le monde, sur Harrison Ford.
5: C'était. Oui, ouais, Harrison Ford, entre Exactement. Autres. Et c'est lui qui m'a mis le. Pied à l'étrier, la synchro. On faisait une synchro où c'était des monstres préhistoriques, où je faisais déjà une sorte de T-Rex comme ça. C'est lui qui m'a. J'avais fait un petit peu de doublage avant, je m'étais doublé surtout dans les films que j'avais fait. Et ben, il m'a tenu par le bras parce que.
2: Ouais. Et c'est drôle à faire.
5: Ah, ça, j'adore c'est génial. Ça. J'adore ça parce que, en plus de ça, quand je vois l'exploit de certains doubleurs, par exemple, l'acteur qui double Al Pacino. Quand on voit Al Pacino en version originale et là, on dit quoi, c'est le même. Et il s'appelle Luchini.
2: Ouais. Il faut être dans le souffle du comédien qu'on
5: double. Il faut être dans son regard. Il faut être dans son regard. Et faut, parce que chaque langue a une musique. La musique anglaise n'est pas la même que la musique française, au point de vue langue. Et il faut arriver à trouver une intonation qui corresponde à ça. Ouais. Il y a très bons comédiens en synchro, hein. c'est des jongleurs.
2: Un métier qui est aussi un peu menacé avec l'IA, donc il faut y faire très attention à ce métier.
5: Oui, en ce moment, justement, on est en train de se battre du côté de l'Adami, tout ça. Mais cela dit, je vais vous dire, hein, l'intelligence artificielle ne vaut que ce que valent les mains qui s'en servent. Mais ce qu'il faut faire, c'est pas voler le talent des autres. Il faut savoir, il y a une honnêteté, une espèce de une éthique à avoir.
2: À adopter, ouais. Je vous donne quelques lieux comme ça, Henri Guibé, puisqu'on s'est baladé, des lieux, je sais, qui vous ont marqué. Vous pouvez me dire un mot sur chaque. Jean Lépin.
5: Ah, Jean Lépin, oui. Ah, ben, Jean Lépin, c'est les premières vacances qu'on se payait avec ma femme.
2: Bien.
5: Alors, on avait loué une fois un appartement, puis une autre fois une petite maison à côté de Jean Lépin. Et oui, c'était les vacances plage.
2: La Normandie?
5: La Normandie, ouais, après, par là, beaucoup plus tard avec ma femme, on louait un petit appartement, à Trouville. Et on avait, même avec mon petit-fils, là, même, on avait, à Trouville, on avait loué une petite maison qui tenait juste sur la mer. C'était sympa, ça. C'était des oublie-tout.
2: Des oublie-tout?
5: Oui, on se fout du reste.
2: Ah,
5: on
2: est en vacances, c'est marrant comme
5: on oublie tout.
2: C'est drôle, ça. Alors, je vais un tout petit peu plus haut, Henri. Je sais que vous êtes nostalgique des corons.
5: Mais j'aime beaucoup le Nord. J'aime beaucoup le Nord, j'aime les maisons du Nord. Il y a de très belles maisons dans le Nord. Il y a cette nostalgie. J'ai pas la nostalgie des corons, mais
2: Lille, Roubaix.
5: Oui. D'abord, c'est des, où il y a des gens chaleureux. Et puis, il y a une espèce de vie. Il y a ces gens du Nord qui sont des gens qui viennent de partout. Ça vient des pays du Nord, ça vient du pays de l'Est. Et là, il y a un mélange qui a été les mines, qu'ont mélangé tous ces gens-là. C'est des gens qui parlent et qui ont un passé avec eux, un passé héréditaire et bien souvent un passé de souffrance. Je comprends pourquoi Zola a écrit sur les mines, parce que on retrouve ça. Il y a des traces quand on voit là-dedans, quand on dit on est chez Zola.
2: Je pense que l'équipe d'ici Nord et tous les gens qui sont du Nord et qui vivent ailleurs que dans le Nord aujourd'hui seront sensibles à ce que vous dites. Henri Guibé, aujourd'hui vous vivez à Bourré-sur-Juine. C'est comme ça qu'on prononce l'endroit où vous vivez.
5: Bourré. Les habitants ne s'appellent pas les alcooliques. Hein.
2: Non, comment ils s'appellent?
5: Les Bourréciens.
2: Les Bourréciens. Alors ça, c'est en Essonne. 2000 habitants, j'ai vérifié. Donc, certaines quiétudes.
5: Oui, non, c'est très calme.
2: De vivre.
5: Oui, c'est très calme, c'est silencieux. Et puis, on connaît son voisin, ses voisins, on discute, tout ça. Bon, j'ai un figuier, alors j'en ai des figues à tous les voisins, on, voilà, eux nous donnent de temps en temps du raisin, chacun nous donne un petit peu de son truc. C'est agréable pour ça.
2: Est-ce que c'est sur ces routes d'Essonne que vous sillonnez justement le bitume avec votre fils Christophe, où vous faites des vidéos sur YouTube, vous racontez, il vous pose des questions sur votre vie, c'est génial, quoi.
5: Oui, oui, oui. Alors, mais maintenant, il va falloir que je commence à lui poser des questions, parce qu'il ne me répond jamais quand je lui pose des questions.
2: Mais qu'est-ce que... Enfin, je trouve qu'au niveau de la transmission, c'est super de vivre ce moment avec son fils.
5: Oui, oui. Avec mon fils, on a toujours eu des... Il m'engueule souvent pour des tas de choses qui n'ont aucun intérêt. Du reste, je vais faire un truc. Il y a un gars qui... T'as parlé à ton agent ? Je l'attends, je sais pas où j'arrive quand. Non, vois ton agent. Et lui, par exemple, il dit, on va faire des trucs ensemble, on n'a pas parlé à l'agent du tout.
2: On l'embrasse, Christophe, hein, qui écoute sans doute.
5: Hein. Alors bon, bah, on a beaucoup de complicité, l'un chouette, et l'autre. Hein. Et puis, bon, bah, on a notre... il m'a donné un petit-fils adorable. Alors, je peux tout lui pardonner.
2: Henri Guibé, votre invité. J'ai une question de François sur ici.fr. C'était où la scène de la voiture avec Louis de Funès ? Vous l'avez tourné où ?
5: That is a question.
2: Yes. Dans un studio à Boulogne-Billancourt ou vraiment sur la route ?
5: Non, alors on en a fait une partie sur la route, hein, le plus gros. Et après on a refait tous les détails en studio parce qu'il y a des plans comme ça, de face et tout ça. Donc,
2: La rue des Rosiers n'existait pas dans le film. Elle a été reconstituée.
5: À Saint-Denis, on l'était refaite à Saint-Denis. Dans un quartier, on dit en distribution, en destruction. Et le cinéma, on peut rien. C'est vrai parce que souvent il y a des gens de la rue des Rosiers qui disent, vous avez tourné ça quel jour ? Moi j'ai toujours.
2: Ce n'est pas, oui, bah oui. De toute façon, vous l'avez déjà dit. Vous prenez absolument pas conscience quand vous tournez cette scène avec Louis de Funès que bah voilà, 60 ans plus tard, je vous en parle et que tout le monde vous en parle tous les jours.
5: Ah, exactement. Vous savez, quand j'étais jeune et que j'espérais, il y avait un film drôle de drame. Et dans cette scène, dans ce film, il y a une scène entre Michel Simon et Louis Jouvet, où il dit bizarre. Vous avez dit bizarre ? Oui. Comme c'est bizarre. Je me disais, avoir une scène comme ça dans sa vie, c'est formidable. Oh. Et je ne me rendais pas compte, quand je tournais Vous êtes juif, que c'était, que ça allait être une scène comme ça.
2: Et vous avez eu de bons rapports aussi avec Louis de Funès, qui a pas cherché ce que vous tourniez le dos, comme on le disait souvent,
5: non.
2: Qui vous a mis face.
5: Moi, je trouvais un grand professionnel et un homme très, très gentil. Puis en plus de ça, je savais qu'il avait tourné avec Sacha Guitry, avec Louis Jouvet, il connaissait tout un monde. J'ai pu lui demander de me parler de tout ça. Et c'était très agréable, parce que, c'était un grand pro.
2: Henri Guibé, vous avez donné beaucoup, et vous continuez à le faire dans toute la France, à travers les rires, au théâtre, à travers le cinéma, et la France vous l'a rendu, déjà de par ses applaudissements, mais on va dire plus officiellement, plus de façon républicaine, vous êtes chevalier de la Légion d'honneur depuis 2023.
5: Ah oui.
2: Qu'est-ce que ça représente ?
5: C'est la première fois de ma vie que je me suis fait épingler.
2: C'est une bonne épargne, là, pour le coup.
5: Voilà. Ça va. Alors, c'est mon fils qui m'a annoncé ça, parce qu'il l'avait vu par Internet. Moi, je ne savais pas. Et je ne savais pas quelle réaction avoir, parce que, à vrai dire, la Légion d'honneur, pour moi, c'était pas un truc qui me chiffonnait beaucoup. Et puis, après, j'ai pensé à ma maman. Et j'ai pensé qu'elle aurait été très, très fière de ça. Alors, j'ai été... Bon, ouais. Et j'ai demandé que ça soit un comédien qui me la remette. Et que ça soit dans un théâtre.
2: C'était où, du coup ?
5: Eh bien, au Café de la Gare, théâtre que j'avais formé. Et j'ai demandé, Perrin, Francis Perrin qui me l'a remis. Et il m'a piqué le bois. Le sauvage. Et voilà, je voulais que ça soit fait comme ça, je voulais pas que ça soit un truc dont tout le monde parle, je voulais que ça soit reste intime avec que des copains à moi. Et donc, voilà, on m'a mis ça et... Bon, ben voilà, c'est un petit ruban rouge. Et c'est très curieux parce que quand j'ai vu que quand même j'ai appris que Chirac l'avait remis à Poutine, ça m'a quand même...
2: Oui, vous êtes questionné.
5: Alors des fois, je me dis c'est bien, mais parfois je me dis c'est... C'est appartenir à une légion dont on ne partage pas le sens de l'honneur de certains de ses membres, ça fait bizarre. Henri... Mais je crois qu'elle la retire à certains, heureusement.
2: Oui, je vous confirme, mais ils ne vont pas vous la retirer. Henri, on s'est beaucoup promené dans votre vie. Vous écrivez encore des chansons, vous écrivez encore des pièces de théâtre, vous faites plein de choses. Et je vous souhaite encore 10, 15, 20 ans, même plus. Qu'est-ce que vous voulez garder ? Qu'est-ce que vous voulez qu'on garde de vous, Henri ? que vous voulez après qu'on garde de ce que vous avez été, de votre carrière, de ce que vous avez donné, de ce que vous avez offert?
5: Vous savez, il y a des généraux qui sauvent la France, on se sauve d'eux pendant très longtemps. Un comédien, il n'est qu'un passage de bonne humeur parmi les gens. Et un comédien qui disparaît, il y en a 10 qui le remplacent. Donc, on n'est que des passages.
2: Ouais, mais il y a des passeurs dont on se souvient.
5: Oui, mais bon, regardez, si je demande par exemple à un jeune maintenant qui était Louis Jouvet, il ne sait plus. Il ne sait pas.
2: Moi, je sais, je ne suis plus si jeune, vous l'avez dit.
5: Ouais, voilà, mais bon, qui était Harry Bord, ils ne savent pas. Alors donc, faut considérer qu'on est ça, c'est un souffle.
2: Merci pour ce souffle. Continuez de souffler longtemps, Henri Guibet. J'étais très heureux que vous partagiez une heure avec nous pour ce beau voyage au cœur de votre vie. C'est un survol, hein, parce qu'on aurait pu y passer plusieurs chapitres. Merci d'être venu en tous les cas, très sincèrement à vous.
5: Eh ben moi aussi, ça m'a fait plaisir.
2: À très bientôt et plein de beaux projets pour Henri Guibet à retrouver sur ici.fr. Il n'y a pas que Paris dans la vie. Reviens avec plaisir demain. Salut.

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2: Salut à toutes, salut à tous et bienvenue dans Décibel. J'espère que votre jeudi s'est passé comme dans un rêve. Et puis si c'était un petit peu compliqué, bah voilà, dites-vous que la journée est bientôt terminée et que s'ouvre sous vos yeux et vos oreilles ébahies une heure d'actualité musicale dans laquelle nous allons recevoir l'excellent Gaëtan Roussel. Vous le connaissez comme chanteur de Louise Attaque, mais aussi comme artiste solo à succès. Il avait eu une victoire de la musique pour ce banger. Gaëtan Roussel sort la réédition de son dernier album en date, le joli Marjolaine. Une réédition augmentée de 6 nouvelles chansons, dont un duo avec Amel Bent. On va pouvoir en parler avec lui, puisqu'il est l'invité ce soir de Décibel. Gaëtan Roussel, qui vous offre la version dédicacée de son album Marjolaine, tout à l'heure au Blind Test. Alors si vous avez envie de jouer avec nous, il est temps d'appeler Yanis au standard 0810 055 056. Également au programme de Décibel ce soir, l'anniversaire du guitariste d'Aerosmith, un blind test, oui je vous ai pas donné le thème, autour de l'année 1991. Et puis la bonne nouvelle du jour, le retour de Manu Chao qui vraiment se précise, non pas un madame ni deux, mais 3 concerts annoncés en région parisienne, toujours au même endroit, une petite salle tout près de Paris à Vitry-sur-Seine qui s'appelle le Kilowatt. Il y jouera Manu Chao le 10 octobre, le 15 octobre et le 13 octobre. Oui, je vous les ai donnés dans le désordre, mais enfin, vous m'avez compris. Le 10, le 13, le 15 octobre, 3 concerts de Manu Chao en région parisienne dans des petites salles. On adorerait qu'il le fasse un petit peu partout en France, pourquoi pas, pour célébrer, l'amour que nous partageons avec lui, notamment depuis les succès de la Mano Negra et de son album solo Clandestino 1998. Oui, on a gagné la Coupe du Monde, mais Manu Chao, lui, il a vendu 2 millions d'albums en France. Clandestino.

0: Je viens de vérifier la capacité d'accueil de public de ce lieu en région parisienne. Le Kilowatt où Manu Chao va donner 3 concerts en octobre, c'est 1000 places. Voilà, donc les 3000 vénards qui ont eu leur ticket, profitez-en bien. Et toutes les petites salles de France et de Navarre, je vous encourage à contacter l'équipe de Manu Chao. Visiblement, en ce moment, il a très envie de jouer dans des espaces intimes. Sois le bienvenu Manu, il y a 6 places dans mon studio, tu viens quand tu veux.
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0: Notre coup de cœur du jour, grâce au label Modulor, bravo à eux d'avoir repéré ce talent, un garçon qui s'appelle Thomas Schmal, un garçon qui regarde le monde dans lequel on vit, parfois un petit peu moche, hein, vous savez, les villes en béton, les autoroutes, les usines, etc. Et lui, il y trouve de la beauté et il en fait des chansons. Autoroute, d'ailleurs, c'est le nom de la chanson qu'on va écouter maintenant. Gros, gros coup de cœur pour Décibel. C'est son 3e single à Thomas Schmal. Il sortira la semaine prochaine son premier EP. Autoroute, Thomas Schmal, grand, grand coup de cœur de Décibel. On n'est pas les premiers, hein. Il a été aussi repéré par les Inouïs du Printemps de Bourges.

aujourd'hui, c'est vraiment mon coup de cœur de cette rentrée. Thomas Schmal, pour que vous le trouviez sur les réseaux et compagnie, c'est S-C-H-M-A-H-L, Thomas Schmal. La chanson que vous entendez, on a vraiment l'impression d'être sur la route avec lui, il s'appelle Autoroute. Et son premier EP documentaire sortira la semaine prochaine, le 17 septembre. Thomas Schmal, franchement, le mec est très très fort parce qu'il nous fait vivre l'expérience d'être en voiture avec lui quand même sur cette chanson. Si vous partez en road trip, tentez-la. Et puis après, voilà, vous nous direz comment ça s'est passé. Allez, dans la suite de Décibel, c'est l'arrivée d'un garçon que l'on aime depuis Louise Attaque, 1997, les amis. C'est une affaire qui roule, hein. Bientôt 30 ans d'amour avec Gaëtan Roussel qui vient nous voir pour la réédition de son album Marjolaine. Et

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1: Et c'est Gaëtan Roussel qui fait l'actualité musicale. Bonsoir Gaëtan.
2: Bonsoir.
1: J'aime bien quand je vous vois là comme ça, je me dis ça y est, c'est vraiment la rentrée des classes.
2: Ouais, c'est gentil, moi c'est toujours un bonheur de vous rendre visite.
1: Merci.
2: Très sincèrement.
1: L'album Marjolaine est disponible depuis quelques mois.

0: Marjolaine.
1: Marjolaine, dernier album solo donc de Gaëtan Roussel. À chaque fois on précise solo parce que Gaëtan c'est aussi Louise Attaque, puis c'est aussi parfois on vous reçoit parce que il y a un album de duo, parce que vous êtes producteur, enfin voilà, il y a plein de choses, même pour la télé, on en parlera tout à l'heure. Là c'est Marjolaine avec une réédition.
2: Tout à fait.
1: Alors ça c'est devenu comme une tradition hein, les rééditions d'albums. Quelques mois plus tard avec de nouvelles chansons, est-ce que ce sont des chansons que vous aviez déjà en tête au moment de la sortie de Marjolaine, ou c'est des chansons qui sont nées entre-temps ?
2: Une, pour être tout à fait transparent avec vous, ouais. Une était déjà avec moi et finalement n'a pas trouvé sa place dans la version première de Marjolaine. Ouais. C'est celle qui s'appelle Déjà passé, et tout le reste a été écrit pour la réédition. Une manière de se rappeler aux bons souvenirs des auditrices et auditeurs qui veulent bien tendre l'oreille.
1: Et à la fois, je me dis, ça doit être chouette cette nouvelle tradition pour les artistes. Alors, ça rajoute une pression parce qu'en fait, on sort pas juste un album. On sort un album en se disant, mais attention, d'ici 6 mois, faut quand même qu'il y ait une réédition, parce que maintenant, vraiment, tous les gros albums ont droit à leur réédition. Oui. Mais d'un autre côté, je connais l'angoisse de certains artistes, certaines, qui se disent « Oh là là, mon Dieu, ça y est, c'est fini, c'est figé, mon album est fini, il est sorti, je ne peux plus rien faire. » Bah, avec la réédition, on peut quand même faire encore un peu.
2: C'est vrai que arrêter quelque chose ou décider que ça y est, c'est terminé, c'est toujours un petit peu délicat et je peux comprendre ce que vous dites. Donc c'est vrai qu'il y a cette petite soupape qui existe, qui existe maintenant. Moi, je le vois comme une manière de raconter l'histoire en deux temps, mais à un moment donné quand même, ce qui est bien, c'est de pouvoir passer à autre chose. Mais cette idée de réédition et de deux temps qui existe, et vous avez raison, qui est complètement répandue maintenant, elle est agréable. On peut aller peut-être un peu plus loin. Mmh. Je me dis, moi, j'ai travaillé avec les mêmes producteurs, je vous l'avais raconté la dernière fois, 3 producteurs, j'ai retravaillé avec les mêmes. J'en ai profité pour aller toquer à la porte de 2 personnes, histoire de faire des duos et de rencontrer des gens que je ne connaissais pas à ce moment-là. Donc j'ai essayé de continuer, de pousser un peu plus loin l'histoire que j'essaie de raconter.
1: Mais ça, c'est intéressant. C'est-à-dire, c'est pas une nouvelle histoire, c'est continuer l'histoire. Oui. Et par exemple, dans l'histoire de Marjolaine, il y avait effectivement des rencontres. Il y avait un duo avec Bernard Lavillier, Lové.

0: justement dans la suite de Marjolaine, dans la réédition de Marjolaine. Il y a un duo avec Widad, on en écoutera quelques mesures tout à l'heure, mais il y a un duo événement dont le clip en plus est sorti aujourd'hui.
1: Exactement.
0: Avec Amel Bent. Alors, on adore Amel. Chaque fois qu'elle fait quelque chose, elle vient dans l'émission.
1: Donc, ouais.
0: Et bah justement, on découvre, mais c'était déjà le cas, de toute façon, même avec les sonorités de Marjolaine et tout, on vous découvre, Gaëtan, en fait, super fan de musique urbaine, de R&B. C'est pas forcément un style de musique auquel on vous associerait.
1: Tout à fait.
0: Donc, c'est un duo naturel avec Amel ou c'est quelque chose de nouveau pour vous aussi?
1: C'est les deux, je dirais. Ça va être nouveau, peut-être, dans la manière d'appréhender la musique, en essayant d'aller, encore une fois, du mieux que je peux, et très bien accompagné avec Amel et sur ce titre-là, Marceau, à la co-composition et à la production, pour aller musicalement quelque part, humainement, complètement naturel. Moi, j'ai rencontré Amel à travers ma participation à la troupe des Enfoirés, et ça a été très simple, très rapidement, même si on a deux parcours, je ne sais pas comment on peut appeler
0: ça. Oui, mais vous êtes taillés dans le même bois.
1: Et ça a été immédiat.
0: On sent ça. Oui, immédiat. Vous avez la même générosité, vous adorez le partage, et puis je pense que vous avez chacun aussi une signature vocale tellement forte, tellement identifiée. Vous n'avez pas peur des duos?
1: Non, en tout
0: vous
1: cas.
0: Non, elle non plus.
1: Elle, je suis sûr que non. Ouais. Et moi, j'essaye de ne pas en avoir peur non plus. Ouais. Et puis, moi, c'est une manière aussi de continuer ma quête dont je vous ai déjà parlé. Ça s'appelle l'éclectisme. Ouais. C'est aller au contact des autres et apprendre à chaque fois. Et je redirai ça jusqu'à tant que je continuerai à rencontrer d'autres personnes, à croiser d'autres univers, moi je m'enrichis. Et le mien s'enrichit, donc je crois à ça. Et avec Amel, c'était flagrant, et on a essayé de faire une belle balade, et j'espère une belle grande chanson d'amour, livrée. Elle a une voix magnifique, et du coup elle va à des endroits où moi je ne peux pas aller. Du coup, de fait, on a une signature vocale un peu différente. On a le droit tout d'un coup à un refrain qui s'envole, que je ne pourrais pas porter tout seul. Et elle le porte à merveille, donc on est allé au bout de cette idée-là. Elle a été super. À partir du moment où on s'est rencontrés, je lui ai dit ça serait vraiment super qu'on chante ensemble. Elle m'a dit mais ça serait super. Je lui ai envoyé une chanson et elle a répondu dans les minutes qu'on suivit, et je me rappelle toute ma vie, elle m'a dit c'est un grand oui.
0: Oh.
1: Et ça m'a beaucoup touché, et ça, voilà. Donc coucou Amel, merci mille fois.
0: Coucou Amel, bisous et merci à tous les deux, Gaëtan Roussel et Amel Bent. Ce monde a besoin de chansons d'amour. Et comme ça, en est une qui va vous enchanter. Elle est sur la réédition de Marjolaine, l'album de Gaëtan Roussel.

0: Amel Bent est invitée sur la réédition de l'album de Gaëtan Roussel, Marjolaine, l'édition Deluxe, qui est disponible comme ça. Et vous étiez tellement heureux de travailler ensemble que vous en avez fait un clip.
1: Oui, voilà, tout à fait.
0: Qui sort aujourd'hui. J'ai déjà posé la question à d'autres artistes, mais je suis très intéressée d'avoir votre réponse, Gaëtan Roussel, justement autour des clips. On dit aujourd'hui, et c'est vrai qu'il y a moins de sous dans la musique, un clip, ça coûte beaucoup d'argent. Certains artistes font plutôt le choix de faire sponsoriser des posts Instagram, des petites capsules de 20-30 secondes. D'autres disent, non, moi je tiens au clip. À quel point vous tenez au clip?
1: Déjà, je pense qu'il faut avoir des bonnes idées, et on peut avoir de plus en plus des bonnes idées à pas si cher que ça, oui, sans doute. Et il y a des gens dont c'est le métier et qui travaillent dans ce sens-là. Et il y a toute une chaîne de travail entre, d'abord pour commencer, le management, la maison de disques, puis les gens qu'on sollicite dont c'est le métier de faire de l'image. Moi, je pense qu'il faut travailler avec de l'image qui vous représente et qui vous ressemble, pardon. Oui. Donc moi, je serais toujours heureux de faire des clips parce que à travers le clip, on peut montrer un moment, une idée, on peut aller un peu plus loin. L'idée de ce clip-là sur deux escalators qui ne vont jamais dans le même sens, moi, elle m'a parlé tout de suite. Ça tient dans une ligne. Je m'avancerai pas sur les budgets pour pas dire de bêtises, mais par contre, je sais que c'est important d'avoir ce clip-là, même si après, il passera sans doute dans les réseaux de télé, mais il va aussi passer dans les réseaux sociaux.
0: Oui.
1: Et c'est pas pour autant qu'on peut pas le sponsoriser. D'ailleurs, c'est petit poste.
0: Oui, oui,
1: donc moi je trouve que quand on a la chance de pouvoir faire de l'image qui vous ressemble, et pour ça, faut qu'elle soit travaillée. C'est du travail, l'image. Je suis pour, et je suis chanceux parce que là, j'ai pu en faire un clip, donc j'en suis très heureux pour le coup.
0: Tant qu'on est dans l'image, parlons de votre carrière d'animateur à la télé. Gaëtan Roussel, j'adore cette émission Abers Road. Mm-hmm. Comme son nom l'indique, hein, pour les bretonnisants ou les fans du coin, se passait donc dans les Abers, qui était une région magnifique de Bretagne.
1: Très bien, oui, tout
0: voilà.
1: À fait.
0: Vous y avez reçu des artistes très attachés à ce territoire, Renan Luce, Jane Birkin. On a beaucoup revu cette émission après le départ de Jane, Raphaël, Nolwenn Leroy, Hervé, Yael, Miossec, Dominique A, Nicolas Perrac, enfin voilà, plein de gens super. Alan Stivell.
1: Oui, tout à fait.
0: Voilà, quitte à aller en Bretagne. Et là, vous sortez de la Bretagne avec la nouvelle saison de cette émission à Abers Road, donc c'est toujours sur France Télé. Vous partez faire un tour avec Claudio Capeo en Alsace.
1: En Alsace, voilà. Exactement, vous avez tout compris.
0: Ben l'Oncle Soul.
1: Ben l'Oncle Soul, c'est autour de Tours, de la Loire, là où il est, il a habité beaucoup, et de là où est parti son travail, son nœud papillon, tout ça.
0: Oui.
1: Il y a des petites promenades là où il a acheté ses premiers chapeaux et tout ça, donc autour de Tours et la ville de Tours.
0: Et puis Alain Chamfort, avec qui tout le monde veut partir en week-end, ben c'est Gaëtan Roussel qui va y aller. Il vous emmène où, Alain Chamfort?
1: Il m'emmène vers plutôt presque la Bretagne, la Normandie.
0: Ouais,
1: voilà,
0: ouais.
1: Ça, on va dire que c'est la Normandie, lui. Mais c'est un bonheur de faire cette émission pour plein de raisons. Cette émission, au départ, c'est une idée de Gérard Pont, qui est un producteur de concerts et de plein d'autres choses et de télé, qui est brestois et qui a eu cette idée, qui a trouvé le nom, qui a trouvé le concept. Le concept, il est de se promener, c'est comme un portrait à la fois de territoire et de personne. Donc on l'a fait beaucoup en Bretagne, c'est parti de là, vous l'avez rappelé, ça partait des Abers. Et puis maintenant, on est, entre guillemets, hors les murs, hors Bretagne. Et moi, j'aime bien parce que on est dans, le principe est d'être dans un van. C'est propice à discuter. Ouais. La route est propice à se confier, à discuter. On voit pas vraiment les caméras. Il y a un vrai champ libre pour travailler sur cette émission. Il y a un concept, mais on a le droit de se promener autour. On finit toujours par un peu de musique. Donc voilà, c'est bienveillant, j'ose le mot, même si on l'utilise à tout va. C'est
0: là,
1: bienveillant,
0: là, c'est
1: sincèrement.
0: Vrai pour le coup.
1: Voilà. Et voilà, donc c'est un bonheur de voir cette émission, d'essayer de m'intéresser aux autres, de leur poser des questions. J'aime bien cette idée-là.
0: Abers Road. Les artistes parlent aux artistes, et croyez-moi, c'est hyper agréable.
1: C'est gentil, ça, je suis heureux que ça vous plaise.
0: Et c'est sur France.tv. Les amis, on est avec Gaëtan Roussel et la réédition de son album Marjolaine. À tout de suite.

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0: Stéphanie Hackett, Amour charnel, un coup de cœur ici au Auxerre. 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
1: Et l'actualité musicale du jour, c'est Gaëtan Roussel avec la réédition de son album Marjolaine et aussi une jolie tournée. Ah, ça commence le 31 octobre, pas d'Halloween, donc, ou alors peut-être un concert déguisé, je ne sais pas. 31 octobre.
2: Ne me donnez pas des idées.
1: Ah, ce serait dingue, en plus on est capable. Donc les docks du Havre le 31 octobre, et puis ensuite donc tout le mois de novembre, Nantes, Bordeaux, Toulouse, Metz, Lille, Caen, Brest, Rennes, ensuite au mois de décembre, concert Noël, Lyon, Clermont, et puis ensuite 2027, ça continue évidemment, mais comme souvent les tournées de Gaëtan Roussel, on sait quand ça commence, et puis après, hein, voilà. Nantes, Brest, Angers, le Zénith de Paris, notez bien les amis, le 25 février 2027. Et quand je vous dis notez bien, en vrai, j'ai envie de vous dire, surtout dépêchez-vous de réserver, parce que tout ça se remplit très vite. Gaëtan, on se connaît depuis longtemps. Il y a une nouvelle petite tradition dans Décibel, c'est le questionnaire des choix cornéliens.
2: Ouh là là.
1: Oui, il faut choisir. On commence tout doux, et puis après, on verra où ça nous mène.
2: D'accord.
1: Gaëtan, vous préférez une session acoustique ou un concert symphonique ?
2: Je vais prendre symphonique, j'ai jamais fait.
1: C'est pas vrai, je préfère,
2: mais de fait, j'aimerais bien le vivre. J'ai vécu des enregistrements avec des cordes, mais symphonique, non. Et des moments, des sessions acoustiques, j'en ai vécu beaucoup. Et j'adore ça, c'est ma colonne vertébrale. Donc, par curiosité et avec grande envie, symphonique.
1: Très bien, on est au bon endroit. Je vous rappelle qu'à la Maison de la Radio et de la Musique, Radio France, non pas un, mais deux orchestres et un auditorium.
2: Ah, est-ce qu'il n'y en aurait pas un de libre, s'il vous plaît ?
1: L'appel est lancé, très bien. Puisqu'on est dans les plantes aromatiques, je rappelle que marjolaine, c'est tout aussi une plante aromatique, en plus d'être un très joli prénom féminin. Je voulais savoir, en votre âme et conscience, Gaëtan Roussel, vous êtes pour ou contre la coriandre ?
2: Ah, moi je suis pour, mais je ne sais pas si on peut être pour ou contre. Je crois que c'est lié à
1: un gène.
2: Et donc en fait, on peut ou pas y aller. Il y en a qui trouvent ça très bon, d'autres qui trouvent qu'on mange du savon, si j'ai bien compris.
1: Oui, c'est la génétique qui nous fait sentir la coriandre comme du savon.
2: Alors moi, non. Moi, je suis pro.
1: Pro-coriandre.
2: Pro-coriandre, en tout cas, je l'accepte avec bonheur et je trouve ça très bon. Même si je trouve que ça peut vampiriser un petit peu. Attention à ne pas en mettre trop.
1: C'est bien. Un artiste engagé, pro-coriandre, dans Décibel. Vous préférez que une de vos chansons, soit une trend TikTok ou choisie pour être la musique d'une pub ?
2: Oh, je sais pas. Alors, à ce jour, je sais pas.
1: On a dû vous solliciter pour les pubs.
2: Oui, puis on a fait des synchros avec Luzata, on a fait des synchros avec notre chanson

0: plateforme innovante pour un réseau de téléphonie.
1: Ouais.
0: TikTok nous a aidé aussi pour que je t'emmène au vent.
1: TikTok aussi,
0: je prendrais bien un train TikTok, allez. Voilà, TikTok j'aime bien.
1: Avec une
0: voilà.
1: Corée.
0: Voilà, comme celui de Christophe, la Christophe Maé, son j'avoue, là. J'adore. Voilà. Coucou Christophe. J'adore.
1: Tout l'été, ma fille m'a chanté cette chanson.
0: C'est génial.
1: Christophe Maé qui est plus vieille qu'elle.
0: Mais c'est super. Il y a des j'avoue magnifiques. Hein. Et un gros bisou à Christophe.
1: Si vous deviez devenir virtuose d'un seul instrument, ce serait lequel?
0: Le piano.
1: Vous en rêvez?
0: Bon, j'en rêve parce que j'en joue un petit peu, mais vraiment je pianote, c'est le cas de le dire, et j'aurais aimé beaucoup. Ouais. J'aurais beaucoup aimé à maîtriser, parce que je pense que quand on maîtrise et qu'on devient virtuose de quoi que ce soit, il y a une grande liberté derrière qui peut s'ouvrir à vous. Donc voilà, c'est oui, j'ai pas réfléchi, j'ai dit piano tout de suite parce que j'y arrive tellement pas.
1: Est-ce que vous échangeriez 6 mois de votre vie contre le retour d'Alain Bachung?
0: Ah oui. Mais maintenant, je vous donne un nom, si vous voulez.
1: Waouh. Il manque.
0: Il manque partout. Puis, il était tellement inspirant. Tenez, hop.
1: Allez, merci. Vous préférez être jury de The Voice ou candidat dans Koh-Lanta?
0: Ah, je vais prendre jury de The Voice. Je vais prendre le siège. Hein.
1: On aime son confort. Oui, je comprends.
0: J'avoue.
1: Ah là là, Gaëtan Roussel, allez, encore un petit choix cornélien. Vous vous réveillez demain matin avec une nouvelle voix, celle de Vanessa Paradis ou de Bernard Lavilliers?
0: Oh, mais.
1: Vous avez fait des duos avec les deux.
0: Bah oui.
1: C'est la vôtre, après, pour toujours. Hein.
0: Oh, c'est dur, je vais prendre celle de Vanessa Paradis, puis j'irai voir à Bernard Lavilliers pour voir s'il veut pas faire un petit duo avec moi. S'il vous plaît. Et donc, bonjour Vanessa, bonjour Bernard.
1: On envoie que des bonnes ondes aux artistes qu'on aime. Bah oui, nous on fait comme ça. Et allez, on termine, parce que je vous sais sportif, mais quand même, Gaëtan, vous préférez faire un footing par moins 10 degrés ou ne plus jamais faire de sport?
0: Alors, footing par moins 10 degrés direct.
1: Pour de vrai, vous y allez?
0: Ah bah oui. Oui, il faut s'échauffer un petit peu. Ah, plus faire de sport, j'aimerais pas.
1: Ouais.
0: C'est quelque chose que j'aime faire, que j'ai toujours aimé faire, que je fais de plus en plus.
1: Et dans le cadre d'une tournée, c'est important aussi?
0: Oui, c'est important. C'est important, mais c'est important physiquement, mais c'est aussi important mentalement. Enfin, je sais pas, là, ça devient personnel. Chacun a son rapport au sujet. Moi, c'est important au quotidien. Et donc, en tournée, c'est aussi important. Oui, tout à fait.
1: Gaëtan Roussel a répondu à tout, ce qui ne m'arrange pas pour enchaîner avec la chanson qui arrive, qui s'appelle « Tu ne réponds pas ». Elle est sur la réédition de l'album Marjolaine. Découvrez-la maintenant, mais sachez que Marjolaine, version réédition de luxe, est disponible.

0: Une chanson de plus à ajouter à la liste des incontournables de Gaëtan Roussel. Tu ne réponds pas. C'est sur la réédition de Marjolaine. Gaëtan, il est obligatoire de chanter cette chanson en concert, s'il vous plaît.
1: D'accord, je le note.
0: Il est obligatoire, mais après je dis s'il vous plaît pour quand même voilà avoir un semblant de rondeur, mais pas du tout. Il faut vraiment. Elle est géniale.
1: C'est gentil, merci.
0: Et la tournée donc qui commence le 31 octobre au Havre. Cette réédition de Marjolaine, elle est portée par le duo avec Amel Bent. Jolie chanson d'amour qui s'appelle Comme ça, dont je vous recommande le clip, tout en escalator et en rendez-vous manqué.

Et puis Gaëtan Roussel étant un passeur, je pense, je vous avais entendu à la radio, sur une radio concurrente, mais je sens bien que vous aimez aussi faire découvrir des artistes aux gens. Vous nous faites découvrir Wydad.

0: Gaga Jour, Gaëtan Roussel et Widad. Ça fait partie des inédits de cette réédition de Marjolaine. Qui est cette petite merveille?
1: Widad, c'est une chanteuse assez jeune qui est, avec qui on partage la même maison de disques, Playtou. Et voilà, je trouve que sa voix est superbe. Elle avait fait une très belle chanson. Elle a fait une très belle chanson qui s'appelle Casbah, qui est très très belle. Et voilà, donc c'est, comme vous l'avez dit tout à l'heure, une manière de rencontrer l'autre. Et on lui a proposé, c'est une chanson que j'ai faite avec Renaud Rebillot, qui est un des trois producteurs de Marjolaine. Et on a eu envie de partager cette chanson avec Widad. Elle a dit oui. C'est une petite comptine avec comme une ode à découvrir l'autre, ouais. Et à être curieux, à essayer d'essayer de se comprendre les uns les autres. Et voilà. Et Widad à découvrir. Elle a de très belles chansons et une magnifique voix.
0: Ouais. Et puis on disait tout à l'heure que ce monde a besoin de chansons d'amour. Ce monde a aussi besoin de chansons où on se rencontre. Donc voilà, elle fait beaucoup de bien par les temps qui courent. Non, mais c'est vrai. Il faut bien le dire. Gaëtan Roussel, la légende raconte qu'un animateur radio un jour vous a reçu et ne vous a pas posé de questions sur Louise Attaque. Il s'est transformé en pierre. Je vais donc vous demander comment ça va chez Louise Attaque. Je veux pas que ça m'arrive.
1: Moi, c'est ma rentrée promo aussi. Alors là, je suis très heureux de la faire avec vous, Lily. Mais vraiment, alors là, si j'osais, je dirais j'avoue, mais je le dirais pas.
0: Ah, j'avoue.
1: Louise se porte très bien.
0: Bon.
1: Louise va avoir 30 ans l'année prochaine.
0: C'est ça.
1: Voilà, le premier album va avoir 30 ans. Donc, on cherche une petite idée pour fêter l'anniversaire. On avait fêté les 25 ans en organisant un concert, plusieurs concerts dans la même journée, gratuit, avec un qui était sur les réseaux pour que tous les gens intéressés et ouais. Voilà, puissent participer. Donc là, on cherche une idée. Et puis un jour, je pense qu'on va se retrouver. Sans doute qu'on repartira sur les routes. Rien n'est fait pour l'instant. J'essaye de profiter du moment et de la tournée solo de Marjolaine. Mais on va commencer par cette idée-là, les 30 ans l'année prochaine. Après, moi, je veux pas que Louise Attaque devienne juste un groupe qui souffle des bougies. Donc à chaque fois qu'on décide d'apparaître,
0: c'est que vous avez de nouvelles choses à dire.
1: Voilà. Ouais. J'aimerais cette idée-là. Un jour, ça s'arrêtera. Mais là, en ce moment, il y a encore cette idée-là. Donc voilà, et mes camarades, Robin et Arnaud, sont en pleine forme. Et voilà, on se voit souvent. On a réussi à installer une relation qui est jolie, qui est tendre et qui est vraiment une amitié de fond, quoi.
0: Ouais. C'est ça, des amis de toujours. Attends, vous avez passé plus de temps sur Terre avec eux que sans eux.
1: Exactement.
0: Ça, c'est
1: fou, merci.
0: Et puis allez, je prends des nouvelles aussi d'un Gaëtan Roussel que j'aime beaucoup. C'est le Gaëtan Roussel, homme de l'ombre, producteur, auteur, compositeur pour d'autres. Est-ce que là, vous avez alors le temps, vous ne l'avez pas clairement. Vous partez en tournée, mais est-ce qu'il y a des envies peut-être pour l'année prochaine ou des choses comme ça?
1: Il y a toujours l'envie de rencontrer les autres et d'écrire pour les autres. C'est quelque chose qui me plaît, qui décale, qui enrichit. Donc j'aime cette idée-là. Là, j'ai retrouvé quelqu'un que j'adore, avec qui on est en train de travailler et avec qui j'avais déjà fait un disque. C'est Rachida Brakni. On avait fait un album sous un
0: l'édisseur.
1: Et on est en train de travailler sur le deuxième. Rachida Brakni est une personne extraordinaire et bourrée de talent.
0: Génial. Bon, c'est que des bonnes choses à venir. Premier encart, les amis, c'est aujourd'hui le clip de Gaëtan Roussel avec Amel Bent. La réédition de Marjolaine, elle est déjà disponible et la tournée à partir du 31 octobre et jusqu'en 2027. Le Zénith de Paris, le 25 février 2027, ce qui vous fait donc un excellent cadeau de rattrapage de Saint-Valentin. Si le 14, vous avez été limite, vous pouvez vous rattraper le 25 avec Gaëtan Roussel au Zénith. Merci Gaëtan.
1: Merci pour l'accueil. Merci mille fois. À bientôt.
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0: Et sur votre radio ici, tous les soirs dans Décibel, on joue avec la musique, le cadeau du jour, vous vous en doutez, un rapport avec Gaëtan Roussel, notre invité qui vient de partir. Et alors, il est très très cool, Gaëtan Roussel, puisqu'il vous a signé les albums, les rééditions de son album Marjolaine, dédicacé donc par Gaëtan Roussel, et a gagné maintenant au Blind Test. Pour jouer avec nous, il y a Jamal. Bonsoir Jamal.
18: Bonsoir Émilie.
0: Bienvenue, comment ça va Jamal?
18: Ça va très bien.
0: Bon, et vous avez déjà gagné, hein, avant même de jouer, c'est plutôt sympathique.
18: Bah, ça, c'est cool, c'est pour ça que je participe.
0: C'est ça, c'est le meilleur jeu, dites-le à vos amis.
18: Sans problème.
0: Jean-Marie est avec nous aussi, salut Jean-Marie.
19: Bonsoir Émilie.
0: Comment ça va Jean-Marie?
19: Bah, très bien.
0: Félicitations à tous les deux. Quel bon goût d'écouter cette émission, de venir jouer avec nous et de remporter donc chacun un exemplaire dédicacé de l'album de Gaëtan Roussel, Marjolaine, cette jolie réédition de luxe. Nous allons maintenant pouvoir jouer au Blind Test sur le thème de l'année 1991. Parce que mis à part le fait que 1991, c'était il y a pile 35 ans, c'est une année musicale particulièrement riche, variée, éclectique et qui frise l'excellence dans absolument tous les domaines musicaux, j'entends. Donc, Jean-Marie et Jamal, je vais vous passer des chansons de cette année-là et il va falloir retrouver le plus rapidement possible le nom des interprètes, ok ?
19: Ça marche.
0: Okay. N'oubliez pas de me donner votre prénom avant de proposer une réponse, afin que je sache lequel de vous deux a dégainé le premier. Messieurs, est-ce que vous êtes prêts à aller faire un tour en 91?
19: Prêt.
0: Alors, prêt. On y va. Première chanson de 1991, tube de cette année-là, dites-moi. Qui chantait ça?
19: Jean-Marie.
0: Jean-Marie.
19: Ah, c'est Mylène Farmer.
0: Oui!

0: Je vous entends chanter chez vous. Hein. Elle est dure celle-là. Désenchantée, bravo Mylène Farmer en 91, un premier point pour Jean-Marie. Il y avait aussi des chansons qui nous faisaient rire et qui étaient numéro 1 du top 50 en 1991. Alors dites les amis, qui chantait ça ?
1: Jean-Marie.
2: Les Inconnus.
0: Oui, bravo !
3: Auteuil-Neuilly Passy, c'est pas du gâteau. Auteuil-Neuilly Passy, tel est notre ghetto.
4: Salut, tu vas bien.
0: L'émission de télé qui regroupait la totalité du pays, c'était la télé des Inconnus. Et à chaque fois, comme il y avait un petit peu de musique dedans, les chansons devenaient de grands succès. Jean-Marie, bravo. Deux essais, oui. Deux bonnes réponses. Je vais aller faire un tour du côté de chez Jamal pour voir comment ça se passe. Ça va, Jamal?
2: Ça va, mais l'année 91, c'est vraiment pas mon année musicale.
0: Ce serait quelle année? Je note pour la prochaine fois comme ça, Jamal. Oui.
2: Ah, plutôt les années 2000. Là, j'étais encore bébé en 91.
0: Bah oui,
2: mais c'est bien.
0: On découvre des trucs.
2: Ouais, je gagne en culture générale.
0: C'est ça. Et nous les vieux, ça nous renvoie quand même dans une jolie période de jolis souvenirs. Alors, je disais, hein, 91, c'était il y a 35 ans. Mais là, attention, c'était il y a 35 ans, jour pour jour, le 10 septembre 1991, qu'est sortie cette chanson. Qui est ce groupe américain qui chantait ça ?
2: Jean-Marie.
0: Jean-Marie.
2: Nirvana.
0: Nirvana, bravo.

0: hymne d'une génération sortie il y a exactement 35 ans, Smells Like Teen Spirit, le premier tube de Nirvana, mais en vérité qui n'a pas été un tube instantané. Hein. C'est grâce au clip sorti quelques mois plus tard, et grâce à MTV notamment, que cette chanson a fait le tour du monde. C'est un sans faute pour Jean-Marie, et c'est, il me semble, quand même une mention honorable pour Jamal, qui se dit que peut-être finalement les années 90, ça vaut le coup de s'y pencher de temps en temps.
1: Exactement, exactement. Mylène Farmer, j'aurais pu trouver.
0: Ah voilà.
1: Jean-Marie était vraiment au top.
0: Vous étiez au top tous les deux, messieurs. Merci beaucoup d'avoir tenté votre chance à ce blind test de Décibel. Et je vous propose maintenant d'écouter MC Solar avec Caroline. Grand tube, évidemment, de cette année-là. MC Solar, qui avait été découvert avec son album Qui sème le vent récolte le tempo. Dessus, bah, y a cette balade, cette histoire d'amour très triste. Et donc, depuis 35 ans, nos cœurs saignent avec celui d'MC Solar quand on pense à Caroline.

0: 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Caroline, quelle beauté! MC Solar, on était tellement bien en 1991. Je vous propose de rester dans la période.
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0: Bah oui, l'anniversaire du jour va nous emmener en 1993. On va écouter un des plus grands tubes d'Aerosmith, la sublime chanson Crying, écrite par Steven Tyler, le chanteur emblématique d'Aerosmith, et puis son guitariste Joe Perry. Bah c'est Joe Perry qui est à l'honneur aujourd'hui, ce bon vieux Joe Perry qui a rencontré Steven Tyler à Woodstock. C'est vous dire s'ils sont vieux, les compères, et s'ils sont restés ensemble longtemps, et qu'on les surnomme les Toxic Twins dans les années 70, rapport à leur mode de vie un peu compliqué. Dans les années 80, tout pareil. Les années 90, ça commençait à se calmer un peu. Du coup, bravo, bravo à Joe Perry qui souffle aujourd'hui à plein poumon 76 bougies. Et bah, c'était pas gagné. Allez, on écoute Crying, grand tube de 93. Vive Aerosmith, vive le rock, vive la guitare et bon anniversaire à Joe Perry.

0: l'heure de terminer l'émission avec Aerosmith à suivre sur votre radio ici. Éric Bastien, il n'y a pas que Paris dans la vie. Et puis merci à toute l'équipe de Décibel. Ce soir, il y avait Ange Duc, Yanis Kalem, Iris Guitoni, Thierry Boffa et Mélodie Chaïb. À demain avec Soprano.
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0: Bonjour à tous, quel bonheur de vous retrouver chaque midi sur votre radio Ici. J'en profite pour faire un gros bisou à toutes les locales partout en France sur le réseau Ici. Et d'ailleurs, la semaine prochaine, sachez-le, nous serons en direct de Montpellier. Voilà, je place ça là. Bienvenue dans votre nouveau rendez-vous. Ici, on parle bon plan, vie quotidienne, arnaque à éviter, santé. Nous sommes là pour vous rendre service parce qu'on vous doit bien ça. C'est le titre de ce nouveau rendez-vous quotidien. Nous sommes ensemble jusqu'à 13h. Je suis Enora Malagré. Voici la très joyeuse bande du jour qui m'accompagne. Aude Razo, Madame Anti-Arnaque. Coucou Aude.
2: Coucou, coucou tout le monde.
0: Valère Coréard, le premier de la classe. Et c'est blond plan qu'on sent.
3: Salut Enora, bonjour à toutes et tous.
0: Gérald Kierzet, notre médecin chéri. Bonjour Gérald.
4: Bonjour, bonjour tout le monde.
0: Elsa Wolinski, notre rayon de soleil.
5: Bonjour.
0: Bonjour Elsa. Aujourd'hui, nous allons vous donner des conseils très précieux. Une émission très réjouissante à propos de vos robots de cuisine. Il y aura aussi, on va parler gestes de premier secours ou comment faire quand on n'a pas de caution pour un appart. Bref, un joli programme pour vous rendre service parce qu'on vous doit bien ça. Et on a un invité supplémentaire, un grand ami, un grand cuisinier, un grand restaurateur, monsieur Abdel Alaoui. Bonjour Abdel.
6: Bonjour à tous, merci de m'accueillir et on va parler...
0: Cuisine, forcément.
6: Pas de mécanique. Bah,
4: c'est l'heure, non cas,
0: oui, c'est l'heure en plus. Appelez-nous, laissez-nous un vocal au 0810 055 056. Nous sommes là pour vous. Ou alors, laissez-nous des messages vocaux comme l'a fait aujourd'hui Mélissa.
7: J'ai reçu plusieurs fascicules avec des numéros de plombier, électricien, chauffagiste, etc. Et ma mère affirme mordicus que c'est sans doute une arnaque.
0: Alors, ça c'est pour vous, Aude, hein.
2: C'est une arnaque, je confirme. Maman a toujours raison, il faut toujours écouter maman, on met tout ça à la poubelle.
0: On va y répondre dans une trentaine de minutes et puis le meilleur pour la fin. 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Et on démarre avec vous, chers amis, Valère et Abdel Alaoui, que nous recevons spécialement aujourd'hui pour parler cuisine, ou plutôt robot de cuisine, mon cher Valère. Comment gagner du temps et de l'argent?
8: Oui, parce que si je vous dis Airfryer, Cookeo, Thermomix, Magimix, Ninja...
0: Vous m'avez perdu déjà.
9: Ninja, non, moi ça me fait rêver perso.
8: Mais vous connaissez, je pense, autour de la table, et celles et ceux qui nous écoutent un peu ces noms-là, voire on en a tous un à la maison, non?
9: Oui, moi j'ai Airfryer.
4: Non.
8: Gérald, non, non.
2: Moi j'ai un Moulinex Compagnon.
0: Je n'ai rien.
8: Et Abdel,
0: j'ai mes propres mains, l'artisanat breton, chers amis.
8: Ah oui, Abdel, vous qui êtes un cuistot professionnel.
6: Moi je suis un peu à l'ancienne, j'ai ce qu'on appelle un bas mix. C'est le truc qui mixe les soupes avec un bras, c'est un bras mix quoi.
9: Ah oui, c'est ça, à l'ancienne.
6: Juste à l'ancienne. Et j'ai un petit Cookeo qui traîne. De temps en temps, j'utilise pour remplacer la cocotte. Tu vois,
0: d'accord,
6: la cocotte.
0: Oui.
6: Tu mets tes légumes, ta viande, et tu fermes. Et au bout d'une heure, ça siffle. Le Cookeo, c'est ça. C'est un peu la cocotte 2.0.
0: D'accord.
6: Tu mets tout dedans. Le Cookeo d'aujourd'hui, t'as un écran tactile. Et tu choisis ta recette. Et c'est parti, quoi.
8: En tout cas, la question qu'on s'est posée, c'est entre le prix d'achat, la consommation, l'usage réel, est-ce que ces appareils sont bien rentables? Est-ce que c'est un peu une arnaque marketing, au fond? Est-ce qu'on nous pousse à la surconsommation? C'est 100 euros un air fryer, 1000 euros un Thermomix, un Ninja Foodi, on est autour de 200 euros. Donc, ça peut quand même piquer. Donc, première question pour vous, Abdel Alaoui, puisque vous êtes un professionnel de la cuisine, on s'en remet à vous aujourd'hui. Tous ces robots multifonctions, c'est vraiment utile ou c'est du marketing?
6: Alors, il y a beaucoup de marketing et d'ailleurs, ils sont vendus grâce, on va pas se voiler la face, grâce au réseau, beaucoup. Mm-hmm. Certains sont utiles. Ça dépend du budget qu'on va mettre. Si on commence à mettre entre 500 et 1000 euros comme le Thermomix, on a intérêt d'utiliser en tout cas 3-4 fois par semaine.
0: Parce que c'est énorme.
6: Pour que ce soit hyper rentable. L'air fryer. Moi, j'aime bien parce que il a cette utilité, en fait, de rendre croustillant les produits sans forcément mettre trop de gras.
0: Donc,
6: mets ce que tu veux dedans, un tout petit peu de gras. Et il y a un système un peu.
9: Mais on n'est même pas obligé de mettre du gras.
6: Même pas obligé, quoi. Si on veut quelque chose de
0: croustillant. C'est vrai que moi, j'ai mis une tranche de jambon de Bayonne chez une copine, c'est devenu du bacon vraiment hyper croustillant. Non, mais j'ai trouvé ça super, ça la sèche.
6: Oui, ça la sèche, et tu peux manger ça comme une chips. Et donc, moi, si je devais utiliser un robot, c'est Airfryer. Et comme je disais au départ, c'est le Cookeo qui est hyper pratique.
0: Mais
6: aussi,
0: le Cookeo, c'est cher.
8: Oui, bah c'est
6: ça, je dépend. Ça, ouais,
8: ça,
6: ouais.
8: Ça, je sais pas combien ça coûte là. Ça,
6: entre 200 et 500. Ouais, ça c'est cher.
8: Ouais, donc c'est pas
6: mais c'est une vraie utilité. Ça remplace la marmite. Alors, moi, je suis pas le bon client parce que je suis chef et je cuisine avec mes couteaux et mes casseroles.
0: Oh là là, regardez le boulard.
2: Oh là là, oui.
8: Alors, ça me faisait penser à quelque chose.
0: Qui est un immense restaurateur qui nous fait vraiment le cadeau d'être là aujourd'hui.
8: Abdel Alaoui, on dit souvent qu'il vaut mieux cuisiner des produits bruts de saison pour faire des économies, pour être dans une démarche écologique, mais aussi pour avoir des produits de meilleure qualité. Est-ce que ces appareils dont on parle là, ouais, ça peut nous faciliter la vie pour justement aller plutôt vers des produits bruts plutôt qu'ultra transformés?
6: Alors oui, ça facilite la vie parce qu'on va gagner du temps et pendant que vous allez brancher évidemment votre Cookeo, vous pouvez faire autre chose. Si on a des enfants à les devoirs, par exemple des enfants à l'heure du dîner, est-ce que ça sert est-ce que ça motive à utiliser des produits de saison ou bruts? Oui aussi, parce qu'on est assez guidé en fait. Si on regarde un peu les machines aujourd'hui, en tout cas les robots d'aujourd'hui, ils ont tous cet écran tactile et il suffit par exemple d'ouvrir son frigo. On a 5-6 ingrédients un peu dans son frigo, on ne sait pas quoi faire avec. On les rentre un peu dans ses écrans et là le robot, comme par magie, paf, il te donne une recette.
0: Et
6: tu balances ça dans ton robot.
4: Il y a Abdel Alaoui qui sort comme ça, du coup, un maladin et qui nous fait à manger.
9: Alors, moi, je veux bien Abdel Alaoui à la place que du thermomètre.
0: Elsa Wolinski, pardonnez-moi.
2: Non, je faisais une blague.
0: Une petite blagounette, Audrazo.
2: Moi, en fait, avant d'avoir un robot cuisinier, j'avais jamais fait de soupe toute seule, j'avais jamais fait de purée toute seule et là maintenant je le fais.
6: Ouais, il y a une vraie motivation. En tout cas, il y a ce truc de... Alors, faut pas le mettre de côté, le robot. Faut vraiment s'en servir.
8: S'il y a un équipement à avoir absolument à la maison, ouais, lequel ou lesquels pour justement reprendre le contrôle de son alimentation sans forcément y passer non plus des heures parce qu'on a souvent des vies occupées.
6: Alors, il y a le Magimix, évidemment, qui va nous servir à mixer si on veut faire une soupe ou juste une compote ou même couper des légumes. On a le air fryer, moi j'aime bien parce que vraiment ce truc.
0: Je vous sens très air fryer, Abdel Alaoui.
6: Non, mais ce truc-là, c'est tout. Pourtant, il n'y a aucun placement produit, c'est juste ce truc.
0: On ouvre le bac.
6: Ça remplace le four, quoi. Et c'est pratique.
0: C'est
6: un tiroir.
0: C'est bien pour les enfants.
6: On met sur le plan de travail, qu'on met sur le côté, ça remplace le micro-ondes. Et tu as plusieurs tiroirs et tu mets les produits que tu veux. Et là, tu balances ta recette.
0: Magimix, air fryer. Je retiens ça, je fais une liste. Il y en a forcément des pas très très chers. On va continuer de parler de cuisine avec notre chef Abdel Alaoui et toute la bande dont vous doit bien ça. On va même vous donner une petite liste magique des erreurs à éviter en cuisine. Oh là là, que de bonnes nouvelles. Since Emilia, je vois apparaître sur mon écran, j'ai 24 ans à nouveau. Oh, c'est merveilleux ça, sur votre radio ici, ça s'appelle Tout le bonheur du monde. Bienvenue.

0: Quelle joie de réentendre ce titre de Cinc Emilia dans On vous doit bien ça sur votre radio ici.
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0: 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Et on parle cuisine aujourd'hui dans On vous doit bien ça, pardon, en ce début d'émission. Nous recevons à cet effet le grand chef Abdel Alaoui qui nous fait le cadeau d'être là. Rebonjour Abdel Alaoui.
2: Bonjour.
0: Vous sortez d'ailleurs un livre dont on parlera après qui s'appelle Couscous Connexion, 50 recettes qui ont du grain. Il faut bien le dire, en plus, le couscous, ça fait encore partie du top 5, des plats préférés des Français. Ce livre est dingue.
2: Ouais.
0: J'ai si faim. Sachez-le, vraiment. On continue de parler cuisine. Valère Coréard vous questionnait sur les robots Magimix ou autre air fryer, et puis on va vous donner des petits tips aussi pour plus faire trop de bêtises en cuisine.
3: On en fait toutes et tous des bêtises, on ne sait pas très bien comment conserver tel ou tel aliment, on gaspille parfois, on abîme, on utilise mal les équipements et le robot notamment, on en a discuté à la rédaction, on met trop d'aliments dans celui-là, est-ce qu'il faut mettre un couvercle sur la casserole ou pas, bref, on a besoin de vous.
0: Est-ce qu'on met de l'huile d'olive dans les pâtes?
3: Ah ben voilà, première question.
0: Dans l'eau des pâtes.
2: Alors, ça, non mais c'est une super question, et non, ça on n'a pas besoin parce que c'est l'eau qui va faire, parce qu'on a l'impression que quand on met de l'huile d'olive ou de l'huile ou un corps gras dans l'eau, quand on va cuire les pâtes, elles vont pas coller entre elles.
0: Ouais,
2: et du coup, ça va être plus facile. Pas du tout, en fait. Tu cuis tes pâtes dans de l'eau salée.
0: Il faut bien mettre du sel, voilà.
2: Du sel, ouais, bah, pour les assaisonner un peu. Et après, pour pouvoir les détacher qu'elles collent pas entre elles, parce que c'est des féculents, donc ça colle. Et c'est comme une colle naturelle. Et on va juste mettre de l'eau fraîche dessus et elles vont se détacher. Donc, on peut faire une quantité de pâtes, on les met au frais. Et après, on prend à la pince ou une grande cuillère la quantité qu'on veut. On la passe sous l'eau fraîche. Et là, on a des pâtes qui sont séparées. Et on vient les sauter à la poêle si on veut faire des pâtes sautées.
3: Et réécouter l'émission de lundi, parce qu'on a beaucoup parlé des pâtes avec 60 millions de consommateurs.
0: Il y a du cadmium.
3: Il y a du cadmium dans un certain nombre de pâtes.
4: Quelle pâte il faut prendre,
3: exactement.
4: Si vous nous écoutez.
3: Abdel, côté cuisson, est-ce qu'on fait souvent des erreurs qui, vous, en tant que chef, vous dites, mais c'est pas possible de faire ça, faut arrêter?
2: On fait des erreurs parce que typiquement, si on prend quand on fait une recette, moi j'ai tendance, le dimanche par exemple, je fais mes courses. On a de la chance, le dimanche c'est le marché. Donc on fait ses courses, on va faire une quantité de plats pour la semaine.
0: Oui.
2: Et donc si on allume son four par exemple, même écologiquement parlant, si on allume son four, faut vraiment qu'il serve à quelque chose. Donc là on enfourne le maximum de produits, ou même un air fryer par exemple, on va mettre du poulet, des légumes, et on fait une quantité pour avoir au moins 2-3 jours de
0: produits.
2: Et
0: qu'on congèle après.
2: On peut congeler après dans les petits sachets.
0: Et le docteur nous dirait que ça n'enlève pas les valeurs énergétiques de la nourriture quand on congèle.
5: Oui, ça n'enlève pas les valeurs nutritionnelles, mais il n'y a pas besoin de congeler, on va consommer dans la semaine.
2: Oui,
5: donc,
2: il y a 3 jours
5: de temps de conservation, ça pose pas de problème.
2: Il y a 3 jours de DLC, quoi, c'est maximum, quoi. 3-4 jours. Moi, j'ai un enfant qui est allergique au gluten et au lactose, donc je prépare ces petites gamelles pour
4: les portions.
2: Ces petites portions pour aller à l'école. Donc j'ai pris un peu le lead de ça. Enfin, je me suis habitué à préparer ces plats-là.
3: Il est chanceux, lui.
0: Vous voulez pas préparer ma petite gamelle, Abdel?
2: Ouais, bien sûr.
3: Qu'est-ce qu'on conserve ou pas dans le frigo?
0: Oui.
3: Moi, c'est une question. Ah. Alors ça, je pense qu'on
0: Super.
3: Est personne n'est d'accord là-dessus.
2: Alors les œufs, on n'a pas besoin de les conserver au frais.
0: Ah, ça c'est le débat.
2: D'ailleurs, quand on les achète au supermarché, ils sont pas au frais, ils sont avec le lait, à côté de l'autre. Moi, je fais un truc aussi pour conserver ces herbes, parce qu'on a tendance à acheter des herbes en quantité, et au bout d'un jour ou deux, moi, je suis gros consommateur de coriandre, par exemple.
4: Moi aussi. Et si au bout de 2 jours, c'est fini.
2: Voilà. Et ben là, on va prendre un papier absorbant, on va le mouiller avec de l'eau fraîche, on va rouler sa boîte de coriandre dedans, et on va la mettre dans le tiroir des légumes, et ça va rester pratiquement une semaine.
0: Mais
2: pareil
0: non.
2: pour la menthe, pareil pour la nette, pareil pour l'estragon, toutes les herbes.
0: Audrazo.
6: J'ai une question, les tomates au frigo ou pas? Parce que gros débat chez moi. Tomates au frigo ou pas?
2: Moi, je les mets pas au frigo, et là, on sort un peu de l'été, et on adore avoir cette grosse corbeille en plein milieu de la table avec plein de tomates, plein de fruits et tout.
5: C'est vrai, c'est beau.
2: Mais elles ont la température un peu ambiante. Du coup, toute la sucrosité de la tomate, elle se révèle là.
6: Quand c'est meilleur.
2: Bien sûr, c'est meilleur.
0: Et la grosse courgette. Oh la pardon. Et la grosse courgette.
2: C'est la voisine? C'est quoi?
0: Et la grosse courgette. On la met où? Enfin, si je... Est-ce qu'on
3: frigo,
0: a des
3: question suivante.
0: Frigo ou pas, la grosse
2: Non mais les légumes, à part les carottes qu'on met au frais, ou peut-être l'aubergine parce qu'elle va vite se friper. Mais sinon le reste on peut laisser à l'extérieur.
3: Rapidement, quels fruits et légumes on ne met pas côte à côte, parce que il y a les fruits et légumes climactériques et non climactériques.
0: Qu'est-ce que ça veut dire?
3: Ça veut dire qu'il y en a qui continuent de mûrir tout seul et d'autres non. Et ceux qui continuent de mûrir tout seul peuvent accélérer le pourrissement des copains.
2: Bah typiquement la pomme, on peut pas la mélanger avec tous les fruits et légumes parce que ça accélère le mûrissement. Et si on la met la pomme à côté de banane par exemple ou d'avocat, au bout d'une journée ou deux, on va avoir des avocats qui vont noircir, ou des bananes pareil qui vont noircir. Donc la pomme, faut éviter, faut pas la mettre avec les autres fruits.
4: Moi j'apprends plein de choses. Là.
0: On a envie de l'écouter pendant des heures. Une dernière question,
3: une dernière
0: Valère,
3: question,
0: rapidement.
3: Peut-être nous donner deux, trois réflexes tout simples pour mieux cuisiner et surtout moins gaspiller, parce que le gaspillage, ouais, c'est une source de dépenses inutiles.
2: En fait, il y a deux choses. La première des choses, ce que je disais au départ, c'est si le four est allumé, autant s'en servir pendant une heure et mettre le maximum de produits dedans et préparer des recettes pour des portions pour deux, trois jours. On peut réutiliser aussi les produits qu'on a au frais, c'est-à-dire si on a trop fait de riz, par exemple. On en a fait, par exemple, un poulet au curry. On a pris ce riz pour la garniture, pour l'accompagnement. Ouais. On peut l'utiliser. On va le sauter avec de la coriandre, un peu de gingembre, sauce soja, et on a un deuxième plat. Donc c'est comment réutiliser aussi les ingrédients ou les féculents ou les légumes qu'on a en plus pour refaire d'autres recettes. Aujourd'hui, c'est hyper simple. On va sur internet, sur ces robots là, ils te donnent cette petite tablette, tu fais rentrer tes légumes et voilà.
0: Merci Abdel Alaoui. On va continuer de parler cuisine avec vous et de votre livre, un couscous connexion 50 recettes qui ont du grain aux éditions de la Martinière. Et puis on va recevoir évidemment une auditrice qui nous parle d'une air friteuse. Alors même moi je ne sais pas ce que c'est, mais pour l'heure on va écouter un peu de Bruno Mars. Ah j'adore, On My Soul. On vous doit bien ça, c'est votre nouveau rendez-vous quotidien entre 12 et 13 heures sur votre radio ici.

0: Bruno Mars, On My Soul, sur votre radio ici.
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0: On vous doit bien ça. Et on parle cuisine aujourd'hui dans votre nouveau rendez-vous. On vous doit bien ça. On est ensemble jusqu'à 13h et nous avons un petit cadeau du jour puisque le grand chef Abdel Alaoui nous fait l'honneur de sa présence. Cher Abdel, vous venez sortir un livre. Fantastique, ça s'appelle Couscous Connexion. Non mais ma passion, c'est 50 recettes qui ont du grain. Je l'ai sous les yeux. J'ai envie de tout essayer, j'ai envie de tout manger. Pourquoi ce livre, Abdel?
2: Parce que ça fait longtemps que je voulais parler de couscous, au-delà d'en faire tout le temps. Tu vois, moi j'étais élevé à la semoule, tous les vendredis chez les musulmans. Tu vois, tu manges ton couscous. Et c'est un livre qui a été fait avec le cœur parce qu'en fait, il y a mon père dedans. Il y a mon père dedans et c'est mon couscous préféré. Il fait un couscous aux tripes. Alors je sais pas ça donne envie à tout le monde.
0: Il fait
2: un couscous à base de tripes et de pois chiches qu'on a mangé. Alors autant ma mère, elle en fait tout le temps.
0: Ouais.
2: Mais tu vois, ma mère, elle a un truc du quotidien où elle nourrit ses enfants. Elle a toujours fait ça, tu vois. Et mon père, il le faisait une fois par an. Il arrivait, et bon, il en mettait partout, tu vois. Mais il faisait ça avec le cœur et il nous fait cette recette aux tripes. Donc c'est un peu le début de ce livre. Et évidemment, quand tu commences à t'intéresser au couscous, bon, en fait, du couscous, mais il y en a dans le monde entier. Il y a un couscous brésilien, sénégalais, malien.
0: Mais oui, c'est ça qui est fou. Je vois du couscous aux sardines et je sais à quel point la sardine est très très bon pour la santé, n'est-ce pas?
3: Exactement, plein de vitamines, plein d'oméga 3. Manger un peu de poisson, ça change la viande.
0: Il y a une recette de couscous aux agrumes. Je me retourne vers vous, ça vous inspire. Parce que ça, c'est complètement notre délire. Après, je me retourne vers Aude parce qu'il y a un tatin de fenouil à pas piquer des hannetons, des croquettes panées. On a envie d'absolument tout essayer. Et alors, pardonnez-moi, ça a l'air facile à faire quand on lit votre livre.
2: Bah, ça, c'est un peu ma spécialité, c'est toujours quelques petits ingrédients et on arrive à faire une recette. Mais il est intéressant parce qu'il y a plein de livres du monde entier. Quoi. J'ai rencontré des potes chefs et tout, donc qui m'ont délivré un peu leur couscous d'enfance.
0: Il y a aussi des œufs mayo, la recette est folle. Un fondant au chocolat, j'ai envie
4: de dire. Mais parce que vous êtes le roi de l'œuf mayo,
2: vice-champion du monde.
0: Oui, c'est pas du tout une vanne.
2: Non, mais c'est vrai, en plus, j'ai gagné l'année dernière j'ai joué le jeu, j'y suis allé en me disant qu'est-ce que je vais faire avec ces œufs mayo. Et en fait, je les ai plongés. C'est pour ça qu'il est dans le livre du couscous. Mais je les ai plongés dans un bouillon de couscous pendant 24 heures. Ils ont pris le goût. Je les ai coupés en deux.
0: Donc, si vous voulez épater vos amis, il y a juste la recette des meilleurs œufs mayo du monde dans le livre d'Abdel Alaoui, Couscous Connexion, 50 recettes qui ont du grain aux éditions La Martinière. On va accueillir avec nous une auditrice qui avait une question à nous poser. Elle s'appelle Muriel et elle écoute Ici Touraine et on les embrasse très chaleureusement. Ils font un travail formidable. Bonjour Muriel.
5: Bonjour.
0: Comment allez-vous, chère Muriel?
5: Très bien, avec le soleil. Et puis, de vous entendre, ça illumine la vie.
0: C'est gentil. Vous allez me faire pleurer. Muriel, vous avez une question pour notre chef Abdel Alaoui?
5: Alors non, j'ai pas de question. C'était juste un petit message que j'avais mis sur WhatsApp.
0: Vous avez une air friteuse, mais vous en servez pas?
5: J'ai eu un air fryer à Noël et c'est vrai que je m'en suis servi une fois, mais à ma décharge, j'ai pas de place dans ma cuisine, donc il est dans le carton et j'ai peut-être un peu la flemme de le sortir.
3: C'est un sujet, la place aussi,
0: C'est
3: robots-là.
0: Ça aussi, parce que ça prend beaucoup de place. Du coup, vous utilisez plutôt votre Thermomix, c'est ça?
5: Alors, c'est pas du tout la même chose, ça ne cuit pas, mais j'ai un
0: Thermomix. Ça se voit que je cuisine pas, non?
5: Il cuit, mais bon, voilà. Mais le Thermomix, moi, franchement, c'est formidable comme appareil. Franchement, c'est génial. J'étais sceptique au départ. Et puis, c'est mon mari qui m'a poussée à aller à une réunion,
0: mais comme
5: un
0: quoi,
5: atelier.
3: Il est gonflé, lui.
0: Ils peuvent être utiles, les maris. Alors, merci beaucoup, en tout cas, Muriel. Merci aussi à son mari qui lui a donné un bon conseil. Aude Razo, rapidement.
6: Il y a effectivement pas mal de gens qui réagissent sur le 0810 055 056 sur le WhatsApp. Rien ne vaut une cocotte en fonte pour cuisiner.
0: À l'ancienne.
2: Évidemment.
0: C'est vrai, Abdel, vous confirmez?
2: Et évidemment, je confirme. Une poêle, des couteaux, une planche à découper.
0: C'est parti, mon kiki. Merci beaucoup à Abdel Alaoui, notre chef merveilleux, d'être passé par notre petite émission. On vous doit bien ça, notre merveilleuse émission. Mais pour l'heure, nous allons accueillir Vanessa. Bonjour Vanessa.
7: Bonjour.
0: Vanessa, elle a joué. Elle s'est inscrite sur ici.fr et du coup, elle repart avec 200 euros.
4: Bravo Vanessa.
0: C'est merveilleux. Merci beaucoup Vanessa de vous être inscrite.
7: Merci à vous surtout.

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3: Sur votre radio Ici, c'est votre nouveau rendez-vous quotidien depuis la rentrée, ça s'appelle On vous doit bien ça, et ici on parle bon plan, vie quotidienne, arnaque à hésiter, à éviter, cuisine, santé, nous sommes là pour vous rendre service parce qu'on vous doit bien ça. Alors nous sommes ensemble jusqu'à 13h, moi je m'appelle Enora Malagré, je suis avec Aude Razo, Valère Correa, Gérald Kirzek qui nous parlera des gestes de premier secours dans un instant, et notre Elsa Volinsky de tout l'argent qu'elle a jeté par les fenêtres à cause des réseaux
4: sociaux. Ou qu'elle n'a pas jeté.
3: Mais pour l'heure, c'est Aude Razo qui répond au vocal d'une auditrice, Mélissa, qui nous a appelé au 0810 055 056.
5: Bonjour à tous. J'ai reçu plusieurs fascicules avec des numéros de plombier, électricien, chauffagiste, etc. Moi, j'appellerais bien parce que j'ai besoin d'un de leurs services. Et ma mère affirme mordicus que je ne devrais pas faire ça et que c'est sans doute une arnaque.
3: Mais...
5: qui dois-je croire ? Merci beaucoup.
3: Mais oui, on croit toujours sa maman, non ? Je crois, Aude Razo.
6: Là, il faut vraiment, vraiment croire votre maman. Mélissa, effectivement, c'est une arnaque. Je suis sûre que ça parle. J'ai fait un petit test dans l'Open Space ce matin, j'ai montré à tout le monde.
3: Ah ouais ?
6: Vous savez, c'est ces magnets un peu typo bleu, blanc, rouge qu'on reçoit. Donc, il y a les numéros de secours pour
7: pieds.
6: Magnets ?
7: C'est un magnet, on le met sur le frigo.
6: Le frigo, les aimants. Et donc, du coup, vous le mettez sur le frigo, ça fait un peu bleu, blanc, rouge, il y a la police, le numéro de la police, des pompiers et tout. Et en dessous, vous avez effectivement le serrurier, numéro de téléphone, dératiseur, bon, numéro de téléphone, etc. Vous voyez de quoi je parle,
3: Elle me regarde, je vous dis la vérité, parce que j'ai encore plongé. C'est-à-dire que je dis, moi je l'ai mis sur mon frigo. Le magnet, Gérald Kirzek. Eh bien, heureusement que j'ai toujours pas appelé le fameux plombier du prénom Jérôme. Et donc, je serais tombée où, moi ?
6: Eh bien, en fait, si vous regardez de plus près déjà, Enora, les numéros sont quasiment tous les mêmes. Donc, le numéro du dératiseur est à peu près le même que celui du plombier. Déjà, ça, c'est déjà un peu suspect.
3: Elsa Volinsky, tu es dans le panneau.
8: Attendez, j'ai fait la même chose.
3: C'est pas vrai.
8: Moi aussi, je l'ai mis.
6: Bah oui, parce que ça fait pratique, effectivement. En fait, la liste, je vous le dis tout de suite, ce sont des pseudo-artisans qui vont vous facturer des prix exorbitants. Il y a un couple en Moselle qui avait appelé justement un électricien qui était sur la liste qu'ils avaient reçue, et ils avaient payé quand même 1 500 € le remplacement d'un disjoncteur. On était quand même, là où c'est pervers, c'est le côté bleu-blanc-rouge qui est un peu rassurant. Il y a aussi le logo, souvent il y a un petit logo, alors soit c'est votre mairie, votre département. Moi, la dernière fois que je l'ai eu, c'était le logo d'un hôpital, carrément, mais en fait, que ce soit l'hôpital, la mairie, le département, ils n'ont rien à voir avec ça. À chaque fois, moi, je passe un petit coup de fil et je dis, c'est vous qui envoyez ça ? Non. En fait, ce ne sont pas du tout eux. Donc, vous voyez, un petit côté pervers, ils jouent un peu sur le côté officiel, alors qu'en fait, ce sont juste des artisans véreux qui vous ont glissé ça dans la boîte aux lettres. Petit conseil, faites-vous même votre liste de numéros d'urgence avant d'en avoir besoin. Vous discutez avec les voisins, tu connais un serrurier sympa qui ne coûte pas trop cher, etc. Faites-vous une petite liste, collez-la sur le frigo, Enora.
3: Quelle est mauvaise.
7: Avec du scotch, c'est pas grave si c'est pas aimanté.
3: Gérald Kirzek, vous aviez une petite remarque.
7: Oui, est-ce que c'est forcément des artisans véreux ? Est-ce qu'on peut pas imaginer, moi je pense à la campagne, des artisans qui veulent aider justement et qui ont fait eux-mêmes cette liste et qui en ont fait un magnète justement et qui le distribuent.
6: Alors, sur ces magnets-là précisément dont je parle, les fameux bleu, blanc, rouge très bien faits.
7: Dans les grandes villes et tout
6: c'est
7: ça.
6: C'est une arnaque. Par contre, effectivement, si vous avez l'artisan du coin qui vous a glissé un petit prospectus dans la boîte aux lettres pour faire sa pub, donc là, on peut aussi discuter avec le voisin, les voisines, etc. Est-ce qu'ils le connaissent ou pas ? Et puis on voit si c'est sérieux ou pas.
3: Merci, cher Aude Razo. Faites comme notre auditrice Mélissa. Appelez-nous, posez-nous vos questions. Ça se passe au 0810 055 056. C'est notre WhatsApp et c'est gratuit. Nous allons écouter France Gall, la chanson d'Azima sur votre radio ici. Quand le

0: France Gall, la chanson d'Azima dans On vous doit bien ça sur votre radio ici.
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0: Quelle joie d'être avec vous tous les midis jusqu'à 13h. C'est votre nouveau rendez-vous quotidien avec toute une joyeuse bande que j'aime tant. Et ma petite chouchoute.
3: Ah, enfin, ça y est, j'ai ce rôle.
0: En semaine 2. Alors, Elsa Wolinski, j'attends avec impatience votre chronique. Vous avez, je crois, peut-être réussi à économiser de l'argent, dis donc.
3: Oui, ça m'arrive très très rarement. Écoutez, moi surtout en ce moment, Enora, je crois que je suis en train de devenir folle. Enfin, je ne vais pas très bien. Non, je vous assure, je m'inquiète pour moi, toute seule. Vous savez de quoi j'ai rêvé cette nuit?
0: Non.
3: D'électroménager.
0: Ah, ça va pas, oui.
3: Non, oui, j'en suis là, Gérald. Oui, je vous assure, je rêve même plus de vous, Valère. Non, c'est fini. Ni d'une maison au bord de la mer, ni même d'interviewer Céline Dion, pas du tout. Non, moi je rêve d'un aspirateur.
0: Okay.
3: Effectivement, je sais exactement à qui la faute. Les réseaux sociaux, tout à l'heure le chef Abdel Alaoui l'a dit d'ailleurs, c'est la faute des réseaux sociaux.
0: Ouais.
3: Quand je n'arrive pas à dormir, comme cette nuit d'ailleurs, je scrolle. Et vers 2h du matin, je peux vous assurer que tous les robots ménagers du monde me paraissent indispensables.
0: Ouais,
3: j'ai eu le malheur cet été de passer des heures à regarder la Ninja Creamy Deluxe. Est-ce que vous savez ce que c'est?
0: Pas du tout.
3: Vous l'avez vu, c'est cette machine. Elle a 10 programmes, elle fait des sorbets, des gélatos, des yaourts glacés, même des glaces protéinées, et elle coûte 219,99€.
0: Qu'on peut payer en 25 000 fois, donc
3: bien
0: on se dit, tiens, c'est possible.
3: Et évidemment, j'avais à peine fini de regarder mes glaces que mon téléphone avait déjà compris que j'étais une proie facile, vous pensez bien. Et voilà que maintenant l'algorithme remplace toutes les vidéos de mecs torse nus que j'avais qui font des recettes de cuisine par de l'électroménager. Donc cette nuit, j'ai complètement bloqué sur un aspirateur, mais oui,
0: ouais.
3: Oui. Vous savez, celui qui s'est allume avec la petite lumière bleue. Est-ce que vous l'avez déjà vu?
4: J'ai vu ça, c'est fascinant.
3: Ah non, mais
0: Audrazo en est.
4: Non, mais attendez.
3: Il a une caméra. Vous êtes aspirateur. Oui. Il a une caméra haute définition avec de l'intelligence artificielle qui photographie la tâche et la compare à une base de près de 10 millions d'images de saleté. 10 millions.
0: C'est la NASA.
3: Et ensuite, il décide tout seul du nombre de passages nécessaires. Moi, à ce stade-là, je suis capable de faire des tâches exprès, rien que pour le regarder travailler, je vous le dis. Et quand il a terminé, il rentre tout seul dans sa petite maison.
0: Oh.
3: C'est plus un aspirateur, c'est un colocataire, en fait. Alors, je vous donne le prix, hein, quand même.
0: Alors
3: 899€.
0: Ah,
3: oui,
0: c'est pire.
3: Oh. Bon, là, et ensuite, est arrivé sur mon écran le Thermomix. Vous en avez parlé tout à l'heure, Valère. Le Thermomix TM7. Alors, est-ce que vous êtes prêts?
0: Allez-y.
3: Il a 24 modes, remplace plus de 20 appareils, possède un écran tactile de 10 pouces et donne accès à plus de 10 000 recettes. Il peut même organiser vos menus de la semaine et établir
0: vos soirées.
3: Établir votre liste de courses. 1599€. Alors, à ce prix-là, je vous dis, moi, je voudrais qu'il fasse lui-même les courses,
0: bah oui,
3: la table, qu'il demande à mes enfants comment ils ont passé leur journée.
5: S'appelle un mari. Hein.
3: Oui, c'est vrai. Vous avez raison. Donc, à 5h du matin, j'arrivais toujours pas à dormir et j'ai remarqué l'état de mes vitres qui étaient un peu crasse-pouille.
4: Oui,
3: je me dis, elles sont pas très propres. Donc, j'ai repéré là un robot qui s'accroche tout seul à la fenêtre. Il calcule l'itinéraire tout seul, il détecte les bords et pulvérise lui-même le produit nettoyant sur la vitre.
0: Oh là, alors c'est combien ça?
3: 499€.
0: Okay.
3: Je le veux quand même, je les veux tous, mais oui. Alors, sinon, le dernier, c'est ma petite passion parce que ça fait des petites bouclettes, le Dyson Airwrap ID.
0: Ah ouais, ça,
3: alors lui, il se connecte à votre téléphone en Bluetooth, vous lui donnez votre profil capillaire, moi j'ai mis Beyoncé en direct, et là, il vous programme des boucles, 479€. Alors, j'ai fait le calcul,
0: Mais c'est un peu la valeur,
3: Valère. Si j'avais acheté toutes les machines qui me paraissent indispensables la nuit, j'en aurais eu pour exactement 4 000€.
0: Voilà,
3: on va faire ça. Presque 4 000€. Tout ça pour ne plus aspirer, ne plus laver mes vitres, ne plus cuisiner, ne plus faire mes glaces et avoir des jolies bouclettes. Alors en fait, j'ai compris une chose. Ce que les réseaux sociaux essaient de me vendre, c'est une vie dans laquelle je ne fais plus rien.
0: Ouais.
3: Et franchement, finalement, ça ne me va pas.
0: Bah oui,
3: Des
0: choses.
3: Ça ne me fait pas rêver tout ça. J'ai envie, évidemment, de cuisiner, de laver mes vitres et de vivre et de faire la cuisine.
0: Exactement.
3: Bien sûr.
0: Et puis d'être riche, parce que du coup, vous n'avez pas acheté.
3: Ah ça, j'ai envie d'être riche.
0: Grâce à on vous doit bien ça, vous voyez, ça calme un peu les ces envies d'achat un peu compulsives. Valère, vous avez une petite technique pour qu'on ne tombe pas dans le panneau et qu'on fasse des économies?
2: Bon, déjà suivre les conseils d'Elsa, c'est-à-dire quand ce qu'on regarde à 2h du mat, on essaye
0: on
2: n'achète pas, c'est pas forcément le meilleur moment. Non, sinon, il y a un truc que je trouve pas mal, c'est la méthode du bol. Je sais pas si vous connaissez. Le bol, ça peut être un saladier, qu'importe, un petit récipient. Le principe, c'est le suivant, c'est de vous aider à résister aux achats compulsifs. On est dans un magasin. Vous savez, les rayons à la fin, quand on arrive un petit peu avant la caisse, c'est là qu'on a les petits achats compulsifs, par exemple. Tiens, ça, je vais le prendre. Chaque fois que vous êtes face à un achat instinctif, un projet d'achat, vous vous retenez et vous marquez sur un petit papier ce que vous avez failli acheter et combien ça coûtait. Vous pliez le papier, vous le mettez dans le bol. Et puis vous attendez une semaine, un mois, et de temps en temps, vous allez voir ce que vous aviez mis là-dedans. Et vous vous dites, est-ce que je le veux vraiment ou est-ce que j'ai fait une économie réelle? C'est un tout petit pare-feu, c'est un petit rempart en fait à l'achat spontané, parce que souvent on le regrette après et on a gaspillé des sous.
0: Alors, je vais mettre un bol illico quand je rentre chez moi ce soir. Ne cédez pas au chant des sirènes. C'est justement ce qu'on va écouter sur votre radio ici, grâce aux frérots de la Vega. Votre nouveau rendez-vous, c'est On vous doit bien ça. On est ensemble jusqu'à 13h.

0: On ne se lasse pas de la voix des frérots de la Vega, le chant des sirènes sur votre radio ici.
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0: Encore un petit quart d'heure à passer en votre compagnie, ça passe si vite, on est ensemble jusqu'à 13h, c'est votre nouveau rendez-vous quotidien, on vous doit bien ça, sur votre radio. Ici, il y a une journée, là ce week-end me semble-t-il,
3: samedi,
0: merci Audrazo, sur les gestes des premiers secours, c'est évidemment notre médecin Gérald Kirzek qui va nous en dire un mot.
4: Journée mondiale des premiers secours et l'objectif c'est vraiment de se former. Alors on avait beaucoup de retard, on est en train de le rattraper, mais c'est
0: pourquoi pas... on avait du retard en France.
4: Ben parce que c'était pas dans les programmes de l'éducation nationale.
0: D'accord.
4: Parce qu'on n'avait pas cette culture de la prévention, mais de manière générale on l'a pas par rapport aux pays nordiques. Nous on était à moins de 5% des Français qui étaient formés. Là c'est en train de s'améliorer et en fait il s'agit d'apprendre quelques gestes et en quelques heures vous pouvez. Alors il y a la Croix-Rouge française bien sûr qui va être partenaire de cette journée mondiale, mais il y a plein d'associations, les pompiers qui peuvent vous former. C'est l'occasion d'aller participer à ces villages, à ces événements sur les premiers secours, et puis tout simplement de vous dire bah tiens, je vais passer 2-3 heures à apprendre 3 gestes qui sauvent. Allez, je vous en donne 3 gestes qui sauvent.
0: Je vous en suis.
4: Premier geste qui sauve, que faire en cas d'étouffement? C'est vrai que quand quelqu'un s'étouffe à table, ou vous êtes dans la rue, vous avez quelqu'un qui est en train de porter les mains à sa gorge, et qui, et là c'est important, il n'est pas en train de vous dire j'arrive plus à respirer, parce que s'il vous dit j'arrive plus à respirer, c'est qu'il y a de l'air qui passe.
0: Ouais.
4: Et c'est qu'il arrive à respirer. Et donc là, il n'est pas question d'aller ni lui taper dans le dos, ni faire la méthode d'Emlich. En revanche, si la personne porte ses mains à sa gorge, il n'y a plus de son qui sort parce qu'il n'y a plus de possibilité de passage d'air. Elle devient un peu cyanosée, rouge, cyanosée. Là, il y a quelque chose qui est coincé dans sa trachée, dans ses voies respiratoires. C'est là où il faut réagir. Et on réagit comment? On lui donne 5 grandes claques dans le dos, entre
0: D'accord.
4: les omoplates avec le plat de la main. 5 fois, il est penché un peu en avant. On va taper 5 fois pour essayer de débloquer les voies aériennes. Et si ça fonctionne pas, on va se mettre derrière,
0: on
4: va l'enlacer. C'est la méthode d'Emlich, exactement.
0: Emlich. Comment on fait ça?
4: On se met à l'arrière, on le ceinture par l'arrière, on met son poing dans le creux de son estomac et on va tirer vers soi et vers le haut. En fait, l'idée, c'est de faire une hyperpression en dessous du plexus, exactement, dans le creux de l'estomac, histoire de ramener un peu comme un grand mouvement de virgule. Vous voyez, on vous ramène vers vous et vers le haut. L'objectif, c'est de faire un peu sauter le bouchon de champagne, c'est-à-dire que s'il y a quelque chose qui est coincé dans la trachée, on fait une hyperpression au niveau de l'abdomen et ça va déboucher. Et là aussi, on fait 5 méthodes d'Emlich. Et entre-temps, qu'est-ce qu'on a fait? On a appelé les secours.
0: Ah oui,
4: on a fait appeler les secours, le 15, le SAMU, ou le 18, les pompiers, ou le 112, le numéro d'urgence.
3: Moi, c'est vrai que j'ai toujours peur de mal faire, en fait. J'ai vraiment peur de mal faire le geste et je vais peut-être empirer quelque chose.
4: Si la personne est en train de s'étouffer, c'est-à-dire qu'il n'y a vraiment plus de son, il n'y a plus de possibilité de respirer, il faut faire vite parce qu'au bout de 2 minutes, elle va tomber en arrêt respiratoire ou en arrêt cardiaque. Donc là, vous ne pouvez faire que du bien en essayant de débloquer la situation. Deuxième geste pour apprendre à sauver une vie, l'hémorragie. Alors quand je parle d'hémorragie, ce n'est pas une petite coupure, hein, c'est vraiment une hémorragie. Je ne vais pas vous faire à la MacGyver, mais vous voyez, ça saigne vraiment. Qu'est-ce qu'on fait? Premier réflexe, on appuie dessus. Vous prenez une écharpe, vous prenez des compresses, vous prenez quelque chose pour isoler votre main du contact avec le sang direct, mais vous allez appuyer pour arrêter l'hémorragie. On ne fait pas de garrot, on ne fait pas de point de compression, sauf si vous savez faire, mais dans l'immense majorité des cas, on appuie dessus et on maintient appuyé et on alerte les secours. Le gros avantage, c'est que maintenant, on a un téléphone portable, on peut appuyer d'un côté et puis faire le
3: c'est
4: numéro
3: comme dans les
4: en écoutant plus de l'autre côté.
3: Et on met sur la plaque
0: une ampoule d'adré, on dégage.
4: Exactement. Et troisième geste qui sauve des vies véritablement. Et là aussi, Aude a raison, on dit on a peur de mal faire, c'est l'arrêt cardiaque. On a peur de faire un massage cardiaque.
0: Ça, oui.
4: Sauf que si la personne tombe devant vous, elle parle plus, elle vous répond pas, vous dites « Oh, tu m'entends, essaie de me répondre, etc. Serre-moi la main. » Personne répond. On regarde si la personne respire, c'est-à-dire si la poitrine se soulève ou pas. Si la poitrine ne se soulève pas, elle ne vous répond pas, c'est un arrêt cardiaque. On cherche même pas à prendre le pouls, etc. On perd du temps. On appelle le 15, le 18 ou le 112. Et là, en plus, les secours vont vous guider. Ils vont vous dire « Ok, on vous envoie une équipe, vous allez donner l'adresse, etc.
0: Ouais. »
4: C'est l'alerte. Il faut prendre quelques secondes pour vraiment donner une alerte précise. Et puis après, vous allez faire le massage cardiaque. Donc là, on ouvre la chemise et on va au niveau de les deux seins ou les deux tétons. Il y a une ligne entre les deux 2, finalement, vous allez appuyer à ce niveau-là sur la cage thoracique 100 fois par minute avec votre talon de la main. Vous voyez, on a tous vu des images, des vidéos. Et donc, on va appuyer entre les deux seins, comme ça, sur le sternum. Et on va remplacer la pompe cardiaque. On appuie de 3 à 5 cm le temps que les secours arrivent. Donc voilà.
0: On peut faire des petites formations pour ça.
4: Bien sûr. En 2 heures, vous apprenez les gestes essentiels. Cette journée mondiale va vous permettre, dans plein d'endroits, de participer à des manifestations. Et là, sur l'étouffement, l'hémorragie et l'arrêt cardiaque, vous avez appris à sauver des vies. Et si on faisait ça, les secours après prennent le relais. Oui. Mais le premier maillon, il est vraiment indispensable, et notamment le maillon de l'alerte.
0: Merci docteur Gérald Kirzek pour ces précieux conseils. On se retrouve dans un instant. Il y a énormément de questions au 0810 055 056. Ça tombe bien, on est là pour vous parce qu'on vous doit bien ça. À tout de suite.
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0: Encore quelques minutes à passer en votre compagnie. On est ensemble jusqu'à 13h dans On vous doit bien ça, votre nouveau rendez-vous quotidien. On parlait à l'instant avec le docteur Kirzek des gestes de premier secours, et Valère Coréard disait un truc, je suis assez d'accord, ça devrait être obligatoire en fait.
5: Bah, ça me semble être un peu la base, c'est-à-dire touche pas tous les 5 ans pour pas oublier.
4: C'est censé l'être dans les programmes scolaires, mais c'est compliqué à caser d'un programme scolaire.
0: Les tremplés sont tellement débordés, nos professeurs.
3: Mais moi, j'ai fait à l'école, j'ai fait plusieurs fois avec les centres aérés, l'école, etc. Mais sauf que j'ai 40 ans et j'ai tout oublié.
0: Ça promet. Alors, on va recevoir Stéphanie qui a appelé au 0810 055 056. Faites comme elle, hein, toute la semaine, vous avez des problèmes, nous avons des solutions. Bonjour Stéphanie, bienvenue.
6: Bonjour à tous.
5: Bonjour.
0: Ça va Stéphanie ?
6: Ça va.
0: On est ravis de vous accueillir.
6: Tout va bien.
0: Ah, c'est super, on est ravis de vous accueillir. Vous avez une question pour notre médecin Gérald Kirzek ?
6: Eh oui, une grande question, parce qu'on parle souvent de connaître les gestes de premier secours pour porter assistance à ses amis, à sa famille. Mais on ne parle jamais des gestes de premier secours à connaître quand on est seul.
0: Une
6: angoisse supplémentaire.
0: Et on a les auditeurs qu'on mérite, on a les meilleurs. Hein. Pardonnez-moi, mais c'est vraiment une question extrêmement pertinente. Il faut bien le dire. Merci Stéphanie de nous l'avoir posée.
4: C'est vrai que c'est un geste altruiste, mais ça peut être un geste égoïste aussi. Alors, c'est vrai que c'est compliqué de se faire un massage cardiaque tout seul, parce que d'abord, vous aurez perdu connaissance. En revanche, l'hémorragie, appuyer dessus, mettre quelque chose pour comprimer, c'est le bon réflexe, prendre son téléphone, le mettre en écoute amplifiée et appeler les secours. Ça, on peut le faire tout seul. Il y a souvent quelque chose qui revient sur les réseaux sociaux avec la méthode pour quand vous étouffez tout seul, sur un coin de table, vous pouvez vous faire la méthode d'Emlich, une espèce d'auto-méthode d'Emlich. Alors là, écoutez, je ne sais pas si ça fonctionne, mais par expérience, et notamment de Samu et quelques histoires assez dramatiques, le meilleur réflexe à avoir, c'est de sortir de chez vous et de demander de l'aide à votre voisin. C'est-à-dire que sortez sur le palier, allez demander... Ça va pas, je peux pas le faire parce qu'il y a pas de son qui sort quand vous vous étouffez. Mais justement, sortez de la maison, allez frapper à la porte du voisin, allez chercher de l'aide, parce que c'est ça le meilleur réflexe à avoir. Et après, une fois qu'il y a quelqu'un qui lui va appeler les secours, vous pouvez essayer éventuellement sur un coin de table, etc. Mais honnêtement, ce sont pas des méthodes validées. Pareil, en cas de crise cardiaque, de symptômes de douleur thoracique, on voit passer sur internet, bouchez-vous le nez ou mettez-vous à tousser fort, etc. Absolument aucune utilité. Le meilleur réflexe, c'est d'appeler vite le 15 ou le 18 pour déclencher les secours.
0: Ah voilà, tout simplement. Merci beaucoup, cher docteur. Et merci à vous, chère Stéphanie. On vous embrasse très fort. Prenez soin de vous. Nous allons continuer à répondre à vos questions. Ne vous inquiétez pas en antenne, parce qu'il y en a eu beaucoup, beaucoup aujourd'hui. Mais pour l'heure, c'est le jeu. Vous vous êtes inscrit sur ici.fr. Il y a une page prévue à cet effet, parce que oui, je booste votre pouvoir d'achat tout au long de l'année, 2 fois en plus tous les jours dans l'émission, et nous avons une gagnante, et elle s'appelle Sandrine. Bonjour Sandrine.
7: Bonjour à toute l'équipe.
0: Elle appelle.
7: Bonjour particulier à Pierre, pardon, parce qu'il est originaire du village juste à côté où j'habite.
0: Oh, dis donc. Mais alors, est-ce que ça voudrait dire que vous le connaissez personnellement?
7: Alors, je ne le connais pas personnellement parce qu'il est plus jeune que moi, mais mon papa est né à Bine.
0: D'accord. On lui passera votre bonjour, chère Sandrine, parce qu'il sera là demain dans l'émission, figurez-vous. Il nous parlera d'ailleurs de comme quoi il ne faut pas adopter les animaux trop tôt. C'est un sujet encore passionnant. Vous nous appelez de la Moselle. On embrasse très fort ici, Alsace. Et vous avez bien fait de vous inscrire sur la page ici.fr, parce que c'est gagné.
3: Bravo. Ouais.
7: Merci beaucoup.
0: On est très... heureux. Mais oui, faites comme Sandrine, ça fonctionne cette affaire. Vous inscrivez sur le site ici.fr, il y a une page prévue à cet effet et c'est gagné. On vous embrasse très très fort, Sandrine.
7: De même, moi également. Bonne continuation pour votre émission.
0: Merci. Ça fait très très plaisir. Je voudrais faire un gros bisou à mon équipe, à Aude, à Valère, à Gérald, à Elsa Wolinski. C'est ça votre nom, madame?
8: Oui, c'est ça.
0: Nous, on se retrouvera demain. Merci beaucoup aussi à Céline, ma réalisatrice, à Océane, à la technique, à Alex, au standard, et à Gwenaëlle, à la préparation. Aude Razo, très rapidement.
3: Beaucoup, beaucoup de messages au 0810 055 056, avec notamment des questions à nouveau sur les robots cuisiniers. C'est promis, on vous en reparlera. Et puis, on a une question aussi pour Gérald, mais on n'a pas le temps d'y répondre, sur le spasme du sanglot. Qu'est-ce que c'est? On va y répondre, promis, dans une prochaine émission.
0: Très bonne question.

0: Mylène Farmer, accompagnée par l'Auvergnat Jean-Louis Murat, sur ICI, pour vous souhaiter un excellent réveil. Ravi de vous retrouver, vous et toute l'équipe, d'ici les 5 heures.
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0: Bonjour Valentine.
3: Bonjour Louis, bonjour à tous.
0: Nous sommes le jeudi 17 septembre et vous pouvez sortir les Santiago aujourd'hui, les chapeaux de cow-boy, puisque c'est la journée internationale de la musique country.
4: Jolie, Jolie, Jolie,
0: ah, j'adore. C'est une bonne journée qui s'annonce. Et alors ce matin, avec Valentine, eh bien on recherche un auditeur qui...
3: Eh bien on recherche un auditeur fan de country et qui sait même la danser.
0: Vous la pratiquez, la danse en ligne, dans une asso, dans les balles ou simplement, j'ai envie de vous dire, chez vous, appelez-nous, venez nous le raconter ce matin au 0810 055 056.
3: On parle aussi carburant et la colère qui monte encore avec ces blocages de dépôts de carburant par les pêcheurs. C'est l'info du jour dans une demi-heure. Et le prolongement des aides jusqu'à la fin de l'année n'y fait rien. Explication dès 5h dans les infos.
0: Et pour vous accompagner jusqu'à 6h, Saveria au standard, Elorie à la technique, Emeline à la rédaction en chef. Ici, dès 5h, ça commence maintenant.
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0: Jeudi 17 septembre, excellent réveil, il est 5h. À 5h, l'actualité à vos côtés, Valentine, à la une, des aides au carburant jusqu'à la fin de l'année.
3: Face à la colère des professionnels et au prix record à la pompe, le Premier ministre annonce une prolongation des aides ciblées pour les professionnels. Les pêcheurs mobilisés devant les dépôts de carburant ont même droit, Raphaël Ebenstein, à un coup de pouce supplémentaire.
5: Une remise de 35 centimes par litre de gazole pour les bateaux de pêche, alors qu'elle avait été ramenée ces derniers mois à 25 centimes. C'est le seul ajustement du dispositif d'aide, initialement prolongé jusqu'à la fin octobre, et qui sera donc effectif au moins jusqu'à la fin de l'année. Un dispositif estimé à environ 70 millions d'euros par mois pour les caisses de l'État, sous forme d'un remboursement partiel des achats de carburant sur présentation de justificatifs. Le montant restera à 15 centimes par litre de gazole non routier pour les tracteurs des agriculteurs et à 20 centimes pour les pelleteuses ou les engins de chantier du BTP. Pas de changement annoncé pour les grands rouleurs, ces salariés modestes, contraints de faire au moins 30 km par jour de trajet domicile-travail. Le guichet pour demander un chèque de 100 euros sur le site impots.gouv.fr est encore ouvert jusqu'à la fin du mois.
3: Le coût du carburant, comme le manque de transport en commun, force un Français sur 10 à renoncer à un emploi, selon une nouvelle étude de l'association WeMove. Et le quotidien coûtera toujours aussi cher l'année prochaine, voire plus. La guerre au Moyen-Orient et les canicules à répétition entraîneront forcément une hausse des prix en rayon. Déclaration du patron des supermarchés de la coopérative U. Votre kiné a désormais le droit de vous prescrire des médicaments. Nouveauté depuis l'arrêté paru hier au journal officiel, Solène Lehen.
6: Les kinésithérapeutes sont désormais autorisés à prescrire à leurs patients des médicaments relaxants pour les muscles, également des antidouleurs légers, à savoir du paracétamol ou des anti-inflammatoires, explique Élise Bardou, présidente de la Fédération nationale des étudiants en kinésithérapie.
7: Pour le patient, ça va vraiment permettre de ne pas perdre de temps. Il ne va plus devoir aller à la pharmacie, après chez le médecin et en fait retourner à la pharmacie pour pouvoir avoir une prescription de ses antalgiques. En allant chez son kinésithérapeute, il va pouvoir avoir accès à tout ça.
6: Les kinésithérapeutes autorisés à prescrire des médicaments pour la première fois donc. Nouveau droit aussi, ils pouvaient déjà rédiger des ordonnances pour des dispositifs médicaux. Leur liste s'allonge, près d'une soixantaine de dispositifs, avec désormais des attelles, des ceintures de soutien lombaire, des colliers cervicaux, des béquilles et aussi des sparadraps et des préservatifs. Une première victoire pour la profession qui continue de demander à l'avenir que les patients puissent accéder directement au kiné sans devoir passer d'abord par un médecin, dans le cas par exemple d'une entorse à la cheville.
3: Ça ne veut pas dire non plus qu'il faut se dispenser d'un professionnel pour se soigner. Selon une nouvelle enquête de 60 millions de consommateurs, 40% des médicaments ou compléments alimentaires en vente libre sont au minimum problématiques, voire carrément dangereux.
0: Aujourd'hui, Gérard Depardieu cherche à éviter son procès pour viol.
3: Avec cette audience en appel à Paris dans l'affaire Charlotte Arnoux, la jeune actrice accuse l'auteur de viol en 2018. Les avocats de l'acteur plaideront qu'il n'y a aucune charge contre lui, avec pour principaux arguments la personnalité de la jeune femme. Même Marine Le Pen savait, au sein du Rassemblement National, les alertes sur le comportement du député RN José Bourin sont remontées jusqu'au sommet du parti, bien avant son investiture dans l'Aisne. C'est une enquête de la cellule investigation de Radio France. José Bourin est notamment soupçonné d'avoir demandé à ses assistants parlementaires de lui reverser la moitié de leur prime en espèces.
0: Et à 5h04, eh bien, je vous dois un café, Valentine.
3: Vous avez parié sur le mauvais cheval, Louis. Le monument préféré des Français cette année, c'est la piscine Art déco de Bruay-la-Buissière dans le Pas-de-Calais. Le bassin de 1936 a remporté le vote des téléspectateurs hier soir dans l'émission de Stéphane Bern. Une fierté, Vanessa Lamar, pour tous les habitants du bassin minier.
4: Émilie Forget a appris à nager dans cette piscine. Elle a décroché son premier job d'été ici. Aujourd'hui, à 45 ans, elle est gestionnaire du paquebot.
8: Très heureuse. J'ai passé mon enfance ici, premier job, surveillant des bassins. Là, être gestionnaire, c'est quelque chose d'extraordinaire. Il est magnifique ce bâtiment et la lumière le soir quand on ferme, c'est magnifique.
4: Et cette fameuse lumière du soir sur les murs blancs cassés du bâtiment, eh bien tout le monde va pouvoir y goûter cet hiver. Pour marquer le titre, la piscine ne fermera pas fin septembre comme d'habitude. Olivier Guéquer, président de la communauté d'agglomération de Béthune-Bruay.
9: Et donc on va ouvrir jusqu'au 30 décembre l'équipement. En parallèle, on va aussi permettre aux gens qui veulent visiter l'équipement sans se baigner, d'avoir donc un coup fil visiteur. Donc on va encore rendre plus ouvert cet équipement qui est pour tous.
4: Et exceptionnellement, la piscine fermée normalement le jeudi va ouvrir aujourd'hui pour accueillir sans doute un public fier et nombreux. Steve Bossard, président de l'Office intercommunal de tourisme.
10: L'Office de tourisme sera présente physiquement ici sur le site pour organiser des visites guidées et puis on verra quelle sera la demande pour qu'on puisse décupler de ce type de visite.
4: Et dans les têtes de tous, de multiples idées fourmillent pour faire briller ce monument préféré des Français, comme par exemple un bain givré du 1er janvier.
3: Pour découvrir la dernière piscine art déco de plein air, toujours ouverte à la baignade en France, avec son architecture inspirée d'un paquebot, rendez-vous sur ici.fr. La météo, Louis.
0: Oui, avec toujours du soleil et cette couverture par contre nuageuse qui reste présente dans le nord et avec elle quelques averses au cours de la matinée. On a aussi de la brume au petit matin avant de retrouver un ciel plus dégagé de la Nouvelle-Aquitaine jusqu'à la région Grand Est et sur le pourtour méditerranéen également. Température en milieu de matinée, on perd encore quelques degrés, hein, Quimper et Lorient 16 degrés, à Rouen 19, Dijon 18 degrés, à Valence 20 degrés, Toulouse et Béziers au cours de la matinée 21 degrés. Cet après-midi, quelques précipitations attendues encore de la Bretagne aux Hauts-de-France jusqu'au Pays de la Loire. Pour les maximales, ce jeudi, elle reste au-dessus des 20 degrés. On a 23 pour la maximale dans le nord, à Bourges. Dans le sud, 28 attendu cet après-midi à Montpellier et Ajaccio.
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0: Bonne fête au Renaud, tiens, qui se réveille avec nous ce jeudi matin. Une journée qui commence ici, une journée qui commence en douceur et en musique. Avec Stevie Wonder, une déclaration d'amour pour commencer ce jeudi. On est en 73, Stevie Wonder qui sera en concert en France pour une seule date. C'est à Paris, ça se passera le 15 octobre. Bon réveil à l'écoute d'ici.

0: The Sunshine of My Life, excellent réveil sur ici avec Stevie Wonder. Soyez les bienvenus, 5h10.
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0: Tous les jours à 5h25, vous avez rendez-vous avec Stéphane Bern. Et ce matin, eh bien, on va parler de fromage. Un fromage qui a un nom, sur le papier, pas des plus appétissants, le crottin de Chavignol, Valentine.
3: Un petit fromage de chèvre fabriqué depuis des siècles du côté de Sancerre. Et l'origine de son nom est toujours assez mystérieuse.
0: Et c'est ce que nous allons découvrir ce matin. Pourquoi ce fromage s'appelle crottin ? Réponse avec Stéphane Bern à 5h25.
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0: Tous les jours à 5h10, vous avez rendez-vous avec Catherine Quicandon pour Ici, ça entreprend. Et ce matin, direction eh bien, le Limousin, la rencontre d'un jeune entrepreneur. Il s'est lancé un défi, perpétuer un savoir-faire historique autour d'un fruit emblématique de l'automne. Un petit indice, eh bien, on adore le déguster à cette période de l'année. De quoi il s'agit, Catherine ?
5: À Dournazac, à une cinquantaine de kilomètres de Limoges, on aime les châtaignes.
6: M'a filé une beigne, j'ai filé un marron, m'a filé une châtaigne.
5: Pas celle-là, évidemment, mais celle qui se mange. Et pour cela, il y a Nathan Bula, qui fait un drôle de métier, il est blanchisseur de châtaignes. Oui, parce qu'on ne mange pas directement une châtaigne tombée de l'arbre. Vous pouvez donc venir le voir avec votre propre récolte de châtaignes qui sont blanchies sous vos yeux.
7: Le blanchiment manuel, c'est un travail assez compliqué et très très long en fait. C'est mécanique, c'est à la flamme. Donc on vient brûler la châtaigne, comme ça, ça fait éclater la première peau. Et après, la deuxième phase, c'est dans une parmentière, on appelle ça. On vient enlever la petite peau marron qui est dessous et amène ce côté amer de la châtaigne. Donc nous, on vient l'enlever. Et à la fin de ces deux étapes, on a la châtaigne blanchie.
5: Et tellement propre que vous pourrez la déguster en sortant.
8: Miam, miam.
5: La machine peut travailler plus de 100 kilos par heure. Ça en fait des châtaignes. Une machine que Nathan a fait fabriquer spécialement par un artisan. Nathan a débuté il y a seulement un an. Militaire, il se laisse convaincre de reprendre cette activité.
7: En fait, c'est la mairie qui est venue nous voir. Comme nous, on ramassait déjà. On avait déjà la machine pour ramasser. La mairie est venue nous voir pour éviter de perdre cette tradition en fait, qui est là depuis plus de 30 ans à Dournazac. Du coup, on a accepté. Et on s'est aperçu que en fait il y avait pas mal de personnes du village que ça intéressait de participer à cette aventure avec nous pour justement ne pas perdre cette tradition.
5: Tradition qu'il perpétue avec son papa Marc qui travaille avec lui. Depuis le début, ils ont blanchi plus de 20 tonnes de châtaignes, pas mal. Et il se consacre désormais entièrement à son activité qu'il développe. Depuis peu, il propose de la crème de marron, des châtaignes cuites sous vide, des châtaignes grillées et des châtaignes cuites à l'ancienne, c'est-à-dire au toupie. C'est une marmite en fonte traditionnelle à trois pieds.
9: Miam miam.
10: J'y goûterai bien.
5: Pour blanchir vos châtaignes, sachez que la période est limitée. Cette année, c'est de fin septembre à début novembre et c'est sur rendez-vous. Plus d'infos sur la page Facebook Le Châtaignier de l'arbre à l'assiette. Merci à Nathalie Colle d'ici Limousin pour cette idée gourmande. Ici, ça entreprend en Haute-Vienne avec Le Châtaignier de l'arbre à l'assiette pour des châtaignes in the pocket.
0: Catherine avec Ici Limousin et la règle d'or, bien entendu, ne jamais ramasser les fruits sur les branches. On ramasse uniquement les châtaignes déjà tombées au sol.
3: Et en parlant de châtaignes, l'actrice Sydney Sweeney en reçoit des milliers en ce moment sur Internet. Depuis la publication d'une pub pour une plateforme de paris sportifs, les athlètes du monde entier lui répondent en vidéo.
0: Et notamment les joueuses de rugby de Grenoble, témoignage en Isère dans moins d'une minute.
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0: Soyez les bienvenus ce jeudi matin à 5h14. Un coup de pub vire à la polémique dans le monde du sport.
3: Une vidéo pour la plateforme de paris sportif Novig dans laquelle l'actrice Sydney Sweeney pose nue. Ses parties intimes uniquement cachées par des ballons, des raquettes, un panier de basket pour montrer, je cite, ce que c'est le sport. Tollé sur la toile, des sportifs du monde entier répondent à leur tour en vidéo avec leurs exploits et le vrai quotidien des athlètes, à l'instar des Amazones, les joueuses de rugby de Grenoble. Très en colère face à cette nouvelle production sexiste, Anna Bonne-Mazou-Carrère.
8: Thinking of sports? Prove it.
9: Devant le spot publicitaire, la réaction de l'ailier des Amazones est immédiate.
14: Parce qu'on a l'impression de faire un immense bond en arrière. Là, l'actrice, elle est dénudée, elle est purement sexualisée, elle n'a pas de rôle concret lié au sport, si ce n'est qu'elle est nue et qu'elle est avec des équipements sportifs. Ça invisibilise complètement le fait que les femmes font du sport, les femmes sont performantes.
9: La colère de Lou Noël Rivier, joueuse internationale de rugby depuis ses 20 ans, sidérée de voir de telles images encore aujourd'hui.
14: À peu près l'opposé de ce qu'est notre vie et ce qu'on fait nous, sportifs, tous les jours, donc c'est sûr que c'est révoltant, ouais.
9: Donc plusieurs athlètes féminines ont contre-attaqué avec leurs propres vidéos, dont les filles du FCG.
14: Il y a des images de filles dans les vestiaires concentrées, il y a une mêlée, des phases de plaquage, etc. Moi, je trouve que c'est une super réponse que de visibiliser tout ça avec des images qui représentent, bah, nous, notre réalité de qu'est-ce que c'est le sport féminin pour nous, joueuses de rugby.
9: Et dénoncer par là un véritable problème de société.
14: Dans le sens où si eux pensent à ce genre de contenu et à ce genre de pub, c'est quand même qu'il y a des gens qui le regardent et que ça touche un certain public.
9: Le but était-il de choquer, forcé de constater que le buzz est là alors?
14: Surfant sur ça en envahissant les réseaux sociaux, oui.
9: La vidéo des Amazones a déjà dépassé les 60 000 vues sur les réseaux sociaux.
3: La réponse des sportifs du monde entier en vidéo sur ici.fr.
0: Merci Valentine. 5h16 dans les coulisses TV. Ce matin, une énigme va enfin trouver sa réponse. TF1 diffuse ce soir le final du mystère de la chambre jaune. Et on va enfin découvrir, eh bien, ce qui s'est réellement passé dans cette fameuse chambre. Benjamin Baroche nous raconte les coulisses de ce final avec Patrice Gascoigne dans 5 minutes. 5h16 tout de suite. Eh bien, je vous propose de retrouver vos rêves d'enfants, des rêves d'enfants qu'on imagine, et en musique, avec une chanson, c'est signé Alain Souchon, à l'écoute d'ici, issu de son album Toto, 30 ans, rien que du malheur. Voici le Bagad de Lambioé. Belle journée avec nous.

0: Le Bagad de Lambiway, Alain Souchon, 5h20. Soyez les bienvenus à vous. Si vous nous rejoignez à l'instant, vous arrivez pile au bon moment en plus, puisqu'il faut nous appeler tout de suite au 0810 055 056 avec Valentine. On veut parler à deux d'entre vous pour notre bataille des auditeurs quotidiennes avec une question autour de l'actualité, bien entendu, et à gagner, Valentine, un joli cadeau.
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0: Alors allez-y, foncez, appelez-nous. C'est Saveria qui attend vos appels ce matin au standard, au 0810 055 056. Bonne chance à tous.
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0: On retrouve tout de suite Patrice Gascoin qui nous rejoint avec de nouveau Coulisses TV. Et aujourd'hui, Patrice, vous nous parlez du final de la série de TF1, Le Mystère de la Chambre Jaune. On va enfin savoir ce qui s'est passé dans cette fameuse chambre.
3: Madame la juge Marquet, jouée par Michel Bernier, elle est comme nous. Elle a hâte de découvrir le fin mot de l'histoire.
4: Ils ont retrouvé la victime inconsciente et seule. La chambre a été fouillée, sondée. Il n'y a pas de porte secrète.
5: L'agresseur s'est pas volatilisé comme par magie.
3: Ce soir, enfin, nous saurons quel est le secret du mystère de la Chambre jaune, l'adaptation réussie en série de ce classique de la littérature policière signé Gaston Leroux. Mais où est passé l'agresseur de Mathilde? Rappelons que le drame a eu lieu dans la chambre jaune de la victime, fermée par une porte blindée, et qu'il n'y a aucune autre issue. Et sur la piste de la vérité, il y a l'héroïne Joséphine Rouletabille, jouée par Claire Romain, aidée de Pierre-Yves Bon, alias Théodore Sinclair. Et puis bien sûr, il y a le meilleur enquêteur de Marseille, Larsan, incarné par Benjamin Baroche. D'ailleurs, comment fait-on pour jouer un personnage aussi énigmatique que Larsan, alors que bien sûr, son interprète le connaît, l'ultime et spectaculaire rebondissement, Benjamin Baroche.
6: On a un réalisateur qui est François Vell, déjà, je voudrais le saluer. Et saluer son travail magnifique de mise en scène et de la façon dont il nous a dirigés tous, et particulièrement tous les trois, ben on fait qu'on est un peu comme un aveugle avec une canne blanche, hein, et qu'on se laisse diriger par le réalisateur parce qu'on crossboard, comme vous le savez tous, c'est-à-dire qu'on tourne un peu toutes en désordre et qu'on peut commencer par la fin, par exemple. Donc c'est des choses qui arrivent quand on n'est pas au théâtre, hein, vous le savez tous. Donc là, c'est ce qu'on a vécu. Donc il faut vraiment, sur le personnage de Larsan, mais pas que, hein, je pense que vous pouvez demander à Claire ou à Pierre-Yves, on est dans des émotions tellement montées, tellement descentes sur cette magnifique aventure qu'on est obligé de savoir tout le temps ce qu'on tourne, à quel niveau et à quel moment en sont nos personnages, pour pas trop en rajouter ou accélérer un petit peu, etc. C'est un dosage qu'on fait avec la script et surtout avec François qui me surveille comme du lait sur le feu. Je sais pas si ça répond à la question, mais voilà, parce qu'à un moment donné, il faut faire attention aux émotions, il faut faire attention à pas se spoiler soi-même, si je puis dire.
3: Benjamin Baroche, le fameux policier Larsan, qui vous en dit plus sur le mystère de la Chambre jaune, qui sera résolu ce soir sur TF1.
0: Eh bien, il n'y a plus qu'à patienter. Merci beaucoup, Patrice. Hier, avec Valentine, on a fait un petit pari, puisqu'il y avait, bien entendu, l'élection du monument préféré des Français.
1: Et
0: Valentine,
1: vous avez perdu.
0: Ouais, vous avez annoncé le gagnant tout à l'heure. C'est la piscine Art Déco Roger à Salengros. Et moi, j'avais parié le château de Grignan dans la Drôme. Eh bien, figurez-vous que j'ai la liste sous les yeux. Je n'étais pas si mauvais que ça, puisque le château de Grignan, eh bien, il a fini en deuxième position.
1: Moi, je retiens surtout que vous avez perdu.
0: Ben, je vais vous l'offrir, votre café. Vous en faites pas, c'est promis. Je vous l'ai annoncé hier. 5h23, c'est l'une des nouveautés musicales de cette rentrée. Jennifer nous a dévoilé, il y a quelques semaines, un single extrait d'un nouvel album à venir, intitulé DJ, qui revisite, en fait, les classiques de Dalida dans un style moderne et dansant. Et la première chanson qu'elle a choisie, c'est Mourir sur scène.

0: Jennifer avec Mourir sur scène jeudi 17 septembre. Soyez les bienvenus, comme d'habitude avant les infos de 5h30. Un petit peu d'histoire avant l'actu aux côtés de Stéphane Bern. Ce matin, on va parler fromage, puisqu'on voyage au temps où le choix d'un nom pouvait ne pas ouvrir l'appétit.
1: Un fromage de chèvre commence à faire parler de lui. Son nom, Crottin. Disons que côté marketing, on a connu plus inspirant. Direction Chavignol, au-dessus de Sancerre. Quelques maisons, des vignes, des chèvres et surtout un petit fromage rond fabriqué depuis des siècles dans les fermes du coin.
2: Comme promis, voici notre plus beau fromage de chèvre. Tu vois ?
3: Je sens surtout.
1: L'élevage caprin est attesté dans la région au moins depuis le XVIe siècle. À l'époque, on ne parlait pas encore de circuit court, on appelait juste ça la vie normale. Mais au début du 19e siècle, ce fromage local commence à quitter les marchés paysans pour gagner les tables bourgeoises. Et en 1829, le nom Crottin de Chavignol apparaît officiellement. Le succès est en marche. Le mystère du nom, lui, ne fait que commencer. Car, en français, un crottin, c'est aussi ce que laisse un cheval derrière lui avec une grande décontraction digestive. Les historiens se chatouillent les neurones et se transforment en attachés de presse. Certains expliquent que le mot viendrait du berrichon crotte, qui désigne un trou d'argile où l'on lavait le linge. Cette argile aurait servi à fabriquer des moules à fromage. Mouais. D'autres assurent que le mot désignait autrefois une petite lampe à huile vaguement de la même forme. Mieux, mais toujours pas convaincu, non. Bref, depuis deux siècles, tout le monde cherche une explication élégante.

0: recommandations à vous partager. Je vous explique tout ça en détail à 5h40, puisque tout de suite, il est 5h30. Voici l'actualité en France et dans le monde en 90 secondes. C'est avec vous, Valentine Letess.
1: Nos courses incontestablement plus chères en 2027. Les mots du PDG de la coopérative U à cause de la guerre au Moyen-Orient et les canicules. Préparez-vous à une hausse des prix en rayon dès le 1er mars sur les produits laitiers, ceux à base de plastique ou encore la viande. Pour amortir la flambée des prix à la pompe, l'aide du gouvernement sur le carburant est prolongée jusqu'à la fin de l'année. 20 centimes d'euros par litre de gazole non routier pour les entreprises du BTP, 15 centimes pour les agriculteurs. Elle passe à 35 centimes pour les pêcheurs. Les flammes ne progressent plus dans les Landes. L'incendie démarré hier dans un parc photovoltaïque est fixé. 190 hectares parcourus à une vitesse folle entre l'autoroute A63 et une voie ferrée. Deux pompiers ont été blessés, brûlés aux mains, au visage et aux cuisses. Christian Estrosi, ancien maire de Nice, visé par une enquête pour détournement de fonds publics après un signalement de son successeur, Éric Ciotti, sur l'absence de justificatif pour une partie de ses notes de frais. Une rupture totale du commerce entre les États-Unis et l'Europe, c'est la nouvelle menace brandie par Donald Trump, très fâché par l'intention de l'Union européenne de faire du Canada son premier pays membre associé. La Ligue Europa de foot commence sur un match nul pour Rennes face aux Autrichiens de Sturm Graz et par une victoire de l'Olympique Lyonnais contre les Belges d'Anderlecht, 2-1 hier soir. Et ce soir, l'Olympique de Marseille entre piste face aux Turcs du Beşiktaş.
0: L'info du jour, c'est la fronde des pêcheurs.
1: Avec des ports et des dépôts de carburant bloqués depuis le début de la semaine face à l'envolée des prix du pétrole et l'annonce du gouvernement hier soir d'un prolongement des aides pour la profession jusqu'à la fin de l'année, 35 centimes d'euros par litre, pas question de lâcher. Une cinquantaine de pêcheurs ont maintenu le blocage cette nuit à Port-la-Nouvelle dans l'Aude, accompagnés Sébastien Berriot de leur famille.
2: Sur le piquet de grève, il y a les pêcheurs, mais aussi un groupe de femmes fortement mobilisées. Aurélia est arrivée à 4h du matin sur le barrage. Elle se dit autant concernée que son mari, propriétaire d'un chalutier à Port-la-Nouvelle.
3: Oui, on est dedans complètement, oui. C'est plus viable. Il faut sortir à la mer 3 ou 4 jours pour payer que le gasoil. Et après, il reste 1 ou 2 jours pour payer les frais. Et là, chose qui nous était jamais arrivée, on est en train de regarder ce qu'on achète à manger. Je tiens à préciser qu'on ne veut pas être riche. On veut juste pouvoir vivre normalement avec les salaires de nos maris, chose qui ne sont plus possibles maintenant avec le gasoil.
2: Les enfants de pêcheurs se sentent concernés par l'augmentation du prix du gasoil. Ils voient leurs parents souffrir et ça les met en colère, comme ce jeune homme de 19 ans, présent sur le rond-point.
4: Du temps que ça ne bougera pas, on ne bougera pas d'ici. Et si des décisions ne sont pas prises, on fera plus dur. On bloquera tout, les autoroutes, tout. Et à la mare de tout, on va tout casser, tout casser. Le gasoil est 1,30€, c'est plus possible. Il n'y a plus personne gagne sa vie là. On est contre la faillite, mais pour de bon. Hein. Depuis lundi, on est là. Et la nuit, comme le jour, 24h sur 24. Hein.
2: La poursuite ou pas du mouvement à Port-la-Nouvelle dépendra de la rencontre d'aujourd'hui avec la ministre de la Mer.
1: Le rendez-vous est à 11h ce matin et d'ici là, le port de commerce comme le dépôt de carburant de Port-la-Nouvelle reste bloqué.
0: Merci Valentine. La météo tout de suite de votre jeudi 17 septembre avec toujours du soleil tout de même, mais on a encore cette couverture nuageuse qui reste présente dans le nord et avec elle quelques averses au cours de la matinée. On a aussi au petit matin de la brume sur la quasi-totalité du pays, notamment de la Nouvelle-Aquitaine jusqu'à la région Grand Est, ainsi que sur le pourtour méditerranéen. Pour les températures, en milieu de matinée, on passe en dessous des 20 degrés. À Quimper et Lorient, on aura 16 degrés. À Rouen, 19 degrés. Dijon, 18. Valence, 20 degrés. Toulouse et Béziers, ce matin, 21 degrés également. Cet après-midi, quelques précipitations attendues de la Bretagne Hauts-de-France jusqu'au Pays de la Loire. Ailleurs, c'est du soleil. Vous allez pouvoir profiter de belles éclaircies ce jeudi pour les maximales. 23 dans le nord, à Bourges, dans le sud, 28 à Montpellier et Ajaccio.
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0: Tiens, est-ce que vous connaissez l'impressionnante rotonde de la SNCF? Un monument incroyable construit au XXe siècle. Elle pouvait accueillir, tenez-vous bien, jusqu'à 72 locomotives sous une immense charpente métallique de 108 mètres de diamètre, interdite au public. Eh bien, elle fait partie des monuments qui seront ouverts ce week-end dans le cadre des Journées du patrimoine à Chambéry. J'ai quelques recommandations à vous partager. Restez avec nous, 5h34. On se retrouve juste après la musique d'ici avec Edwin Collins, qui me replonge tout de suite dans les années 90, ce jeudi matin, avec son titre « A Girl Like ».

0: Ingrid Collins. Sur ici avec A Girl Like You. 5h38, dans quelques instants, votre rendez-vous anti-arnaque, c'est le C'est Pas Vrai. Et aujourd'hui, on va parler de la hausse des prix du carburant. Les vidéos, à cause de ça, se multiplient sur les réseaux. Et certains, eh bien, en profitent pour raconter n'importe quoi, Valentine.
1: Comme ces images d'une pompe à essence détruite par des automobilistes en colère et vue plus d'un million de fois.
0: Alors justement, comment éviter de relayer ce genre de fake news? Eh bien, Audrazo nous explique les bons réflexes dans quelques minutes sur ici.
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0: Excellent réveil avec nous tout de suite. C'est à l'heure du duel des auditeurs autour d'une question, une question sur l'actualité. On va accueillir tout de suite Valentine Francis des Vosges qui est avec nous.
1: Bonjour Francis.
4: Oui, bonjour Valentine, bonjour Louis.
0: Lève-tôt, 3h30, gérant d'un restaurant scolaire. Vous levez de bonne heure.
4: Oui, c'est ça. Parce qu'on ne fabrique que du produit frais.
0: Ah, c'est bien ça.
4: Oui.
1: Pour combien d'enfants?
4: Pour environ 400.
1: Ah oui, donc il faut se lever très tôt.
0: Ça fait du monde. On a Christophe à qui on dit bonjour aussi. Christophe de la Somme,
1: bonjour,
0: qui est
1: Christophe.
0: Imprimeur. Bonjour Christophe.
5: Oui, bonjour à vous.
0: Christophe, vous êtes imprimeur et vous levez également très tôt, 4 heures.
5: Oui, tous les jours. Je suis toujours du matin, donc on se lève de bonne heure, comme j'ai un peu de route. Pour aller au boulot.
0: Et le matin, tous les deux, vous avez pris une excellente habitude, c'est d'écouter votre radio ici. Messieurs, une question autour de l'actualité pour gagner Valentine.
1: Un poste radio multifonction, équipé du Bluetooth pour écouter toutes vos envies. Il affiche également l'heure pour garder un œil sur le temps. Il a une lampe intégrée, bien pratique quand la lumière vient à manquer.
0: Alors ce week-end, je ne vous apprends rien, samedi 19, dimanche 20 septembre, ce sont les journées européennes du patrimoine. Deux journées où des bâtiments habituellement fermés au public vont exceptionnellement ouvrir leurs portes. On a des palais, on a des châteaux, des préfectures, des tribunaux, on a de tout. Mais à votre avis, combien de monuments et de lieux participeront partout en France à cette opération cette année? Francis, il me faut un chiffre.
4: Oula.
0: Ouais, comme vous dites, oula.
1: Allez, au millier près, dirais, Francis.
4: Allez, je dirais, je ne sais pas, 45 000.
0: 45 000 pour Francis. Du côté de Christophe, vous pensez à quoi?
5: Ah, je dirais un petit peu moins, 26 000.
0: 26 000 pour Christophe. Valentine, vous avez la réponse. Et nous sommes à...
1: 17 000 sites sont ouverts pour les journées du patrimoine cette année.
0: C'est donc Christophe
1: qui remporte la radio.
5: Ah, super.
0: Bien joué, Christophe. On vous envoie directement la radio. Vous allez pouvoir directement la mettre dans votre imprimerie, si je ne me trompe pas.
5: Ah, super. Les collègues vont être contents.
0: Et ben, on est contents pour vous. Francis, bravo. J'espère qu'on aura l'occasion de rejouer ensemble. Vous avez une passion, vous, c'est le sport. Ça tombe bien, puisque c'est septembre bouge en plus en ce moment. Vous faites quoi comme sport?
4: Je fais beaucoup de tennis. Ouais. Un petit peu de football.
0: Ah, un petit peu de football. Ah, ben, du tennis, on va en parler dans quelques instants.
1: J'allais le dire. Francis, si vous aimez le tennis, surtout restez à écouter l'antenne parce qu'on a une info qui risque de vous intéresser dans pas très longtemps.
0: Merci à vous, messieurs. D'accord. Plaisir d'avoir joué avec vous ce jeudi. Tiens, je vous donne une petite info supplémentaire comme ça dans l'Hérault. C'est une petite info que j'ai relevée sympa, qui fait partie des journées européennes du patrimoine avec un monument incroyable ouvert. C'est le château de Montferrand qui est habituellement interdit au public, qui ouvrira exceptionnellement ses portes avec sur place une démonstration de taille de pierre. Et vous pouvez bien sûr visiter tous les lieux proches de chez vous et les trouver sur le site officiel des journées du patrimoine.
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0: Et pour bien commencer votre journée, chaque matin, on vous partage une initiative qui marche quelque part en France. Et aujourd'hui, eh bien, on va parler de sport. C'est vrai que c'est pas toujours facile, eh bien, de trouver des partenaires quand on arrive dans une nouvelle ville, Valentine.
1: Un sportif de Haute-Garonne a donc trouvé le moyen de mettre en relation des sportifs près de chez eux.
0: Une belle initiative que vous raconte Romain Bernot tout à l'heure à 5h55. Et puis tout de suite, vous pouvez nous appeler au 0810 055 056, puisque aujourd'hui, ce jeudi 17 septembre, eh bien, c'est la journée internationale de la country. Alors avec Valentine, eh bien, on recherche un auditeur qui est fan de country.
1: Ah, c'est bien, la country.
0: Ouais, si vous savez danser aussi la country en ligne, dans une asso ou tout simplement chez vous, eh bien, venez nous le raconter au 0810.
1: Si vous aimez les Santiago,
0: 056.
1: Château de cow-boy.
0: Eh bien voilà, vous me l'avez ôté de la bouche, fameux château de cow-boy. 5h44. Tiens, l'occasion. Alors là, on n'est pas dans la country. Là, on est au milieu des années 80, on est même en 83 précisément, avec le groupe Regret, la chanteuse Agathe. Et cette chanson, peut-être que vous n'avez pas entendue depuis longtemps. Une chanson sur des paroles de fin de soirée, on peut le dire. Un « Je ne veux pas rentrer chez moi, seul, à l'écoute d'ici ». Bon réveil.

0: La chanteuse Agathe avec le groupe Regret évidemment. Je ne veux pas rentrer chez moi seul. 5h48, est-ce que nos fans de country dorment ce matin? Que se passe-t-il? 0810 055 056. Appelez-nous, venez nous raconter, tiens, quelle est votre chanson, si vous dansez la country ou pas. On vous attend tout à l'heure, juste avant vos infos locales de 6h.
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0: Tout de suite, place à votre rendez-vous anti-arnaque à C'est pas vrai aux côtés de Aude Razo. Eh bien, les fake news pullulent avec la hausse des prix du carburant et ce n'est pas évident, eh bien, de démêler le vrai du faux.
3: Effectivement, il y a le vrai d'abord, ces stations-service dégradées à coups de marteau dans plusieurs communes du Nord, on en a parlé. Et puis il y a le faux. Et le faux, c'est cette vidéo sur laquelle je suis tombée. Elle a fait plus d'un million de vues.
4: Attention gouvernement, attention.
3: Je vous décris la scène, on est dans une station totale, on ne sait pas laquelle. On voit une pompe à essence cassée, abîmée, hors service. Et il y a donc ce monsieur qui parle.
4: Les gens, ils sont en train de péter un câble, ça y est, ils ont pété un câble. Ils ont éclaté la pompe à essence. Eh ouais, vous faites des prix de malade. Vous faites des prix à 3 euros, bientôt 3 euros le litre. Voilà ce qui arrive.
3: Bon, j'ai un problème avec cette vidéo. Pourquoi ? Parce que rien de ce que je vois dessus ne permet de dire clairement que la station en question a effectivement été attaquée. Et en fouillant, je suis tombée sur un démenti de Total Energy en personne. Je vous le lis. Il ne s'agit en aucun cas d'une dégradation volontaire de notre station. Point. En fait, le groupe explique que c'est une station du Val d'Oise, qu'il y a eu un accident là-bas en juin dernier, et c'est ça qui a abîmé la pompe.
0: Aude, quel conseil de prudence vous nous donnez quand on tombe sur des vidéos comme ça ?
3: Ne réagissez pas. Le compte qui poste ça, je ne le connais pas. Je ne sais pas qui est derrière. Donc qu'est-ce que je fais ? Je m'abstiens. Même quand le sujet m'interpelle, qu'il me met en colère, qu'il suscite une émotion, je me retiens. Je me retiens de liker, de partager. Parce que sinon, si la vidéo s'avère mensongère, j'aurais moi-même alimenté, poussé, fait la pub d'une fake news sans même m'en rendre compte.
0: Il faut donc rester vigilant à tout ce qu'on voit, bien entendu, passer sur les réseaux. Dans quelques instants, on va vous parler d'une application. Robin Bernot a découvert pour vous une application pour se sociabiliser, surtout trouver des partenaires de sport. Une appli que nous allons découvrir juste après Patrick Fiori sur ICI avec Le Champ est libre. Excellent réveil et très bon début de journée avec nous.
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1: Patrick Fiori avec Le Chant est libre. Chaque matin, on découvre sur votre radio ici une initiative qui marche quelque part en France et qui pourrait donner des idées ailleurs. Ce jeudi, direction la Haute-Garonne. Vous avez envie, tiens, de faire un petit match de tennis, mais vous avez personne, eh bien, avec qui jouer.
2: En Haute-Garonne, un homme a trouvé une solution pour mettre en relation des amateurs de la balle jaune près de chez eux.
1: Robin Bernot et Sébastien Bretonneau nous expliquent comment ça marche.
3: C'est à Toulouse que Martin Pasquier a créé l'application Uniten.
4: C'est une application qui permet à tous les joueurs et joueuses de tennis de jouer plus facilement et donc de trouver des partenaires. Le but, c'est d'unir les passionnés de tennis.
3: Uniten, UNITEN, une application mobile gratuite qui permet de mettre facilement en relation des joueurs de tennis en fonction de leur niveau et de leur disponibilité, parce que oui, trouver la bonne personne au bon moment avec à peu près le même niveau, ce n'est pas toujours si simple. Martin Pasquier, le créateur de l'application, l'explique à notre reporter Sébastien Bretonneau.
4: Exactement, il y a énormément de critères. En fait, c'est pas seulement trouver quelqu'un, c'est aussi trouver quelqu'un déjà disponible en même temps que soi. Après, ça va être du même niveau, mais aussi qui a les mêmes envies. Parce que justement, il faut trouver quelqu'un qui n'a pas forcément envie de faire un match très sérieux. Ou alors si. On peut même, on renseigne son niveau et on peut même l'estimer avec un questionnaire si on ne le connaît pas forcément. Et ensuite, on propose en fait une session dans l'application, un peu comme Blablacar. N'importe qui peut demander à rejoindre et c'est nous qui gérons, qui on accepte sur notre session.
3: Alors ici en Haute-Garonne, ça marche. Mais vous, qu'en pensez-vous? En me baladant pas très loin de la gare, je croise d'abord un homme avec justement une raquette de tennis. Mais lui refuse de me répondre. Bon, c'est pas très grave. Quelques mètres plus loin, je rencontre
5: Mathéo.
3: Et je lui montre l'application. Première réaction.
5: Je trouve que c'est cool pour les gens qui n'ont pas forcément, qui sont pas très socialement intégrés, qui sont timides ou qui sont un petit peu nouveaux dans certaines villes, quoi.
3: Je demande également à Mathéo s'il trouve ça compliqué aujourd'hui de rencontrer d'autres sportifs lorsque l'on commence par exemple le tennis.
5: Non, je trouve pas que c'est si dur que ça. Faut essayer de sortir de sa zone de confort pour rencontrer des gens.
3: Quelques instants plus tard, c'est à Léane que je présente l'application. Elle aussi se montre plutôt séduite par l'initiative.
6: Bah, je trouve que c'est plutôt pas mal, ça permet de rencontrer de nouvelles personnes, de se faire un cercle plus développé, donc c'est bien.
7: Est-ce que c'est dur de se mettre au sport quand autour de nous on n'a pas forcément de gens qui font du sport?
6: Oui, des fois ça peut être compliqué pour des gens parce que ils connaissent personne, et d'arriver dans un club où tu connais personne, c'est pas forcément très amusant. Genre, c'est mieux d'avoir des gens qu'on connaît.
3: Aujourd'hui, l'application Uniten, UNITEN, réunit plus de 3500 inscrits et fonctionne dans toute la France. Et avec près d'1,3 million de licenciés, le tennis est aujourd'hui le deuxième sport en France le plus pratiqué, juste derrière le football.
1: Une belle initiative qui colle à l'actu en plus, puisque le mois de septembre, cette année, c'est un mois qui nous invite à faire plus de sport avec une opération. C'est l'opération Septembre Bouge. 5h56, nous sommes le jeudi 17 septembre. Et aujourd'hui, c'est une journée un petit peu particulière, puisque en fait, c'est la journée internationale de la musique country. Et nous sommes... Ah, il y a la voilà, cette musique country. Et donc avec Valentine, ce matin, on recherchait tout simplement un auditeur ou une auditrice qui est fan de country et qui sait même la danser. Et je crois, Valentine, que nous l'avons, notre auditrice.
2: Elle s'appelle Jacqueline, et elle est dans la Manche. Bonjour Jacqueline.
8: Bonjour Valentine, bonjour Louis. Super votre émission, merci. Je pensais que quelqu'un allait appeler. Depuis à 4 heures, j'ai entendu, mais...
1: On a eu du mal à trouver notre fan de country.
2: Écoutez, on vous attendait,
8: moi,
2: Jacqueline.
8: Je n'arrivais pas à faire le numéro.
1: Mais j'ai envie de dire, franchement, on a trouvé peut-être la meilleure. Ça fait 15 ans, vous Jacqueline, que vous pratiquez la country.
8: Ah oui, facilement, oui.
2: Alors, quand on parle de danse country, on parle de danse en ligne, Jacqueline?
8: Oui, mais aussi, nous, on danse aussi en couple, on fait des démos, notre club, c'est Sunrise de Souville, et on fait aussi des démonstrations, mais on est plus vraiment... Far West, on est plus, adore la
1: chapeau
8: musique vraiment
1: western,
8: quoi.
1: C'est ça, un peu chapeau de cow-boy, Santiago.
8: Chapeau de cow-boy, Santiago, la tenue, nous avons des tenues.
1: Je suis sûr que Jacqueline, vous avez plusieurs paires de Santiago.
8: Pardon?
1: Je suis sûr que vous avez plusieurs paires de Santiago.
8: Ah oui, oui. Et des chapeaux, oui, une collection.
2: Mais alors comment ça vous est venu cette passion, Jacqueline?
8: C'est parce qu'il y a un club qui s'est ouvert ici à Souville. Et puis
2: et un jour, vous avez poussé la porte, vous vous êtes dit pourquoi pas?
8: Ça démarrait, oui, et je le n'ai plus quitté parce que ça donne la bonne humeur. Ça,
1: c'est ce que j'allais dire, c'est convivial, il y a une bonne ambiance.
8: C'est convivial, on fait connaissance, il y a de plus en plus de clubs, on fait connaissance de plein de personnes. Il y a énormément de femmes seules, et donc là, c'est où on peut tous danser.
1: Danser, partager,
8: et on se retrouve tous les week-ends, presque, tout l'été.
1: En combien de temps, si je décide d'apprendre un pas de country, en combien de temps je peux réussir à l'apprendre?
8: En 5 minutes.
1: Je prends rendez-vous.
8: Il y a les débutants, les novices, et après, c'est.
1: Eh bien, je signe en bas de la feuille. Merci beaucoup, Jacqueline. Franchement, c'était génial de vous avoir ce matin. Vous avez un vrai sourire. Et puis, en plus, on a appris des choses sur la country.
8: Oups!
1: À bientôt, Jacqueline.
2: Merci encore, beaucoup. Jacqueline, et bonne country.
1: Merci à tous d'avoir été là ce jeudi. À 6h, vous avez rendez-vous avec Valentine Lottès.
2: À 6h30 plutôt.
1: 6h30 pour l'info en France et dans le monde en 90 secondes. Et tout de suite, voici les équipes d'ici matin qui sont là ce jeudi. Je vous souhaite une belle journée qui commence ici.
2: Fidèle au poste pour vous saluer ce jeudi. Nous sommes accompagnés de Camélou à la réalisation. Il y a Camille et Roland qui reviennent, vous le savez, chaque demi-heure en alternance pour nous présenter l'info près de chez vous. Et puis Isabelle Loignadi à ce micro pour vous servir jusqu'à 9h. L'équipe s'agrandit, ne vous rassurez pas. Nous allons être rejoints par Paul Tourquidouriani, mais aussi Michael Andréani, Gérald de Kirzec, Christophe Zagaglia et ses invités, et Marie-Elisabeth Ferrandini et les enfants. Bienvenue à toutes et à tous. 6h exactement ce 17 septembre 2026. Place à l'actu. 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
2: Camille Parti, bonjour.
10: Bonjour Isabelle et bonjour à tous.
2: 40 ans après son adoption, l'Association nationale des élus des littoraux veut faire évoluer la loi littorale.
10: Oui, ils étaient réunis ce mercredi à Paris. Les parlementaires ont découvert les premières propositions de l'association qui entend mieux prendre en compte les besoins des populations, le développement des territoires ou encore les effets du changement climatique sans pour autant remettre en cause l'ambition de protection de la loi. On écoute le président de l'ANEL et maire de Bonifacio, Jean-Charles Orsucci.
11: C'est ce côté très général de la loi littorale a engendré une absence qu'a comblé le juge administratif. Et aujourd'hui, il faut, pour résoudre des problèmes, hein, pour permettre à un agriculteur de construire son hangar dans l'espace proche du rivage, ou demain, c'est vrai, dans la baie du Mont-Saint-Michel, on a pareil un fromager qui n'arrive pas aujourd'hui à construire son outil de travail alors qu'il exerce depuis des décennies sur le sujet, qu'on a des maires qui n'arrivent plus à reconstruire leur station d'épuration ou à refaire des toilettes ou des douches de façon digne dans des campings parce qu'on est dans la bande des 100 mètres. Nous pensons qu'aujourd'hui, cette loi littorale, avec le défi climatique, montée des eaux, érosion côtière, il faut qu'on puisse aujourd'hui la faire évoluer, l'actualiser, non pas métamorphoser, non pas porter atteinte à son esprit de protection. On a 53% de nos élus qui nous ont dit avoir été bloqués par la loi littorale dans des projets d'intérêt général, et il faut là-dessus apporter une réponse. On l'a amorcé avec les parlementaires, sénateurs et députés, parce que la balle est dans leur camp.
10: Et les propositions seront de nouveau débattues lors du congrès de l'ANEL. Ce sera la semaine prochaine au Mont-Saint-Michel.
2: François Fillon y claque la porte du Rassemblement national.
10: Il démissionne du Bureau national et annonce également son retrait de la campagne présidentielle de Marine Le Pen. Décision qu'il présente comme politique et non comme un problème personnel, même s'il regrette que le nouveau représentant soit plus présent à Paris qu'à Ajaccio. Le conseiller municipal explique par ailleurs vouloir désormais se consacrer en priorité au terrain dans l'opposition municipale. Il n'exclut pas pour autant une participation au territorial. Il a notamment entamé une campagne dans les villages. Alors, quelles sont les raisons de son départ et quels désaccords politiques l'ont conduit à prendre cette décision? On écoute la réponse de François Filogni au micro de Patrice Roubaud.
12: Je pars essentiellement sur les fondements politiques. Il n'y a pas des aigreurs de personne. Savoir que si je suis pour le localisme, si je suis pour la décentralisation, ramener au plus près des gens le pouvoir, de manière à donner une respiration démocratique dont la Corse a besoin, je ne suis pas pour ouvrir toutes les vannes. La première des vannes qui a été ouverte, c'est la proposition de Marine, différenciation des citoyens en Corse. Tout démocrate est attaché à ce qu'on ne fasse pas de différenciation par rapport à la race, à la couleur. Donc dans ce domaine-là, je suis jamais on me prendra en défaut.
13: Pour quand même cette préférence corse quand même.
12: Le localisme, je vous explique, quand on fait une zone franche, on dit pour bénéficier des avantages fiscaux, il va falloir embaucher 30% localement. Ça ne concerne pas la couleur de peau, ça ne concerne pas l'origine de la personne, ça concerne les gens qui vivent localement.
10: Et on reçoit ce matin le successeur de François Fillon à la tête du parti à la flamme en Corse. Il s'agit de Christophe Versigny, candidat au sénatorial de Corse du Sud. Il est aujourd'hui notre invité de la rédaction et il répondra aux questions de Roland Frias. Rendez-vous à 7h45. Les aides au carburant sont prolongées jusqu'à fin décembre. C'est l'annonce de Matignon ce mercredi soir. Réponse directe aux demandes des professionnels, notamment des pêcheurs qui exprimaient leur colère sur le terrain avec des blocages de sites pétroliers ces derniers jours. Pour ces derniers, l'aide sera relevée de 25 à 35 centimes le litre. Pour les agriculteurs, l'aide de 15 centimes par litre sera également prolongée. En revanche, pour les particuliers, pas de changement. Le dispositif gros rouleur reste actif jusqu'à la fin du mois. Et de carburant en Corse, on en parlera également aujourd'hui dans notre magazine de la rédaction. Près d'une semaine après les premières fermetures de stations indépendantes en région ajaccienne et à l'heure où le gasoil atteint en moyenne 2,32 € le litre, les exploitants restent suspendus à de possibles aides financière. Hélène Batigny recevra des pompistes indépendants, Serge Antonio Tiantoni Thor et du réseau Vito, ainsi que le député Paul-André Colombani. Ce dernier doit remettre au gouvernement un rapport sur les prix des carburants sur l'île dans les toutes prochaines semaines. Votre magazine de la rédaction se sera retrouvé juste après votre journal de midi.
2: Carburant dont il sera aussi question dans la chronique quotidienne d'Audrazo. C'est pas vrai. Une trentaine d'agences du Crédit Agricole fermées ce mercredi en Corse.
10: Les salariés s'opposent au projet de rapprochement avec la Caisse Provence Côte d'Azur de Nice qui pourrait aboutir à une fusion d'ici 2028. Une soixantaine de ses salariés étaient rassemblés devant le siège régional de la banque à Ajaccio. Pour l'intersyndicale SNECA CGT, le projet examiné fait peser le risque d'une perte d'autonomie. Écoutez Mathéa Beuchon, elle est déléguée syndicale SNECA au micro de Paul-Anton Esquarcini.
9: C'est un projet qui est certainement bien avancé déjà. À partir du moment où on nous le présente, c'est qu'il a déjà passé certaines étapes. Mais c'est normal, la procédure est celle-ci. Ça ne nous empêche pas d'être contre. Nous avons mobilisé le personnel de la Caisse régionale. Le taux de mobilisation est très très élevé pour dire non à la présentation de ce projet. Même si aujourd'hui, nous n'en avons que les contours. C'était la présentation d'une lettre d'intention. Il n'y a rien de précisé pour le moment. Mais nous avons décidé de nous positionner face à la direction générale pour donner un avis défavorable à la présentation de ce projet. On craint une délocalisation de nos emplois, on craint une perte du pouvoir décisionnaire en Corse, on craint un rattachement à une caisse régionale qui peut-être ne comprendra pas ou n'aura pas capacité à nous comprendre dans la présentation de certains projets ou de certaines demandes que nous ferons. Et nous avons envie tout simplement de conserver cette autonomie de gestion que nous avons depuis des décennies.
10: Les deux caisses régionales étudient par ailleurs la création d'un nouvel acteur territorial. Il représenterait plus de 60 milliards d'euros d'encours d'épargne et concernerait 1,1 million de clients. Les précisions et les détails sont à retrouver sur notre article ici RCFM. Et puis ce double départ de feu, c'était hier en début d'après-midi à Herbajol, où les deux incendies étaient maîtrisés. Hier dans la soirée, dans chacun des sinistres, un hectare de végétation a été parcouru par les flammes. La RD14 a dû être fermée pour faciliter les interventions. Plusieurs dizaines de sapeurs-pompiers appuyés de moyens aériens ont été mobilisés sur ces feux. Enfin, on termine avec le sport et la 7e journée de Ligue 3 ce soir à Furiani. Le Sporting de Bastia affronte l'AS Cannes. Un rendez-vous crucial pour les Bastiais, toujours vainqueurs à l'extérieur. Ils cherchent encore leur premier succès à domicile après 3 défaites avec 9 points au classement. Les hommes de Laurent Perlade affronteront les Canois solides, actuellement invaincus avec 10 points. Bastia-Cannes, le match sera à vivre en direct sur RCFM. Coup d'envoi à 20h45.
2: Merci Camille et à tout à l'heure.
10: À tout à l'heure.
2: On se retrouve pour un nouveau journal à 7h, à 6h30. Vous nous envoyez Roland Frias. Ce jeudi, du soleil parfois voilé ce matin. Le temps devient plus instable cet après-midi, notamment en montagne et dans l'intérieur. Des averses et même des orages sont possibles. Ils pourront déborder sur la côte est. Entre Bastia et Aléria, vous le verrez tout à l'heure sur les cartes, à partir de 6h30 sur Viasté. Là, c'est très encombré sur une partie, effectivement, nord-est du département. Le Libetchou sera également de la partie. Il soufflera assez fort en journée vers la Balagne et il concernera aussi l'extrême sud. Les températures, elles, afficheront 26 à 29 degrés. Elles ont diminué, hein, malgré tout, sur le littoral. On conserve un beau 31 sur les régions de Porto Vecchio et de la Balagne pour la maximale du jour. Dans l'intérieur, 26 à 29, 22 à 24 prévus dans les villages de montagne. A priori, le beau temps devrait revenir dès demain, selon Météo France, avec des éclaircies qui seront bien présentes, surtout le matin. Le retour de nuages menaçants qui se développeront l'après-midi. Et puis, samedi, un ciel un petit peu nuageux le matin, des averses possibles à la mi-journée et un vent d'est-nord-est modéré par endroit. On perdra encore un petit degré au niveau du thermomètre. Les éclaircies devraient être prédominantes dimanche.
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2: Pour la musique, c'est Marc Lavoine et Bambou en duo.
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0: Dis-moi que l'amour, Marc Lavoine et Bambou sur RCFM. Quelques 17 septembre marquants dans l'histoire de l'île.
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0: Des disparitions, celle à Paris du journaliste et écrivain Victor Sinet en 2012. La mort à Ajaccio de Marc Paoli, ça vous dit peut-être peu de choses si je vous dis que c'est le créateur de La Boudeuse. Vous me répondez, mais bien sûr, il mourait un 17 septembre 1984 en l'occurrence. Et puis la mort également à La Spezia de Monseigneur Doré, ancien évêque d'Ajaccio en 1794. Lévi repris aux Allemands un 17 septembre 43. Et puis le grand rassemblement des conjurés contre la République au moulin de Stiletto remonte à un 17 septembre 1797. Dans le 18e siècle, enfin, le chanoine Ortigone, Raffaelli et Giafferi à Naples demandaient son aide à Charles VII, le roi des deux Siciles.
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3: C'est l'heure de nos conseils santé avec Gérald de Kirzek qui vous parle peut-être de vos bagues connectées, des bagues, des montres qui sont de plus en plus sophistiquées. Certaines promettent même de mesurer notre tension artérielle sans brassard. Et évidemment, Gérald, elle surveille notre sommeil. Peut-on vraiment leur faire confiance ?
4: Bonjour à toutes et à tous. Excellente question. Est-ce que je peux faire confiance à ma bague connectée? Alors, c'est un bijou, mais ça a complètement changé de métier, hein. Autrefois, on se contentait d'une bague pour briller au doigt, certains cas pour promettre fidélité. Aujourd'hui, elle surveille votre cœur, analyse votre sommeil et vous demande presque des explications sur la soirée de la veille. La bague connectée, c'est un détective privé installé à votre annulaire. Pour estimer la tension artérielle, certaines bagues utilisent un capteur optique et un petit électrocardiogramme. Ça calcule la vitesse à laquelle l'onde de pouls se propage dans les artères, ce qui permet d'obtenir une estimation de la pression artérielle. Alors c'est ingénieux, mais ce détective doit régulièrement retourner à l'école de police. Presque tous ces appareils nécessitent un étalonnage avec un véritable tensiomètre à brassard. Et surtout, ce sont des dispositifs de bien-être, ce ne sont pas des dispositifs médicaux. Ça peut repérer une tendance, mais ça ne fournit pas à eux seuls un chiffre permettant d'ajuster un traitement. Il y en a une qui vient de sortir, c'est la Circular Ring 2, et elle propose par exemple une estimation de la pression artérielle, et dans son application, on lit qu'on étalonne et après on n'a plus besoin de brassard pendant la mesure. Alors le tensiomètre traditionnel, lui, il ne fait pas dans la subtilité, il serre le bras et mesure directement la pression. Là, la bague, elle préfère la méthode Sherlock Holmes, elle ne comprime aucune artère, elle reconstitue justement ce transit de l'onde de pouls. Et selon la société qui la fabrique, plus les artères sont rigides, plus l'onde de pouls se déplacerait rapidement et donc c'est une estimation de la tension artérielle.
3: Donc ça veut dire que si ma bague m'annonce une mauvaise nuit ou une tension un peu élevée, docteur, je ne dois pas m'inquiéter tout de suite aux autres mesures?
4: Il faut pas s'inquiéter et prendre pour argent comptant ces mesures. Il ne faut ni classer immédiatement l'affaire sans suite, ni déclencher l'arrêt médical à la première notification, notamment pour le sommeil, parce que le sommeil, il faut être prudent, ça détecte les mouvements et la fréquence cardiaque, mais ça va pas reconstituer totalement votre nuit. Donc une mesure isolée, on ne s'inquiète pas. La bague peut aider à repérer une évolution de la tension au fil du temps, par exemple, mais ça ne remplace ni le tensiomètre au bras, ni l'AV médical, c'est vraiment pas un outil de diagnostic. Autrement dit, elle peut signaler qu'il y a quelque chose à vérifier. Elle ne peut ni prononcer le verdict, ni rédiger l'ordonnance. Mais un seul mauvais chiffre au réveil, par exemple, ce n'est pas une preuve irréfutable. Et surtout, ne paniquez pas et ne vous angoissez pas. On n'oublie pas les règles essentielles. Une chambre fraîche, c'est le meilleur argument pour une bonne nuit de sommeil, avec des horaires réguliers et pas d'écran juste avant de dormir. Allez, d'ici là, portez-vous bien.
3: Nous voilà rassurés, Doc. Merci et à demain matin pour d'autres conseils santé.

0: Avilette avec ce très beau titre à Sergio sur RCFM à 6h20.
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0: On poursuit notre balade à Éville et Dipetra-Bougne avec Christophe Zagalia et son invité. Ils font une halte au hameau d'Altette ou avec un enfant du village, ancien chef d'entreprise, j'ai nommé Jean-Marie Ferrarini.
2: Jean-Marie Ferrarini est né à l'Alcedo, 60 ans cette année.
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0: Demain, nous pousserons les portes de l'ancien temple du rock, devenu aujourd'hui le bar du village, le célèbre Pétra-Bougne au bar.
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1: C'est l'heure de retrouver Catherine Viguier pour l'horoscope de ce jeudi.
10: Oui, certains signes en manquent aujourd'hui.
11: Bélier, vous respirez. La lune vous invite au voyage intellectuel ou en prenant le large.
12: Taureau, un conflit prend fin et c'est en partie grâce à vous.
13: Gémeaux, ce jour vous expose à votre vie relationnelle et vous allez faire face.
14: Cancer, économisez vos forces, vous aurez du travail certes, mais votre santé prime.
15: Lion, vous allez aimer ce jour, demain aussi. On vous félicite, on vous gratifie.
16: Vierge, si vous avez une baisse de morale, n'oubliez pas tous les efforts remportés.
17: Balance, au fil des heures, vous êtes d'humeur joyeuse, vous serez très convaincant.
18: Scorpion, avant de vous décider à agir financièrement, réfléchissez bien.
19: Sagittaire, aujourd'hui c'est une journée lumineuse, vous allez briller.
20: Capricorne, dans l'ombre, c'est là que tout se passe, vous allez reprendre des forces.
21: Verseau, ah, vous serez heureux, parce que l'on vous aide, on croit en vous et on vous le dit.
22: Poisson, ne vous mettez pas la pression, même si votre quotidien est bien chargé.
23: Et pour nous tous, au détour d'une rue, tout devient possible.
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0: 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Enzo Tezik Balesi, je vous le présente cette semaine au micro de Michael Andréani, cet ancien sportif de haut niveau, a décidé de créer une jeune entreprise, un produit qu'il tente de distribuer et de faire connaître à ses premiers clients. Ça s'appelle 60% et ça s'adresse aux sportifs qui désirent une hydratation convenable dans l'effort.
1: 60% c'est aujourd'hui vendu donc dans plusieurs magasins spécialisés en Corse. Comment avez-vous construit ce premier réseau de distribution ?
2: On est parti tout simplement de la Corse, puisque le projet est né ici, et on est tout simplement allé chercher des magasins spécialisés de sport. Donc ça peut être des Intersport, notamment à Porto Vecchio. Il y a aussi quelques magasins aussi à Ajaccio et d'autres aussi, en tout cas sur le continent corse, tout simplement pour venir s'adresser à des sportifs.
1: Vous êtes également présent sur des événements sportifs, je crois. Qu'est-ce que ces rendez-vous vous apportent par rapport à une distribution classique en magasin ?
2: Ça permet tout simplement d'être au contact du consommateur, au contact des sportifs et de pouvoir échanger avec eux, notamment sur leurs problématiques, sur leurs sujets d'hydratation quand ils vont faire un run ou une sortie vélo, de mieux comprendre ce qu'ils ont besoin. Et c'est de là qu'est né le sujet aussi des solutions qui étaient trop sucrées et qu'on a réussi à connaître ce besoin. Et aujourd'hui, on a pu faire quelques événements en Corse.
1: Justement, une jeune marque doit aussi se faire connaître. Quelle place est-ce que vous accordez à la communication et à l'image de marque ?
2: On essaye en tout cas de plus en plus de communiquer, notamment sur les réseaux sociaux, 60% FR, et aussi sur les événements, on en a parlé, mais c'est aussi un excellent moyen en tout cas d'augmenter la notoriété et de faire connaître nos produits.
1: Le fait d'être une entreprise familiale avec vos sœurs Tamara et Johanna, est-ce que ça influence la manière dont vous construisez aussi 60% ?
2: Finalement, assez peu. En tout cas, ce qui est sûr, c'est que co-construire en tout cas cette marque avec mes sœurs, c'est qu'il y a un lien fort, il y a aussi une confiance qui est assez forte, et sur le départ, ça a été en tout cas une grande aide, notamment pour avancer, puisque les choses se sont faites très naturellement avec de la fluidité. Mais derrière, c'est plutôt, on va dire, pareil qu'une autre entreprise. On a chacun des complémentarités, chacun des points forts, et on s'est dispatché les tâches.
0: Une jeune marque portée par Enzo Tezik Balesi et ses deux sœurs, vous l'avez entendu au micro de Michael Andréani, déjà en vente dans plusieurs boutiques insulaires et présente sur de nombreux événements sportifs.
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0: Et là, ce qui vient parfois l'altérer, cette bonne humeur, ce sont les mauvais plans et les arnaques auxquelles on peut être confronté. Fort heureusement, Aude Razo leur fait la chasse tous les jours.
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0: Les fake news pullulent avec la hausse des prix du carburant, Aude, et ce n'est pas évident de démêler le vrai du faux.
12: Effectivement, il y a le vrai d'abord, ces stations-service dégradées à coups de marteau dans plusieurs communes du Nord, on en a parlé. Et puis il y a le faux. Et le faux, c'est cette vidéo sur laquelle je suis tombée. Elle a fait plus d'un million de vues.
13: Attention gouvernement, attention.
12: Je vous décris la scène, on est dans une station totale, on ne sait pas laquelle. On voit une pompe à essence cassée, abîmée, hors service. Et il y a donc ce monsieur qui parle.
13: Les gens, ils sont en train de péter un câble, ça y est, ils ont pété un câble. Ils ont éclaté la pompe à essence. Eh ouais, vous faites des prix de malade. Vous faites des prix à 3 euros, bientôt 3 euros le litre. Voilà ce qui arrive.
12: Bon, j'ai un problème avec cette vidéo. Pourquoi ? Parce que rien de ce que je vois dessus ne permet de dire clairement que la station en question a effectivement été attaquée. Et en fouillant, je suis tombée sur un démenti de Total Energy en personne. Je vous le lis. Il ne s'agit en aucun cas d'une dégradation volontaire de notre station. Point. En fait, le groupe explique que c'est une station du Val d'Oise, qu'il y a eu un accident là-bas en juin dernier, et c'est ça qui a abîmé la pompe.
0: Difficile, Aude, de savoir quand et comment se méfier au niveau des conseils de prudence que vous pouvez nous donner. Que faire quand on tombe sur ce genre de vidéo ?
12: Ne réagissez pas. Le compte qui poste ça, je ne le connais pas. Je ne sais pas qui est derrière. Donc qu'est-ce que je fais ? Je m'abstiens. Même quand le sujet m'interpelle, qu'il me met en colère, qu'il suscite une émotion, je me retiens. Je me retiens de liker, de partager. Parce que sinon, si la vidéo s'avère mensongère, j'aurais moi-même alimenté, poussé, fait la pub d'une fake news sans même m'en rendre compte.
0: Aude Razou, merci pour les conseils du jour concernant les plans et les arnaques auxquelles on est confronté au quotidien. Dans un petit instant, les enfants. 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
0: Benago, Ardiust e Moriccio, mais également Porto Vecchio. Pour les idées de sortie du week-end, il se passe plein de choses sur notre territoire. On ira dans la Cité du Sel dans 20 minutes exactement pour vous parler de Piazza Uvilmo, festival qui démarre aujourd'hui. Porto Vecchio se tient aussi la foire ce week-end. Et évidemment, ces 19 et 20 septembre, ce sont les journées du patrimoine. Difficile d'être exhaustif dans nos propositions. L'offre est multiple, variés près de chez vous, il y a des tas de choses à faire. J'aimerais citer deux balades organisées à l'initiative du CAUE à partir de 9h30 pour la première et 10h pour la seconde, qui vous permettront de visiter Santa Lucia di Talano et Morosaglia, deux balades guidées au cœur de ces villages. Pour les Journées européennes du patrimoine, le CAUE vous propose de rejoindre son équipe pour des promenades autour de l'architecture, patrimoine bâti, usage ancien, paysage et environnement ce week-end. Pour le moment, nous ne sommes que le jeudi 17. Prenons connaissance de l'info.
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0: 7h, le journal est présenté par Camille Parsi et François Fillon. Camille quitte le Rassemblement National.
7: Il se retire du bureau national et de la campagne présidentielle de Marine Le Pen. Une décision présentée comme politique. Il dit vouloir revenir au terrain et depuis plusieurs jours. Le conseiller municipal d'Ajaccio multiplie les contacts avec différentes sensibilités politiques. Objectif affiché, lancer un nouveau mouvement dans les toutes prochaines semaines. Alors que prépare François Fillon? Sa réponse au micro de Patrice Roubaud.
8: D'ici 15 jours à un mois, on annoncera la création d'une structure. Mais je veux pas, pour le moment, on est dans les phases de discussion. Il y a des gens qui, chacun, va faire un petit pas vers l'autre. J'ai mûri, j'ai beaucoup appris, et je sais qu'aujourd'hui, les solutions, on peut pas vendre du rêve.
9: Un parti des solutions, alors?
8: Un parti des solutions qui va essentiellement être basé sur l'identité, sur l'économie et la méritocratie. Parce qu'on pense que dans ce pays, on peut faire autre chose que du clientélisme.
9: En revanche, vous serez toujours dans l'opposition municipale.
8: Vous savez, pendant la campagne, je l'ai dit qu'on était surendetté. J'ai dit qu'il y aurait 15% d'augmentation sur les taxes foncières. Certains médias ont dit que je racontais n'importe quoi. On a eu 19. Vous voyez que j'étais pas loin de la vérité. J'aime ma ville, j'aime ma Corse et j'aime mon pays. Pour autant, oui, il y a des différences avec d'autres. Certains diront instabilité. Non, au contraire. Aujourd'hui, il est urgent de mettre les problèmes sur la table et pas de faire comme s'ils n'étaient pas là.
7: Et on reçoit ce matin le successeur de François Fillon à la tête du RN en Corse. Il s'agit de Christophe Versigny, candidat au sénatorial de Corse du Sud. Il sera notre invité au micro de Roland Frias. Rendez-vous à 7h45.
0: 40 ans après son adoption, faut-il faire évoluer la loi littorale?
7: C'est le dossier qui occupe en ce moment l'ANEL, l'Association nationale des élus des littoraux, réunie à l'Institut de France à Paris ce mercredi. De premières propositions en ce sens ont été présentées aux parlementaires pour mieux développer les territoires face au changement climatique, sans pour autant remettre en question le cadre de protection de la loi. Écoutez, le président de l'ANEL et maire de Bonifacio, Jean-Charles Orsucci, il est au micro d'Hélène Battini.
10: En tout cas, il ne s'agit pas de favoriser la construction d'une maison secondaire les pieds dans l'eau. C'est qu'on veut pouvoir, à un moment donné, faire en sorte que des ports soient adaptés, que des établissements de bord de mer qui ont été construits dans les années 70 avec des matériaux totalement inappropriés aujourd'hui puissent avoir un assainissement digne de ce nom, qu'on puisse réfléchir un petit peu différemment. Il n'y a pas que le monde agricole, c'est vrai. La littorale, elle est vertueuse, mais elle a eu pour conséquence, en créant de la raréfaction au niveau des terrains constructibles, elle a créé une spéculation foncière importante. Et aujourd'hui, dans tous les territoires de France et d'outre-mer, il est difficile pour les gens du territoire de pouvoir construire leur maison. Il y a des outils type loi Lemeur qui permettent aujourd'hui, avec les servitudes d'interdiction de maisons secondaires, de répondre à cela. Mais c'est vrai aussi qu'il va falloir réfléchir sur la loi ZAN pour que les compensations puissent se faire. Notre objectif, c'est de permettre, par exemple, à un camping aujourd'hui qui serait les pieds dans l'eau et qui est menacé par la montée des eaux et par les réseaux côtiers, de pouvoir être déplacé sur l'arrière-pays pour pouvoir le faire. Et ça, il faut une adaptation de la loi littorale.
7: Une proposition qui seront de nouveau débattues lors du congrès de l'ANEL. Ce sera la semaine prochaine au Mont-Saint-Michel. Et puis pendant ce temps, le prix des carburants continue de flamber. 2,32€ le litre, c'est le prix moyen du gasoil. Situation toujours tendue en Corse, où près d'une semaine après les premières fermetures de stations indépendantes en région ajaccienne, les exploitants attendent toujours de possibles aides financières temporaires et ciblées. On fait le point sur cette situation aujourd'hui dans votre magazine de la rédaction. Hélène Battini recevra des pompiste indépendant Serge Antonio Tiantonitor et du réseau Vito autour du député Paul-André Colombani. Il doit remettre un rapport sur les prix des carburants sur l'île au gouvernement dans les toutes prochaines semaines. Une émission que vous pourrez retrouver juste après votre journal de midi. Et puis, cette carcasse de sanglier laissée à l'abandon dans la nature non loin des sentiers du GR20 par deux chasseurs. Un événement impensable par le passé, écrivent les présidents des fédérations de chasse, fédérations de chasse qui condamnent fermement cet acte, tout comme le parc naturel régional de Corse, qui écrit l'abandon de cadavres d'animaux dans un espace naturel soulève des enjeux sanitaires qui ne peuvent être ignoré, est-il précisé dans un communiqué. Et en cette saison de chasse aux sangliers, une campagne nationale de sensibilisation à la maladie d'Ojetski. C'est une infection virale qui touche principalement ces animaux, mais elle est aussi mortelle pour les chiens et les chats. Dans l'île, aucun cas détecté cette année, mais 6 décès de chiens signalés l'an passé en Corse du Sud. De son côté, la Fédération de chasse de Haute-Corse organise mardi prochain une formation à la venaison dans ses locaux de Louchane. Les précisions de Paul Lepine, un technicien à la Fédération.
11: va permettre à un chasseur désigné de pouvoir réaliser l'examen initial autour d'une carcasse de gibier afin d'identifier les éléments qui permettent de considérer une carcasse comme normale, mais également de repérer une anomalie et de savoir quelle conduite adopter en cas de suspicion. En fait, sur cette formation, on aborde la réglementation, la biologie et les pathologies. Dans tout ce qui est réglementation, c'est les règles d'hygiène alimentaire, la traçabilité et les conditions de cession pour un repas de chasseur, par exemple. Et l'objectif, en fait, est que chaque participant comprenne que les bonnes pratiques à respecter pour que la venaison puisse être manipulée dans des conditions sanitaires adaptées. Et au niveau de tout ce qui est biologie, on va faire une analyse de l'anatomie, je dirais, du grand gibier. Donc, chez nous, ça va aller sur de l'anatomie du sanglier, de savoir faire la différence entre des organes présentant un aspect, je dirais, normal et ceux pouvant présenter des lésions ou des anomalies. Et après, nous aborderons, voilà, les plusieurs maladies importantes à connaître, surtout pour les chasseurs. Donc, entre autres, chez nous, la tuberculose bovine, la trichinellose, la peste porcine africaine et Ogeski.
7: Une formation ouverte à tous à partir de 16 ans. Il reste des places, vous pouvez encore vous inscrire. Les détails sont à retrouver sur notre site ici RCFM.
0: Enfin Camille, il y a du football ce soir au menu d'RCFM.
7: Oui, 7e journée de Ligue 3. Le Sporting reçoit l'AS Cannes à Fouriagne. Après 3 défaites en 3 matchs à domicile, le Sporting veut mettre fin à la série noire. Un 4e échec devant les supporters installerait forcément le doute. Alors pour l'attaquant Bastier Félix Thomy, le Sporting doit repartir sur de nouvelles bases.
12: La saison dernière, c'était une toute autre saison. On a un nouvel effectif, un nouveau coach. Il ne faut pas qu'on retombe dans ce qui s'est fait l'année dernière. Voilà, oui, certes, on a échoué 3 fois à domicile, mais on a quand même ramené des points à l'extérieur. Ce n'est pas du tout la même saison. Je n'aime pas trop qu'on se compare à l'année dernière parce qu'il faut repartir sur d'autres bases. Voilà, on sait que c'est dur. On a perdu 3 fois à domicile. On n'a toujours pas trouvé les arguments, mais... Au bout d'un moment, il va falloir et on espère ramener 3 points. Le public, il est ce qu'il est. Et si on les emmène avec nous, ils vont venir avec nous. Si on les emmène pas, ils vont pas venir avec nous. On a peut-être peur. Moi, j'ai pas peur. Les joueurs, je pense pas qu'ils n'aient peur.
7: Bastia Cannes, rencontre à suivre ce soir à Fouriagne et bien sûr en direct sur RCFM avec les commentaires de Baptiste Oumoskoni. Coup d'envoi du match à 20h45.
0: Merci Camille, à tout à l'heure.
7: À tout à l'heure Isabelle.
0: Moins 3 minutes de soleil, de chaleur et de lumière. Le soleil se lève à peine. 7h03 aujourd'hui et disparaît avant 7h30. Que les journées raccourcissent et ça ne va pas aller en s'améliorant. Pour autant, la matinée est ensoleillée. Je vous engage à en profiter parce que cet après-midi, c'est un petit peu le même scénario qu'hier sur une large partie du nord-est de l'île. Ça va se couvrir et il y aura même quelques gouttes de pluie, des débordements possibles sur le Nébio, sur le Cap, sur la région bastiaise jusqu'à la plaine orientale et puis le vent qui se lèvera sur la Balagne et les Bouches de Bonifacio, du Libech ou sans grande intensité, 40 km/h pour sa vigueur. Au niveau des températures, on flirte avec les 30 degrés, on ne les dépasse plus dans les villages de moyenne montagne, dans les villages de l'intérieur. On peut avoisiner les 35 encore à Porto-Vecchio, 31 à Ajaccio. On dépasse les 30 également en Balagne et partout ailleurs. Sinon, on est en dessous.
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0: Nous accueillerons Fabrice Fenouillère juste après Abba.

0: Pas toujours.
1: Bah, j'adore par contre, j'ai le droit quand même.
0: Vous avez le droit de danser, d'abord, premièrement, je vous y encourage, d'autant plus de bon matin, puis ça met du bon au cœur à tout le monde.
1: Ah bah alors vraiment,
0: on peut pas se retenir.
1: C'est notre playlist avec les enfants. Bonne fête aujourd'hui, Fabrice au Renault.
0: Bonjour à tout le monde. Oui, bonne fête au Renault parce que c'est l'honoré du jour. Hein. Et là, quand on repart du côté du vieux germanique, on se rend compte que c'est un drôle de prénom qui tient en lui tout ce qui gouverne avec sagesse. Ça, c'est l'origine étymologique de Raginwald, Renault, quand on le transforme et qu'on le francise. Mais ce qui est intéressant avec ce prénom, c'est qu'on peut le rapprocher de renard. Pour le coup, et d'où cette petite musique que vous nous avez lancée, il y a une vraie proximité étymologique entre Renault et renard. Renard qui était au départ un prénom également, mais en fait avec un T, et c'était un prénom, en l'occurrence, de Goupil. Le Goupil, c'est l'ancien nom du vrai renard, l'animal, qui, pour le coup, dans le très très vieux roman de Renard, il y a 800 ans, était un personnage principal. Et ce Goupil, un peu rusé, un peu fourbe, à l'époque médiévale, que tout le monde connaissait, on se passait ses histoires, ce Goupil s'appelant Renard, a fini par donner ce qu'on appelle aujourd'hui un renard. C'est un peu comme si, avec les épisodes de Flipper, le dauphin, on s'en souvient, c'est vos années, les années 50, 60, Isabelle. Eh bien, désormais, on avait appelé tous les dauphins les flippers et qu'on avait oublié qu'ils s'appelaient un jour dauphin.
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1: On a de beaux événements ce 17 septembre, notamment, je pense, aux 38e rencontres de chants polyphoniques qui se poursuivent à Calvi. Je vous en parle très tôt ce matin parce qu'on l'a vu, il y a les soirées et il y a d'ores et déjà à 11h des écoutes publiques d'archives, celles de la phonothèque du musée de la Corse à la salle de spectacle qui accueillera ce soir le concert de Malilé Moradi, Kia Tabassian et Amine Orari à 21h30 cette fois. Il y a aussi les expos et un vernissage que je voudrais vous signaler, celui des artistes Lojo et Kadali. À 17h30, vous avez rendez-vous à la galerie L'Archipel dans la cité impériale. Et puis évidemment, et on va en parler dans très peu de temps, je ne m'attarde pas dessus, mais Piazza Uvilmo, qui est un festival de cinéma, mais dès que je dis ça, je sais que c'est réducteur et nous verrons pourquoi. 4 jours, une place. Ça démarre aujourd'hui jusqu'à dimanche. Et en l'occurrence, vous allez pouvoir assister à la projection du film Amour et Vendetta de René Norbert à 16h à la Cinémathèque.
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1: Quant à nos dates marquantes, dans l'histoire en général et en Corse en particulier, le 17 septembre fait la part belle aux aviateurs.
0: Oui, c'est intéressant de se rappeler puis de prendre le temps ensemble. De se souvenir que le 17 septembre 1916, vous avez dans le ciel de Cambrai, aux commandes d'un chasseur allemand, côté ennemi en l'occurrence, un jeune pilote qui attaque un avion britannique et obtient à ce moment-là sa première victoire. On l'appellera le Baron Rouge. Il cumulera plus de 80 victoires sur l'ennemi en vol et donc en combat aérien. Ça, c'est pour le côté, on va dire, international. Mais ce qui est intéressant, vous l'avez précisé, c'est de revenir chez nous et de se rendre compte qu'on a beaucoup de Corses également, qui ont été ce que l'on appelle des as de l'aviation durant cette Première Guerre mondiale. Un as, officiellement, c'était un pilote qui avait été capable de tuer au moins 5 avions ennemis. À partir de là, vous étiez dans ce classement. Parmi eux, Jean Cazal, et beaucoup évidemment le connaissent. Il est d'abord cavalier. Il passe ensuite dans l'aviation et devient l'un des grands pilotes de chasse de l'armée française. Lui, il a 13 victoires homologuées au combat à bord d'un appareil qu'il flanquait alors des mots Vendetta Corse. Ça, c'était le nom de ses carlingues. Après la guerre, il deviendra pilote d'essai, mais malheureusement pour lui, triste sort. Jean Cazal va mourir en 1923 dans un crash, le crash de son propre quadrimoteur. Il n'aura que avec lui à bord son technicien. Il revenait d'amener des passagers. Ils étaient seuls, tous les deux en tout cas. Lui sera indemne, le technicien, mais Jean Cazal mourra.
1: Autre as insulaire, Jacques Ortoli.
0: Oui, c'est intéressant de voir que lui, il n'a même pas 20 ans, c'est très jeune, hein, quand il commence à piloter en guerre. Il remportera, ce pilote insulaire, 11 victoires. Il effectuera des centaines de missions au-dessus du front. Et puis vous avez également François Battesti, important de les citer, originaire du Liamone, qui lui va cumuler 7 victoires au combat.
1: Merci Fabrice de les avoir mis à l'honneur ce matin.
0: Et comment ?
1: Je vais vous parler d'un sujet qui, à mon avis, ne va pas tellement vous intéresser, mais il est quand même dans le vent.
0: Allez-y, on sait jamais.
1: Les réseaux sociaux.
0: Oui, non, c'est pas vraiment mon truc.
1: Bon, vous savez que...
0: Je vais peut-être y arriver, mais pas vraiment encore.
1: Oui, je n'ai pas l'impression. Vous savez que dans l'ère du temps également, il y a la volonté de certains politiques de supprimer les compteurs de j'aime. Vous en pensez quoi ?
0: Je peux vous le dire juste après la chronique
1: mais
0: de notre ami, comme
1: évidemment.
0: Ça je prends pas de risque.
1: Allez, on va écouter David Ossilouf sur le sujet.
0: On vous voit pas beaucoup sur les réseaux, vous non plus.
1: Pas trop, sur TikTok et Instagram, les ados vont peut-être être privés en tous les cas de ces compteurs. Plusieurs responsables politiques, en effet, en France, souhaitent s'attaquer à cette mécanique.
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5: C'est par exemple l'idée du candidat LR à la présidentielle, Bruno Retailleau. Il en a parlé hier, mais aux États-Unis, Meta a déjà décidé de masquer par défaut aux adolescents le nombre de likes sur Instagram, sur Facebook. Parce que les likes, voyez-vous, nos ados en abuseraient beaucoup trop. Ils attendent les likes, ils comptent les likes, ils se comparent avec les likes. Mais qui leur a appris à faire ça ? Parce que le like n'a pas été inventé par un ado sur TikTok. Ça commence en 2005 sur Vimeo, avant que Facebook lance son fameux pouce bleu en 2009, avec surtout un compteur à côté. Et là, on a découvert quelque chose d'extraordinaire. Désormais, on pouvait savoir précisément combien de personnes nous aimaient. Ou plutôt, combien de personnes aimaient nos photos de vacances. Et nous, les adultes, on s'est jetés dessus. On a liké nos enfants, nos chiens, nos assiettes, nos anniversaires. Et les plateformes ont très vite compris l'intérêt du petit pouce, un like. C'était plus seulement j'aime, c'était une information sur vous, sur ce que vous aimez, ce qui vous fait réagir, ce qu'il faut vous montrer, et éventuellement ce qu'on peut vous vendre. On a même fini par appliquer cette comptabilité à tout. Le groupe Meta a déjà testé la vie sans like, dès 2019, avec certains utilisateurs, sans constater d'amélioration générale du bien-être. Parce qu'il reste les vues, les commentaires, les partages, le nombre d'abonnés. Alors supprimer le compteur pour les ados, pourquoi pas, puisqu'on parle d'éducation numérique. On pourrait commencer ce matin. Si vous avez aimé cette chronique, vous ne sentez pas obligé de cliquer sur « J'aime ».

0: donc. On verra bien ce que cela donne.
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0: Le 7e art à Porto Vecchio, dès aujourd'hui jusqu'à dimanche. On en parle avec Vincent Gambini dans un court instant.

0: L'âge d'or est avec Carlo Rocchi.
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0: On accueille notre invité et on va à Porto Vecchio avec Vincent Gambini. Bonjour.
3: Bonjour.
4: Bonjour Vincent.
0: Vous êtes en charge de la culture dans la cité du sel, la ville qui a choisi de reprendre Piazza Uvilmo pour placer le cinéma corse au cœur de la cité à travers un programme ambitieux. Évidemment, les projections sont à l'honneur, beaucoup d'avant-premières, beaucoup de patrimoine noustral est à l'honneur, pas mal de concerts, casting 5 étoiles, Vincent, de la littérature aussi.
3: Oui, absolument. On a vraiment voulu, avec cette toute première édition de Piazza Uvilmo, qu'on organise en partenariat avec la communauté de communes, la collectivité de Corse et le complexe Le Galaxy, on a voulu en fait que le cinéma soit à la fois le cœur de l'événement avec, comme vous l'avez dit, des projections, des avant-premières, des films patrimoniaux. Mais on a voulu aussi permettre au cinéma d'être une porte d'entrée vers d'autres expressions artistiques, comme la littérature, comme le jeu vidéo, comme le spectacle vivant de manière générale. Et ça crée du coup 4 jours de programmation tout à fait remarquable dans notre cœur de ville.
4: Avec effectivement une programmation à 360 degrés pour ce qui est des médiums utilisés, et également des emplacements vont se dérouler ces rencontres. Il y a de l'intérieur, et c'est important pour vous également, de l'extérieur.
3: Oui, absolument. On a la chance à Porto Vecchio d'avoir un cœur de ville, effectivement, qui, y compris au niveau patrimonial, et on est en pleine journée du patrimoine, qui est tout à fait remarquable. Donc, on a voulu s'inscrire à la fois dans cet espace Jean-Paul de Rocazère que les Porto-Vecchiens historiquement ont bâti notamment autour du cinéma. On a voulu bien évidemment utiliser cette infrastructure en cœur de ville, mais aussi les espaces extérieurs, Piazza Luquartieri, pour toute une série de rencontres et de temps d'échange de manière moins formelle, mais également la place du Monument aux Morts le vendredi soir pour le concert notamment de Camilla Jordana et de Banda Park. Camilla Jordana qui viendra présenter également un ouvrage puisqu'elle prête sa voix à Carmen dans l'ouvrage Carmen, l'oiseau rebelle. Donc on aura vraiment, même si ce sont des lieux qui sont situés tous à proximité les uns des autres, on aura vraiment quelque chose qui va vivre en simultané, qui je pense va créer une émulation particulièrement intéressante.
0: Intéressant, hein, les ponts que vous faites entre Carmen, l'oiseau rebelle et Camélia Jordana. On peut également citer un des invités d'honneur de cette manifestation, Fabrice Lucchini, pour la soirée de clôture, qui lira Victor Hugo après la projection de Victor, comme tout le monde.
3: Oui, ben ça reprend cette idée, encore une fois, de faire une passerelle entre le cinéma et d'autres formes d'expression artistique. Fabrice Lucchini, effectivement, nous fait l'honneur d'être présent. Il sera là à 17h le dimanche 20 septembre pour la présentation d'abord de son film Victor, comme tout le monde. Et à 20h30, bien évidemment, il jouera son seul en scène, hein, où il lira des grands textes de Victor Hugo avec le talent qu'on lui connaît tous.
0: Autre passerelle, autre pont entre la cinéphilie et Omara Édition. Là encore, des rencontres, des temps forts, Vincent, au programme.
3: Oui, absolument. On aura la chance d'avoir Marco Biancarelli, Diane Ego et Dominique Mémien hein, qui seront présents, qui sont tous des auteurs reconnus sur notre île et bien au-delà, et qui vont, au cours d'une rencontre hein, animée par Jean-Baptiste Toré et par Karim Ghiatti, pouvoir livrer à un public le plus nombreux possible l'ensemble des influences que le cinéma a pu exercer dans leur processus hein, de création littéraire. Et c'est aussi très intéressant pour nous d'associer ce monde littéraire qui, on le sait évidemment, a une importance et est une source d'inspiration intarissable dans le cinéma.
4: Avec également, on me l'a soufflé à l'oreille tout à l'heure, une masterclass. Ça, c'est intéressant parce que pour le coup, il y a une interactivité avec le public.
3: Oui, absolument, c'est ça l'idée. Nous, c'était vraiment de créer des rendez-vous qui permettent, au-delà des projections, d'avoir des temps d'échange entre le public et l'ensemble des invités qui sont présents. Alors, on va évidemment le faire pour l'ensemble des équipes qui viennent présenter des films en avant-première. Mais on voulait aussi, sur des sujets plus spécifiques, je pense notamment à la rencontre professionnelle qui aura lieu demain matin sur la thématique du nouveau cinéma en Corse. Je pense donc effectivement à cet événement dont vous avez parlé autour de la cinéphilie d'Omara Édition. On a voulu aussi créer des moments de respiration qui, sans forcément être des projections au sens strict du terme, permettent d'interroger le cinéma dans d'autres angles. Et c'est le cas notamment lors de ces rendez-vous. Et on aurait pu citer aussi le dimanche le rendez-vous qu'on organisera autour du cinéma et du jeu vidéo avec Alexia Demar. L'objectif, encore une fois, c'est ce que je disais, c'est de permettre, vous avez cité le terme de 360 degrés, et je pense qu'il est assez juste, et il permet de bien montrer l'identité qu'on souhaitait donner à cette première édition de Piazza au film.
0: Difficile, Vincent Gambini, d'être exhaustif. Vous nous pardonnerez de ne pas l'être, mais de renvoyer nos auditeurs et téléspectateurs aux différents agendas qui seront précis dans les horaires des projections, des concerts. On a cité Camélia Jordana, Bande à part, il y a aussi Diana Saliget, So Swing, Orianor ou Joseph Matera, ne pas rater. Et pour ce qui est de la masterclass, en effet, Pierre Salvador et Philippe Martin aux manettes pour entrer dans la fabrication d'une comédie côté coulisses avec l'écriture, la production et la réalisation. Enfin, je ne voudrais pas qu'on se sépare, puisqu'on a fait une courte allusion seulement, sans évoquer la programmation patrimoniale consacrée à la Corse et qui a une belle part dans Piazza au Vilmo. Évidemment, on retrouve tout également sur Internet, hein, Vincent Gambini.
3: Absolument. On a 4 films et on finit notamment le dimanche 20 septembre avec Broujadour et de Dominique Delies-Poste, dont on a exposé toute une série de photographies au Bastion de France tout au long du mois de juin. Donc encore une fois, c'est un événement certes qui est présent pendant 4 jours, mais qui vient aussi consacrer une trajectoire culturelle à Porto Vecchio qui s'inscrit depuis plusieurs années.
0: Vous nous avez donné envie de vous rejoindre
4: vraiment,
0: dès aujourd'hui. Et
4: beaucoup.
0: Pour ces 4 jours à Porto Vecchio, il y aura fort à faire entre Piazza au Vilmo et Aviera pour la partie basse de la ville. Merci beaucoup pour cette organisation.
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1: On cherche un lieu aujourd'hui.
5: Est-ce que vous avez noté la fuite de Monsieur Frias, qui d'habitude reste pour ses énigmes, oui. Là il a préféré, non, on n'a pas
1: il
5: assumé.
1: Il a pris la tangente là,
5: discrètement.
1: Ouais, discrètement, mais sûrement.
5: Pour ne pas avoir à ne pas répondre éventuellement, on a effectivement un joli lot aujourd'hui pour nos joueurs, Isabelle.
1: Oui, on les emmène du côté, mon Dieu, ça m'a complètement échappé. Non, mais je sais que c'est un très joli cadeau. D'abord, tout le monde a envie de le récupérer. Porto Vecchio, évidemment, le panier gourmand. On y était tout à l'heure, on y était la semaine dernière avec Jean-Baptiste Louquigne et on y retourne sur le champ de foire.
5: Avec la possibilité de remporter ce panier gourmand. Pour cela, il faut nous appeler, mais juste avant, essayer de deviner ce qui se trame derrière ces quelques verres avec son port et ses montagnes de fer. À 9 lieues de nos rivages, elle se dresse en mer. Un déchu ajaxien y fut contraint à l'exil. Mais en moins de 10 mois, il fuira cette île. Quel est ce territoire assez facile ce matin qu'on recherche? 04 95 32 22 22, c'est Patricia Gambone qui vous accueille. Nous, on sera contents de vous avoir derrière et de discuter avec vous. À vos téléphones et à vos jeux.
1: Bonne chance!

0: Nice pour accueillir Marcella, ligne 87. Bonjour.
1: Oui, bonjour.
0: Comment ça va?
1: Ça va très bien, je vous remercie.
0: Quelle voix enjouée de bon matin.
2: C'est ce que je voulais dire.
0: Je suis admirative.
2: Vous avez posé la question, mais on entendait que vous alliez bien.
1: Le lever du soleil.
2: Bon, Marcella, ligne 87. Quelle est la réponse qu'on attendait ce matin, cher ami?
1: J'ai pensé à l'île d'Elbe.
2: Bien sûr. Est-ce que vous la voyez régulièrement?
1: Oui, parfois on la voit. De la plage de l'île 87 ou de Baguera, parfois on voit les trois îles.
2: C'est vrai.
1: Il y a du vent et c'est vraiment clair qu'on a l'impression qu'on voit tout ce qu'il y a dedans.
0: Oui. Des fois les contrastes sont stupéfiants. Ah, vous avez déjà été sur l'île d'Elbe, Marcella?
1: Non, jamais.
0: Ok.
1: Jamais.
0: C'est à faire.
2: C'est à faire. Il y a des rotations qui ne sont pas régulières, mais qui sont quand même, avec des félicitations pour notre auditrice. Et oui, elle est parfois impressionnante, cette île d'Elbe, lorsqu'elle se découpe avec la bonne lumière. On la croise tout le temps. J'imagine qu'en ce moment même, en voiture, il y en a qui nous écoutent et qui peuvent la voir en tournant leur regard vers la mer. Une cinquantaine de kilomètres à peu près de nous, c'est ce qui nous en sépare à vol d'oiseau. Là-bas, il y a 30 000 habitants, 12 000 à Portoferraio, la ville principale qui est également le port. Mais ce qui est intéressant,
0: d'ailleurs, d'où l'allusion au fer, hein.
2: Le nom nous le donne, effectivement, pyrite, magnétite, hématite, en fait, l'île d'Elbe a beaucoup de minéraux différents. C'est vraiment impressionnant par rapport à sa taille, mais surtout, surtout du fer. Et ça, c'est important pour son histoire, parce qu'on se souvient que les Étrusques, notamment au 1er millénaire avant Jésus-Christ, l'ont beaucoup exploité ce fer. Ils allaient ensuite vers Populogne à le transformer, c'était leur grande cité industrielle, ça a d'ailleurs construit leur civilisation, quasiment, ce fer de l'île d'Elbe. Ensuite, on sait également qu'il va y avoir beaucoup de fumée régulièrement, notamment à l'époque grecque antique autour de cette île, à tel point que les Grecs vont l'appeler la première fois Aealia. Et Aealia, ça veut dire celle qui fume. Elle deviendra l'île d'Elbe un peu plus tard, en fait, par Ilvia, qui est le nom des îles Vates. Et les îles Vates, c'était un peuple ligure.
0: Évidemment, l'île d'Elbe était aussi, et surtout, j'allais dire, connue pour son épisode napoléonien.
2: Ben oui, le 4 mai 1814. Voilà Roland qui rentre pour écouter cette histoire, alors qu'il a fui l'énigme. Le 4 mai 1814, effectivement, on a l'empereur déchu qui a abdiqué, qui est envoyé là-bas. Alors, il va arriver avec une phrase un petit peu célèbre. C'est ici l'île du repos. Vous pensez évidemment que son repos, à lui, il ne va pas durer très longtemps. Il faut rappeler qu'il n'était pas prisonnier, Napoléon, à l'île d'Elbe. Il était officiellement propriétaire et empereur de ce petit confetti en Méditerranée. Il va passer de l'Europe à 224 km², hein. C'est une sacrée descente. Mais bien sûr, il sera comme un chef d'État là-bas, momentanément, avec des routes, avec les mines qu'il va développer, avec une administration qu'il va mettre en place, une petite armée, 1500 hommes. Il est quand même gardé du coin de l'œil par les Britanniques qui vont, malgré tout, ne pas avoir la chance de pouvoir l'empêcher de partir en bateau. Ce sera la période des 100 jours et ça, c'est une autre histoire.
0: Qu'on racontera, je l'espère, à d'autres occasions à nos auditeurs. Merci Fabrice et bravo Marcella.
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0: Il est 8h moins le quart.
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0: Il s'agit de Christophe Versigne, nouveau délégué territorial du Rassemblement national en Corse, candidat aux élections sénatoriales du 27 septembre en Corse du Sud, sous les couleurs, vous le savez, de l'alliance RN Mossa Paladine UDR. Il va répondre à vos questions dès qu'il sera arrivé à nos micros, nous l'espérons, Christophe Versigne, que l'on souhaite et cherche encore à joindre.
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1: Nous patientons jusqu'à l'arrivée de notre invité de la rédaction. Depuis plusieurs jours maintenant, nous balayons les différentes candidatures aux élections sénatoriales. En l'occurrence, celui qui représente les couleurs de l'Alliance RN Moussa Paladine à UDR, c'est Christophe Versigny, Roland Frias.
2: Christophe Versigny, bonjour. Vous étiez candidat au sénatorial en 2023 dans les Hauts-de-Seine. Vous y avez recueilli 1,72% des suffrages. 3 ans plus tard, avec un parcours politique essentiellement mené sur le continent, vous vous présentez en Corse du Sud. Sur quoi repose votre ambition ici?
3: Alors, je rappelle qu'aux élections sénatoriales dans les Hauts-de-Seine, nous n'avions aucun élu. Et donc, nous avions quand même, malgré tout, réussi à obtenir une quarantaine de voix. Ce qui montre que le Rassemblement national sait s'adresser aux grands électeurs et que les grands électeurs, justement, sont assez sensibles à ces propositions et aux mesures qui sont les siennes en ce qui concerne les communes, etc. Donc voilà, je voudrais préciser ce point-là.
2: Et au niveau, justement, de votre candidature ici, qu'est-ce que vous envisagez d'apporter, de faire valoir?
3: Ben dans la continuité, c'est-à-dire parler aux grands électeurs, parler aux maires, échanger avec eux, connaître leurs problématiques, parce que ce sont eux qui sont en première ligne, qui connaissent mieux que quiconque comment on peut améliorer le quotidien de leur commune, comment on peut améliorer le quotidien de leurs administrés. Et donc l'idée, c'est vraiment d'échanger avec eux et voir ce qui est possible de mettre en place.
2: Vous vous définissez comme un autonomiste raisonné et faites alliance avec Nicolas Batigny et Moussa Paladine. François Fillon, il lui conteste cette nouvelle ligne à l'approche du début du débat sur l'autonomie au Sénat prévu fin octobre. Cette question est-elle en train de fracturer le RN en Corse?
3: Alors François Fillon, c'est un jacobin. C'est un jacobin déterminé, comme je le dis. Et il a acté des désaccords de fond avec le Rassemblement National. Avec Nicolas Batigny, nous incarnons le nouveau visage du Rassemblement National en ce qui concerne son évolution sur le régionalisme et l'autonomie. Le problème de François Fillon, c'est qu'il fait face aussi à ses incohérences. Bon, il a dit ces derniers mois d'abord qu'il était contre l'autonomie, puis ensuite qu'il était pour l'autonomie. Aujourd'hui, il acte des désaccords parce qu'il dit justement qu'il n'est plus dans cette ligne-là concernant l'évolution du RN. Donc on ne sait pas trop quoi penser des déclarations de François Fillon. Moi je dirais juste que c'est bien dommage, mais ça ne nous empêche pas de continuer à nous enraciner, à nous structurer et essayer de continuer à progresser au niveau électoral et au niveau des scores.
2: De son côté, il vous reproche d'être plus présent à Paris qu'à Ajaccio et vous qualifie de parachuté.
3: Alors, je vais vous dire une chose. Si j'avais été un nationaliste de gauche ou un macroniste qui rentrait chez lui, on aurait dit un Corse qui rentre chez lui, on m'aurait accueilli des bras ouverts. Là, le problème, c'est que comme je suis du RN, tout de suite, on me taxe de parachuter. Mais moi, je veux dire à tous ces gens-là, y compris à François Fillon, que ici, c'est chez moi. Et croyez-moi, je compte bien y rester.
2: Mais si vous êtes élu, quelle position défendrez-vous sur l'autonomie? Voterez-vous contre le texte comme le RN l'a fait à l'Assemblée nationale?
3: Nous, vous le savez, nous défendons une autonomie insulaire qui comprend notamment la priorité régionale, donc la priorité corse en matière d'emploi, de logement et de foncier. Nous avons aussi proposé de redonner un souffle démocratique à nos institutions, de rééquilibrer les territoires en recréant les pièves. Et puis avec du Nord et du Sud. Donc, nous sommes plutôt pour une autonomie, comme je viens de le dire, insulaire, mais qui vise surtout à défendre les intérêts des Corses. Et c'est aussi pour cela qu'on demande que les Corses soient consultés, parce que ce sont les Corses qui doivent décider avant tout de leur avenir.
2: Revenons aux conséquences du départ de François Fillon, notamment à Ajaccio. Il a donc quitté le RN, Alexandre Tolling qui est l'UDR. Que reste-t-il aujourd'hui de l'Union Nedi Badriotti au conseil municipal de la première ville de Corse?
3: L'Union Nedi Patriotti continue son ascension, que ce soit à Ajaccio, à Bastia ou dans le reste de la Corse. Moi, en tant que délégué territorial, du RN, je continuerai à faire des propositions, je continuerai à dénoncer les politiques publiques qui vont à l'encontre des intérêts des Ajacciens, concernant donc la majorité municipale. Et ce n'est pas parce que maintenant nous n'avons plus véritablement d'élus RN, estampillés RN, que cela va nous empêcher de continuer notre action. En revanche, si François Fillon et Tolink sont totalement cohérents avec leur façon de penser, ils doivent immédiatement démissionner de leur mandat de conseiller municipal.
2: Face à vous, Christophe Versigne, il y a le sortant Jean-Jacques Padoue, Jean Duzet, puis soutenu par plusieurs forces nationalistes, et l'indépendant René Pérès. Dans ce rapport de force, qu'est-ce qui peut convaincre les grands électeurs de vous choisir ?
3: Alors moi, j'ai beaucoup de respect pour M. Padoue. Le problème, c'est que M. Padoue est isolé. Il appartient à un parti des Républicains qui a tout trahi, qui a trahi les Français. Et je crois que M. Padoue aurait pu faire beaucoup mieux durant son mandat de sénateur. Je rappelle qu'il est élu, si je ne dis pas de bêtises, depuis 2014, et qu'on retient très peu de choses de son bilan. Moi, par exemple, je pense qu'il aurait dû être beaucoup plus intransigeant sur la question des arrêtés Miot. On ne peut pas se permettre de proroger cette loi tous les 10 ans avec une certaine instabilité, insécurité, on ne sait pas qui arrivera au pouvoir d'ici quelques années, et ça pourrait potentiellement remettre en cause ces arrêtés. Donc moi je pense qu'il faut que cette loi soit pérenne, au moins jusqu'à ce que toutes les parcelles qui sont détenues par des propriétaires décédés soient attribuées.
2: On l'a bien compris, Christophe Versigne, délégué régional du RN, candidat aux élections sénatoriales en Corse du Sud. Merci d'avoir répondu ce matin à nos questions sur ICI RCFM.
3: Merci à vous, bonne journée.
1: Vous retrouvez l'interview de Christophe Versigne quand vous le voulez, dans une poignée de minutes sur Internet, nos réseaux sociaux et notre site. Igantelli, avant de parler des salades de Fabrice Fenouillère, que je ne lui ai pas inspiré du tout, je crois qu'il n'y a pas pire sens de l'orientation
4: que le vôtre.
1: Oh là là, c'est une catastrophe.
4: Vous retrouvez la radio des fois quand même, oui.
1: Pas toujours.
4: Et pas toujours en plus. Non.

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0: Admirative, je suis de ces animaux qui parviennent à s'orienter, jalouse aussi, sur plusieurs milliers de kilomètres sans carte ni GPS.
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0: J'attends de vous que vous nous dévoiliez tous leurs secrets.
8: Mais oui, mais vous pourriez tout simplement imiter le bousier.
0: Ah oui, facile.
8: Ça vous irait pas forcément très bien, je vous rassure. Qui, lui, lève les yeux au ciel, notamment la nuit, parce qu'effectivement, ce bousier africain, vous le connaissez avec cette petite boule de bouse qu'il pousse. Il a besoin de s'orienter. Il essaie d'aller toujours très droit et il le fait précisément grâce à la lumière polarisée de la Lune. Et puis, quand elle n'est pas tellement visible, il va pouvoir s'orienter, les scientifiques nous le disent, grâce à la Voie lactée. Vous voyez, il suffit simplement, vous arrivez de nuit à la radio, le matin, de lever les yeux pour bien retrouver la porte. Et puis, vous avez aussi, dans cette catégorie des surdoués de l'orientation animale, le papillon australien Bogong. Lui, pareil, il peut migrer sur 1000 kilomètres. Pour le coup, ça va plus loin qu'un petit bousier avec sa boule. Mais il se dirige aux étoiles et également aux constellations. Il arrive à les repérer, comme on pourrait lire le ciel, pour notamment, bien voilà, avoir une sorte de GPS intégré.
0: Ce champ magnétique invisible, Fabrice, certains autres animaux sont capables de le percevoir pour s'orienter.
8: C'est ça. Alors là, les chercheurs essaient encore de regarder avec finesse ce qui se passe peut-être dans la caboche, dans la tête des oiseaux migrateurs. Ils auraient effectivement une sorte de petite magnétite, hein, on va dire un minéral aimanté, on ne sait pas vraiment où il se trouve dans leur corps, qui leur permettrait effectivement de suivre le champ magnétique nord, sud, est, ouest. On sait que la Terre agit comme un grand aimant et ça leur permettrait de retrouver effectivement leur route sur des milliers de kilomètres. La tortue Kawan, qu'on connaît bien en Méditerranée, elle est également capable, sans doute avec le même principe de magnétite quelque part en elle, eh bien de retrouver sur des milliers de kilomètres l'endroit où elle va pouvoir pondre et où elle est née. Idem pour les saumons qui peuvent voilà, repartir notamment vers des rivières pour s'y reproduire, toujours vraisemblablement avec des petits minéraux aimantés dans la tête.
0: Voilà, donc je n'ai pas été livré avec tout le kit orientation, c'est ça le problème. Ce super pouvoir de s'orienter grâce au champ magnétique terrestre, Fabrice, aucun humain n'en est capable.
8: Alors figurez-vous que pour la première fois peut-être, je vais presque déchirer mes feuilles, en fait je sors complètement de ma chronique volontairement, pour vous raconter plutôt une histoire personnelle. Effectivement, peut-être que le participant en conférence le plus étonnant qu'on ait jamais eu à Galéa, que j'ai l'honneur de diriger, eh bien, c'est un monsieur qui était belge, pour une conférence sur le transhumanisme, et au moment des questions-réponses, quand on a demandé au public est-ce que vous avez des interrogations à adresser à notre conférencier, il a ouvert sa chemise au premier rang. Il était spécial, cet homme-là, parce qu'il était rasé, ce qui n'est pas un défaut, tout blanc. Il avait sous sa chemise, en l'occurrence, sur son corps, un boîtier greffé directement sur la poitrine, comme si votre portable était suturé à vous. Et il a annoncé au public qu'il était un homme augmenté et qu'avec une expérience très particulière, un peu spéciale à mon avis, faite en Belgique, il avait des réseaux connectés à son cerveau et qu'il pouvait, avec un super pouvoir, et là tout le monde était suspendu à ce qu'il allait nous dire, moi je lui dis c'est quoi votre super pouvoir, savoir où est le nord. Grâce à ce boîtier, à ce réseau connecté, il pouvait comme ça, puis il a levé la main, il a fait le nord est là-bas. Il nous a montré Bastia. Alors, petit rire quand même un peu moqueur. On s'est dit, un boîtier greffé au poitrail juste pour savoir où est le nord, mais un peu comme les oiseaux le font, il en était capable. Et c'est vrai.
0: 100% vrai, comme toutes vos salades.
8: Oui, mais on n'a pas que ça comme public. Il y en a d'autres qui sont...
0: tout à fait normaux et non augmentés. Il est 8h, Fabrice, merci. On se retrouve demain pour la matinale. Vous serez précisément en compagnie de Christophe Zagalia. Moi,
8: exactement.
0: Ce sera lundi.
8: Vous allez vous reposer. Non.
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0: 8h, Camille Parsi, on débute avec les prix des carburants et la situation toujours tendue en Corse.
1: 2,32€ le litre, c'est le prix moyen du gasoil et les exploitants, eux, restent suspendus à de possibles aides financières et ciblées. Près d'une semaine après les premières fermetures de stations indépendantes en région ajaxienne, la crise se poursuit. Les pompistes hors réseau Total attendent désormais un retour de l'établissement public de commerce et de l'industrie de la Corse, ainsi que de la cellule de suivi mise en place par l'État, Hélène Mattini.
9: Si la forme et les modalités de ces aides de trésorerie restent à définir, il faudra tout de même faire vite. Les pompistes ont été clairs ce mardi. Dans 15 jours, il sera trop tard. Certains baisseront le rideau parmi la centaine d'exploitants concernés par ces difficultés qui pourraient impacter jusqu'à 400 emplois dans l'île. Des solutions à court terme qui ne sécurisent pas l'avenir dans un contexte international incertain et une île déjà soumise à des prix plus élevés que sur le continent, malgré une TVA réduite à 13%. Dans la crise tarifaire actuelle, les groupes Total et Ruby, par ailleurs solidaires d'une amende de quelques 187 millions d'euros pour une entente anticoncurrentielle sur l'approvisionnement et les prix élevés chez nous, n'arrivent pas ici à se mettre d'accord.
1: Peut-on assimiler, Hélène, la politique commerciale du géant pétrolier à une telle pratique ?
9: Le fait que Total puisse supporter une marge plus faible grâce à la taille et à l'intégration du groupe ne suffit pas à conclure cela, en effet. Mais ce problème conjoncturel pourrait, selon certains, trouver une issue via une solution structurelle, celle de la régulation des prix sur le modèle d'EDOM et du décret Lurel. Prenant en compte le tarif du pétrole, les coûts du raffinage, ceux du transport, du stockage, de la distribution, mais aussi la fiscalité et une marge définie. Faute de bouclier tarifaire, un bouclier carburant corse en quelque sorte. Il en sera peut-être question dans les conclusions du rapport sur les prix des carburants dans l'île, rendu d'ici les prochaines semaines au gouvernement par le député insulaire Paul-André Colombagne.
1: Le député qui, aux côtés des pompistes indépendants, sera invité du magazine de la rédaction aujourd'hui. Ensemble, ils évoqueront la crise actuelle, les spécificités de la Corse ou encore les solutions possibles. Votre magazine de la rédaction se sera retrouvé juste après votre journal de midi.
0: On poursuit avec une question, Camille. Faut-il faire évoluer la loi littorale ?
1: Une loi adoptée il y a plus de 40 ans que l'ANEL, l'Association nationale des élus des littoraux, souhaite adapter. L'association réunie à l'Institut de France à Paris ce mercredi. De premières propositions en ce sens ont été présentées aux parlementaires pour mieux développer les territoires face au changement climatique, sans pour autant remettre en question le cadre de protection de la loi. On écoute le président de l'ANEL et maire de Bonifacio, Jean-Charles Orsucci.
10: C'est ce côté très général de la loi littorale a engendré une absence qu'a comblé le juge administratif. Et aujourd'hui, il faut, pour résoudre des problèmes, pour permettre à un agriculteur de construire son hangar dans l'espace proche du rivage, ou demain, c'est vrai, dans la baie du Mont-Saint-Michel, on a pareil un fromager qui n'arrive pas aujourd'hui à construire son outil de travail alors qu'il exerce depuis des décennies sur le sujet, qu'on a des maires qui n'arrivent plus à reconstruire leur station d'épuration ou à refaire des toilettes ou des douches de façon digne dans des campings parce qu'on est dans la bande des 100 mètres. Nous pensons qu'aujourd'hui, cette loi littorale, avec le défi climatique, montée des eaux, érosion côtière, il faut qu'on puisse aujourd'hui la faire évoluer, l'actualiser, non pas métamorphoser, non pas porter atteinte à son esprit de protection. On a 53% de nos élus qui nous ont dit avoir été bloqués par la loi littorale dans des projets d'intérêt général et il faut là-dessus apporter une réponse. On l'a amorcé avec les parlementaires, sénateurs et députés, parce que la balle est dans leur camp.
1: Des propositions qui seront de nouveau débattues lors du congrès de l'ANEL. Ce sera la semaine prochaine au Mont-Saint-Michel.
0: Une formation pour quelques 7500 chasseurs mardi prochain à Loutiane.
1: Elle se tiendra dans les locaux de la Fédération de Haute-Corse au programme examen du gibier et de la venaison. L'objectif, sensibiliser aux maladies susceptibles de toucher les sangliers et aux bons réflexes adoptés après une battue. Alors que l'ouverture de la chasse a été marquée par une campagne nationale de sensibilisation à la maladie d'Ojinski, dont aucun cas n'a été recensé depuis la mi-août chez nous. En attendant, Paul Pina, le technicien de la Fédération de chasse de Haute-Corse, détaille les méthodes à suivre au moment de l'éviscération.
11: La première conduite, quand vous dépecez un animal, regardez, ça dépend de la maladie, donc les viscères, les ganglions, les organes, reconnaître des organes sains ou affectés. Et là, à ce moment-là, ils auront un carnet avec une fiche à remplir, une démarche. Et après, ou via les services de la fédération, on se déplacera, si on le pourra, sur le site, récupérer la carcasse et la faire analyser au laboratoire départemental d'analyse qui se trouve à Fouriagne. Ou sinon, le chasseur peut de lui-même porter ses prélèvements. Et bien sûr, sur chaque maladie, il y a une conduite à tenir. venir, quoi. Il faut sensibiliser les chasseurs, surtout ceux qui sont des conducteurs de chiens. S'ils voient un sanglier qui n'a pas les mêmes caractéristiques habituelles, voilà, qui ne court pas, qui ne se déplace pas, très maigre, ça peut être des signes, voilà. Et bien sûr, éviter de donner de la viande crue de venaison aux chiens, des abats. Tout ça, c'est des comportements à éviter. Après, malheureusement, dans le maquis, vous tirez un sanglier, les chiens, ils arrivent, ils le mordent. C'est compliqué de dire aux chiens, ne le mords pas, quoi.
0: Du football ce soir, 3 victoires à l'extérieur, mais toujours rien à Fouriagne pour le Sporting.
1: Oui, le Sporting qui espère bien mettre fin à la série noire pour la 7e journée de Ligue 3. Le club reçoit à domicile l'AS Cannes après 3 défaites en 3 matchs à domicile. Les Bastiais espèrent bien renverser la tendance et aller chercher ces 3 points face aux Cannois. Eux, actuellement invaincus avec 10 points au compteur. Pour cela, le coach Laurent Perlade, le seul, l'équipe devra montrer devant son public le même visage qu'en déplacement. Et pour cela, les joueurs vont devoir jouer finement le coup. Écoutez-le.
12: Il va falloir faire un match rugueux, un match intelligent. Ne pas se jeter dans la gueule du loup et courir après nos erreurs. C'est l'idée de la stratégie ou l'idée de notre match, il est là-dedans. Après, on va s'expliquer à 16 contre 16. Et puis, on fera le bilan à la fin de l'explication. L'idée, c'est d'appréhender ce match différemment de ce qu'on a fait sur les 3 premières fois. L'idée, c'est d'être très efficace ou du moins de jouer dans des zones qui nous intéressent. Et de les faire jouer dans des zones où nous, on a envie de la récupérer. Et ça, de le tenir. Quelles que soient nos émotions, quelles que soient des circonstances de match, de garder cette concentration-là, cette exigence-là, de la première à la 95e.
1: Bastia Cannes rencontre à suivre ce soir à Fouriagne et bien sûr en direct sur RCFM avec les commentaires de Baptiste Toumosconi, coup d'envoi du match à 20h45.
0: Merci Camille. On reste ensemble pour la chronique Forum Le Complément qui arrive dans une poignée de minutes. Le temps pour moi de vous parler du temps. À 7h ce matin, on relevait déjà de la douceur ici ou là. 19 degrés à Ajaccio, Propriano, 18 à Calagouche, 15 à Pays-Grige, ou 25 déjà à Lille-Roux, soit Calvi, 23 au Cap-Sagre, 22 à Bastia. Sachez qu'en ce qui concerne la température de l'eau, elle demeure élevée, mais elle a bien diminué. À Calvi, le thermomètre affiche 26 et la mer est agitée en ce moment. La mer est belle à Alistro, où la température de l'eau est de 27,3. 27 à Bonifacio avec une mer peu agitée, c'est en raison du vent, j'y reviendrai. Au large de Porto Vecchio, la mer est peu agitée et affiche 26,3 au large d'Ajaccio, idem. Un ciel passagèrement voilé ce matin et puis ça se dégage, le soleil reprend ses droits, mais vous allez voir que si les éclaircies demeurent vaillantes quasiment partout, il y a une zone où les nuages vont bourgeonner, les reliefs de la Haute-Corse et puis à l'est aussi, ils pourront s'accompagner d'averses orageuses. Ça va s'améliorer en fin de journée. Sachez que du Libetch soufflera assez fort sur les côtes de Balagne, l'extrême sud et le Cap Corse également. Les températures afficheront 23 à 25 degrés dans les villages de montagne. Dans l'intérieur, il ne fera plus que 28 à 31. Comptez 28 à 32 pour la moyenne sur le littoral. Météo France affichait 35 à Porto Vecchio pour la maximale la plus élevée. Et demain, me direz-vous, des passages nuageux le matin à l'est, un grand et beau soleil partout ailleurs, un ciel plus menaçant sur le nord-est de l'île, avec des averses, voire de l'orage.
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0: 8h passées de 9 minutes, c'est l'heure de retrouver notre séquence quotidienne Forum Le Complément. Et de revenir avec vous, Camille Eupart, si ce matin, sur la question d'un auditeur à propos des avions d'Air Corsica.
1: Oui, Joanne qui nous écrivait à propos des liaisons opérées en ce moment vers Nice depuis l'immobilisation des ATR de la compagnie. On vous lit son message.
0: Suite aux soucis rencontrés avec les ATR 72, les liaisons Bastia-Nice sont assurées en ce moment par les Airbus A320. Et alors là, quel changement ! Point d'exclamation. Plus grand, plus confortable, plus de place et surtout 30 minutes de vol seulement. Parfois, je mets presque plus de temps en voiture pour faire Pietraner à Casamotte avec un bonhomme qui rigole. Si les Airbus pouvaient remplacer définitivement les ATR, que franchement, peu de monde regretterait, ce serait vraiment top.
1: Alors, pour rappel, la situation actuelle à Air Corsica, suite à l'immobilisation d'une partie de la flotte d'ATR clouée au sol pour des problèmes techniques, la compagnie affrète tout au long du mois 3 avions supplémentaires afin d'assurer l'ensemble de ses liaisons, à savoir un Airbus A320, un ATR 72 et un Airbus 350. L'objectif, c'est de redéployer ces A320 en remplacement des ATR immobilisés. Le dispositif prévoit une centaine de vols et il est censé se poursuivre jusqu'à fin octobre. Donc, vous l'aurez compris, les A320 sont notamment redéployés sur les liaisons vers Nice, normalement opérées par des ATR. Des liaisons beaucoup plus rapides, sauf que forcément ça a aussi un coût pour la compagnie.
0: Lequel, Camille ?
1: Eh bien, un vol entre Bastia et Nice via ATR, cela dure en général entre 30 et 50 minutes. Alors, sur de si petites distances, un turbopropulseur comme l'ATR 72 consomme beaucoup moins de carburant qu'un avion en réaction comme la 320. Et c'est aussi un choix stratégique de la part de la compagnie qui a une flotte de 6 Airbus A320, dont 4 A320 Neo de dernière génération. Des appareils qui sont privilégiés pour les liaisons vers Paris et Marseille, et principalement pour une raison simple, c'est le taux de remplissage. Un A320 accueille jusqu'à 180 passagers, quand un ATR 72 a environ 80 places. Et l'objectif, bien sûr, c'est de remplir un maximum les avions pour ne pas les faire voler à vide. Peu de chances donc que ce système soit maintenu une fois la situation rentrée dans l'ordre avec les ATR.
0: Merci Camille pour ce complément de forum. Il est temps de dire à demain à nos amis téléspectateurs.
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0: C'est l'heure de votre forum à un petit peu moins de 8h15 jusqu'à 9h. L'antenne est ouverte pour vos réactions, vos témoignages, les soucis dont vous voulez nous faire part, vos commentaires de l'actualité. On va aborder quelques-uns des sujets qui pourraient traverser cette émission avec Roland Frias dans un court instant. On se retrouve après Life is Life.

0: Life is life. Opus à 8h18.
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0: L'équipe du jour pour le forum, il y a Camille, où il y a Patricia, Roland, Camille et moi-même pour vous accompagner jusqu'à 9h. Nos pages Messenger et WhatsApp sont ouvertes, nos lignes aussi. On accueille au téléphone sans plus tarder Christophe. Bonjour.
2: Comment allez-vous ?
0: Fort bien et vous-même ?
2: Excusez-moi, je ne vous reconnais pas, je ne sais pas à qui j'ai affaire.
0: Moi, peu importe. Andade et Bourg, bon. Basculte-t-il.
2: Alors, dites-moi, moi je voulais faire un commentaire sur les panneaux de la CDC qu'il y a sur la route, les panneaux qui sont aux annonces, si vous voulez. Cet été, il y avait une annonce qui tournait, qui disait « Ne jetez pas vos mégots par la fenêtre, risque d'incendie ».
0: Oui.
2: Eh ben moi je dis que c'est très judicieux et il devrait mettre d'autres annonces. Ne jetez pas votre belle-mère par la fenêtre, même si elle vous gonfle. Ne jetez pas vos poubelles. Enfin, je veux dire, je trouve ça énorme qu'aujourd'hui on en arrive à dire aux gens ne jetez pas vos mégots par la fenêtre. Mais on n'a rien à jeter par cette fenêtre. Les fenêtres c'est pas fait pour se délester de ce qui nous encombre. Les fenêtres c'est fait pour prendre un bol d'air, pour respirer, pour à la limite voilà, je sais pas moi, mais pas pour se délester, vider ses poches, sa voiture. Je trouve ça incongru, je trouve ça énorme.
3: Et justement par rapport aux conséquences, hein, on le sait, on l'a vu cet été, certains incendies justement d'origine malveillante signalés par le service d'incendie et de secours de Haute-Corse, c'est un message de prévention qui trouve toute sa place. Vous trouvez pas,
2: Non, moi je trouve pas, parce que justement, vous l'avez dit, ce sont des actes de malveillance, et bien souvent ce sont des actes criminels, vous pouvez dire ce que vous voulez aux gens qui sont malveillants et criminels, ils feront quand même. Donc, à mon avis, bon, bien sûr, ça mange pas de pain de
3: mais
2: le
3: par
2: dire.
3: Par inadvertance aussi, on va dire, jeter son mégot par la fenêtre, quoi qu'il arrive, ça peut avoir des conséquences. Sur l'herbe sèche en bord de route, on le sait tous.
2: Non, mais écoutez, ça, automatiquement, quand on jette quelque chose par la fenêtre, ça a ses conséquences, puisque moi, je suis non-fumeur et je n'ai pas à vivre au milieu des mégots d'autrui, dans un premier sens. Deuxièmement, c'est une pollution. Et au-delà de la pollution visuelle, c'est une pollution totale. Mais après, si vous faites un peu de recherche, une cigarette, ça pèse 8 grammes. Au prix du tabac aujourd'hui, ceux qui achètent les cigarettes, ils les fument jusqu'au mégot et ils jettent un mégot où il reste plus de matière incandescente. Bon, moi, je n'y crois pas au feu de mégot. Personnellement, je n'y crois pas. Je n'y crois pas une seule seconde. Bon, mais à la limite, qu'on dise aux gens qu'ils n'ont pas le droit de jeter leur mégot par la fenêtre, mais on a le droit de rien jeter par la fenêtre. C'est ça que...
0: Après, Christophe, on a compris le message. Hein. Si on peut déplorer le fait de devoir le dire, il n'en demeure pas moins vrai que c'est mieux en le disant, puisqu'il y a encore pas mal de mégots et autres déchets. Je me souviens de l'une de vos interventions dans le forum, si je ne dis pas de bêtises, où vous suggériez au service de la collectivité de coupler des actions de débroussaillage des routes avec des ramassages aussi de déchets qui apparaissent dès lors que l'herbe est plus courte. Donc malheureusement, il ne faudrait pas avoir à le dire, on est tous d'accord, mais c'est mieux en informant les automobilistes. Sonia, soyez la bienvenue. Bonjour.
4: Bonjour tout le monde. Donc, je suis aide-soignante. Oui. Je m'étais déjà exprimée au sujet d'une usurpation d'identité.
0: Oui.
4: Par emprise. C'est un sujet quand même d'actualité. Donc, aujourd'hui, je voudrais donner mon avis sur un livre que j'ai lu il y a quelques années qui s'intitule « Juge en Corse ». Donc, en fait, selon moi, au début, je ne pensais pas comme ça. Mais selon moi, ce livre ne reflète que la réalité. La justice en Corse ne fonctionne pas bien. En fait, elle est pour moi empêchée par certaines personnes, par certains liens, certains conflits d'intérêts. Et le justiciable, la personne qui est attaquée ou la personne qui est demandeuse ne peut pas... ne peut pas être satisfaite ou il n'y a qu'une seule partie qui l'est. Voilà.
0: On rappelle qu'il s'agit d'un témoignage de plusieurs magistrats qui ont exercé en Corse et qui proposent, à travers cet ouvrage, de nous faire part de la complexité du travail judiciaire qu'ils ont mené sur l'île. Vous y êtes reconnue. Donc, Sonia, dans ce témoignage, on se souvient de vos précédentes interventions. Merci pour votre prise de parole et bonne journée. Gradiella, soyez la bienvenue. Vous voulez nous parler des bus ?
5: Alors moi je reviens sur le sujet de la dernière fois, en fait, d'essayer de mettre un bus en plus sur Paese Nuovo, parce que c'est toujours le même problème, il faut prendre deux bus pour rentrer à la maison, et d'une. De deux, les chauffeurs ils sont payés pour conduire et pas pour nettoyer des bus, donc il faudrait quelqu'un, puisque ça existait il y a pas mal d'années à ce qu'on m'a dit, une entreprise qui venait nettoyer les bus se sont infectés. J'ai pris un bus il y a quelques jours qui passait de la gare pour monter sur l'hôpital, d'accord, en passant par Saint-Antoine. Et je me suis mis à l'arrière parce qu'il faisait trop chaud, il n'y avait pas de clim dans ce bus. Malheureusement, ça arrive. Et là, sur quoi je tombe, un préservatif. Donc, entre les vitres, les sièges, la poussière, c'est innommable. Je ne comprends pas. C'est vrai qu'il y a du monde qui prend le bus. Pas tout le monde est nickel, mais un minimum d'hygiène. C'est tout ce que j'ai à dire pour ce matin. J'aimerais que je sois entendue et voir un petit peu s'ils peuvent mettre un bus en plus.
3: Et est-ce que vous l'avez signalé, cette situation, notamment auprès des services de la CAM?
5: Le problème, c'est que c'est toujours pareil. Il y a une adresse mail, je sais pas, enfin, moi, j'y comprends pas trop, donc, j'ai essayé, mais j'y suis pas arrivée pour le signaler, justement, s'ils peuvent mettre un bus en plus et s'ils peuvent, faire nettoyer ces bus, parce que vous avez un chauffeur, là, c'est un black, lui, il conduit alors au top. Il s'arrête à chaque arrêt, il fait attention à tout. La plupart, ils sont bien. Après, il y en a un, alors, c'est la vitesse. On dirait qu'il fait le rallye. Voilà, vous tombez sur des gens plus ou moins. Mais le problème, il n'est pas là. Le problème, il est que vous allez d'un point A à un point B. Quand vous montez de la ville, admettons, vous avez quatre bus, donc va-et-vient, hein, qui vont vous passer devant. Ils vont tous en montaison. Et sur Paese Nuovo, c'est toujours le même problème. Alors, tout le monde se plaint. Je ne sais pas s'il y a des gens qui appellent pour ça, mais moi, je trouve ça récurrent. Voilà, tout simplement.
0: Merci de nous en avoir fait part, Gradiella.
5: Voilà, j'espère que ça ira aux personnes concernées.
0: Il faut le souhaiter.
5: Quelque chose pour enrayer un peu ça, parce que franchement, les bus, ils sont pas nets. Hein.
0: On va reparler des transports et du comportement dans les trains, notamment. Avec un message écrit de Christophe, message pour vous faire part d'un constat sur la régression de notre société corse. Je ne veux pas généraliser sur notre jeunesse, je sais qu'il y a des jeunes bien, respectueux, qui possèdent des valeurs, nous en connaissons tous. En revanche, en empruntant le train Bastia-Luciana, j'ai pu constater par deux fois dans la même journée les comportements sidérants d'un petit groupe d'individus issus visiblement d'un lycée professionnel, le vocabulaire utilisé en public, la lourdeur des propos envers le personnel féminin des chemins de fer. Ça parle fort, ça tape, ça vapote, ça met les pieds sur les fauteuils. J'ai même entendu des propos d'actes sexuels dégradants envers la femme. Une énorme carence en matière d'éducation, c'est très inquiétant. J'ai rongé mon frein, précise Christophe, pour ne pas leur faire la morale, car ce n'est pas dans mon caractère. Ce ne sera pas le cas la prochaine fois, à bon entendeur. Thérèse, à propos des mégots, vous souhaitiez donner votre point de vue.
6: Bonjour, c'est vrai que tout va de travers. Voilà, j'ai été interpellée par ce que disait le monsieur tout à l'heure pour les mégots.
0: Oui.
6: J'ai lu un article. En Suède, ils ont résolu le problème. Ça, c'est à la clim. On est toujours à la clim, on n'a plus de bois après.
0: C'est vrai.
6: Voilà. Ils ont mis des espèces de boîtes en hauteur sûrement, et ils ont dressé des corbeaux. Les corbeaux, ils ramassent les mégots, ils les jettent dans un trou, dans une boîte, là, à côté, et hop, ils ont une récompense. Il n'y a plus de mégots en Suède. Ils ont résolu le problème. Pourquoi ne ferait-on pas quelque chose d'adéquat?
0: Écoutez, j'ignorais complètement ce dressage si particulier,
6: oui,
0: mais...
6: Oui, oui, oui. J'ai lu justement.
3: C'est pas des salades.
0: Hein. C'est pas des salades. On va mettre notre ami Fabrice Fenouillère sur le coup.
6: Ouais, parce que moi, j'ai même une carte de Fabrice. Oui, Fabrice Fenouillère. Je l'ai même félicité. Il sait tellement de choses.
0: Ah, ça dit, on s'appelle ton, hein.
6: C'est un régal. Votre radio, c'est un régal.
0: C'est gentil.
6: On peut respecter.
0: Ah oui, oui, oui. Et on ne s'en prive pas, vous avez remarqué. Voilà. Merci beaucoup, Thérèse, pour votre contribution.
6: Bonne journée.
0: Et à propos de Fabrice, Jeff, qui a écouté manifestement son éphéméride, nous dit de ne pas oublier quand même un as de l'aviation, qui était le capitaine Albert Preziosi, as de la Deuxième Guerre mondiale, tué au combat en 1943 et dont la base aérienne de Solanzara porte le nom. C'est Gianfranceschi qui nous l'indique. Et puis as du célèbre Normandie-Niemen, né à Vezzani. Voilà, merci de rectifier ou de le préciser à Isabelle et Fabrice, capitaine Preziosi, tué aux commandes de son avion en Russie.
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0: Combattre l'eau qui passe, c'était Anton et Dios, il y a 8h41. Si vous souhaitez participer à votre forum, c'est le moment de vous manifester au 04 95 32 22 22, de vous exprimer via ce même numéro sur WhatsApp, vocaux et texte. Je vous en supplie, quand vous avez un roman à nous écrire, laissez un vocal, ce sera plus digeste que ma voix qui va vous lire, hein, cela dit, à propos de Gloria Maris, puisqu'on a un pavé. Et puis on va rejoindre sans plus tarder Maurice à propos des carburants depuis Furiani. Bonjour Maurice.
1: Oui, salut à toutes.
0: Salut d'abord.
2: Salut à Maurice.
1: À la squadre d'IRCFM, dites-moi. Oui, j'appelais donc pour les carburants. Vous savez, je tire un grand coup de chapeau aux pêcheurs de Sète qui ont tout bloqué. Mais le représentant des pêcheurs a très bien parlé. À l'heure actuelle, malheureusement, toute populo française, nous y compris, hein, parce qu'il ne faut pas toujours tirer la pierre à tout tirage. Nous y compris, donc, nous sommes comme des moutons. Nous sommes un troupeau qui suivons le berger, ce gouvernement pourri. Et moi, je dis que, comme il a dit, c'est tout le monde qui doit se sentir concerné. Les gens, on le voit, quand même les particuliers, quand ils parlent, il y en a certains, vous vous rendez compte, ils en sont à réduire leurs dépenses de chauffage, les dépenses journalières, c'est-à-dire faire des courses, se priver pour se payer le carburant pour aller travailler. Et à l'heure actuelle, moi, je dis, tous ces professionnels, ils ont raison, mais ils pleurent séparément. Non, comme il a dit, maintenant c'est tout le monde qui doit bloquer, que ce soit les professionnels, les ports, tous les ports, bloquer les préfectures, que les particuliers descendent dans l'arrêt et qu'on montre notre voix basse maintenant. Parce que les politiques, ils s'en foutent de la situation. Parce que, comme je l'ai déjà dit, le carburant, ils s'en foutent, c'est la carte du gouvernement qui paye, c'est-à-dire c'est la nôtre de carte. Alors nous, on paye notre carburant et on leur paye le carburant. Et je parle de toutes les hommes politiques, que ce soit les hommes politiques gouvernementales, c'est-à-dire au gouvernement français, ou nos hommes politiques locaux, les gros, qui eux, c'est pareil, ils s'en foutent. Alors moi, je dis que c'est vrai, moi... Personnellement, vous voyez, pourtant, je suis dans une situation plutôt catastrophique, question santé, mais je m'en fous. Je suis le premier que si il y a un appel pour que le particulier, les professionnels, on bloque, que les gens n'aillent plus travailler. De toute façon, ils travaillent per nonde. Vous rendez compte, les gens, ils en arrivent à dire qu'ils mettent un tiers de leur salaire. Vous rendez compte, quelqu'un qui gagne, admettons, 1 800 € par mois, il met un tiers de son salaire dans le carburant pour les travailler. C'est pas une vergogne, tout ça. Et nos hommes politiques, vous les voyez, ils restent assis. Oh oui, mais on va voir. Alors il faut faire des petites réunions. Mais qui servent à nous dans les réunions? C'est que des promesses. Alors moi, je dis que maintenant, bon, moi je suis rien, hein, je suis qu'un simple petit pécaire qui est au bout de sa vie. Mais bougez-vous, bon Dieu, mais bougez-vous. Qu'est-ce que vous attendez,
0: Maurice?
1: Moi, je sais pas.
0: C'était votre coup de gueule. On vous souhaite un prompt rétablissement et on a entendu le sens de votre grogne ce matin. Vous n'êtes pas le seul, effectivement, à subir les hausses du prix à la pompe. On a plusieurs messages qui nous arrivent sur le WhatsApp de la radio, 04 95 32 22 22. Vous enregistrez RCFM et c'est fait. Simple comme un vocal ou comme un message écrit pour parler de débroussaillage. Je ne comprends pas que le tronçon qui borde la 4 voies à Bigoul soit envahi d'herbes sèches, nous dit cet auditeur. Elle déborde sur la route, elle gêne la circulation. Un mégot jeté, nous y revoilà. Et voilà une catastrophe, sans compter que nous, les particuliers, on nous répète qu'il faut débroussailler autour de nos maisons.
3: Oui, alors en ce qui concerne cette route, c'est effectivement de la charge de la collectivité. En tout cas, notre auditeur fait bien de le signaler. Voilà, peut-être se rapprocher des autorités compétentes qui pourront intervenir sur ce secteur.
0: Afin de procéder au débroussaillage. Merci Camille. un message sur WhatsApp également, un petit peu long, pardonnez-moi, je vais prendre mon souffle, sur le thème de l'aquaculture à Ajaccio. Il semble qu'un événement soit une nouvelle fois passé hors des radars. Courant août, le golfe a été inondé de dorades échappées de l'élevage Gloria Maris. Au bonheur de centaines de pêcheurs qui furent témoins de cette pêche miraculeuse, il faut opposer une réalité tout autre. L'envahissement du milieu naturel marin par des poissons d'élevage doit être considéré comme une pollution maritime. Et ces lâchers, accidentels ou non, se reproduisent chaque année sans que la société gestionnaire ne soit inquiétée. Or, c'est une pollution majeure, précise notre auditeur. Imaginez qu'on laisse faire la même chose dans nos forêts, que l'on y élève des animaux carnivores et qu'on y laisse pénétrer des dizaines de tonnes sans contrôle. Ici, dans le golfe d'Ajaccio, le gestionnaire doit avoir le contrôle de ses installations et ce n'est pas le cas. De sources renseignées, lorsqu'un parc subit une contamination, il est moins onéreux de laisser échapper des poissons impropres à la consommation et à la commercialisation que de les évacuer pour destruction. Tout cela se produit chaque année, sans aucun contrôle des services concernés, des DTM, services vétérinaires, office de l'environnement. Laisser pénétrer le milieu marin par des espèces d'élevage, c'est véritablement aberrant. Chacun sait que ces poissons sont porteurs de maladies et la contamination d'espèce à espèce est inévitable. J'en finis. L'administration doit contrôler et sanctionner. Aucun PV n'est jamais dressé en mer. C'est consternant. Voilà pour vos prises de parole à l'écrit que nous relayons évidemment sur WhatsApp ou Messenger. Bonjour Antoine.
2: Oui, bonjour. Oui, voilà. Moi je vous appelle. J'ai un souci avec Orange.
0: Oui.
2: Depuis le 15, parce que bon, j'ai un abonnement avec portable, téléphone fixe, télévision. Mm-hmm. J'ai plus rien, plus de télévision, j'ai plus de téléphone.
0: Où êtes-vous, cher ami?
2: Sur la commune d'Ocana.
0: Ocana.
2: Okay. Je reçois un message d'Orange le 15 en me disant, vous avez un souci sur votre ligne, bon, tel numéro, ok. Nous interviendrons le 23 septembre. Fantastique, ils savent que j'ai un problème, mais ça ne sera que dans 9 jours. Donc je voudrais savoir comment ça se fait, qu'on attend tant de temps pour être rétabli, quoi.
4: En tout cas, les équipes d'Orange, on le sait, sont à l'écoute du forum. Peut-être aurez-vous un retour, peut-être à l'issue de votre intervention. En tout cas, ils sont assez réactifs sur ces questions-là. Peut-être que aussi ils sont sursollicités et ils vous proposent ce délai-là. En tout cas, peut-être à l'issue de votre appel, vous aurez des nouvelles.
2: J'ai vu qu'ils ont nettoyé, parce qu'il y a beaucoup de maquis qui arrivent sur les lignes. Alors, est-ce qu'ils ont coupé une ligne en nettoyant? Je ne sais pas ce qui s'est passé. Mais comme ce n'est pas les mêmes qui nettoient et qui réparent...
0: Eh oui.
2: D'accord. Voilà, je voudrais, si c'est possible, poser une question à M. Blanquer, qui s'inquiète de l'enseignement de la langue corse. Je voudrais savoir s'il s'inquiète de Mélenchon et de la Nouvelle-France. De Mélenchon, qui menace la République. Donc, faudrait savoir ce qu'il en pense, ce monsieur.
0: Écoutez, on est presque sûr que les services d'Orange écoutent le forum, moins sûr que Jean-Michel Blanquer soit fidèle au poste, mais sait-on jamais, Antoine ?
2: Il a peut-être des relais, je sais pas.
0: Sait-on jamais ?
2: Oui.
0: Merci beaucoup, Antoine.
2: Bonne journée.
0: Également, au revoir.
4: Bonne journée, Antoine.
0: Bonjour à toute l'équipe, Roselyne qui souhaite intervenir sur Messenger. Avant de dresser les corbeaux pour rebondir sur la proposition de notre précédente auditrice, commençons par dresser nos contrevenants en touchant le portefeuille. Bonne journée, c'est une injure à l'intelligence des corbeaux de leur confier la tâche du ramassage des mégots. Et puis Christian qui voudrait revenir sur l'état de propreté des trains. Je prends souvent le train Bastia Ajaccio, les wagons sont très sales. Tablettes et sièges, WC indisponibles. Quand est-ce que les CFC vont se pencher sur ce problème ? Bonne journée à RCFM. Et toujours pour la saleté dans les transports, mais cette fois-ci au niveau du téléphérique avec photo à l'appui de Dominique. Puisqu'on est dans une spéciale transport en commun avec une tête qui rigole, les vitres du téléphérique ne sont pas nettoyées, on ne peut pas profiter de la vue, ça fait négliger au bout... De même pas un an de mise en route, déjà que c'est un projet mort-né. Si en plus il y a du lâchagore et dans l'entretien des cabines, et là, elle a une autre femme qui se prend la tête. Vous voyez de quelle icône, de quelle émoticône je veux parler. Enfin, nous avons Diazep qui nous dit « Bonjour RCFM, on entend beaucoup parler de modification de la loi, loi littorale en l'occurrence, dont il était question dans nos journaux. Comme tout à chacun, on peut constater dans beaucoup de communes littorales que des immeubles poussent à quelques dizaines de mètres de la mer. Comment est-ce possible, avec une loi aussi restrictive aujourd'hui, que ces communes arrivent à faire ces constructions? Cela veut dire que la loi n'est pas respectée. Point d'interrogation. » Et j'en finis avec Messenger. Vous pouvez continuer de nous écrire, de nous envoyer vos vocaux sur WhatsApp ou d'appeler Patricia Gambone. Il reste une petite place. C'est Flo qui voudrait poser une question, lui semble-t-il légitime, qui mériterait un complément de forum. Je tourne mes yeux vers vous, Camille Parr, si, pour que l'on sache réellement quelles sont les règles qui s'appliquent à propos de l'affichage électoral et autres distributions de flyers dans les boîtes aux lettres. Est-il normal qu'une personne affiche son portrait depuis de très nombreuses années, hors période électorale, partout dans les rues, sur le mobilier urbain, arrêt de bus, panneaux électriques et j'en passe? Qui distribue sa propagande avec des flyers dans les boîtes aux lettres également, sans même respecter les stops pubs à poser sur certaines d'entre elles? Ça devient insupportable. Et le mot est écrit en majuscule. Des lois encadrent et régissent l'affichage électoral. Nous n'avons pas à subir à longueur d'année dans nos rues les visages d'un duo de personnes condamnées pour détournement d'argent public ou toute autre personne qui abuserait des règles. Nous sommes juste devant un cas d'affichage abusif et sauvage. Il est temps que cela cesse. Il est 8h53. Si vous souhaitez intervenir, n'hésitez pas à décrocher votre téléphone. Nous avons par exemple Juju qui nous dit « Gros soutien à Maurice, nous sommes prêts à bouger à propos du prix du carburant ». Et puis il y aura un vocal dans peu de temps.
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0: La dernière intervention sera celle de François. On finit sur une note plus légère avec ce vocal déposé sur WhatsApp.
15: Bonjour, je vous laisse ce message pour vous parler d'un événement qui va se dérouler le 25, 26 et 27 septembre 2026 au camping Le Sagone, du coup à Saone. C'est un festival de danse qui fait sa sixième édition cette année, qui s'appelle La Summer Dance Festival, où nous accueillons à peu près entre 500 et 700 festivaliers, où nous avons des artistes internationaux, où nous avons des artistes nationaux aussi et des artistes insulaires. Le camping nous accueille et propose des logements Alors, s'il y en a encore maintenant, le programme du festival commence du coup le vendredi 25 septembre à 14h par une pool party. Ensuite, il y aura des cours de danse. Le soir, le spectacle des écoles de danse insulaire, suivi d'une soirée dansante. Le samedi, de 10h à 17h, nous avons des cours de danse. À 20h, le spectacle des artistes internationaux et encore une soirée dansante. Et le dimanche, cours de danse de 10h à 15h, à 15h pour le party avec des animations et des jeux. Et à 20h, la soirée de clôture, en sachant que cette année, il y a une innovation. Nous avons créé un village des artisans qui sera présent du vendredi au dimanche inclus, en journée ainsi qu'en soirée jusqu'à minuit. Nous avons à peu près une quinzaine d'exposants. Je vous remercie.
0: Merci à vous, François, d'avoir utilisé le forum pour cette annonce fort intéressante, culturelle, dont nous avons pris bonne note.
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0: Le forum revient demain matin entre 8h et 9h avec l'équipe au complet, Roland, Camille et Christophe Zagalia. Je vous souhaite quant à moi un excellent week-end et dans un petit moment, le journal. Et puis nous parlerons mécanique automobile dans Les Experts. L'invité de Mika, c'est Jean-Yves Marcelli.

0: Il est 9h, bienvenue sur RCFM, le journal avec Camille Parsi, bonjour.
1: Bonjour Mickaël et bonjour à tous.
0: Le prix des carburants continue de flamber.
1: 2,32€ le litre, c'est le prix moyen du gasoil en ce moment et la situation est toujours très tendue en Corse, près d'une semaine après les fermetures de stations indépendantes en région ajaccienne pour protester contre le bouclier tarifaire de Total. Les exploitants restent suspendus à de possibles aides financières temporaires et ciblées et on fait le point sur cette situation aujourd'hui. Dans votre magazine de la rédaction, Hélène Battine y recevra des pompistes indépendants, Serge Antoniotti et Anthony Thor et du réseau Vito. Autour d'eux, le député Paul-André Colombani qui doit remettre un rapport sur les prix des carburants sur l'île au gouvernement. Ce sera dans les toutes prochaines semaines. Votre émission sera elle à retrouver juste après votre journal de midi.
0: 40 ans après son adoption, faut-il faire évoluer la loi littorale ?
1: C'est le dossier qui occupe en ce moment l'ANEL, l'Association nationale des élus des littoraux. Elle était réunie à l'Institut de France à Paris ce mercredi. De premières propositions ont été présentées aux parlementaires pour mieux développer les territoires face au changement climatique, mais sans remettre en question le cadre de protection de la loi. Écoutez le président de l'ANEL et maire de Bonifacio, Jean-Charles Orsucci. Il est au micro d'Hélène Battini.
2: En tout cas, il ne s'agit pas de favoriser la construction d'une maison secondaire les pieds dans l'eau. C'est qu'on veut pouvoir, à un moment donné, faire en sorte que des ports soient adaptés, que des établissements de bord de mer qui ont été construits dans les années 70 avec des matériaux totalement inappropriés aujourd'hui puissent avoir un assainissement digne de ce nom, qu'on puisse réfléchir un petit peu différemment. Il n'y a pas que le monde agricole, c'est vrai. La littorale, elle est vertueuse, mais elle a eu pour conséquence, en créant de la raréfaction au niveau des terrains constructibles, elle a créé une spéculation foncière importante. Et aujourd'hui, dans tous les territoires de France et d'outre-mer, il est difficile pour les gens du territoire de pouvoir construire leur maison. Il y a des outils type loi Lemeur qui permettent aujourd'hui, avec les servitudes d'interdiction de maisons secondaires, de répondre à cela. Mais c'est vrai aussi qu'il va falloir réfléchir sur la loi ZAN pour que les compensations puissent se faire. Notre objectif, c'est de permettre, par exemple, à un camping aujourd'hui qui serait les pieds dans l'eau et qui est menacé par la montée des eaux et par les réseaux côtiers, de pouvoir être déplacé sur l'arrière-pays pour pouvoir le faire. Et ça, il faut une adaptation de la loi littorale.
1: Des propositions qui seront à nouveau débattues lors du congrès de l'ANEL. Ce sera la semaine prochaine au Mont-Saint-Michel.
0: La trentaine d'agences du Crédit Agricole fermées ce mercredi en Corse.
1: Les salariés opposés au rapprochement avec la Caisse Provence-Côte d'Azur de Nice, un projet qui pourrait aboutir à une fusion d'ici 2028. Une soixantaine de salariés étaient donc rassemblés devant le siège régional de la banque à Ajaccio. Pour l'intersyndicale SNECA-CGT, le projet examiné fait peser le risque d'une perte d'autonomie et à la clé d'une potentielle carte de casse sociale. Écoutez Antoine Albertini, délégué syndical CGT, au micro de Paul-Antoine Squarcini.
3: Il y a un fossé culturel entre le Crédit Agricole de la Corse et le Crédit Agricole de PCA. On est un territoire insulaire, donc on a des spécificités insulaires, dans l'intérêt de nos clients également, puisque certains dossiers, peut-être qu'ils ne les feront pas, peut-être qu'ils trouveront, ils feront différemment, mais en tout cas, nous, on a une crainte de perte d'autonomie, de perte de pouvoir de décision, et surtout, culturellement, le Crédit Agricole de la Corse, c'est le Crédit Agricole de la Corse, avec son état d'esprit et sa façon de faire. Aujourd'hui, on discute en Corse avec des décisions à 99% en Corse. Demain, je pense qu'on sera perdant.
4: Vous craignez une casse sociale, concrètement, est-ce que des emplois sont menacés aujourd'hui ?
3: Alors, pas aujourd'hui, mais si on nous absorbe ou si on nous fusionne, à terme, on ne maîtrise rien, quoi. Mais sur du long terme, quel est l'intérêt de fusionner une caisse à 400 pour conserver 400 personnes, pour ne pas améliorer certaines choses ? Donc on a quand même un gros doute. C'est pour ça qu'on est là aujourd'hui avec l'ensemble du personnel, pour manifester et pour dire non à ce projet et essayer d'arriver fort dans la prochaine négociation si on ne peut pas faire autrement.
1: Les deux caisses régionales étudient la création d'un nouvel acteur territorial qui représenterait plus de 60 milliards d'euros d'encours d'épargne et jusqu'à 1,1 million de clients. Un projet qui fait toujours l'objet d'une analyse préalable et les détails sont à retrouver sur notre site ICRCFM. Cette carcasse de sanglier laissée à l'abandon, c'est dans la nature. C'est une découverte qui a été faite non loin des sentiers du GR20 par deux chasseurs. Un événement impensable par le passé, écrivent les présidents des fédérations de chasse insulaire, fédérations de chasse qui condamnent fermement cet acte, tout comme le parc naturel régional. Là, qui écrit l'abandon de cadavres d'animaux dans un espace naturel soulève des enjeux sanitaires qui ne peuvent être ignorés, est-il précisé dans un communiqué. Enfin, c'est le retour du football, mais football est la 7e journée de Ligue 3 ce soir à Furiani. Le Sporting Club de Bastia affronte l'AS Caen. Rendez-vous crucial pour les Bastiais, toujours vainqueurs à l'extérieur. Ils cherchent encore leur premier succès à domicile après 3 défaites consécutives. Avec 9 points au classement, les hommes de Laurent Perlade affronteront des Canois solides, actuellement invaincus avec 10 points. Bastia-Caen, un match à vivre en direct sur RCFM avec les commentaires de Baptiste Moscone. Coup d'envoi à 20h45.
0: Camille, merci. Retour de l'actu à 10h pour votre part. On vous retrouve demain.
1: À demain, Michael.
0: Belle journée.
1: À vous aussi.
0: Un point sur la météo du jour. On démarre par la Corse du Sud. En général, le temps est d'abord bien ensoleillé, puis le ciel pourrait se couvrir de nuages, mais sans grandes conséquences. Sur le relief, en revanche, quelques averses peuvent tomber avant le déjeuner. L'instabilité augmente temporairement en début d'après-midi et ces averses peuvent évoluer en orages. L'après-midi jusqu'en début de soirée, le vent s'établit à l'ouest assez fort. Sur l'extrême sud, comme d'habitude, les températures maximales 23 à 26 degrés, 29 à 32 sur le sud-ouest du département et la région de Porto-Vecchio. En Haute-Corse, après un début de journée assez bien ensoleillé, les nuages deviennent un peu plus nombreux l'après-midi. Quelques orages accompagnés de pluie sont possibles dans le Cortenay et la Castagniche. Le vent est de sud-ouest, puis d'ouest, sud-ouest, généralement modéré avec des rafales jusqu'à 55 km/h dans le Cap Corse en début d'après-midi. Pour ce qui est des températures en Haute-Corse, on attend entre 27 et 30 degrés et jusqu'à 20 sur le relief. Dans quelques instants, on parlera mécanique auto avec Jean-Yves Marchilli dans Les Experts. Appelez-nous, écrivez-nous. Voici Michel Mallory, Igunium.

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2: Bonjour à toutes et à tous, soyez les bienvenus pour votre émission Les Experts. On reçoit aujourd'hui Jean-Yves Marcelli, mécanicien auto. Et puisqu'une voiture peut parfois nous réserver quelques surprises, on va s'intéresser aujourd'hui à tout ce qui se passe entre le petit symptôme et la grosse facture. Une voiture qui consomme davantage, un moteur qui change de comportement, une vibration, un bruit que l'on n'arrive pas à identifier. Est-ce forcément grave? Peut-on continuer à rouler? Et surtout, comment un mécanicien fait-il la différence entre une petite intervention et une panne qui peut coûter très cher? On va essayer de décoder tout cela donc avec notre invité, avec beaucoup de cas concrets. Si vous voulez intervenir, si vous avez une question sur votre voiture, n'hésitez pas, c'est maintenant, hein, 04 95 32 22 22, Patricia Gambon est au standard. Composez ce numéro également si vous voulez passer par WhatsApp pour nous envoyer vos messages écrits, vos messages vocaux, que l'on accueille également avec grand plaisir via la page Facebook ici RCFM et le compte Messenger. Stéphane Cazalonga réalise cette émission aujourd'hui, c'est parti.
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2: Jean-Yves, bonjour.
3: Bonjour.
2: Ravi de vous retrouver. Est-ce qu'une voiture prévient généralement son propriétaire avant de tomber réellement en panne? Petite question pour détendre un peu le tout.
3: Souvent, quand c'est une grosse panne qui arrive, on n'a pas trop de symptômes. Il faut toujours, on va dire, écouter sa voiture. Un démarrage un petit peu difficile le matin, des petites vibrations à la conduite. Quand on connaît bien son véhicule, on ressent qu'il y a un petit problème qui arrive. Ça peut être un début de quelque chose qui se passe, on va dire. Après, quand on a vraiment une grosse panne, par exemple une casse moteur, quand on parle de grosse panne, quelque chose comme ça, malheureusement, souvent, ça arrive un petit peu dans l'instant T.
2: D'accord, un peu à l'improviste, c'est ça le pire, effectivement. Vous parlez de petites vibrations. Par exemple, si on roule, qu'on va s'apprêter à freiner ou à toucher l'embrayage, si ça commence à sautiller un peu.
3: Alors, sautiller un peu au niveau de la pédale de frein, ça peut être un disque voilé, ça peut être des plaquettes qui commencent à être en fin de vie, ça peut être souvent peut-être pas grand-chose, un petit caillou qui s'est coincé dans le système de freinage, ça c'est vraiment sur la pédale de frein. Ou plus grave, ça peut être un souci au niveau du boîtier ABS. Mais à ce moment-là, il y a quand même un voyant qui s'affiche au tableau de bord, comme quoi l'ABS a un souci.
2: D'accord. Donc quand même, c'est quelque chose qu'il faut surveiller, on l'a bien compris. On va se rendre du côté du standard où nous attend une auditrice, elle est à Vico, c'est Jeanne. Bonjour Jeanne.
4: Oui, bonjour.
3: Bonjour.
4: Bonjour à tout le monde. Voilà. Bon, moi, c'est peut-être un souci, j'ai une Jeep Renegade qui a plus de 8 ans.
3: Mmh.
4: Voilà. Et là, depuis quelques temps, là, ça fait 2-3 jours, quand je mets la clim, elle fait beaucoup de bruit, alors qu'avant, ça faisait pas ça.
3: Du bruit, un sifflement?
4: Oui, enfin, ça souffle. Ça fait vraiment un genre de sifflement, ouais. Ça fait, mais assez, c'est pas un sifflement aigu, quoi. C'est plutôt.
3: Vous l'entendez sourd. Plus dans l'habitacle, on va dire, ou même à l'extérieur,
4: oui, dans
3: du véhicule?
4: Non, dans l'habitacle.
3: Ça peut être quelque chose qui est passé, on va dire, dans le ventilateur, de ce qui souffle, ce qui vous souffle l'air frais. Souvent, soit le filtre à particules qui est peut-être un petit peu vieux, qui laisse passer des débris et qui vous fait ce bruit-là.
4: C'est vrai que bon, je me gare sous un chêne et que souvent j'enlève les feuilles au niveau du pare-brise, puisqu'il y a l'évacuation, oui, de l'air.
3: C'est ça.
4: Voilà. Je me suis posé la question s'il n'y avait pas une petite feuille qui était passée.
3: C'est possible, ouais. Ça peut probablement venir de là, oui.
4: Et là, qu'est-ce que je dois faire alors?
3: Soit, le plus simple, ça serait de se rapprocher d'un garage au plus près, de leur expliquer. Et en principe, vous leur expliquez les symptômes. Normalement, ils devraient trouver assez facilement. Vous leur expliquez bien que vous vous garez sous un chêne, qu'il y a de fortes chances qu'une feuille a pu passer dedans.
4: D'accord. Voilà. Bon, mais je vous remercie.
3: Pas de souci.
2: Merci à vous, Jeanne, pour votre question. Très belle journée. Au revoir. Faites comme elle et appelez-nous si vous avez des questions sur votre automobile. 04 95 32 22 22. Le standard, Messenger, mais également WhatsApp, bien sûr. Jean-Yves, les changements de comportement d'une voiture qui peuvent vous apparaître suffisamment significatifs pour qu'on ne les ignore pas.
3: Alors, il peut y avoir la chose toute simple, la courroie d'accessoires, par exemple. C'est pour ça que je posais la question par rapport à la clim. Une courroie d'accessoires qui commence, par exemple, à être un petit peu usée ou détendue, ou qui est un petit peu en fin de vie, on va entendre un sifflement. C'est-à-dire au démarrage, quand on démarre la première fois, la courroie siffle tant qu'elle chauffe, et au bout d'un moment, on n'entend plus siffler. Ça, c'est un signe que la courroie doit être changée et qu'il y a un problème de tension. Donc tout ce qui est sifflement, tout ça, c'est pour ça que ça fait beaucoup penser à des courroies qui patinent, des choses comme ça. Après, on a les vibrations moteurs, c'est-à-dire quand on met son véhicule en route, on sent que il y a tout qui vibre, la vitable qui vibre, tout vibre un petit peu dans la voiture. Ça va plus être niveau cylindre bloc, c'est-à-dire tout ce qui relie le moteur au châssis. Il y en a trois principales. Il y en a un sur la gauche, un sur la boîte, enfin un côté moteur, un côté boîte, et on en a un troisième en dessous pour empêcher le moteur d'aller en avant et en arrière. Si la voiture commence à vibrer un peu trop, c'est signe aussi que ces cylindres blocs là commencent à fatiguer. Après, au niveau des bruits suspects, c'est toujours un peu compliqué de localiser exactement d'où ça vient, mais après, en tant que mécano, on arrive toujours à savoir à peu près, mais c'est compliqué, on va dire, à expliquer comment ça se passe.
2: On est obligé d'ouvrir le capot quand même pour regarder ce qui se passe.
3: C'est ça.
2: C'est un minimum. Même si parfois certains bruits peuvent être plus caractéristiques que d'autres.
3: Oui, par exemple, quand vous prenez un Dodan et que vous entendez clac-clac, comme une petite bosse, quelque chose comme ça, c'est souvent, on va dire, tout ce qui est liaison au sol, c'est-à-dire un triangle, une suspension, une rotule, tout ça, on va dire que c'est catégorisé par rapport à comment vient le bruit ou à quel moment vient le bruit suspect. On arrive toujours à localiser à peu près d'où vient le souci.
2: D'accord. Une consommation de carburant qui augmente sans raison apparente, par où est-ce qu'on peut commencer à chercher?
3: La première chose à faire, une grosse consommation, ça va être soit une fuite d'essence ou de gasoil, et après une révision. C'est-à-dire qu'un moteur qui a dépassé sa révision, son huile n'est plus aussi performante qu'avant, un moteur va consommer plus, parce qu'il va forcer obligatoirement un petit peu plus, donc il va brûler plus de carburant. Il y a aussi le filtre à air. Si, par exemple, le filtre à air n'est pas neuf et on va dire il est encrassé, le moteur respire mal et on va avoir une surconsommation au niveau de l'essence. La moindre chose en fait peut une voiture par exemple surchargée, quand on est plus dans la voiture, quand on est la voiture est pleine, la voiture force plus obligatoirement. Du coup, on consomme aussi un petit peu plus.
2: Eh oui, avec le poids, c'est évident. Oui.
3: C'est ça.
2: Est-ce qu'il y a aussi, comment dire, le fait qu'un conducteur qui connaisse bien sa voiture puisse être réellement capable de détecter lui-même une panne plus tôt? Vous pensez que ça aussi, au fur et à mesure des années, de la conduite, c'est des réflexes aussi qu'on peut acquérir soi-même sans forcément être un pro?
3: Oui, il y a par exemple, on va dire, la pédale d'embrayage. On a toujours, par exemple, quand on change d'une voiture à l'autre, la réaction de la pédale d'embrayage n'est pas la même. Quand on a l'habitude de conduire sa propre voiture et qu'on s'aperçoit que l'embrayage, on doit monter un petit peu plus haut, que le véhicule le matin, au lieu de démarrer au bout de la première fois, il faut tirer un petit peu plus sur le démarreur. Quand on connaît vraiment son véhicule, on va dire qu'on peut prévoir ou au moins se douter qu'il y a quelque chose de différent. À la conduite aussi, une voiture qui tient un petit peu moins la route qu'avant. Tout ça, c'est des signes que la voiture a besoin d'un petit check-up, on va dire.
2: Question de Sab via Messenger, qu'on remercie. J'ai acheté un véhicule d'occasion. Le vendeur m'a assuré que la distribution a été faite, mais il n'a pas fourni de facture. Comment puis-je vérifier si cela a été réellement fait ?
3: Alors, c'est, la distribution, c'est toujours un point sensible. C'est toujours pareil. La distribution, on l'a, c'est une préconisation, parce qu'on ne sait jamais quand est-ce qu'elle peut lâcher. Le sans facture, c'est assez compliqué de savoir si elle a été faite, à moins de démonter, on va dire, le cache où elle est située et de voir, on va dire, l'usure, si on voit toujours les écriteaux, parce qu'il y a des, il y a toujours des références marquées dessus et au bout d'un certain nombre de kilomètres, ça s'efface. Après, c'est assez compliqué quand même de voir si la distribution a été faite ou pas. C'est vraiment si le vendeur est correct. Ça va, mais...
2: Et il ne peut pas vérifier, donc, sans facture
3: Sans facture, c'est compliqué.
2: Aucun moyen.
3: Ouais, à part démonter et voir l'état de la courroie, si elle est vraiment flambant neuve, qu'elle brille au niveau des galets. Il y a des galets au niveau de la distribution, s'ils sont, on va dire, neufs, que tout brille. Là, on peut dire que la courroie de distribution a été changée, oui.
2: Voilà, j'espère qu'on a répondu à votre question, Sab, mais oui, sinon il faut examiner.
3: Voilà, il faut examiner, il faut démonter, regarder si elle a été faite comme il faut.
2: Ah, ça aura forcément un coup. Bon, merci Sab. Marc-Anto nous écrit et nous demande, c'est quelque chose qu'on avait évoqué déjà ensemble, que pensez-vous de l'électronique dans nos véhicules, avantages et inconvénients?
3: Alors, les avantages, c'est que maintenant, les trois, comme je disais, les trois quarts des, enfin, les 100% des garages ont une valise. On branche la valise, on nous sort la panne, on nous dit ce que c'est. Mais ça nous dit pas la panne exacte. Et l'électronique, ça rajoute toujours des pannes, souvent pour pas grand chose. On a toujours un petit voyant moteur orange qui s'allume, on sait pas pourquoi. De temps en temps, ça, et ça m'est déjà arrivé, on branche la valise, on éteint le voyant. Pour voir ce que c'est, on repart essayer la voiture et plus de voyant, et ça revient plus. C'est bien dans le sens où ça sécurise, on va dire, les voitures, et c'est pas bien où c'est que de temps en temps, et ben ça engendre des frais, souvent des câbles, il y a beaucoup de capteurs, des choses comme ça qui tombent en panne, et les factures quand ces capteurs tombent en panne peuvent vite monter, peuvent vite chiffrer, on va dire.
2: Et la mécanique sur des voitures sans tout cet électronique est normalement réputée plus simple.
3: Plus simple et j'aurais tendance à dire plus fiable aussi. Mmh. Mécaniquement, je dirais. Mécaniquement.
2: Hein. Oui. Pour le reste, bon, ça se discute. Hein.
3: Voilà.
2: Merci Marc-Anto. Merci à nos auditeurs, bien entendu, de passer par Messenger, passer par WhatsApp. Et puis n'oubliez pas le standard, hein, 04 95 32 22 22. On vous y attend. On se retrouve juste après Teddy Swims.

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2: Jean-Yves Marchi, mécanicien automobile, est toujours avec nous. N'hésitez pas à nous appeler 04 95 32 22 22 pour poser vos questions sur votre véhicule, qu'il soit neuf, d'occasion, un peu plus ancien, peu importe. Passez également par Messenger et WhatsApp pour le faire. Un bruit qui disparaît, Jean-Yves, après quelques kilomètres, c'est plutôt rassurant ou c'est justement inquiétant ?
3: Un bruit qui disparaît, on va dire que... Alors, tout dépend du bruit qui a commencé avant. Je reviens sur la courroie d'accessoires, un sifflement constant. Au bout d'un moment, plus de sifflement. Ça peut être la courroie qui a complètement lâché, qui est tombée, du coup, plus de sifflement. Après, ça nous est déjà tous arrivé. Par exemple, une petite branche qui se coince sous la voiture, on entend ce bruit un petit peu gênant qui disparaît. C'est plus rassurant. Ça va dépendre beaucoup du bruit qu'il y avait avant. Malheureusement, ça peut être rassurant comme ça peut ne pas l'être. Ça va dépendre du bruit qui se passait un petit peu avant. C'est un peu compliqué à répondre.
2: Ouais, je comprends tout à fait. Concernant le moteur, il vieillit forcément avec l'âge. À quel moment est-ce qu'on sent qu'un moteur commence réellement à rentrer dans sa deuxième partie de vie ?
3: On commence à avoir des petits claquements moteur, on sent que la voiture a un petit peu moins de pêche qu'avant. Ça veut pas dire que le moteur est en fin de vie. Hein. Souvent, c'est, on va dire, le moteur en lui-même. S'il est bien entretenu, il peut faire des millions et des millions de kilomètres. Si on prend par exemple un diesel une essence avec un turbo, il y a plus de chances, si la voiture est bien entretenue, que ça soit le turbo par exemple qui lâche que le moteur en lui-même. Après, ça vaut y avoir par rapport à l'âge de la voiture, au kilométrage, si ça vaut le coup de faire la réparation ou non. On en revient toujours au... C'est le pour et le contre des gros frais de réparation sur un véhicule, quoi.
2: Et si on est dans le positif, justement, les signes d'un moteur qui a encore beaucoup de kilomètres devant lui.
3: Toujours la même fluidité à la conduite, toujours un moteur qui démarre aussi bien à chaud qu'à froid, pas de claquement, pas de perte de puissance. On va dire que c'est un moteur en bonne santé, un moteur qui fume pas blanc ou bleu ou qui fume pas du tout. On va dire que c'est un moteur qui est quand même assez qui peut faire encore beaucoup de kilomètres.
2: Oui, parce que j'allais vous demander, un moteur qui tourne parfaitement au ralenti, c'est forcément un moteur en bonne santé ?
3: Non, pas obligatoirement. Il y a des fois où un moteur à froid va très bien démarrer et au ralenti va tourner très bien, et une fois chaud, on va dire à sa température de fonctionnement normale, va avoir des ratés de combustion, ce qu'on appelle des saccades, une perte de puissance. Ça peut être soit un problème, on va dire, au niveau alimentation gasoil ou autre, soit un souci, un moteur qui commence à avoir ce qu'on appelle une segmentation. C'est ce qu'il y a dans le moteur, enfin, qui fait l'étanchéité entre le piston et la chemise, qui commence un petit peu à fatiguer ou avoir de l'âge.
2: Alors, je crois que vous connaissez déjà la réponse, mais je vais quand même poser la question. Qu'est-ce qui use davantage le moteur ? Les kilomètres, les années ou la façon dont il a été utilisé ?
3: La façon dont il a été utilisé. Révision en temps et en heure, une conduite normale, entre guillemets, pas une conduite agressive, ça, c'est pas une conduite agressive qui va bousiller le moteur, mais... on va dire un véhicule où on roule normalement avec, on s'en sert pas pour autre chose que ce qu'il est fait à la base. Ça peut durer. Un véhicule peut faire toute une vie si on y fait attention. C'est toujours pareil.
2: Là aussi, toute une question d'entretien et de mesure, vraiment. Est-ce qu'il y a quand même des moteurs qui semblent accepter quand même tous les mauvais traitements pendant des années et d'autres beaucoup moins?
3: On peut partir sur par exemple, tout ce qui était 206, 205. Là, on remonte un petit peu en arrière, les moteurs TU qu'on appelle. C'était des moteurs, on va dire, qui étaient increvables, dans le sens où on les retrouve encore maintenant dans des voitures de rallye. c'est quand même des moteurs qui sont assez costauds et même très costauds. On a les tout ce qui est vieux diesel, ancien diesel, ça aussi c'est des moteurs. On pourrait les faire tourner avec n'importe quoi, ça tourne. C'est de la vieille mécanique et surtout de la mécanique très simple. C'est-à-dire qu'il y a le minimum de choses au niveau du moteur qui peut s'user ou tomber en panne.
2: Jean-Yves, je sais que vous aimez beaucoup les voitures qui ont de l'âge. Vous êtes spécialisé là-dedans. À partir de quel âge une voiture commence-t-elle, d'après vous, à nécessiter une autre manière de raisonner en matière d'entretien ?
3: Au niveau des années, ça va. Je dirais peut-être avant les années 2000. On va dire qu'on a fait des belles voitures jusqu'aux années 80, 90. À partir de là, à partir des années 2000, on est plus rentré dans. On commence déjà à avoir de l'électronique. On commence déjà à avoir tout ça. Je dirais à partir des années 90, il faut commencer à entretenir un petit peu plus. Être un peu plus précieux sur sa voiture. Après, pareil, par rapport au modèle, on prend une vieille Clio, les premières Clio, je veux dire, c'est une voiture qui vaut pas grand-chose. Maintenant, c'est pas un véhicule qui est intéressant de garder pour, par exemple, pour sa valeur ou quoi que ce soit. On prend, on va prendre une vieille 4L, les dernières 4L. Ça, c'est une voiture qui commence à prendre en côte. C'est des voitures qui commencent à valoir un petit peu d'argent. Il y a encore quelques années, elle valait pas grand chose. Maintenant, les prix commencent à augmenter. Ça, c'est des voitures qui est intéressant d'avoir, de restaurer, de garder, par exemple, d'y prêter attention, on va dire.
2: Eh oui, parce que là aussi, il faut toujours surveiller un peu les tendances du marché.
3: C'est ça.
2: Sur une voiture ancienne, est-ce qu'il faut parfois accepter une petite fuite ou un petit bruit tant que ça reste sous contrôle ?
3: Oui, une voiture ancienne, alors.

0: Elle démarre pas. C'est pour ça qu'il faut toujours savoir un petit peu quand même mettre les mains dedans pour pouvoir avoir ça oui. entre les mains.
1: Sinon, vous avez la tentation d'aller tout le temps au garage.
0: C'est ça, c'est ça.
1: Et effectivement, ça vous coûtera encore plus cher que hein, si vous aviez une voiture neuve. Au final, en tout cas, en termes de visite et d'entretien. Comment est-ce qu'on sait si on entretient une vieille voiture intelligemment ou si l'on commence simplement à mettre de l'argent dans un puits sans fond ? La valeur, mais pas que.
0: Alors, il y a la valeur, et comme je disais surtout, souvent, sur les vieux véhicules, c'est une valeur sentimentale qu'on a dessus. Au-delà de la côte de la voiture, on a souvent des valeurs sentimentales parce que c'était la voiture du grand-père, de l'arrière-grand-père, qu'on veut garder, qu'on veut restaurer, qu'on veut faire rouler. C'est pour ça que c'est difficile de mettre un prix sur un véhicule ancien ou de donner un prix de réparation, enfin de se donner un budget, on oui. va dire, sur un vieux véhicule. Un véhicule ancien, on va dire qu'il n'y a pas tellement de budget pour pouvoir mettre dedans, que la personne veut mettre dedans. Il n'y a pas tellement de limites, on va dire.
1: Eh oui. Et après, il y a la réalité.
0: C'est ça.
1: On rattrape souvent.
0: C'est ça.
1: Direction le standard, on va retrouver une nouvelle auditrice. C'est Nathalie qui nous rejoint du côté d'Oc. Anna, bonjour.
2: Ah. Oui, bonjour.
0: Bonjour.
2: Oui, alors moi j'appelle pour porter un témoignage, pour dire qu'effectivement, parce que c'est quelqu'un de très passionné, quelqu'un qui s'y connaît vraiment, qui est, je dirais même, pour tout ce qui est les vieux véhicules, surtout parce que c'est sa passion. Et c'est vrai que c'est un mordu et qu'il se donne à fond et que tout ce qu'il dit par rapport au petit bruit, moi je dis que c'est un magicien des vieilles voitures.
0: Ça fait plaisir à entendre, merci beaucoup.
2: Voilà. Donc, et c'est vrai que bon, moi, franchement, j'ai jamais vu quelqu'un d'aussi passionné et acharné. C'est vrai que c'est beau à voir.
1: Ah ben, je pense que ça lui fait plaisir.
0: Oui, ça me touche beaucoup. Merci.
2: De rien.
1: Merci pour ce beau témoignage, Nathalie. Une belle journée.
2: Belle journée à vous aussi.
1: Au plaisir. Au revoir. Ah, ça fait toujours chaud au cœur.
0: Oui, c'est
1: ça.
0: Vrai. Oui.
1: Ah oui. Bien sûr. Sab, qui nous avait posé une question tout à l'heure, nous revient. Il a un Renault Express de 92. Il tourne comme une horloge. La seule chose qu'il fait, c'est une vidange tous les 2 ans. Il en est très content, mais bon, malheureusement, il n'a pas de clim.
0: Oui, alors, c'est sûr qu'à cette époque, la clim, je ne sais même pas si elle était encore en option ou si ça existait déjà. Après, c'est un véhicule à garder. Si c'est un véhicule qui lui convient, qui tourne bien, il n'y a pas de raison de s'en débarrasser.
1: Ouais. Hein. La vidange tous les 2 ans, ça suffit.
0: S'il fait pas beaucoup de kilomètres, ça va, c'est raisonnable. Pour un véhicule de 92, ouais. Ça va.
1: 34 ans, c'est pas mal. Hein
0: ouais, pas mal. Ouais.
1: Pas mal du tout. Allez, on revient dans quelques instants pour la dernière partie des experts avec Jean-Yves Marchais, les mécaniciens auto. Appelez-nous, écrivez-nous.

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14: Jean-Yves Marchais du Mécanicien Auto, encore quelques minutes avec nous dans Les Experts. Appelez-nous, écrivez-nous. Le standard d'ailleurs nous attend. Laura, bonjour.
15: Bonjour.
14: Bonjour.
15: Alors j'espère que je ne vais pas déranger l'émission.
14: Non.
15: Je vais poser une question qui a sûrement déjà été posée durant l'émission.
14: C'est pas grave.
15: Je viens de la prendre en cours. Je voulais savoir où on trouve ce formidable monsieur.
14: Alors, moi, je ne travaille plus pour le moment.
15: C'est voilà. Dommage.
14: Oui, je travaille plus pour le moment. Je suis en arrêt d'activité. Je pense reprendre, mais pas de suite. Je suis désolé.
15: Et vous êtes dans quelle région?
14: Je suis sur Petret-Obikizan, entre Petret et Grosseto. Donc plutôt, grande région ajaccienne.
15: D'accord. Bon, très bien.
14: Vous êtes sur Bastia, vous, Laura.
15: C'est ça. Alors, qui vous nous conseillez sur Bastia?
14: Ah, c'est alors compliqué, là. Normalement, on n'a pas le droit de faire de pub.
15: Où il ne faut pas refaire la... Enfin, bon, peut-être qu'ils ne la font pas, la réparation, mais où il ne faut pas refaire la réparation tous les ans.
14: Ça dépend. Là, c'est vraiment compliqué de se prononcer. Ouais. On ne peut pas faire ni de pub, ni, entre guillemets, déglinguer quelqu'un. Désolé, c'est le premier mot qui m'est venu. Donc, je ne sais pas, il faut du bouche à oreille, je pense, essayer de trouver des personnes fiables et de qualité, notamment parmi votre entourage, et essayer de se baser sur ces retours-là. Hein, c'est le mieux. Hein.
15: Oui.
14: Voilà. C'est tout ce qu'on peut vous dire, très chère Laura. En tout cas, merci de nous avoir appelés.
15: Merci.
14: Bonne journée.
15: Au revoir.
14: C'est toujours délicat, il faut dire les choses telles qu'elles sont.
16: C'est ça.
14: Anthony nous a écrit « Petite question concernant un Cayenne Turbo. Lorsque je fais mes vidanges, on m'a préconisé de mettre dans l'huile un lubrifiant appelé P18 qui apparemment dépose une couche de protection sur toutes les pièces mécaniques. Est-ce vraiment utile et efficace ?»
16: Oui, c'est efficace. Il existe même des produits avant vidange, C'est-à-dire qu'avant de faire, si la personne elle-même fait sa vidange elle-même, elle peut l'acheter. C'est un produit qu'on met avant vidange, on fait tourner le véhicule, on le laisse monter en température et on vidange. C'est-à-dire que ça va décoller toute la crasse, ça va nettoyer toutes les huiles brûlées. Et c'est un produit qui coûte, je crois, une vingtaine d'euros, si je dis pas de bêtises. Et ça apporte un bénéfice quand même à la longue, on va dire. Ça apporte quand même un bénéfice pour la vidange. Ça va nettoyer encore plus le système, tout ce qui est système d'huile dans le véhicule.
14: Donc, est utile et efficace.
16: C'est ça,
14: en l'occurrence. Donc, vous aviez une bonne intuition, Anthony. Merci encore d'avoir posé votre question ce matin. Jean-Yves, il y a encore plein de questions que l'on pourrait se poser, bien sûr. Notamment celle-ci, tiens, de manière un peu plus générale. Pour un véhicule qui roule régulièrement sur nos routes, à nous, avec les spécificités des routes corse, hein, oui. Où que l'on soit. Est-ce qu'il y a des pièces qui vous semblent particulièrement sollicitées ?
16: Amortisseur. Et on a les pneumatiques. On use beaucoup plus les pneumatiques chez nous, du fait des tournants, des virages. Obligatoirement, les pneumatiques s'usent plus vite que sur le continent où on fait que de l'autoroute et que c'est tout. Enfin, principalement.
14: Oui, si on fait de l'autoroute. Voilà. Après, si on est sur des routes nationales.
16: Oui, voilà.
14: C'est. De campagne, c'est... Oui, bon.
16: Voilà. Après, chez nous. Ouais, on a les amortisseurs, on a l'embrayage qui est quand même assez sollicité aussi, surtout en ville où, ouais. où on les démarre, s'arrêter, ouais. repartir.
14: Les embouteillages,
16: ouais,
14: les démarrages en côte.
16: C'est ça. C'est on va user un petit peu plus l'embrayage. Après, on a toutes ces voies. Enfin, si par exemple un véhicule avec le start and stop. Moi, je suis. Enfin, après, c'est un avis personnel. Hein.
14: Vous le désactivez au démarrage.
16: Je le désactive obligatoirement. Ouais. C'est un truc de couper son véhicule, de redémarrer son véhicule. Ça, enfin, ça. Les batteries sont données normalement pour être plus costauds. On les paye plus cher, mais ça use quand même beaucoup plus vite la batterie. Le démarreur, du coup, il est plus sollicité. Au lieu de démarrer une fois, enfin une ou deux fois, son démarreur, il va se déclencher 10 fois dans la journée. C'est un peu tout ça. Après, ouais, je dirais, je resterai plus sur les pneumatiques et amortisseurs, oui. Tout ça.
14: Oui, c'est déjà pas mal.
16: Oui, c'est bien déjà.
14: Un conducteur qui fait beaucoup de montagne, est-ce qu'il doit adopter aussi une manière de conduire différente pour préserver sa mécanique ?
16: Essayer de rouler le moins possible en sous-régime, de faire forcer le véhicule le moins possible. Toujours rester dans une plage entre 2005 et 3500 tours minute, on va dire. C'est là où on consomme le moins, de pas faire forcer le moteur. Après, à part ça, bien sûr, pas rouler à 120 sur les routes de montagne, quoi.
14: Ah oui. Et puis il y a des moments où quand même la voiture est particulièrement sollicitée. Imaginez par exemple la montée du col de Vitsavone. Là c'est compliqué. Hein. En deux, en trois, en quatre c'est compliqué. Ouais. C'est dur là. Hein.
16: C'est ouais. C'est compliqué. Mais ouais. Monter, on va dire laisser monter sa voiture, ne pas la faire forcer, ne pas prendre de l'élan et monter tranquillement.
14: Voilà. Et pour les descentes, justement, on parlait du col de Vitsavone, la descente, on parle souvent de l'utilisation du frein moteur. Est-ce qu'il est suffisamment utilisé, ce frein moteur ?
16: Personnellement, je l'utilise. Après, c'est toujours pareil, se mettre en 4 ou en 3, suivant la... Bon, attention, hein, pas faire de la 5e, passer à la 3e et lâcher sa pédale. Hein, mais descendre à un régime, on va dire, je sais plus combien c'est limité au col de Vitsavone, mais je crois que c'est dans les 90, non ? Ou 80 ? Quelque chose comme ça.
14: Oui, ça doit être normalement 80, mais s'il y a les voies de dépassement et s'il y a deux voies, je pense qu'on doit être à 90.
16: Ouais, se mettre en 4, par exemple, et se laisser descendre et essayer de toucher les freins le moins possible.
14: Bien. Donc, ça, c'est un bon conseil. On va terminer l'émission avec un témoignage. C'est Daniel. Bonjour.
17: Bonjour, Michael. Merci pour cette belle émission. Alors, moi, justement, hein, je déborde, hein, parce que j'appelais pour l'embrayage. On est bien d'accord, je pose bien la question au mécano, hein, parce que lui, il sait, et vous aussi, d'ailleurs, tous. Mais bon, allez-y. Quand on roule moins vite, on gaspille moins d'essence. On est bien d'accord.
16: Alors, il faut savoir que les petits trajets... On consomme énormément. On consomme presque autant. Par exemple, si on fait un trajet de 3 km, on s'arrête, on va consommer autant que si on faisait un trajet de dans les bouchons, je parle. Hein. Si on fait un trajet de 3 km dans les bouchons, on consomme autant que si on faisait un trajet de 10 km en roulant normalement.
17: Mais non, c'était la question bête, parce que je fais du 40 000 km par an, et je vois, il y en a, ils roulent comme des malades, ils se croient en main, je sais pas. Bon, allez, je referme la parenthèse, bon. Parce que quand même, quand on roule vite comme ça, on consomme plus, de toute façon, faut pas rêver, je parle pas des bouchons, moi, je parle de la route, hein,
16: oui,
17: la grande.
16: Oui, oui, ça, oui.
17: Bref, ceci dit, l'embrayage, moi j'ai une C3, j'essaye vraiment de l'aménager, sans arrêt, elle est entretenue à mort, elle doit avoir 4 ans, elle est nickel, hein. Chaque fois que je vais chez le mécano, il me dit, mais il n'y a pas de problème, ceci, cela, voilà, j'ai même changé la courroie, que j'avais dépassé, pensé un peu, je faisais du 50 000 km par an, alors c'était tous les 6 ans ou tous les 100 000, hein, c'est bon, ça fait rien, elle est entretenue. Question, je n'ai pas de problème avec l'embrayage, alors je sais que ça dépend de la conduite quand même, mais je me rappelle, bon vieux temps, on en avait des problèmes avec les embrayages, hein. Alors la question mécano, je pense que ça doit être parce que les voitures récentes, elles sont peut-être mieux faites ou autre chose, non? C'est ça?
16: Ça dépend de la conduite. Et puis, les matériaux ont changé aussi maintenant. Ils ont fait des choses peut-être un petit peu plus costauds, qui durent un peu plus longtemps.
17: Ouais, parce que vraiment, je me rappelle dans le temps, et je vais pas dire que je conduisais mal, j'étais peut-être novice, mais là, j'ai plus de 50 ans de permis. Mais,
16: oui, il y a l'expérience.
17: Voilà. Eh ben, merci beaucoup pour votre émission et pour tous les renseignements que vous nous avez apportés.
14: Merci Daniel, et bonne journée, au revoir. Et Jean-Yves Martil, un grand merci encore une fois de vous être prêté au jeu de cette interview.
16: C'est toujours un plaisir de venir.
14: Une belle journée et à très vite.
16: Merci, au revoir.
14: Au revoir.
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0: 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Les Girondoloni de 10h15, ce sera avec Valérie Franceschetti aujourd'hui. Buongiorno.
1: Buongiorno, Michael. Ciri drue mustamane in Figarella, bello paese, sopra a mio. In due s'approntano i musicisti per Camerata Figarella. 8e édition de ce très beau festival du 18 au 27 septembre prochain. Festival di musica classica e tradizionale qui passe dans différents lieux. Rogliano, Nonza, Lourdes, ici, Brando, Santa Maria Iloda, Ville de Petrabugno, Borgo, Corte, Cervioni, Pigna, Prunelle di Uvio Morbo, un magnifique festival. Nous retrouverons nos invités, les créateurs, musiciens de ce festival, Serge Seriakovski, Lauriane Maudry, pour vous présenter Camerata Figarella tout à l'heure pour les Girondoloni.
0: Avec grand plaisir, merci Valérie. Ado, dans quelques instants, ce sera le flash. Mais tout de suite, le retour de la musique avec Natalio Alietta, Ravilicita.

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1: Ce week-end, direction Radio Stémoritch ou dans la vallée du Tarn, ou pour la 10e édition de la Vestalisane, organisée dans le cadre des Journées européennes du patrimoine. Un anniversaire placé cette année sous le thème des routes, du sel et de la transhumance, avec conférences, démonstrations, producteurs, patrimoine et animation. On en parle avec le maire de la commune, organisateur de la manifestation, Paul Jokaitu. Colli, buongiorno.
2: Buongiorno, Michael. Buongiorno à tous.
1: 10 ans d'Avesta di Isansi, qu'est-ce que cette manifestation est devenue pour la commune d'Ardius Tamoriccio?
2: Ben, c'est devenu un peu sa vitrine, c'est devenu un peu sa vitrine de tout son patrimoine, patrimoine bâti, patrimoine naturel. Et puis c'est un moment de fête convivial après le rush de l'été, entre guillemets, hein, puisque le rush d'Ardius, tout est relatif. Et donc, voilà, on se retrouve, on partage, et puis on accueille aussi des gens avec beaucoup de conférences, beaucoup d'échanges avec, notamment demain, on reçoit une centaine d'enfants de la vallée du Tarn, toutes les écoles primaires, parce qu'on a fait un parcours pédagogique, parce que ça aussi c'est important, transmettre ce patrimoine, partager ce patrimoine avec ceux qui vont construire le territoire de demain. Et donc on a 6 ateliers, et ça c'est une grande fierté, parce que c'est ce qu'on recherchait hein, depuis longtemps. Et demain nous aurons aussi des instances académiques qui viendront voir le travail qui a été fait depuis 10 ans.
1: Cette année, vous avez choisi de mettre à l'honneur les routes du sel et de la transhumance. Pourquoi ce thème était particulièrement intéressant pour vous?
2: Comme vous le savez, on a traité beaucoup de thèmes, hein, les thèmes classiques de l'huile, de l'olive, etc., de tout le patrimoine, en partant de la préhistoire jusqu'à nos jours. Et puis, on a, dans le patrimoine bâti et la valorisation de nos quartiers, avec Lucette Ponsin, dès 2016, donc il y a 10 ans, on avait identifié Pestazal, qui est un des quartiers, on a fait de la recherche et on s'est aperçu que c'était en fait un endroit où des pains de sel arrivaient d'Isaline di Portivecchio, qui étaient broyés ensuite à l'antapestazal, cette pierre ronde avec cette molette, permettait de vendre du sel au détail pour la charcuterie et puis pour la consommation quotidienne. Donc l'idée, c'est que tous nos quartiers ont une histoire et on valorise cette histoire. Et donc c'était l'occasion, à travers cette thématique, de la valoriser. Et puis vous savez, les usages du sel hein, qui sont importants à tous les niveaux, au niveau du cuir, au niveau de la charcuterie, au niveau de l'ensemble de nos productions.
1: Oui. Le programme fait voyager bien au-delà de la Corse, avec notamment les routes du sel en Méditerranée, les Alpes-Maritimes, les marais salants de Guérande. L'idée, c'est aussi de montrer que le patrimoine corse dialogue avec celui d'autres territoires.
2: Complètement. Chaque année, on a des intervenants et puis on a des territoires. Ces chemins du sel, comme vous le dites, montrent bien qu'il y avait des chemins internes. Donc, c'est ce que nous présentera M. Buron, les routes internes en Bretagne. Antoine-Marie nous expliquera les routes en Méditerranée hein, du sel, puisqu'au départ, c'était du sel qui venait de Sardaigne, hein, de Saint-Antonio. Puis ensuite, bien sûr, d'hier, des salins de Lydie. Donc, et puis, on aura aussi une intervention qui nous permettra de voir que ces routes du sel étaient liées aux routes de la transhumance, notamment dans les Alpes-Maritimes, où ça partait de Nice et ça arrivait aux frontières de Kuhn et de l'Italie.
1: Il y aura aussi, pour Jodaïkaïtou, collé durant cette Vesta di Isansi, samedi et dimanche, à Ardius Tamoriccio, des conférences, des démonstrations culinaires, on l'a dit, un marché de producteurs, des expositions, des ateliers autour même, des instruments de musique traditionnels. La programmation est toujours très éclectique. Hein.
2: Oui, c'est une volonté aussi. Hein. C'est une cuisine tanquisée, hein, au senso paisano, qui est présentée à travers tout ce que nous produce et promouve. Et oui, il y aura ce marché des producteurs qui ne sera que le samedi, avec une quinzaine, vingtaine de producteurs, toujours les mêmes, que je salue. Et puis, il y aura des démonstrations culinaires aussi, avec des chefs venus de Balagne, qui ont déjà œuvré l'an dernier, qui travailleront du poisson, donc avec le sel, et puis aussi de la brebis de réforme. Alors, le mot est pas très joli, mais c'est la valorisation de cette viande de brebis, puisque, comme vous le savez, le lendemain, le dimanche, sera dédié au pastoralisme, au projet de Pianiselve, avec des conférences donc sur les routes de la transhumance et du sel, mais aussi des dégustations de vin avec Raphaël Pierre, et puis un repas au profit du projet de réhabilitation des estives de Pianiselve que nous portons à bout de bras depuis là aussi une bonne bonne décennie.
1: Oui, effectivement, dimanche, il y a ce que l'on appellerait communément la journée montagne, hein, randonnée sur les traces du patrimoine pastoral, c'est
2: non,
1: ça?
2: Non, il n'y aura pas de randonnée. On sera sur Athée, il y a la mairie, hein, on projettera des films et autres, mais il y aura tout un patrimoine liés, donc tous les produits liés, la laine, les instruments, etc., tout le patrimoine artisanal, l'artisanat d'art lié au pastoralisme. On veut montrer tout ce que produit ce pastoralisme, mais on sera vraiment au village, toujours à la mairie. Voilà.
1: D'accord. Bon, eh bien, c'est à Sainte. Tu promets un bel programme, une toute gaz, c'est à Vesta di Isanzi. 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Bonne journée à Verici. Dans quelques instants, caméra ta figarilla, au cœur des gérandouloni, avec Valérie Francesca, et juste après Charles Roux, qui est au mio moulin, non?

0: 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Ça y est, les Girandoloni, c'est parti avec Valérie Franceschetti ce jeudi. Bonjour.
1: Bonjour. Allez, je vous fais écouter un petit air de clarinette pour débuter, Michael Andréan et chers auditeurs.

0: Magnifique, ah, merci. Oui. C'est beau, hein, vous avez très vu tendu, Michael. Vous avez reconnu Michael ou pas?
1: J'ai peur de dire une bêtise, donc je ne me prononcerai pas.
0: on est dans le lyrique. Allez, on accueille Ange Seriakovski. Je suis du côté de Figaré. Là, on est dans. Alors, ça, ils ont une très belle maison de famille, Ange Azovamille, mais on est dans un lieu de répétition, ce qui appartient à la famille Caninacci. Ils ont fait fortune à l'époque, ça fait rêver, au Venezuela, dans les mines d'or. Ils ont prêté une très belle pièce où les musiciens répètent. Bonjour, bonjour, Ange.
2: Bonjour, nous allons bien. Alors, merci de nous recevoir. Nous sommes là pour présenter la 8e édition du festival Diagamera da Figaré, qui est un festival qui débute ce vendredi à Lourdes et qui est un festival de musique classique, du répertoire lyrique à la grande musique de chambre, à la musique traditionnelle, en passant également par le jazz et la musique du Moyen-Âge.
0: Alors, pour nous dire ce que vous avez interprété, moi je pensais à Pavarotti avec cet air à la clarinette, parce que c'est votre instrument.
2: Oui, c'est exact. Moi, je suis musicien professionnel, clarinettiste. Je travaille dans un orchestre à Berlin. Et ce qu'on vient d'entendre, c'était en effet, vous avez eu raison, c'est tiré de Lucio van Lestel et de Puccini, et qui est un fameux air de clarinette qui précède l'entrée du ténor. Donc, on se rappelle de Pavarotti qui l'a chanté si bien.
0: Magnifique. Alors, les répétitions ont commencé, chers auditeurs. Le festival débute le 18 septembre prochain jusqu'au 27 septembre, en passant dans différents lieux. Rogliano, Nonza, à Lourdes, ici, Scobrando, Santa Maria, Ilo, Davili, Petrabugno, Borgo, Corte, Cervione, Pigna. Ils étaient en avant-première à Prunet, Livio Vivo Morbo.
2: C'est exact. Il y avait deux spectacles qui sont passés déjà, qui étaient, je dirais, en off à Prunet, Livio Morbo et Pigna. Et maintenant, on débute donc un festival qui se projette sur l'ensemble du monde, on pourrait dire. On utilise l'expression de Corte a Rugliano. Et voilà, ça, il y a tous les villages du Cap. Chaque soir, il y a un programme différent. Donc le public peut se balader aussi, découvrir nos très beaux villages du Cap et du reste du Gisemonte. Et c'est une programmation, comme je disais, qui est variée et qui va débuter ce week-end avec un concert à Lourdes et que ma collègue Lauriane Maudry vous présentera plus tard.
0: On va la retrouver, Lauriane. Elle veut en parler peut-être. Je reviens vers vous juste après, Ange, de la prédiction aux oiseaux. Bonjour, Lauriane Maudry, également clarinettiste.
3: Oui, bonjour. Donc, le concert de ce vendredi, on commence en fait avec deux concerts, ce vendredi et ce samedi, à Lourdes et Borgo, de musique de chambre, donc de musique classique. Ce sont deux concerts différents qui vont aller chercher du répertoire de Schubert, de Brahms, donc des œuvres un peu plus connues et d'autres beaucoup moins, qu'on a pu dénicher, des œuvres de compositrices aussi sur le concert de ce samedi à Borgo. Et ce qui nous réjouit particulièrement, c'est d'avoir la chance d'accueillir cette année quatre musiciens assez extraordinaires, dont donc André Gologan, Cara Sanicandro, Oriane Pukarkeni et Ayong Choi au violoncelle, qui est peut-être une des plus grandes violoncellistes de sa génération, qui a gagné le concours de la Reine Elisabeth il y a quelques années. Et on a la chance de l'écouter en soliste dans une sonate de Schubert qui s'appelle l'Arpeggione, ce vendredi à Lourdes.
0: Magnifique, ça va être du très beau spectacle, Ange, en ouverture à Lourdes.
2: Oui, absolument. Cette donc violoncelliste, Ayong Choi, nous fait l'honneur de venir en Corse jouer au festival. Il faut savoir que le concours de Reine Elisabeth, c'est probablement l'équivalent des Jeux Olympiques, hein, de la musique classique. Et elle l'a gagné en 2022, ce concours au violoncelle, et ça lui a ouvert les portes d'une grande carrière. Elle est donc coréenne, mais née en Allemagne. Elle vit à Berlin, mais comme elle s'amuse à nous le dire, elle vit surtout dans les avions avant de venir en Corse. Elle était à Los Angeles, à Cape Town. Elle a même joué à Beyrouth dans un très beau festival Al-Boustan organisé par la communauté maronite du Liban, qui a organisé le festival et qui l'a quand même organisé malgré le contexte. Et elle est allée jouer là-bas il y a quelques mois. Donc c'est une artiste qui voyage, qui fait voyager sa musique, qui fait voyager son talent. Et on est très heureux de la recevoir donc à Lourdes et à Borgo pour ouvrir le festival, mais pas que. Également du côté de Nonza à 11h30 dans la magnifique église de Santa Giulia qui domine la baie de Nonza, avec un programme assez inédit, original, où on va entendre à la fois du Jean-Sébastien Bach, mais aussi de la musique de Nina Simone.
0: Super. Pour nos auditeurs, sachez aussi qu'il y a le volet pédagogique et puis on va laisser Michael nous faire écouter une petite chanson et se retrouver juste après. On parle un petit peu du volet pédagogique cette année.
2: Oui, absolument. Ça accompagne le festival. C'est pour ça que le festival se passe au mois de septembre. C'est pour que les concerts rentrent aussi dans les classes, notamment dans les classes des écoles, mais aussi au conservatoire qui est un partenaire fidèle et qui est, je dirais, la grande institution de la musique classique et pas que en Corse. Et donc, nous organisons des ateliers, des masterclass, des rencontres pour permettre, je dirais, ai giovani musicanti di un conservatorio di divana e musicanti di agramerada di domani.
0: Ecco, Michael, vi ritroviamo giusto dopo un ciocchebo ULED e una petite musique, e poi on vous retrouve du côté de Camerata Figarella tout de suite.
1: A tout de suite, Valérie, merci. Voici Clara Luciani, La Grenade.

0: Valérie Franceschetti de retour dans les Girandoloni, on parle du festival Camerata Figaril.
1: Oui, en pleine répétition, ils m'ont invité, tous ces musiciens, j'ai bu le café avec eux, Adio Mondia Don Canistrello, ils ont tous leur instrument parce qu'ils ont fixé leur répétition vers dans pas longtemps, mais ils nous font le plaisir aussi de nous faire écouter de la musique avec Camerata Figaril du 18 au 27 septembre, dans différents lieux, différents villages. On écoute, juste avant de se retrouver, Michael, un extrait d'Hamlet et suite, pièce de La Forgue, mise en scène par Orlando Forioz. Ce sera ce mardi 22 septembre à Millau à 19h30. On en parle juste après. Un petit extrait.

0: Magnifique, bravo les musiciens, c'est superbe. Le piano, le violon, venez, venez, rapprochez-vous, Ange. Alors voilà, Ange, on va commencer avec vous et puis on va retrouver aussi des musiciens de ce très beau spectacle qui aura lieu le 22 septembre à Millau, 19h30, dans la salle des fêtes, Hamlet.
1: Oui, c'est exact. C'est un spectacle que nous a proposé Orlando Furioso dans le cadre de la programmation. C'est Hamlet de Shakespeare, mais qui est revisité par deux personnes. La première, c'est Jules Laforgue, qui était un poète méconnu de la tradition littéraire française, né à Montevideo en Uruguay et mort très jeune, à 26 ans. Et ensuite, il a fait une interprétation, je dirais, très personnelle de Hamlet, comme si c'était un jeune étudiant dans sa chambre qui se racontait l'histoire à lui-même. Donc ça en fait un monologue qui sera incarné par Saint-Pierre au Médor. Et pour la musique, nous avons mis ensemble, je dirais, du répertoire qui vient de la musique de scène originale, de Shostakovich, qui avait écrit beaucoup de musique de film à l'époque pour illustrer les mises en scène de Hamlet au cinéma, mais aussi de la musique, comme vous venez d'entendre, plus ancienne, comme Purcell, compositeur de l'époque de Shakespeare. Et pour nous accompagner dans ce voyage musical, nous avons la chance d'accueillir au festival Abel Saint-Brice, qui est un pianiste, improvisateur, élève du Conservatoire de Paris dans la classe de Jean-François Zigel, que vous avez peut-être vu passer à la télévision pour vous expliquer la musique classique, et qui est aussi improvisateur à la Fondation Pathé, c'est-à-dire qu'il improvise pour accompagner les films muets, donc je lui laisse la parole.
0: Super, et on retrouvera aussi au violon Rebecca Raimondi, qui est italienne. Bonjour à vous, Abel Tremblay.
2: Bonjour, merci beaucoup.
0: Bravo pour l'interprétation.
2: Et un grand merci. C'est justement, comme Ange le disait, c'est génial de pouvoir mettre à l'œuvre tout notre travail d'improvisation au cinéma, que je peux transposer en fait au théâtre musical.
0: Vous êtes accompagnateur de films.
2: C'est ça. Mm-hmm. De films muets.
0: Ça existe encore, les accompagnateurs?
2: Ça existe encore. C'est la Fondation Pathé qui montre tous les jours tout son patrimoine de vieux films, en fait. Et les gens viennent. Ils sont très intéressés.
0: Et ça doit être génial. Vous avez des films en noir et blanc. De quelle époque?
2: C'est vraiment de la création du cinéma, donc en 1895, jusqu'à la création du parlant, donc c'est quoi, 1927, 28, etc.
0: Mais vous n'improvisez pas ou vous improvisez sur le film?
2: C'est entièrement improvisé. On connaît le film très bien. On fait un découpage de scène et ensuite, là, la séance et on y va.
0: Super. Merci. On a parole anche à Rebecca. Se si può, potete giusto cambiare. Hop, je vous fais faire le jeu des chaises musicales. Rebecca, buongiorno.
3: Buongiorno.
0: Violonista.
3: Sì, parlerò in italiano.
0: Come volete, sì, in italiano.
3: Mi capiranno.
0: In corso.
3: In corso.
0: Venite da Roma.
3: Da Roma, sì. Dal continente. Mm-hmm. Sì, per me è molto interessante questo progetto perché... non sono abituata a improvvisare completamente brani come Lo Abel, per esempio, però anch'io ho a che fare molto con la musica di scena, in quanto specializzata nella musica barocca, spesso ho a che fare con pezzi musicali, opere molto antiche che sono a metà tra il teatro e l'opera vera e propria, quindi è un lavoro in realtà simile a quello che di solito faccio con la musica più antica.
0: E la quinta, ça fait 5 fois que vous venez en Corse, quinta volta che venite in Corse?
3: Sì, è la quinta volta che vengo al festival.
0: Al festival?
3: Sì, solo per il festival, quindi conosco molto bene Figarella e pochi altri posti, quindi sono cresciuta molto qui negli ultimi anni.
0: Grazie molto, Rebecca. Alors Ange, et on va retrouver aussi Lauriane Maudry pour ce très beau, alors ça c'est du très beau spectacle, hein. Mélange, mise en scène, bon, comme toutes les œuvres qui sont présentées pendant Camerata Figarella. C'est vrai qu'Hamlet, ce sera le 22 septembre. Ange, on va se retrouver dans un instant, puis après je vais vous laisser partir répéter parce que tout est fixé au cordeau, là. Ange, le côté pratique.
1: Alors oui, voilà, pour vous découvrir tous ces concerts, c'est assez simple. Déjà, il y a une politique globale de tarifs, c'est-à-dire que l'ensemble des concerts, à part le concert de Corté, parce que nous avons un partenariat avec le musée de la Corse, que nous remercions, et, qui est un concert concerts gratuits. Les autres concerts sont des concerts à entrée libre, à partir de 5 euros. Et évidemment, il est possible de réserver. Et il est possible de réserver, vous trouverez toutes les informations sur notre site camerata-figarella.com. On peut à la fois réserver sur la page Hello Asso ou également avec les numéros de téléphone. Évidemment, il est important de réserver, même si vous pouvez aussi venir directement au concert, pour que nous, on ait un peu une idée de, je dirais, de la jauge, du nombre de personnes qui va venir. Et voilà. Et ensuite, on a aussi des autres rendez-vous qui seront gratuits, c'est-à-dire des conférences. Il y aura 3 conférences. Une première dans le cadre des Journées du Patrimoine ce dimanche avec Damien Delgrosse et de la Phonothèque du Musée de la Corse à Porreto. À Porreto, sur les fonds sonores du répertoire sacré du Cap. Mm-hmm. Une conférence samedi à Rogliano avec Jean-Christophe Litsch, qui sera accompagné de Cece Brunini.
0: Excellent.
1: Qui va l'accompagner sur l'histoire des jeux de la musique et du danse et du théâtre en Corse du 15e au 18e siècle. Et enfin, on terminera à Figarilla le 27 avec quelqu'un que vous connaissez bien sur vos ondes, Marc-André Acastella.

0: Amnandel Love, Tensi Sinanter CFM. Dernier détour par le festival Camerata Figaril avec vous, Valérie Franceschetti, dans les Gianduloni.
1: Oui, tandis qu'arrive Via Stella avec des caméras. Ce matin, c'est le spécial presse hein, du côté de Figaril. Du 18 au 27 septembre, Festival di Musica Classica Camerata e Tradizionale Figaril. Allez, Ange, avant de vous laisser partir en répétition ou devant les caméras, là, parce que tout le monde vous attend, on va parler du Petit Prince, du spectacle du Petit Prince.
2: Oui, donc on a parlé du volet pédagogique du festival, mais il y a un spectacle qui a été, je dirais, monté par Saint-Pierre au Médor, une mise en d'un fondage, et avec Abel Saint-Brice au piano improvisateur, sur voilà, l'histoire du Petit Prince d'Antoine de Saint-Exupéry. Et c'est un spectacle qui aura aussi la chance d'être, je dirais, décoré par les décors et les marionnettes de Véronique Gabriel. Et ce spectacle, il est pas public, mais il est, je dirais, public pour les enfants des écoles, des villages que nous traversons. Et donc ce spectacle sera à Borgo demain matin, mais également dans les écoles, dans l'école de ville également, dans l'école de Roliane, dans l'école de Loury. Voilà, c'est un spectacle qui, évidemment, est adapté aux enfants et qui permet aux enfants de découvrir à la fois le théâtre, l'interprétation d'un texte, mais également la musique et la manière dont la musique résonne avec le texte.
1: Merci Ange. Alors Abel, c'est vous qui allez être sur ce spectacle au piano, quand vous a entendu tout à l'heure sur Hamlet, vous êtes aussi sur les films muets, vous êtes partout Abel.
3: Oui, c'est vrai, j'ai vraiment de la chance.

0: année. Mais pour revenir sur Le Petit Prince, moi, ce que je trouve génial, c'est que, en fait, on apporte aux enfants une sorte d'objet artistique desquels ils sont spectateurs sur le moment, parce que moi, comme je suis improvisateur, en fait, je réagis beaucoup au, je sais pas, une expression de visage, un geste, un ton de voix. Et en fait, les enfants sont très sensibles à cette instantanéité. Et ça, ça me fait très, très plaisir, parce que c'est quelque chose qu'ils ont, à mon avis, pas l'habitude de voir souvent. Et je trouve que c'est une chance. Enfin, en tout cas, moi, si j'avais été enfant, j'aurais adoré voir ce genre de spectacle.
1: C'est super, merci à vous. Bonne répétition et bon festival.
0: Merci beaucoup.
1: Allez, on va conclure notre émission, Michael, avec Lauriane Maudry, superbe clarinettiste aussi, qui va jouer, qui va être en répète dans pas longtemps. On va parler avec vous, Lauriane, d'un autre spectacle. Alors, c'est la bande. Alors, c'est quand ?
2: La bande, c'est jeudi, pas celui-là, donc pas aujourd'hui, mais dans une semaine, vendredi prochain et samedi, donc dans la semaine prochaine, à Chervion, Corté et Roliano.
1: Oui.
2: Voilà, la banda, qu'est-ce que c'est ? La banda, ça nous vient, donc c'est la tradition de fanfare en fait, la tradition de fanfare mais en Méditerranée. Comment elle a été utilisée, quel rôle elle a eu. Donc elle vient parfois de l'armée, des armées napoléoniennes, des armées ottomanes. Donc on récupère ces instruments-là. Et ces instruments vont être utilisés aussi dans des villages comme des petites harmonies, donc des courroies de transmission parfois de la musique classique. Ils vont aussi inspirer la musique classique, donc ils vont inspirer les grands compositeurs d'opéra en Italie. Donc on va retrouver souvent de la musique d'opéra chez Verdi qui s'inspire complètement de ses fanfares, qui va faire venir sur scène. C'est même plus que des musiciens, ça va être aussi des acteurs dans ces opéras. Et donc ces fanfares, elles vont également, elles, retransmettre dans les petits villages des arrangements de ces musiques d'opéra. Donc on va travailler sur ce matériel-là. On va travailler aussi sur le matériel, on va dire, plus personnel ou plus traditionnel de ces musiques, c'est-à-dire qu'en Sicile, on va les avoir aussi pour les cérémonies, on va aussi les avoir pour la Semaine Sainte. Donc on travaille sur ce répertoire.
1: Elles accompagnent.
2: Elles vont accompagner toutes les cérémonies, les fêtes de village, les bals, mais aussi les enterrements. Donc voilà, donc on a cet objet qui est très bien décrit par Roberto Leidi, donc c'est un ethnomusicologue italien dont on s'est inspiré de ses écrits pour créer ce programme, qui explique qu'en fait c'est un objet, donc un ensemble, la fanfare, la banda italienne, ou dans le Pays Basque ou en France on la retrouve aussi, qui a été aussi un peu sous-estimé et écarté de cette grande histoire de la musique classique dont on dit toujours Mozart, Schubert, etc., alors que Schubert lui-même écrit pour cette formation. Donc on va retrouver un peu ces œuvres-là, et puis bien sûr on va retrouver la musique festive, la musique de bal pour danser italienne, grecque, pour finir ses concerts généralement sur les places de village. Voilà.
1: Merci à tous les deux, merci à vous Ange Seriakowski.
3: Merci beaucoup, merci à vous, et donc on donne rendez-vous à tous vos auditeurs et toutes vos auditrices, à commencer par demain soir à Lourdes pour un concert à la Chiesa San Pedro à Piazza a Lourdes, qui est à 20h, prédication aux oiseaux dans le cadre notamment des 800 ans de la mort de Saint François d'Assise. Merci.
1: Merci beaucoup, merci à vous Lauriane.
2: Merci beaucoup à vous.
1: Et bon spectacle.
3: Merci.
1: Voilà, nos musiciens sont prêts. Il y avait Saint-Pierre Humédor qui était dans le coin. Il veut dire un petit bonjour avant qu'on se quitte, Saint-Pierre. Allez, il est en train de boire un café.
4: Bonjour. Bonjour la radio.
1: Il se prépare, Michael. Il se prépare pour Hamlet. Il était dans Novecento, spectacle d'ailleurs qui sera repris bientôt, Novecento. Pour conclure, on peut le dire, puisque Novecento sera rejoué bientôt à Angers. On conclut notre émission.
3: C'est exact, c'est-à-dire que Camerata Figari, là, si vous n'avez pas envie de venir des 18 au 27 septembre, elle revient, elle, pour d'autres rendez-vous que vous pouvez retrouver sur notre site, notamment la sortie du disque à la cathédrale Sainte-Marie le 5 novembre, du disque Grand Time Company avec les magnifiques chanteurs Miguel Paoli, Daniel Gonnet, Jean-Étienne Langiani et Novecento qui reviendra en toute la course.
1: Et je conclue en disant qu'ils vont sortir leur album, les musiciens, Lauriane et Ange, le 5 novembre à Bastia, sortie de leur album. Et en décembre, donc, Novecento qui est joué à nouveau. Merci Michael Andreani. Demain, on parlera des journées du patrimoine. Je serai en direct de la Citadelle. 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
5: Une information rapide pour deux collectes de l'établissement français du sang en Corse aujourd'hui. Ne manquez pas depuis 10h ce matin et jusqu'à 13h30 à Bastia ce rendez-vous du côté de l'IGESA. Tandis que jusqu'à 13h30, et ça a commencé à 9h, rendez-vous à AFA au rond-point d'Ouzeren où l'équipe de l'EFS vous attend pour réaliser ce geste citoyen. Donner votre sang peut sauver des vies. Quelques instants, RIP avec Evelyne Fontana, toujours au Clos Colombo, juste après Interalomi, Vitalba.

0: Découvrons l'extraordinaire nouveau chai gravitaire du Clos Coulombois Loup, c'est ici que Paul-Antoine Soutzogne élabore désormais les vins du domaine familial. Suivons le chemin du raisin avec le jeune vigneron d'Henri, avec Evelyne Fontane.
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3: L'intérêt, c'était de n'avoir aucune contrainte. Donc techniquement, on peut faire un peu tout ce qu'on veut. Donc la seule contrainte, c'est que c'est du transport gravitaire, donc sans pompage, mais c'était un souhait. Et après, on peut extraire un peu de toutes les façons possibles. Dans des cuves qui sont tronconiques, en béton pour apporter de l'oxygène, donc qui vont permettre d'optimiser les fermentations et aussi les élevages. On a un grand espace central pour pouvoir travailler des micro-cuvées, toujours pareil en gravitaire, donc on peut faire des petits volumes. Donc des fois, on a deux rangs d'un cépage, une petite parcelle en complantation. Donc là, on peut la travailler de la même manière qu'une cuve un peu plus importante. Et là, on peut travailler très finement sur les assemblages de raisins, parce que mon père déjà faisait ça. Et grâce au pont roulant qui va venir déplacer le bac, il a la capacité de peser. Donc à 15 kg près, on sait ce qu'on met dans la cuve. Donc on a une gestion très fine de l'assemblage de raisin à la cuve. Parce qu'on fait beaucoup ça, et c'était historiquement aussi, c'était fait, c'était complanté. Hein. Assembler les raisins, assembler les parcellaires, pour arriver à l'assemblage déjà le plus optimisé possible pour les fermentations. Ça permet de tamponner des fois des cépages qui sont très hauts en degré potentiel, où on peut frôler les 15. Des cépages vont venir tamponner un peu ces degrés potentiels ou apporter de la couleur ou de la structure tannique ou d'autres éléments que le cépage ou le parcellaire pourrait manquer.
4: Paul-Antoine, si on devait décrire cette pièce qui est absolument magique, comment on pourrait la décrire pour nos amis auditeurs ?
3: C'est une cathédrale de béton cubique. Non, je déconne. C'est une grande boîte à chaussures.
4: Avec de luxe.
3: Avec donc en béton manché. Donc c'est Philippe Charbonneau, notre architecte, qui l'a dessiné comme ça. Sachant que nous, on réfléchissait plutôt à l'optimisation de comment on pouvait transporter la vendange et avoir le plus de gravitaire possible dans la cave. Et lui a réfléchi à la partie esthétique. Donc lui, il ne voulait pas de passerelle, rien. Bon, on a quand même mis les passerelles parce qu'il faut un minimum de sécurité quand même et d'aisance de travail. Parce que ce qu'on voulait, c'est quand même de l'espace. Pour que les collaborateurs puissent travailler dans les meilleures conditions possibles, parce que c'est les zones où on est censé faire les grands vins du Clos Coulombois, donc les plus beaux vins possibles. Donc dans une ambiance calme et esthétique, bon, ça résonne parce que c'est tout en béton. C'est le seul inconvénient de cette cave, c'est qu'elle résonne beaucoup.
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0: Dans quelques instants, le flash avec Roland Frias. 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Sourdian Tizoub et Toukouazirène.

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1: Bonjour à toutes et à tous et bienvenue pour votre jeu. Un plaisir que de vous retrouver avec Stéphane Casalonga qui réalise cette émission et Patrice Gambone qui vous accueille au standard. N'hésitez pas à nous appeler 04 95 32 22 22 pour être après Jo qui démarrera donc cette partie dans quelques instants. 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Et j'oublie qu'il y a un tirage au sort demain avec Arthur Solinas. Ce sera justement vers 11h25, 11h30. Vous pourrez repartir avec un lot RCFM en prime, chaise, serviette, gourde et sac à dos. Il y aura donc la possibilité pour vous de vous faire plaisir et de vous gâter avec un objectif, être le ou la meilleure sur le questionnaire. 5 questions qui valent un point par bonne réponse et la dernière, la 6e qui en vaut 2. Et avant cela, un extrait musical, un chanteur, une chanteuse, un groupe ou une chanson à retrouver pour gagner possiblement 2 points. C'est parti.
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0: Alors
1: Marc Lavoine.
0: Yeah. Et la canzone qui est
1: La vie est belle.
0: Non, le train. Si tu aimes. Sempre in depressione Marc Lavoine, ti è rimarcato.
1: Oui.
0: Peccato, ma bon, canta bene.
1: Oui.
0: Allez, un punto non t'a dû, Jojo. 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
0: Allez. Quelle bataille de 1917 marque la première utilisation massive de chars d'assaut par les Britanniques? Est-ce la bataille de la Marne, la bataille de Verdun ou bien la bataille de Cambrai?
1: La bataille de Cambrai.
0: C'est une bonne réponse. Quelle est la température moyenne de la lave au sortir du cratère d'un volcan? 100 degrés, 1000 degrés ou 10 000 degrés?
1: 1000 degrés.
0: Exact. Lequel de ces fruits est le plus gros en moyenne? La cabosse de cacao, le kumquat ou le litchi?
1: La cabosse de cacao.
0: Oui, bien sûr. Laquelle de ces villes se trouve la plus au nord? Hong Kong, New York ou Rome?
1: Hong Kong, New York ou Rome? Rome.
0: Oui. À quelle arme associe-t-on le physicien américain Robert Oppenheimer? La grenade à main, le stylo laser ou la bombe atomique?
1: Comment vous avez dit le nom?
0: Oppenheimer.
1: Oppenheimer, c'est la grenade.
0: Ah non, c'était la bombe atomique.
1: La bombe atomique.
0: Et qu'étudie enfin la cytologie, les cellules isolées, le comportement des êtres vivants ou la vision?
1: La vision.
0: Non, dommage. Non. Non, non, c'était les cellules isolées. Ça fait 5 points, allez, mi camale.
1: Oui.
0: Mi camale, podassi, digo sempre la stessa farà o primo. 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Grazie, Saiojo. 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
0: Buona giornata e a vederci.
1: Allez, à Vege.
0: Allez, appelez-nous, il reste de place. 04 95 32 22 22. Voici Doria Housset et Avileta Faustine. So.

Faustine et Doria Hussein Duet, Unkuaville est un entertier FM. Il nous reste vraiment moins de 10 minutes. Si vous voulez participer à Indouina, n'hésitez pas. 04 95 32 22 22. Venez jouer avec nous. Jo, qui pour l'instant est le seul joueur, est donc en tête avec 5 points. Voici Amir, nous.

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1: Stéphane, bonjour.
2: Bonjour.
1: Ça fait longtemps qu'on n'avait plus l'occasion de jouer. Soyez le bienvenu, un bon retour.
2: Bon, merci.
1: Ah, vous allez sûrement anticiper ma question. Qu'est-ce qu'on mange ce midi avec vous?
2: D'après vous,
1: du poisson. Eh oui, forcément. On est resté fidèle au poisson, je m'en doutais.
2: Ah oui, oui, le poisson, c'est...
1: Du rouget, super.
2: Ah. Ah oui, c'est très bon, le rouget.
1: Alors écoutez, moi je vous tends une petite perche. Si vous avez de bonnes recettes, n'hésitez pas. Hein. Il y a l'émission à 11h30 avec Cécilia Canté, l'équipe Piace, qui est dédiée dans sa première partie à la cuisine. Vous pouvez intervenir, appeler, même donner des recettes. C'est toujours bien de partager nos petits savoirs comme ça.
2: Hein. Enfin, le rouget, mettez ça dans une bonne huile d'olive corse, faites cuire pas trop et ça suffit largement.
1: Bien sûr, mais vous savez, des fois, les meilleures choses dans la vie sont les plus simples pour reprendre une publicité d'un fromage bien connu. Voilà. Allez, Stéphane, un groupe et une chanson à retrouver. On y va ?
2: On y va.

0: Alors.
1: Oui, je connais, mais impossible, ça ne me revient pas.
0: Alors, même pas le titre.
1: Même pas.
0: It's My Life, le titre. Et c'était No Doubt qui reprend bien sûr la version originale du groupe Talk Talk.
1: Bon, voilà.
0: C'est pas grave, allez. Il y a le questionnaire, Stéphane, on y va. Combien de noms de scientifiques français sont gravés sur le premier étage de la Tour Eiffel ? 1, 72 ou 126 ?
1: 66.
0: Alors non, c'est 1, 72 ou 126 ?
1: 72.
0: Voilà. À quelle altitude culmine le Monte Cinto ? 2700, 2706 ou 2712 mètres ?
1: Oui, ça c'est très bien. Alors, on va dire la première.
0: Non, 2706 c'était. Quel animal terrestre a la plus longue queue ? La girafe, l'éléphant ou le kangourou ? Vous me dites, c'est la réponse ?
1: Non, mais vous avez dit girafe et puis
0: éléphant
1: après...
0: ou kangourou ?
1: Girafe.
0: Oui. Que mesure la candela ? La masse, la température ou l'intensité lumineuse ?
1: Lumineuse.
0: Oui. Lequel de ces animaux associe-t-on à une manade ? Un cochon, un taureau ou un mouton ?
1: Taureau.
0: Taureau, oui. Et en quelle année l'insuline fut-elle utilisée pour la première fois comme traitement contre le diabète ? 1922. 1969 ou 1985 ?
1: 22.
0: Ça fait 6 points, vous prenez la tête.
1: Ah ben voilà, une bonne... Pour une reprise, c'est bon.
0: C'est très bien. Le Monte Cinto culmine à 2706 mètres.
1: Hein.
0: Voilà. C'est tout. Sinon, vous avez eu juste à toutes les questions, à part celle-là. Eh ben écoutez... Voilà. Vu l'heure, nous ne prendrons pas de troisième candidat puisqu'il est quand même bientôt 11h25. Je vous annonce, la victoire est à vous. Bravo Stéphane.
1: Et voilà, mais tout ça c'est à cause du poisson, hein. C'est tout.
0: Eh. Vous repartez avec une entrée au bain de Baarachi, ça c'est beau. Vous faites un peu de route, vous descendez jusqu'à Baarachi à Olmet, où vous allez vous détendre, vous allez vous faire plaisir, franchement... Vous allez vous régaler et on vous rajoute pour le tirage au sort de demain avec Arthur, avec un lot RCFM à gagner, chaise, serviette, gourde, sac à dos. Ça vous fait plaisir ?
1: Je pourrais l'offrir, oui.
0: Ça dépend. Je vous repasse à Patricia au standard qui va prendre vos coordonnées une fois de plus. Hein. Ne raccrochez pas. Hein.
1: Je ne raccroche pas et bon appétit.
0: Merci, bon appétit et bonne journée.
1: Allez, ciao.
0: Avec plaisir, au revoir. Voilà donc, c'est terminé pour aujourd'hui. Merci à vous de votre fidélité. Dans quelques instants, comme promis, Cécilia Cantelli nous rejoindra avec Kipiace. Voici le braquage des sentiments, c'est Florent Pagny.

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9: 11h30, tout pile. Bientôt l'heure de passer à table. Avant cela, peut-être au fourneau avec Cécilia Canté. Bonjour.
10: Bonjour Mickaël, comment ça va?
9: Ça va bien et vous, j'ai faim.
10: Oui, votre joueur Stéphane aussi, si j'ai bien compris, il avait hâte de passer à table.
9: Eh oui, je lui ai suggéré de vous appeler. Hein.
10: Mais oui, on accueille tout le monde avec plaisir au 04 95 32 22 22 avec vos meilleures recettes. Et puis vous repartez avec le tablier RCFM. Comme ça, tout le monde sera content.
9: Oh que oui, comme ça on ne se tâche pas et en plus on a quelque chose de beau sur soi.
10: C'est ça, collector hein, pour le coup. Oui. Mickaël, on a le plaisir de vous retrouver lundi.
9: Oui. Pour une nouvelle semaine ensemble, je vous remercie.
10: Avec belle grand plaisir, belle fin de semaine Mickaël, belle matinée.
9: Au revoir.
10: Et si comme Stéphane, le joueur d'Indouina, ou bref, si vous avez des belles recettes, si vous avez faim, rejoignez-nous 04 95 32 22 22. Kipiedja arrive juste après Bodgehunt au Général.

0: Bajewan, tout souvenez-vous, ils ont fêté leurs 30 ans cette année et c'était au Général.
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0: Et oui, c'est parti, on se retrouve, on se pose et surtout, on va encore très bien manger aujourd'hui dans Keep Bajewan. On avait Cabello à la réalisation et puis à Patricia au standard. Et oui, ce jeudi, on continue notre semaine avec notamment Émilie Dupuy-Potentine de la biscuiterie du Cap Corse que vous avez peut-être aussi découvert dans Le Meilleur Pâtissier, c'était la saison 3. Et forcément, eh bien, quand on l'a sous la main toute la semaine, on en profite. Encore une recette, encore quelques astuces. Bref, on prend tout. Aujourd'hui, on sera sur du brownie à la patate douce. Je sais que ça vous semble curieux et pourtant, vous entendrez ça. Et puis de mon côté, j'ai aussi mon petit défi du jour, la recette du frigo. Vous savez maintenant comment ça marche. Je prends ce que j'ai sous la main, j'évite de gaspiller et surtout, on essaie de faire quelque chose de vraiment bon. Pas besoin d'avoir fait 3 heures de course pour se régaler. Et ça, c'est toujours positif. Et puis vous, avec vos idées, avec vos recettes, parce que ça vaut le détour en plus de nous appeler, puisqu'on vous rappelle que votre recette peut vous permettre de repartir avec le tablier RCFM, tout nouveau, tout beau, impossible à trouver ailleurs. On va vous demander, mais comment tu as fait? Eh bien, j'ai écouté Keep Bajewan, j'ai donné ma recette, 04 95 32 22 22, c'est le genre de collector qu'on va clairement vous jalousez en cuisine. Alors avec votre recette fétiche, votre plat qui sauve les soirs, vous n'avez aucune idée, votre petite astuce, on veut tout savoir. Installez-vous, Keep Bajewan commence maintenant. Patate douce, amande, c'est la base de notre recette du jour. La gourmandise au programme cette semaine grâce aux recettes d'Émilie Dupuy-Potentine qui est toujours avec nous. Bonjour Émilie.
2: Bonjour Cécilia.
0: Hier on s'est régalé comme tout au long de la semaine, mais là c'est vrai que c'était le grand classique du cœur coulant au chocolat. Aujourd'hui on lève un peu le pied, bien qu'on va se régaler avec un brownie original. Patate douce et beurre d'amande.
2: Oui, tout à fait, Cécilia. C'est vrai qu'hier, on a été dans une recette très gourmande, toutefois sans gluten, mais qui contenait du beurre et du sucre. Cette fois-ci, on va rester sur le chocolat avec une recette de brownie fondant à la patate douce et à la purée d'amande. Donc là, zéro complexe, on peut y aller comme on veut. Le chocolat qui est utilisé et même du cacao directement.
0: Ah, la poudre de
2: la
0: cacao.
2: Poudre de cacao, okay. Donc c'est encore plus sain que le chocolat pâtissier
0: en
2: tablette.
0: Il n'y a pas le gras du beurre de cacao, quoi.
2: Tout à fait. Là, on décide clairement de la juste proportion des ingrédients et on utilise les ingrédients pour leur bonne valeur nutritionnelle. Alors, on va prendre 200 g de chair de patate douce, cuite à la vapeur et écrasée.
0: Okay.
2: Ensuite, 100 g de purée d'amande, ou on peut aussi, si on est amateur, remplacer la purée d'amande par de la purée de cacahuètes. Ça donne un goût différent, par contre bien plus riche en protéines.
0: J'allais dire, l'apport cacahuète est intéressant si on est sportif ou ce genre de choses.
2: Hein. Exactement, elle est très recommandée pour sa richesse en protéines. Et on va ajouter donc 40 g de cacao, moi je le conseille plutôt maigre, et puis sans sucre hein, forcément. Mm-hmm. 2 cuillères à soupe de sirop d'agave, c'est comme ça qu'on va apporter le sucre.
0: Okay.
2: Et on va ajouter une petite pincée de sel. Donc la patate douce va apporter du fondant et au même temps elle va servir d'ingrédient qui va remplacer la farine.
0: Ouais, ça lie un petit peu.
2: Exactement. Et elle va avoir aussi ce petit côté sucré qu'on a pris en compte dans la recette. C'est pour ça qu'on ajoute du sirop d'agave, mais pas beaucoup, puisque la patate douce est naturellement sucrée.
0: Oui.
2: Hein. C'est déjà une gourmandise à elle-même.
0: Ça, c'est clair.
2: Pour la préparation, on va commencer par préchauffer le four à 180, puisque c'est une recette très rapide. On va mélanger tous les ingrédients jusqu'à obtenir une pâte lisse. C'est très simple. On verse le tout dans un moule tapissé de papier cuisson. On enfourne 20 à 25 minutes et ensuite, on laisse refroidir avant de découper.
0: Bon, nickel.
2: Tout simple.

0: rapide, efficace, gourmand et bon pour le corps, une fois de plus. Peut-être petite parenthèse, précise à nos auditeurs, quand vous parlez de purée d'amande, purée de cacahuète, on parle de purées qui n'ont pas de sucre ajouté, qui n'ont pas d'autres huiles ajoutées, parce que c'est vrai qu'au rayon pâte à tartiner, il y a à boire et à manger, sans mauvais jeu de mots.
1: Oui,
0: donc on prend une bonne purée de qualité,
1: oui,
0: sans ajout.
1: Voilà, on prend, en fait, l'idéal, c'est l'ingrédient le plus pur possible.
0: Ouais.
1: Quand on regarde sur la liste des ingrédients au dos du pot, ça doit être marqué amande, c'est
0: point.
1: Tout. Point barre,
0: ou cacahuète,
1: ni sucre, voilà, ou
0: cacao, voilà.
1: Tout à fait, ni sel ajouté, parce que parfois on a aussi de la purée de cacahuètes à fabriquer avec des cacahuètes salées, donc pour le coup c'est explosif, oui, là, en teneur en sel, donc on n'en a pas besoin, puisque nous on maîtrise notre dosage et on ajoute nous-mêmes une petite pincée de sel.
0: Pour relever le tout, voilà pour ce brownie du jour, merci Émilie, et puis demain ce sera déjà la dernière recette de la semaine, mais meilleure pour la fin, je ne sais pas, parce qu'on se régale depuis lundi, mais là il y aura encore du niveau. On vous dit à demain.
1: À demain.
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0: Qu'est-ce que vous en pensez de ce brownie patate douce beurre d'amande? D'ailleurs, peut-être que vous faites partie des courageux qui faites votre beurre, alors de cacahuètes, d'amande maison, parce qu'en fait, vous les mettez dans un mixeur, un bon mixeur. Voilà, c'est le seul inconvénient, et ça se fait tout seul. Vous voyez, donc au cas où vous n'avez pas ça dans vos placards, mais que vous avez des oléagineux, comme on dit, vous pouvez. Si vous avez une autre recette, on prend aussi 04 95 32 22 22. Je vous donne ma petite recette du frigo juste après Vanessa Paradis, Divine Idylle. Et puis votre émission se poursuit jusqu'à midi, bien sûr.

Et ça, c'était Vanessa Paradis. Peut-être que vous avez eu la chance de l'applaudir à Ajaccio cet été. Et on a donc entendu des vignes idylles. Et c'est parti, j'ouvre mon frigo à présent pour la recette avec trois fois rien. Aujourd'hui, il me reste quelques feuilles de patillo. On appelle ça aussi feuilles de brique, comme vous voulez. J'ai des épinards, de la feta, des œufs et toujours un peu de lait, bien sûr, qui traîne dans le frigo. Alors, on passe d'abord aux épinards. Si vous avez des épinards surgelés, ça marche évidemment très bien. Si vous avez des épinards frais, évidemment que c'est mieux, mais on fait toujours avec ce qu'on a, quoi qu'il en soit. On les met dans une poêle avec de l'huile d'olive, si vous préférez la cuisine au beurre. Mais bon, chez nous, c'est plutôt l'huile d'olive, mais vous faites plaisir. Vous mettez ce que vous avez, ce que vous aimez, donc une poêle. Une fois qu'ils sont cuits, nos épinards, on les laisse tiédir. Et là, on va y mettre de la feta émiettée. Plus ou moins, toujours pareil, selon vos goûts. Et les épinards, c'est bien qu'ils soient assaisonnés, parce que sinon, c'est un petit peu fade. C'est pour ça que quand on est petit, on n'aime pas trop les manger. Donc, le secret des épinards qui passent bien, c'est de les relever. Du poivre, du sel, évidemment. Si vous voulez y mettre un peu de piment d'Espelette, c'est possible aussi. Tout ce qui va vous donner envie, qui va donner un bon goût à nos épinards. Donc, quand nos épinards sont prêts, on passe à la pâte à brique, la pâte philo. Alors, c'est très fin. Si vous voyez de quoi on parle, ça sèche aussi très rapidement. Le problème, c'est que quand ça sèche, ça se casse. Et clairement, c'est pas ce qu'on veut. Donc la petite astuce, c'est quand on sort nos feuilles de brique, on les met avec un torchon légèrement humidifié, tiède dessus. Comme ça, elles vont garder toute leur souplesse. Donc ça, c'est l'astuce. On prend une feuille à la fois, on badigeonne avec de l'huile d'olive par-dessus. Toujours sympa, hein, l'huile d'olive. Et puis, on y met notre mélange épinard feta qu'on a donc cuit à l'avance dans notre poêle. Et une fois que c'est fait, on va plisser notre feuille, un peu comme un accordéon, vous voyez. Et vous faites ça tant que vous avez des feuilles de brique et de la préparation aux épinards. Vous mettez au fur et à mesure vos feuilles de brique dans un plat rond, plat rectangulaire, ce que vous avez, un plat qui passe au four, quoi qu'il en soit. Ou alors, si vous voulez, au-delà de faire des accordéons, vous pouvez faire des spirales aussi avec votre boudin, on va dire, de feuilles de brique fourrées d'épinards et de feta. Une fois que votre plat qui va au four est rempli, on tasse pas trop parce que sinon ça va faire de la bouillasse. Clairement, c'est pas ce qu'on veut. On veut profiter du croustillant de la feuille de brique de philo. Parallèlement, vous mélangez vos œufs avec du lait, un peu comme un appareil à quiche, un appareil à gratin, si vous voulez, allégé du coup parce qu'on ne met pas de crème. Vous assaisonnez bien sûr votre mélange œuf-lait et vous allez le verser tout simplement sur nos feuilles de brique qu'on a mis les uns sur les autres dans notre plat. Là, pareil, vous y allez, hein, pointe de muscade pour ceux qui aiment, sel poivre pour ceux qui aiment l'assaisonnement de votre choix. Si vous avez des petites graines de sésame, par exemple, ça peut être sympathique, de la pistache aussi, bref, ce que vous aimez. Et ça, ça part au four, 180 degrés, 25 à 30 minutes, comme d'habitude, vous surveillez, hein, selon les appareils, en règle générale, ça varie. On veut que ce soit doré et bien sûr que notre préparation d'œufs et de lait soit cuit. On veut pas que ce soit tout mou, on veut justement quelque chose de presque gratiné. Croustillant dessus, moelleux à l'intérieur, on a cette feta qui va venir aussi assaisonner nos épinards. Et ça, vous l'accompagnez de ce que vous voulez, une petite salade par exemple, et ça fait très bien l'affaire. Voilà ce que je vous propose à midi avec ce qui traînait dans mon frigo, mais j'attends de savoir ce que vous allez nous proposer au 04 95 32 22 22. Je suis sûre que vous avez de quoi faire avec ces ingrédients ou totalement autre chose. Par ailleurs, nous on a faim, donc il n'y a aucun souci. On attend vos recettes, le temps d'écouter l'alba avec ou tornadiade. Thank you.

0: avec Dania Viaggio. Et bonne nouvelle, on a notre super chef qui va nous dire qu'est-ce qu'on mange aujourd'hui. Marie-Claire, bonjour.
1: Bonjour, comment ça va?
0: Mais très bien, et vous?
1: Parfait.
0: Bon, en je crois qu'on va se régaler santé, encore aujourd'hui.
1: En pleine d'énergie, c'est très
0: ah,
1: bien.
0: Ça c'est le plus important. Alors dites-moi tout, qu'est-ce qu'on mange?
1: Alors, en cornet farci à la basquaise.
0: Génial.
1: Alors, pour 6 personnes, je peux y aller?
0: Bien sûr, allez-y, je vous en prie.
1: Alors, pour 6 personnes, préparation 20 minutes, cuisson 30 minutes. C'est okay. Délicieux.
0: Ok.
1: Alors, 6 calamars assez gros, hein. Mm-hmm. Voilà. Après, il faut 4 tomates.
0: Ouais.
1: 6 tranches de jambon de Bayonne. Mm-hmm. 300 grammes de chorizo. 2 oignons,
0: oui.
1: Une gousse d'ail, un bouquet de persil plat, mm-hmm. 10 centilitres de vin blanc sec, une pincée, on en a toujours hein, dans le frigo,
0: oui, oui.
1: Moi je cuisine beaucoup avec, donc j'en ai toujours. Une pincée de piment d'Espelette, mais ça bon, on peut mettre sur la pomme,
0: ce qu'on a, bien sûr. Normal, hein.
1: Quelques branches de thym,
0: oui.
1: Quelques feuilles de laurier, 4 cuillères à soupe d'huile d'olive, sel et poivre.
0: Très bien, donc ça c'est la liste de ce qu'il nous faut.
1: Voilà, ça c'est les ingrédients. Ensuite, nettoyer les calamars, couper les tentacules, réservez-les, égoutter, je n'ai pas mis les lunettes.
0: Égoutter, non, vous n'égouttez pas.
1: Et ciseler le persil, plonger les... Attendez, je vais aller chercher mes lunettes.
0: Allez-y, il n'y a pas de souci, on est en direct, on rappelle. Et il faut relire toutes ces belles recettes
1: dépêche.
0: Qu'on a...
1: Je les ai mises...
0: Tous dans
1: le
0: carnet.
1: Tous les temps en train de le chercher aussi. Oh là là, un truc spéciette.
0: Calamar à la bastiaise, hein, on rappelle, c'est la recette de Marie-Claire.
1: Ah, ça y est. Je les ai trouvés.
0: Parfait.
1: Allez, on continue. Excusez-moi. Hein.
0: Mais on est là, il n'y a pas de problème.
1: Voilà. Alors, on en était, donc, les ingrédients, j'avais tout donné. Donc, couper les tentacules, réservez-les. Équeuter et ciseler le persil, mm-hmm. plonger les tomates. Mais bon, là, si on a de la sauce tomate,
0: oui, ça
1: fraîche,
0: marche aussi. Hein, oui.
1: Voilà, ça marche. Hein. Ça, on sait comment les faire, égoutter, les peupler et les concasser, les éplucher. Bon, ça, c'est pour faire la truc.
0: La sauce tomate. Oui.
1: Si on en a toujours de prête. Hein. Alors, hacher ensemble les tentacules, le jambon et le chorizo.
0: OK.
1: Chauffez l'huile d'olive dans une poêle et faites revenir ce hachis avec l'ail et la moitié des oignons sur feu vif. Mm-hmm. Ajoutez le persil. Je vais pas trop vite?
0: Non, tout va très bien.
1: Ajoutez le persil, assaisonnez de sel, de poivre et de piment d'Espelette. Mélangez bien. Mm-hmm. Garnissez de farce les calamars et fermez-les avec des piques en bois.
0: Okay.
1: Faites les dorer dans une poêle avec un filet d'huile d'olive, le reste des oignons et le vin blanc. Ajoutez les tomates concassées, le laurier, bon, la sauce tomate, hein,
0: bien sûr.
1: Le laurier, le thym, couvrez et laissez mijoter 25 minutes environ. Servez avec du riz blanc.
0: Ben voilà, c'est vrai que voilà. Quand c'est un plat qui mijote, souvent il y a tous les arômes qui se développent et on aime bien.
1: Ah, c'est délicieux, c'est très bon hein, avec le chorizo. Parce que moi, des fois je l'ai fait, mais je l'ai fait fourrer au poisson.
0: Ah
1: je
0: oui.
1: De la lotte, des crevettes ou des calamars un peu gros, je coupe. Des fois je l'ai fait comme ça, des fois je l'ai fait à la viande et des fois je l'ai fait au poisson. Le poisson aussi, bon. C'est très bon.
0: Ça s'adapte du coup, ça c'est plutôt pas mal selon ce qu'on a sous la
1: poisson,
0: main.
1: Au poisson c'est bon avec un peu de la lotte ou même du cabillaud. Hein.
0: Ouais, un poisson blanc un peu neutre.
1: Voilà.
0: Eh bien, merci pour ces calamars. Oui. On va se régaler. Merci Marie-Claire pour
1: merci
0: cette nouvelle
1: à
0: recette.
1: Bonne
0: à bientôt.
1: Journée, au revoir. Je vous embrasse. J'embrasse tout le monde.
0: Nous aussi.
1: À bientôt.
0: Au revoir.
1: Après,
0: et si, comme Marie-Claire, vous voulez participer à Kipi et Jay, repartir avec votre tablier, on sera ravis de vous accueillir.
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0: Et avant le retour de l'actualité, nous parlons de la marque 60% avec Enzo Tezic Balesi.
17: 60% c'est aujourd'hui vendu donc dans plusieurs magasins spécialisés en Corse. Comment avez-vous construit ce premier réseau de distribution ?
18: On est parti tout simplement de la Corse, puisque le projet est né ici. Et on est tout simplement allé chercher des magasins spécialisés de sport. Donc ça peut être des Intersport, notamment à Porto Vecchio. Il y a aussi quelques magasins aussi à Ajaccio et d'autres aussi, en tout cas sur le continent Corse. Tout simplement pour venir s'adresser à des sportifs.
17: Vous êtes également présent sur des événements sportifs, je crois. Qu'est-ce que ces rendez-vous vous apportent par rapport à une distribution classique en magasin ?
18: Ça permet tout simplement d'être au contact du consommateur, au contact des sportifs et de pouvoir échanger avec eux, notamment sur leurs problématiques, sur leurs sujets d'hydratation quand ils vont faire un run ou une sortie vélo, de mieux comprendre ce qu'ils ont besoin. Et c'est de là qu'est né le sujet aussi des solutions qui étaient trop sucrées et qu'on a réussi à connaître ce besoin. Et aujourd'hui, on a pu faire quelques événements en Corse.
17: Justement, une jeune marque doit aussi se faire connaître. Quelle place est-ce que vous accordez à la communication et à l'image de marque ?
18: On essaye en tout cas de plus en plus de communiquer, notamment sur les réseaux sociaux, 60% FR, et aussi sur les événements, on en a parlé. Mais c'est aussi un excellent moyen, en tout cas, d'augmenter la notoriété et de faire connaître nos produits.
17: Le fait d'être une entreprise familiale avec vos sœurs Tamara et Johanna, est-ce que ça influence la manière dont vous construisez aussi 60% ?
18: Finalement, assez peu. En tout cas, ce qui est sûr, c'est que co-construire en tout cas cette marque avec mes sœurs, c'est qu'il y a un lien fort, il y a aussi une confiance qui est assez forte. Et sur le départ, ça a été en tout cas une grande aide, notamment pour avancer, puisque les choses se sont faites très naturellement avec de la fluidité. Mais derrière, c'est plutôt, on va dire, pareil qu'une autre entreprise. On a chacun des complémentarités, chacun des points forts et on s'est dispatché les tâches.
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1: Merci à tous d'avoir choisi RCFM pour poursuivre votre journée. Bon appétit. Si vous passez à table, il est midi. C'est le retour de l'actualité avec le journal d'Alexandre Sanguinetti. Bonjour Alexandre.
2: Bonjour Cécilia, bonjour à toutes et à tous.
1: La situation reste tendue pour les pompistes indépendants.
2: Avec un prix moyen du gazole à 2,32 € le litre, donc en moyenne, les exploitants de ces stations-service indépendantes restent suspendus à de possibles aides financières temporaires et ciblées. Ils attendent un retour de l'établissement public du commerce et de l'industrie de Corse, le PCI, l'ex-CCI de Corse, et de la cellule de suivi mise en place par l'État, Hélène Battini.
3: Si la forme et les modalités de ces aides de trésorerie restent à définir, il faudra tout de même faire vite. Les pompistes ont été clairs ce mardi. Dans 15 jours, il sera trop tard. Certains baisseront le rideau parmi la centaine d'exploitants concernés par ces difficultés qui pourraient impacter jusqu'à 400 emplois dans l'île. Des solutions à court terme qui ne sécurisent pas l'avenir dans un contexte international incertain et une île déjà soumise à des prix plus élevés que sur le continent, malgré une TVA réduite à 13%. Dans la crise tarifaire actuelle, les groupes Total et Rubis, par ailleurs solidaires d'une amende de quelque 187 millions d'euros pour une entente anticoncurrentielle sur l'approvisionnement et les prix élevés chez nous, n'arrivent pas ici à se mettre d'accord.
2: Et pour autant, la politique commerciale du géant pétrolier, Hélène, ne peut pas être assimilée à une mauvaise pratique.
3: Le fait que Total puisse supporter une marge plus faible grâce à la taille et à l'intégration du groupe ne suffit pas à conclure cela, en effet. Mais ce problème conjoncturel pourrait, selon certains, trouver une issue via une solution structurelle, celle de la régulation des prix sur le modèle des DOM et du décret Lurel. Prenant en compte le tarif du pétrole, les coûts du raffinage, ceux du transport, du stockage, de la distribution, mais aussi la fiscalité et une marge définie, faute de bouclier tarifaire, un bouclier carburant corse en quelque sorte. Il en sera peut-être question dans les conclusions du rapport sur les prix des carburants dans l'île, rendu d'ici les prochaines semaines au gouvernement par le député insulaire Paul-André Colombagne.
2: Et aux côtés d'exploitants locaux, le député sera justement invité du magazine de la rédaction en direct juste après ce journal. Au micro d'Hélène Battine, ils évoqueront la crise actuelle, les spécificités insulaires, les solutions possibles. Rendez-vous dans 5 petites minutes. Des pêcheurs bloquent ce matin encore l'accès aux dépôts pétroliers de Frontignan dans l'Hérault, mais aussi les ports de Sète et de Nice pour alerter sur cette hausse des prix du carburant. Conséquence, un navire Corsica Ferries est bloqué à Sète et celui qui arrivait de Corse aujourd'hui vers Nice a été détourné vers Savone. Une rencontre entre les représentants des pêcheurs et la ministre de la Pêche se déroule depuis la fin de matinée.
1: 40 ans après son adoption, l'Association nationale des élus des littoraux veut faire évoluer la loi littorale.
2: Réunissent mercredi à l'Institut de France. Les parlementaires ont découvert les premières propositions de l'association qui entend mieux prendre en compte les besoins des populations, le développement des territoires, les effets du changement climatique aussi, sans remettre en cause une ambition de protection. L'ANEL insiste sur le fait qu'elle ne souhaite pas remettre en cause ses fondamentaux, non pas la métamorphoser, non pas porter atteinte à cet esprit de protection, précise Jean-Charles Orsucci, mais permettre aux élus de répondre à des projets d'intérêt général en abordant cette question de la construction et de la densification, mais avec précaution.
4: En tout cas, il ne s'agit pas de favoriser la construction d'une maison secondaire les pieds dans l'eau. C'est qu'on veut pouvoir, à un moment donné, faire en sorte que des ports soient adaptés, que des établissements de bord de mer qui ont été construits dans les années 70 avec des matériaux totalement inappropriés aujourd'hui puissent avoir un assainissement digne de ce nom, qu'on puisse réfléchir un petit peu différemment. Il n'y a pas que le monde agricole, c'est vrai. La littorale, elle est vertueuse, mais elle a eu pour conséquence, en créant de la raréfaction au niveau des terrains constructibles, elle a créé une spéculation foncière importante. Et aujourd'hui, dans tous les territoires de France et d'outre-mer, il est difficile pour les gens du territoire de pouvoir construire leur maison. Il y a des outils type loi Lemeur qui permettent aujourd'hui, avec les servitudes d'interdiction de maisons secondaires, de répondre à cela. Mais c'est vrai aussi qu'il va falloir réfléchir sur la loi ZAN pour que les compensations puissent se faire. Notre objectif, c'est de permettre, par exemple, à un camping aujourd'hui qui serait les pieds dans l'eau et qui est menacé par la montée des eaux et par les réseaux côtiers, de pouvoir être déplacé sur l'arrière-pays pour pouvoir le faire. Et ça, il faut une adaptation de la loi littorale.
2: Des propositions qui seront à nouveau débattues lors du congrès de l'ANEL. Ce sera les 24 et 25 septembre au Mont-Saint-Michel. Invité de France Inter ce matin pour évoquer la venue du pape Léon XIV en France, l'évêque d'Ajaccio, le cardinal François Bustillo, a été interrogé sur ses liens avec le milliardaire breton Vincent Bolloré. Dans leur livre enquête La droite de Dieu, Vincent Bolloré, un milliardaire en mission, les journalistes Camille Vigogne-Lecôte et Clément Lacombe révèlent notamment que la volonté du groupe Bolloré est de faire de l'évêque d'Ajaccio le prochain archevêque de Paris. Le cardinal Bustillo dément.
5: je crois que c'est pas le cardinal préféré de Monsieur Bolloré. Alors, je viens chez vous, on me dit, mais comment tu vas chez les gauchos? J'ai publié chez Fayard, on me dit, mais tu es facho? Alors, on est tous dans la caricature. Moi, Monsieur Bolloré, je le fréquente pas tous les jours.
6: Non, mais on apprend dans ce livre que vous déjeunez avec lui, chez lui, que vous échangez régulièrement.
5: Une fois, je l'ai vu. Donc, je pense qu'après, il faut pas exagérer. Je ne suis pas le candidat à l'archevêché de Paris. Voilà, je pense que le Saint-Siège fait sa démarche, ses démarches, ses enquêtes. Je pense qu'il y a des personnes beaucoup plus compétentes que moi pour être à Paris.
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2: Avec la 7e journée de Ligue 3, le SC Bastia reçoit la SCAN à 20h45. Après 3 défaites en 3 matchs à domicile, le Sporting a l'obligation de mettre fin à cette série qui commence à peser. Série paradoxale, d'autant plus que les Bastiais restent à l'inverse sur 3 victoires à l'extérieur. Un 4e échec devant leur public installerait le doute forcément. Félix Tomy refuse pourtant de parler de peur de l'équipe face à son public. Pour l'attaquant Bastia, le Sporting doit repartir sur de nouvelles bases, trouver les arguments à domicile et entraîner avec lui.
7: La saison dernière, c'était une toute autre saison. On a un nouvel effectif, un nouveau coach. Il ne faut pas qu'on retombe dans ce qui s'est fait l'année dernière. Voilà, oui, certes, on a échoué 3 fois à domicile, mais on a quand même ramené des points à l'extérieur. Ce n'est pas du tout la même saison. J'aime pas trop qu'on se compare à l'année dernière parce qu'il faut repartir sur d'autres bases. Voilà, on sait que c'est dur. On a perdu 3 fois à domicile. On n'a toujours pas trouvé les arguments, mais au bout d'un moment, il va falloir et on espère ramener 3 points. Le public, il est ce qu'il est. Si on les emmène avec nous, ils vont venir avec nous. Si on les emmène pas, ils vont pas venir avec nous. On a peut-être peur. Moi, j'ai pas peur. Les joueurs, je pense pas qu'ils n'aient peur.
2: Bastia Cannes, donc une rencontre à suivre ce soir à Furiani, 20h45 sur RCFM. Ce sera avec les commentaires de Baptiste Mosconi. Il est 12h et presque 7 minutes. Tout de suite, on parle de carburant dans le magazine de la rédaction. Il est présenté par Hélène Battini.
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3: Bonjour à toutes et à tous, bienvenue dans ce nouveau magazine de la rédaction. Aujourd'hui, nous mettons sur la table, au micro, le sujet brûlant de ces derniers jours, ici comme ailleurs, la crise des carburants. Pas de pénurie chez nous pour l'heure, mais une crise économique pour les réseaux d'indépendants, Vitaux, Eni, face au bouclier tarifaire de Total Energy depuis cet été. Une situation qui s'est envenimée la semaine dernière avec la hausse des prix, conditionnée par les conflits à l'international aussi. La crise actuelle, ses causes et surtout peut-on en sortir? On en débat aujourd'hui en direct avec les exploitants du réseau Vito en Corse, Serge Antonio, Anthony Thor, mais aussi le parlementaire insulaire chargé du dossier, le député Paul-André Colombagne. Salut à toutes et merci d'être à notre micro.
9: Bonjour.
10: Bonjour Madame Battini.
11: Salut Madame Battini.
3: Alors, il y a 6 mois, à peu près, pompistes, représentants de Vitaux, Eni, mais aussi politiques, représentants de l'État, étaient autour de la table. Les détaillants tiraient la sonnette d'alarme. Elles ne pouvaient plus tenir ces stations. Elles ne pouvaient plus tenir le coup face au bouclier tarifaire de Total et risquaient déjà la casse sociale. Les entreprises ont fait l'effort. Et pourtant, 6 mois plus tard, retour à la case départ. Pourquoi, Serge Antoniotti?
9: Si vous me permettez, tout d'abord, je voudrais remercier la clientèle qui, malgré l'écart de prix, continue à fréquenter beaucoup moins, de façon beaucoup moins importante, nos points de vente, et ce, malgré l'écart. Voilà. Donc, votre question, ce débat qu'on a aujourd'hui, on aurait dû l'avoir, je pense, il y a 5 mois. Aujourd'hui, c'est beaucoup trop tard pour beaucoup d'entre nous. Et
3: oui, mais vous avez tenu 5 mois, donc pourquoi aujourd'hui on en est là?
9: On a fait l'effort, un effort je dirais vain. On a donné l'illusion qu'on pouvait s'adapter et que la concurrence s'exerçait de façon saine et loyale, alors que ce n'était pas le cas.
12: Et puis nous pensions également que la guerre géopolitique par laquelle on est touché allait durer beaucoup moins longtemps. Voilà.
3: Vito a les moyens ou vous considère comme quantité négligeable aujourd'hui?
9: Parler de Vito en excluant le groupe Eni, c'est déjà c'est problématique. Il n'y a pas un groupe qui n'aide pas et un groupe qui aide. Il y a 2 groupes qui aident leurs revendeurs à hauteur de leurs moyens.
3: Justement, on les entend pas beaucoup tout de même. Vous allez, faut le dire, hein, beaucoup, en tout cas à nos micros, dans les réunions, on n'entend pas vraiment Eni. Mais en effet, vous avez raison de le dire, Sergent Antoniotti, le combat, il concerne les deux. Et puis surtout, si jamais vous en retirez quelque chose, ça irait aussi dans leur poche. Anthony Thor, est-ce que vous avez l'impression d'aller un peu seul au front?
12: Concrètement, aujourd'hui, non. Aujourd'hui, on a quand même un groupe pétrolier qui essaye de subvenir justement à cette crise. Aujourd'hui, comparativement, on est face David contre Goliath. À savoir, vous avez un groupe comme Total qui a déclaré sur le premier semestre 2026 11,4 milliards de bénéfices. Ou après une menace de l'État sur une taxe de surprofit, a déclaré qu'il mettrait fin en cas de nouvelle taxe à la fixation des prix. Donc aujourd'hui, on est plus dans un jeu politique, rapport politique et le groupe Total. Et aujourd'hui, on en est les principales victimes.
3: Vous parlez donc évidemment du groupe Total à échelle nationale. Si on parle de la situation qui nous concerne en Corse aujourd'hui, les stations, on est donc sur une quarantaine de stations d'un côté, 60 de l'autre, un chiffre d'affaires sensiblement le même. Aujourd'hui, Vito n'a pas les moyens de soutenir une soixantaine de stations avec ce que représente le groupe Ruby en France.
12: Concrètement, aujourd'hui, ce qui se passe sur l'échelle nationale, vous avez les différents pétroliers, donc vous avez BP, vous avez Shell, vous avez Esso. Il n'y a aucun pétrolier en France qui ne soutient, ou autre. Hein. Vous avez également les stations de supermarchés comme Leclerc ou les stations U. Il n'y a personne qui ne soutient et qui a les épaules assez larges pour soutenir aujourd'hui une telle mesure.
3: C'est pour ça que je recadre localement donc sur la soixantaine de stations qui nous intéressent. Hein. Ce que vous dites là, c'est valable avec évidemment votre argumentaire qui est de dire que le groupe intégré avec tout le poids qu'on lui connaît, Total, peut absorber.
12: Oui.
3: Mais on part aussi de votre accusation qui est qu'il touche le produit au départ moins cher. Ça, c'est pour l'heure pas prouvé.
12: Non, c'est pas qu'il touche le produit moins cher. C'est qu'aujourd'hui, Total est menacé d'une taxe de 2 milliards pour ses super profits et que sur cette remise qui a été mise en place en national, je dirais, elle est de l'ordre comprise entre 250 et 300 millions d'euros. Donc, en tant que bon père de famille et bon chef d'entreprise, donc il est plus facile pour Total de donner, de fixer un prix qui lui coûtera moins cher qu'une surtaxe. Et aujourd'hui, les autres pétroliers ne sont pas menacés à une surtaxe. Donc, comme
3: vous donnez Anthony Thor et les chiffres de Total, bon, qu'il n'est pas autour de la table, évidemment, puisque Total a été sollicité par notre rédaction plusieurs fois sur des sujets d'actualité, et bon, ça a toujours été compliqué, mais ils ne sont pas là. Mais puisque vous parlez de compte, de transparence, je vais me tourner vers Paul-André Colombani, qui est également avec nous. Vous assistez aux réunions, vous étiez récemment donc à la préfecture d'Ajaccio. Est-ce que les opérateurs font preuve de transparence? Et en l'occurrence, Ruby et Vito, qui d'un côté, notamment par le collectif contre la cherté des carburants, est accusé d'opacité, et de l'autre dit donc qu'il ne peut pas suivre.
10: Ok, Madame Battini, moi je vous dirais peut mieux faire au niveau de la transparence, peut largement mieux faire. C'est-à-dire que aujourd'hui on est encore en Corse dans une situation qui est complètement ubuesque, où vos interlocuteurs l'ont déjà dit, Total impose un bouclier tarifaire qui bénéficie aux consommateurs. S'il n'y avait pas ce bouclier tarifaire, le consommateur paierait 10 ou 20 centimes de plus, d'accord ? Mais cette façon de faire nous met une panique complète et met en danger 400 emplois. Et ils ont raison tout à fait dans leurs revendications. Cette concurrence, on aboutit à une forme de concurrence déloyale. Encore une fois, une concurrence en Corse qui ne marche pas parce qu'un marché est trop étroit, parce qu'il n'y a pas assez d'opérateurs sur le marché. Donc voilà. Et donc moi, ça vient me faire renforcer l'idée qu'il faut une régulation des prix par le préfet. Quand les prix sont régulés par le préfet,
3: les marges des différents opérateurs... Mais pour l'économie, évidemment, vous n'avez pas encore rendu les conclusions de votre rapport, et mais sur cette transparence nécessaire de la part de Ruby, notamment.
10: Il faut une petite explication, parce que c'est un peu compliqué. Il faut une petite explication un peu en amont. Ce que je voulais vous dire, Mme Battini, avant que vous me coupiez, c'est que... aujourd'hui, quand le préfet régule les prix dans les autres îles de France, parce que ce sont des îles, les marges de chaque opérateur sont préservé et le bouclier total n'y est pas parce que justement les marges de chacun sont préservées. On n'aboutit pas à ces problèmes qu'ont nos indépendants aujourd'hui. Et aujourd'hui, juste à titre d'exemple, à La Réunion, vous avez le litre de gasoil qui est vendu à 1,68. Voilà, ça c'est oui. Des faits incontestables. Aujourd'hui, donc, on a nos détaillants, il faut absolument les aider. Il y a plusieurs façons de les aider. Donc, il faut mettre en place, comme on a dit l'autre jour dans La Réunion, à la préfecture, une cellule de crise qui doit étudier au cas par cas la situation de chaque entreprise. Il y a une soixantaine d'entreprises, je pense, si je dis pas trop de bêtises, à peu près, qui sont très, très mises en danger par la situation actuelle. Vous avez le réseau Total, qu'on le veuille ou non, qui est soutenu par son fournisseur. Aujourd'hui, on a pu constater, il faut faire la différence entre, dans Vito, c'est le groupe Ruby, qui est le maître du jeu. Il y a Vito, les stations, il y a les détaillants, il y a Vito, le groupe Vito Corse, et puis il y a Ruby.
3: Ruby, qui est également regretté, un groupe français, voilà, qui est venu
10: ce qu'on a
3: en
10: regretté,
3: Corse.
10: Ce qu'on a regretté vivement l'autre jour, c'est le détachement de son principal dirigeant quand on voyait la détresse de nos opérateurs en Corse. Quoi, je dirais, ça, on peut pas l'accepter. Les résultats qui ont été publiés le 8 septembre sont assez éloquents et on pense que Ruby a les moyens également de subvenir. Alors, c'est évident qu'on peut pas comparer Ruby à Total.
3: Vous réagissez au
12: Je souhaite réagir parce que
3: c'est un peu ma question de départ. Est-ce que vous ne vous sentez pas un petit peu lâché par votre groupe ?
12: Pas du tout. Aujourd'hui, je pense que on tourne un problème, c'est un faux problème. Aujourd'hui, Ruby n'aide pas ses détaillants. Déjà, oui, il les aide à la mesure, dans la mesure de son possible. Et deuxièmement, il y a d'autres revendeurs en carburant comme le groupe Esso, le groupe Eni, le groupe Shell, qui n'aident pas de la même façon, car ils n'ont pas la possibilité de le faire. Tout simplement, la vraie problématique aujourd'hui, c'est cette histoire de taxes sur les super profits sur lequel Total n'est pas encore amendé. Et derrière, du coup, l'État fait danser Total aujourd'hui en reversant 250 à 300 millions dans son réseau. Et de là, on dit, ah ben, Total, eux, aident ses revendeurs alors que les autres ne les aident pas. Mais la réalité du problème, c'est juste que si Total payait la taxe sur les super-profits, ça ferait peut-être rentrer dans les caisses de l'État plus de 2 milliards d'euros. Et peut-être que l'État pourrait aider l'intégralité des revendeurs et non permettre à Total de bénéficier d'un avantage en sortie.
3: Justement, quand on parle d'aider les revendeurs, c'est dans les mesures qu'évoquait Paul-André Colombagne, il y a cette aide, ce fonds de solidarité à moyen terme. Est-ce que vous avez des nouvelles de ce côté-là ?
9: Le temps de latence est assez long. Monsieur Siméon a proposé ça, c'est une mesure pertinente, mais ça sera bien trop tard pour la majorité d'entre nous. Moi, je voudrais simplement revenir sur des chiffres. J'entends des chiffres, des machins. Je me suis amusé à faire ce matin quelques calculs. Le chiffre d'affaires de Ruby, c'est 6,5 milliards d'euros. Et Nice, c'est 82, ça fait 13 fois plus. Total, c'est 171. Ça fait 26 fois plus que Ruby et 2 fois plus que Eni. Au niveau du résultat, Ruby, c'est 309 millions, 2025. Hein. Eni, c'est 16 fois plus, 5 milliards. Et Total, c'est 13 milliards. C'est 42 fois plus que Ruby et 2 fois plus que Eni. Pour l'année 2026, les prévisions, c'est Ruby, on va dire 200 millions, pour faire plaisir à tout le monde, et Total, 20 milliards. Le rapport, c'est de 1%. Donc il faut remettre un peu l'échelle des valeurs. Nous, on n'est pas venu assurer le service après-vente de Ruby. On est des détaillants. Ruby, c'est notre fournisseur, c'est notre partenaire et qui nous aide. Maintenant, je vais vous parler de quelque chose qui est concret. Moi, je suis dans la factuelle. Aujourd'hui, un litre de gasoil à Fos, avant enlèvement, il vaut 2 euros hors taxe. Si on rajoute les frais du bateau et de DPLC, qui ont augmenté par ailleurs depuis la vente de Ruby au fonds de pension, on arrive à 2,08 euros hors taxe. Ça nous amène à un carburant à 2,34, sans prendre en compte le transport interne, l'amortissement, la marge de fonctionnement, les frais de fonctionnement de Vito. Donc aujourd'hui, nous, on devrait toucher du carburant à 2,35, 2,36, 2,37 ou 2,40. Notre fournisseur nous le facture ce matin à 2,27. Il y a 13 centimes qui sont amortis. C'est pas par moi, donc je vous laisse deviner par qui c'est.
3: Alors ça, c'est tout le travail aussi qu'il faudra faire donc éventuellement dans le cas d'une étude sur la régulation des prix. Et pour André Colombagne, c'est sûrement ce à quoi vous vous attelez.
10: Alors, juste une petite précision, Monsieur Antonio, tu as tout à fait raison, les chiffres qu'ils présentent sont tout à fait justes. Mais il faut relativiser jusqu'au bout. Aujourd'hui, on a un opérateur Total qui, avec ses moyens, aide toute la France. Et nous, on demande à Ruby d'aider une, avec ses petits moyens, entre guillemets, qui sont relatifs, hein, comme je dis petits moyens, voilà. On lui demande d'aider une quarantaine de stations de son réseau en Corse. Voilà.
3: D'autant pour l'enseignement qu'on parle.
9: Il n'y a pas 40 voilà. stations, on est 63, et il y a en tout.
3: À l'échelle de la France, monsieur Antonio.
9: Voilà. À l'échelle de la voilà. France, à l'échelle de la France, ce tal, il y a 3500 voilà. stations, donc, après, et plutôt, il y en a 63 en Corse. Donc, et...
10: Voilà.
9: Moi, ce que je voudrais,
3: c'est ce que dit Jean-André Colombani.
12: Pour rebondir également sur
9: s'il vous plaît, mais moi, on n'est pas là pour assurer quelque chose qui n'est pas notre ressort. Et puis bon, il y a des gens qui sont suffisamment fondés pour le faire. Mais à croire, Monsieur Colombani, Ruby et Vito sont responsables de la grêle et de la sécheresse aussi. Je veux dire, il y a des groupes industriels et commerciaux comme Monsieur Leclerc, Super U, Carrefour, qui n'arrivent pas à s'aligner. C'est pas de la mauvaise volonté. Ils n'ont pas les moyens de s'aligner. Ruby achète du carburant. À qui ? À ceux qui en produisent. Moi, la question que je poserai, M. Colombani, pourquoi vous intéressez pas à problématique inversée ? C'est-à-dire que comment Total fait pour enlever 30-40 centimes du litre de façon pérenne, parce qu'on est sur 6 mois, sans que ça choque l'opinion publique qui se fait plumer pendant des années, alors ?
3: Paul-André Colombani.
10: Mais d'accord, c'est une des autres questions et c'est ce qui va nous ramener à la régulation vu certaines opacités qu'on n'arrive pas à mettre en œuvre dans la mission.
3: Alors, on parle aussi quand même d'opérateurs privés, excusez-moi, monsieur Thor, et on parle d'opérateurs privés aujourd'hui et de financement public éventuellement à travers ces aides. Donc, je me permets de poser la question même à Paul-André Colombani. Est-ce qu'on peut s'attendre à ce que Total s'y oppose, en tout cas réclame sa part aussi? Pourquoi aider un opérateur privé plutôt
10: évident,
3: qu'un autre?
10: C'est évident, madame Batini, si on se met à donner une aide publique aujourd'hui, on pourrait avoir la même demande des opérateurs de Total qui lèveraient, voilà. Après, concernant les super profits de Total, c'est pas si simple que ça. Les super profits de Total, c'est un groupe qui est mondial et ils sont faits dans le monde entier. Si on voulait taxer Total, on pourrait taxer que sur les super profits réalisés en France, qui sont très minimes et qui permettraient pas de couvrir ça. Donc c'est pour ça que c'est pas si simple. Oui, c'est pas si simple. Quand on a regardé ce qui s'est passé en Espagne, à un moment, on a pensé que baisser les taxes, baisser la TVA, baisser certaines taxes sur l'essence pouvait rendre un petit peu de pouvoir d'achat aux consommateurs. Mais en fait, on a très vite arrêté parce que les cours internationaux fluctuent tellement de façon tellement importante et tellement vite aujourd'hui que les quelques centimes qu'on gagne d'un côté, on les repère immédiatement de l'autre côté.
9: Monsieur Colombani. Monsieur Colombani, voilà. S'il vous plaît.
10: Oui, aujourd'hui, il est important que la cellule de crise fasse un diagnostic sur nos entreprises qui sont le plus en difficulté. Il faut absolument parler de droit au chômage partiel. Il faut que ces mesures-là, mais même si on sait qu'aujourd'hui ça ne suffira pas.
3: On rappelle qu'il y a 400 emplois qui peuvent être concernés en Corse par cette crise-là. Revenons à Bastia et à notre piste,
12: monsieur. Deux choses qui ont été pertinentes dans ce que vous avez dit, monsieur Colombani. C'est déjà le prix qui est appliqué à la Martinique à 1,68€ le gasoil, donc prix que vous avez annoncé. Très clairement, et je voudrais revenir également, et vous parliez également des cours du baril qui évoluent assez rapidement. Donc déjà, pour commencer, rien ne dit qu'avec une fixation de prix en Corse, nous aurons le même prix qu'en Martinique, parce que les coûts ne sont pas forcément les mêmes.
10: Prétendu ça, mais bon, déjà, pour commencer. 68 et 2,40.
12: Oui, mais déjà pour commencer, il faut voir ça. Et deuxièmement, quand vous faites une fixation de prix à 1,68€ sur un mois, sur un pompiste, avec des fluctuations journalières en ce moment à plus de 100€ le mètre cube, vous m'expliquerez comment il n'y a pas de la vente à perte.
10: Il faudra voir s'il y a de la casse chez les pompistes, et pour le moment, il n'y en a pas.
9: Elle est en cours. Monsieur Colombani, vous êtes médecin, vous avez assisté à la réunion de mardi dernier, et on vous remercie. Mais moi, je pense que mardi, on nous a posé un cathéter, mais il n'y a pas la perfusion.
10: On est d'accord.
12: Et en ce qu'il en est de la remise totale par rapport à la Corse, pourquoi on est beaucoup plus touché? Parce qu'on n'en a pas parlé préalablement. Aujourd'hui, en Corse, Total couvre quasiment 50% du réseau. Donc, clairement, pourquoi cette remise n'est pas adaptée ici pour nous également? Tout simplement que Total, en couvrant quasiment 50% du réseau, en desservant 50%, elle permet à l'intégralité de son réseau d'absorber la totalité du flux de voitures aujourd'hui en Corse. Chose qui ne se passe pas sur...
10: Et installer peut-être à court terme ou à moyen terme un monopole sur la Corse. Moi, je ne suis pas là pour défendre les intérêts de Total. Donc voilà.
12: Une situation de monopole absolue.
10: J'aurais bien aimé que les gens de Total soient invités aussi pour pouvoir...
12: Une situation de monopole absolue. Voilà. Et nous, quand on est dans nos commerces, on passe pour les mauvais, pour les méchants, et on est là, nous tirer dessus à boulet rouge. Et quand on dit Vito n'aide pas, quelque part, Vito, c'est nous aussi. Donc, quelque part...
10: Ruby.
11: Moi, je fais la différence. Il faut bien expliquer aux consommateurs qu'il y a Ruby et Vito, que c'est pas du tout les mêmes. C'est pas la même chose.
9: Monsieur Colomba,
11: vous êtes les premières victimes de
3: délits. Alors, parce je voudrais resituer quand même le départ, rappeler que Total. Monsieur Colomba, rappelez que Total.
11: À faire baisser les prix.
3: Monsieur Colomba, rappelez que Total, évidemment, a été sollicité à de nombreuses reprises par notre rédaction et refuse donc de s'exprimer sur l'antenne. On a déjà eu du mal à constituer ce plateau aujourd'hui, mais je vous remercie d'avoir participé. Le modèle, pour revenir à cette régulation des prix, ce sur quoi vous travaillez clairement, M. Colombagne, dans un premier temps, est-ce que vous ne trouvez pas un peu paradoxal, le gouvernement s'étant exprimé contre, qu'il vous ait chargé de cette mission ?
11: Le gouvernement pendant des années avait un logiciel qui voulait absolument éviter la régulation, mais je pense qu'ils ont été réveillés par l'autorité de la concurrence et l'amende de record qui ont pu être répercutées sur les opérateurs.
3: Donc le cocotier est un peu secoué.
11: Et aujourd'hui, si vous voulez, c'est pas un secret, c'est un secret pour les chinelles. Cette mesure doit être la mesure la plus importante. Il y a plusieurs autres mesures qui doivent être prises, qui sont en cours d'expertise. On a accéléré un petit peu. Là, on aimerait remettre ce rapport en début du mois d'octobre. Je rappelle encore que malheureusement, ce rapport, il est fait pour la situation ordinaire. Il n'y avait pas de gros leviers utiles à la situation, malheureusement, qui touche. Nous détaillons.
3: Est-ce que la régulation sur laquelle vous travaillez, même si elle ne peut pas être exactement basée sur le modèle des DOM, on en a parlé tout à l'heure notamment avec M. Thor, serait axée donc sur le tarif du pétrole, le coût du raffinage, du transport, du stockage, de la distribution, mais aussi de la fiscalité et de la marge définie et raisonnable.
9: Madame Battine, si vous le permettez,
3: oui.
9: M. Colombagne est un élu bien au fait des affaires de la Corse et la mission des carburants qu'il conduit l'a sûrement mené à faire des observations. L'octroi de mer qui régit la fiscalité à La Réunion est de 49 centimes du litre. La marge est encadrée à tous les niveaux, on est d'accord. Les achats se font...
3: Est-ce que vous êtes d'accord pour le faire ici aussi, M. Antonio ? Tu as encadré la marge ?
9: Bien sûr, elle est supérieure à La Réunion qu'ici, donc on risque rien du tout.
12: Voilà. Le prix risque d'être différent.
9: Je voulais poser une question à M. Colombagne. La fiscalité, aujourd'hui, c'est sur 300 millions de litres, 70 centimes du litre. Ça fait à peu près 200 millions d'euros. Est-ce que vous pensez que l'Assemblée de Corse a les moyens d'absorber les 200 millions d'euros d'écart de fiscalité pour les ramener à une fiscalité identique à La Réunion ?
11: La fiscalité, elle se résume pas à ça. Dans la fiscalité, vous savez qu'il y a un impact des C2E. Il y a certains carburants qu'on n'a pas en Corse et qui sont moins taxés. Et on va questionner le gouvernement fortement de ce côté-là.
9: On ne peut pas.
11: Moi, j'ai pas envie de toucher à la fiscalité en Corse tant que les prix sont pas régulés non plus.
9: Non, mais, monsieur Colombagne, ce que je veux vous dire, c'est qu'à un moment donné, vous allez dire aux gens, avec la fiscalité, avec l'aménagement des marges, on peut faire baisser les prix de carburant. Et moi, je suis en train de vous prouver le contraire, parce que la CDC n'a pas les moyens de faire baisser la fiscalité.
12: Également, sur un rapport de l'IGF, parce qu'on parlait de la Martinique, on a un rapport de l'IGF qui précise qu'entre l'Antilles et la Guyane, comparé à la métropole, il y a un surcoût de 13 centimes sur l'essence et de 7 centimes sur le gasoil entre 2011 et 2021. Donc ça, vous pourrez le retrouver sur Internet, directement.
3: Monsieur Colombagne.
11: En même temps, on leur amène l'essence de Norvège. Ils ont des raffineries sur place.
12: C'est bien.
11: Et ils auront des accords locaux qui permettent d'avoir des gens qui servent à la pompe.
12: C'est bien pour ça que je vous dis que le carburant à 1,68 en Martinique.
11: J'ai jamais prétendu qu'on aura 1,68.
12: C'est bien pour faire le buzz, mais il ne faut pas non plus le promettre aux gens.
3: Serge Antonio, c'est dit pour réguler les prix et accepter d'encadrer la marge. Je suis pas sûr que vous soyez sur la même position, du coup.
12: Non, c'est pas que je ne suis ni pour ni contre. Aujourd'hui, si une bonne idée sort de cela, je ne serais pas contre. Mais que vous sachiez également, parce que moi je m'intéresse un peu à tout ce qui se dit, forcément, et le ministère également précise sur juillet 2025 qu'il y a certaines stations qui proposent des prix équivalents ou inférieurs à la moyenne observée en métropole continentale. Donc Moi, je suis prête à tout entendre. Maintenant, il faut vraiment m'apporter les bons éléments. Voilà,
3: Paul-André Colombagne, vous vous êtes dit d'entrée convaincu de cette régulation nécessaire. Qu'est-ce qui vous a convaincu ?
10: Il n'y a pas de bouclier total dans les zones où il y a la régulation. Hein.
9: Non.
10: Chacun a ses marges qui sont préservées. Et,
9: Monsieur Colombagne,
10: les indépendants ne souffrent pas comme encore.
9: Monsieur Colombagne, la seule raison pour laquelle Total n'applique pas cette mesure dans les îles, c'est que les pompistes de La Réunion, je suis en contact avec eux, je peux vous le faire écrire, ont refusé d'appliquer cette mesure pour ne pas déstructurer le marché et ruiner les pompistes.
10: Et de toute façon, c'est pas Total qui fait le prix, c'est le préfet qui arrive.
9: Pas du tout. La mesure a été supprimée à La Réunion, à la demande des pompistes.
3: La mesure de bouclier tarifaire de Total, vous parlez
9: non,
3: pas de la même chose.
9: Non, la précédente mesure de 2022.
3: Paul-André Colombagne parle de la régulation des prix.
9: La mesure de 2022 qui a conduit à disparition, quasi disparition du réseau Esso, n'a pas été suivie par les pompistes des îles qui ont refusé de détruire leurs confrères.
3: Bon, on a bien compris, de toute façon, que la problématique ne pouvait absolument pas être comparée, que chaque territoire a ses particularités. Monsieur Colombagne.
10: Pardon, j'ai pas entendu.
3: Non, je disais bien que, justement, toutes ces mesures et une régulation des prix devra prendre en compte les spécificités du territoire, puisqu'il faut comparer ce qui est comparable.
10: Vous savez, dans les îles, on a été obligé de mettre ces décrets parce que la concurrence ne s'exerce pas sainement, parce que les marchés sont trop étroits, parce que les gens ne peuvent pas se passer de la voiture, parce que les revenus par habitant sont moins élevés, et surtout parce qu'il n'y a pas de transport en commun. Hein. C'est toutes ces caractéristiques-là qui a poussé à mettre en place le décret. Et donc, c'est exactement tout ce qu'on retrouve en Corse.
3: Alors, en attendant, la situation reste tendue. Rapidement, chacun d'un mot, est-ce que la crise économique actuelle peut basculer en pénurie ? Au niveau national, le président Macron a demandé au gouvernement de faire tout ce qu'il fallait, de se mobiliser. Est-ce qu'ici, par exemple, de nouveaux blocages des dépôts pétroliers sont envisageables ? Anthony Thor et Serge Antoniotti.
12: Écoutez, c'est pas l'ordre du jour. Nous, on est là pour travailler, on est là pour défendre nos entreprises et nos emplois. Et je pense pas que cela se produise, tout simplement, ça ne changerait rien à notre situation actuelle. Si la première fois cela avait été fait, ça a été plus pour alerter justement l'autorité de notre problématique. Mais aujourd'hui, ça n'est pas l'ordre du jour.
9: De toute façon, Madame Batty, on a un écart d'achat net de 20-30 centimes et il ne fait que s'accroître. Nos ventes vont s'arrêter de fait, donc qu'est-ce qu'on va faire ? On va arrêter, simplement.
3: Ou aller chez Total ?
9: Non, on ne peut pas aller chez Total, parce que Total avait 63 stations il y a 15 ans, et ils en ont passé 20 chez Vito, sans trop leur demander leur avis non plus. Et c'est ce qui risque d'arriver à d'autres, quand ils seront peut-être débarqués d'un réseau qui deviendra majoritaire.
3: Paul-André Colombagne, votre rapport, on l'attend pour quand ?
10: J'espère pouvoir accélérer, mais à la fin du mois de septembre.
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9: Bonne journée.
10: Bonne journée.

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4: 12h35.
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4: Peut-être une envie de sortir de votre côté, ça tombe bien. On a repéré quelques rendez-vous qui pourraient vous donner envie de bouger. On commence à Calvi, où se poursuivent les 38e rencontres de chants polyphoniques, avec deux rendez-vous aujourd'hui. Eh oui, à la salle de spectacle Calvi Balagne, une écoute publique d'archives sonores de la Phonothèque du musée de Corse vous seront proposées. Une immersion dans la mémoire musicale de l'île entre hier, tradition et transmission. Et puis, toujours dans le cadre de ces rencontres, il y a cette fois le voyage au programme avec Malie Moradi, Kia Tabassian et Amine Honori, création qui nous entraîne au cœur de la culture musicale iranienne entre chants, cordes et percussions. Et sinon, entre deux, n'oubliez pas le retour de Porto Vecchio, de Piazza Uvilmo à 16h à la salle Albégan de la Cinémathèque, projection d'Amour et Vendetta de René Norbert, film de 23 qui est restauré avec une création musicale interprétée par Agon Pani à façon originale de replonger dans le patrimoine insulaire. De quoi bien rythmer votre journée.

0: Irremplaçable Charles Aznavour avec Hier encore. À présent, on déconnecte grâce à la créativité.
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0: On a tous ces mêmes habitudes. On court, on regarde nos écrans, on fait parfois 10 choses en même temps. Et si, pour se faire du bien, on revenait simplement à la terre? Oui, la terre. La toucher, la modeler, prendre le temps de voir un objet naître entre nos mains. La céramique, c'est évidemment de la création, mais c'est aussi une jolie façon de ralentir, de se concentrer sur un geste et de retrouver le plaisir de faire soi-même. Aujourd'hui, dans Keep Ledger, on met les mains dans la terre avec Anna Toussaint, céramiste à Bastia. Toussaint est donc notre invité aujourd'hui. Bonjour.
2: Bonjour, merci de me recevoir.
0: Vous êtes donc céramiste à Bastia. On vous retrouve à l'atelier Saint-André. On va parler de tout ce que vous proposez. Peut-être en début d'entretien, comment vous en êtes arrivé à devenir céramiste et en plus à passer le flambeau pour donner ces cours à l'atelier?
2: Alors, ouais, c'est une très bonne question et qui n'est pas courte.
0: C'est pas grave, on est là pour en parler.
2: En fait, j'ai fait des études de typographie.
0: Okay.

0: et de direction artistique, donc à Lacambre en Belgique et à Lécale en Suisse. J'avais fait de la céramique quand j'étais petite, mais
1: Comme beaucoup, on
0: vraiment,
1: a souvent le
0: voilà,
1: tour de potier
0: exactement,
1: en cadeau,
0: hein. Exactement. Et en fait, avec enfin, mon travail de, ensuite j'ai travaillé en fait 5 ans dans l'édition à Paris, où j'ai vraiment développé tout un travail sur la matérialité autour du livre, etc. En fait, assez naturellement, en 2020, j'ai mis les mains dans la terre de manière complètement hasardeuse.
1: Voilà.
0: Et j'ai compris que je pouvais contrôler à peu la matière avec ce nouveau médium. Donc, c'était une façon pour moi de continuer à m'exprimer sans les contraintes du
1: Eh
0: livre
1: oui,
0: et de l'imprimerie.
1: forcément, parce que c'est beaucoup plus
0: Exactement.
1: organique. C'est un mot qu'on utilise beaucoup, qui est très à la mode. Mais c'est vrai, néanmoins.
0: Ouais, complètement. Et donc, c'est comme ça que j'en suis venue à trouver un peu une sorte d'indépendance et de liberté dans la céramique, parce que voilà, je pouvais faire un peu ce que je voulais. C'était assez en parallèle de mon métier. Et en fait, assez vite, quand je me suis installée à Bastia, ça m'a paru complètement logique d'ouvrir un atelier. Voilà. Donc, le premier atelier que j'ai ouvert il y a 2 ans et demi maintenant, était à la Citadelle.
1: Ah ben, pas très loin de nos studios,
0: Exactement, tout
1: finalement.
0: près. Je suis passée devant là en arrivant.
1: Alors ça, c'est une première étape vous concernant. Il y a l'ouverture de cet atelier et ça veut dire que vous nous proposez à nous aujourd'hui d'avoir ce cheminement-là aussi. Alors peut-être pas autant sur le long terme parce que vous aujourd'hui c'était votre métier. Mais en tout cas, nous aussi, on peut passer par cette terre, par cet aspect-là, à l'heure de quasiment tout numérique, de se recentrer là-dessus. Donc c'est un cheminement supplémentaire.
0: Complètement. Alors, j'ai toujours aimé partager et enseigner. Donc, c'est quelque chose d'assez naturel quand j'ai ouvert l'atelier. Donc déjà de travailler ma pratique, mais aussi de l'ouvrir à voilà
1: Aux autres.
0: aux autres. Donc ça c'est arrivé vraiment très vite dans le processus. J'avais aussi besoin. Pour moi continuer à faire mes recherches, de donner ces cours aussi,
1: Oui.
0: c'était une manière aussi d'exister.
1: Bien sûr.
0: Et de voilà. Et donc en fait, j'ai proposé des petits cours de modelage
1: Oui.
0: au début. Donc c'était des cours de 2 heures, puis j'ai un peu changé, 2 heures et demie, etc. Et en fait, les élèves peuvent venir et je leur laisse vraiment la liberté de faire ce qu'ils veulent. Juste, je leur montre les petites techniques, les
1: Évidemment, oui.
0: techniques, enfin vraiment pour arriver à faire une pièce, tout simplement, et pour apprendre quand même quelque chose. Et ensuite, ils font, en fait, les élèves font ce qu'ils veulent. Donc,
1: Carte blanche.
0: c'est des petits groupes de 5.
1: Ok, ça c'est agréable aussi,
0: C'est
1: hein.
0: agréable aussi. Je veux que ça reste un petit comité, que
1: Normal.
0: ça reste des petits groupes. Et voilà, l'idée c'est que au bout après d'un mois, j'émaille les pièces et au bout d'un mois les élèves viennent récupérer leurs pièces. Et ensuite c'était trop bien. Enfin, j'avais que des bons retours. J'ai commencé à avoir des commandes, et des choses comme ça. Donc en fait, assez vite, je me suis rendu compte que j'avais besoin d'un espace plus grand.
1: Eh ben oui, c'est-à-dire que même si c'est que 5, ça va vite après, hein.
0: Exactement. En fait, parce que je voulais développer les cours de tournage, parce que donc
1: C'est autre
0: je
1: chose,
0: vous ai
1: hein.
0: parlé voilà des cours de modelage, donc ça c'est des cours qui sont autour de la table avec des techniques à la main, et les cours de tournage c'est sur le tour de potier,
1: Oui.
0: et donc j'avais besoin de 5 tours de potier pour donc de l'espace pour proposer ces cours-là qui sont plus techniques, mais qui sont vraiment hyper charnels, physiques. Enfin, il y a vraiment une coordination de son corps et de son esprit qu'il faut arriver
1: Et de la matière,
0: à
1: hein, en
0: trouver,
1: plus.
0: évidemment. Et donc, en fait, de déconnecter son cerveau pour se reconnecter avec ses mains, avec son corps, à la matière. Donc ça, c'est les cours de tournage,
1: Oui.
0: voilà, qui existent maintenant depuis 1 an et ça se passe super bien. Alors il y a des gens qui, enfin, c'est difficile. Donc au début, il y a un petit, parfois.
1: C'est-à-dire qu'au départ, on fait un cendrier. janvier, alors voilà. qu'on voulait venir faire un vase, mais ça fait partie du process.
0: Exactement. Et donc, souvent, je dis que c'est pas le résultat vraiment qui compte en tournage. Oui. C'est vraiment pas le résultat, mais c'est vraiment l'expérience de toucher la matière, de travailler avec cette technique.
1: Et puis, vous en êtes la preuve. Il faut bien commencer par quelque part et après, on se perfectionne. On peut du premier jour, ce serait tellement beau.
0: Après, en modelage, j'ai eu des surprises incroyables de personnes qu'on n'avait jamais fait, qui arrivent et qui comprennent les deux, trois principes de technique pour y arriver et qui font des trucs incroyables.
1: Ouais. C'est donc, un peu du cas par cas
0: voilà,
1: aussi. De toute façon.
0: Disons que le modelage, c'est plus créatif, on arrive plus vite à faire quelque chose de waouh. Le tournage, c'est
1: un peu plus technique,
0: donc il faut être un peu plus patient.
1: On continue de parler de votre atelier et du fait de mettre les mains dans la terre. Alors pas pour jardiner, pour le coup, pour créer des choses. Vous êtes avec nous, Anna Toussaint, on vous retrouve juste après. Le temps pour nous d'écouter Imouvrine, Café Diuligeo.

0: Café di Uligeo.
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0: Anna Toussaint est notre invitée. On parle de l'atelier Saint-André, on parle de cette reconnexion à la terre, là pour le coup littéralement, hein, ouais. Puisque vous proposez et du modelage et du tournage dans votre atelier. Est-ce qu'il n'y aurait pas aussi cette satisfaction? Alors vous, c'est votre métier, mais aussi pour vos élèves, de dire, purée, c'est moi qui l'ai fait ça. Je suis partie d'un bloc alors d'argile, ou je ne sais pas les matières exactement utilisées, mais d'un bloc, ben, on arrive à faire ça après, quel que soit notre niveau par ailleurs. Hein.
2: Carrément. Je pense que, comme je le disais un peu avant, en général, c'est pas vraiment le résultat le plus important, c'est vraiment le fait de l'avoir fait soi-même, d'en être fière. Et de l'offrir ou de le montrer après à ses invités. Enfin, j'ai toujours des retours hyper excités de personnes qui viennent récupérer leurs pièces un mois plus tard. Alors, la terre réduit de à peu près 11% quand on fabrique et quand on récupère.
0: Forcément.
2: Donc, il y a toujours. Enfin, c'est différent entre ce qu'on a fait et ce qui sort du four. Il y a aussi un large espace de choses qui peuvent arriver.
0: Il y a une évolution, donc, ouais, en tout cas, tout ce que l'élève a laissé pour la cuisson.
2: Exactement.
0: Parce qu'en fait, c'est ça, c'est la partie cuisson, émaillage, que vous prenez vous en compte, enfin que vous faites vous.
2: Alors, dans les cours, je propose de mettre de l'engobe. L'engobe, c'est des couleurs qui sont, en fait, c'est des pigments qui sont mis sous l'émail. Pour être
0: l'émail, c'est comme si on dirait le vernis.
2: Exactement, okay. C'est le vernis qu'il y a dessus. Et l'engobe, c'est les couleurs qui sont dessous. Quand on met les engobes, les couleurs sont très pâles et pas du tout ce qu'elles vont être, en fait, après la cuisson.
0: Okay.
2: Donc, il y a une vraie surprise entre ce qu'on fait quand on applique la couleur, qu'on vient faire, je sais pas, un motif, etc. Et ce qu'on reçoit après quand ça, en fait, le feu révèle la couleur, quoi.
0: Et
2: donc, c'est ça vraiment qui est trop magique avec la
0: peau. Oui, et puis ça fait partie aussi, peut-être, de... Quand je parle de l'exercice, en tout cas de la philosophie et de la pensée, de se dire on va dans un atelier faire quelque chose avec ses mains, on n'a pas la main surtout. C'est-à-dire que la terre bouge d'une certaine façon, comme vous le dites, le pigment aussi, ça fait partie de l'expérience.
2: Ouais, et puis cette partie de hasard, moi dans mon travail, je laisse vraiment la matière même un peu se déformer.
0: Oui.
2: Je la laisse respirer. Les émaux, donc c'est cette partie brillante.
0: Oui.
2: Elle peut être transparente, mais elle peut aussi être colorée et avec des recettes un peu compliquées, chimiques. Mais on peut expérimenter ça et arriver à, enfin, et en fait, ne jamais savoir vraiment ce qu'on va faire et ce que ça va donner. Et même parfois d'arriver à faire quelque chose et de pas réussir à le refaire et d'être toujours il y a les aléas de la vie, on contrôle pas tout et moi c'est ça vraiment que je chéris énormément dans la céramique parce que je le contrôle pas en fait.
0: Oui, et puis c'est dans le processus aussi de se dire c'est quelque chose d'artisanal. Mmh. Si on veut quelque chose de parfait, de lisse et de neutre, on va dire on a tout un tas de magasins qui sont là de toute façon. Donc c'est aussi ce qu'on recherche et ça fait partie aussi du lâcher prise finalement, qu'il soit mental ou artisanal.
2: Et aussi aimer les imperfections. En fait, il y a ce
0: accepter
2: truc,
0: les imperfections.
2: Il y a ce truc que je trouve très on peut faire des parallèles avec nous.
0: Ouais.
2: Enfin, je trouve qu'on est. Enfin, moi personnellement, je suis imparfaite. Et en fait, ces failles font ce que je suis. Et je pense que en céramique, c'est la même chose.
0: Ben, la vie aussi. Alors voilà. Après, chacun l'adapte à son activité peut-être. Mais c'est la continuité effectivement de ce qu'on est au quotidien. Alors, je suis sûre qu'on a donné envie à un tas d'auditeurs qui nous écoutent. Peut-être de se mettre à la céramique. Ceux qui sont loin de Bastia, je suis sûre qu'ils ont la possibilité de trouver de quoi faire. Mais ceux qui voudraient venir à l'atelier Saint-André, comment ça se passe?
2: Alors, il y a mon compte Instagram, Atelier Saint-Andréa, où je poste tous les trimestres le nouveau programme du printemps, de l'hiver,
0: de la saison,
2: etc.
0: Ouais.
2: De la saison, exactement. Et ensuite, je dirige tout le monde vers mon site, donc www.ateliersaintandrea.com, où là, en fait, on peut directement s'inscrire. Donc, on choisit les dates, on réserve directement. Et voilà. Et puis, il n'y a plus qu'à venir ensuite au 6 rue du Castagne. Mm-hmm. Donc, c'est une petite ruelle piétonne qui est entre le boulevard Paoli et le Vieux-Port. Et il y a une petite porte bleue et voilà, il suffit de pousser la porte et rentrer dans mon
0: et dans on rentre, atelier. On déconnecte, on lâche un peu le numérique. C'est très bien le numérique, la preuve, vous nous le dites, il y a les réseaux sociaux pour vous contacter et internet, donc on ne va pas cracher sur le numérique. Mais en tout cas, le temps qu'on essaye le tour, qu'on essaye de modeler, eh ben on se reconnecte comme ça aux instincts de nos civilisations aussi, parce que pour le coup, c'est pas vous qu'on va l'apprendre, c'est quelque chose qui se fait depuis des millénaires, hein, cette activité. Donc, c'est bien peut-être aussi de revenir à tout ça. On n'hésitera pas à vous contacter pour repartir en plus avec un objet unique qu'on aura fait grâce à vous. Merci Anna d'avoir été des nôtres.
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0: Place à la beauté de l'épiderme.
3: Nous avons établi le diagnostic de notre type de peau hier. Je vous renvoie à nos formidables podcasts, rubrique beauté, bien-être. Aujourd'hui, et quel que soit notre type de peau, Muriel, nous allons en prendre soin avec des fondamentaux.
4: On dit toujours que la beauté vient de l'intérieur. La beauté de la peau, c'est vrai, provient de l'intérieur vraiment, avec trois piliers essentiels. Le premier, on en a parlé hier, les hormones. Le deuxième, l'alimentation. Et le troisième pilier, le stress. Alors les hormones, premier pilier de la beauté qui provient de l'intérieur. Oui, la peau est sujette aux hormones et n'est sujette quasiment qu'à ça. C'est incroyable. C'est 80% de son fonctionnement. Que vous ayez de l'acné, la peau sèche, les hormones déterminent même l'hydratation de la peau, la production du sébum, la qualité des cheveux, enfin, c'est tout. Donc, quand vous avez des problèmes vraiment cutanés importants, il faut aller voir de ce côté-là. Et d'abord, de toute façon, vous aurez d'autres problèmes, peut-être des maux importants avant vos règles, des dysfonctionnements divers et variés. Donc, les hormones, c'est vraiment la base. L'alimentation, bien sûr, parce que si vous avez une alimentation trop riche en sucre, trop riche en gras saturés, vous allez avoir une peau qui va avoir du mal à fonctionner comme le reste de vos organes, en fait. Donc, on a besoin, pour une peau lumineuse, d'antioxydants, de fruits et légumes colorés, de fibres aussi, enfin, de choses qui permettent à l'ensemble de votre corps de fonctionner correctement. Ça marche aussi pour votre peau. Et enfin, le stress. Le stress va créer sur votre peau un effet de mort cellulaire accélérée, de micro-inflammation, du coup d'un ternissement général, une dégradation aussi de la santé des vaisseaux sanguins. Donc ça va se voir. Vraiment, en essayant d'équilibrer vos hormones, d'avoir une alimentation saine et en gérant votre stress, en fait vous faites 80 à 90% du chemin. Les crèmes et l'hygiène générale, ben ce sont les 10% restants.
3: Et puis pour les 10% restants extérieurs aux facteurs internes, évidemment dans le vieillissement cutané, directement impliqué le soleil.
4: La crème solaire, c'est la base. Le soleil, c'est le facteur qui dégrade le plus votre peau d'un point de vue externe.
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0: Quelques instants, Jean-Charles Massy sera de retour avec Sobralo et avec Marc Biancarelli. Mais pour le moment, une erreur qu'on peut retrouver trop souvent quand on fait du sport, négliger son hydratation. On en parle avec vous, Arthur.
13: Bonjour les amis. Cette semaine, on passe en revue les erreurs que l'on peut facilement commettre lorsqu'on débute ou que l'on reprend le sport. On a parlé de l'envie d'aller trop vite, de l'importance de l'échauffement et hier de la récupération. Aujourd'hui, je vous propose de nous intéresser à quelque chose de très simple mais que l'on oublie encore trop souvent, boire suffisamment. Quand on fait du sport, notre corps produit de la chaleur. Pour réguler sa température, il transpire et cette transpiration entraîne une perte d'eau. Et plus l'effort est long, plus il fait chaud ou plus l'intensité est importante, plus cette perte peut être conséquente. Le problème, c'est qu'on attend parfois d'avoir très soif pour boire. Or, la sensation de soif est déjà un signal de notre organisme. L'idée est donc de boire régulièrement sans attendre d'être complètement déshydraté. Avant une séance, assurez-vous simplement d'avoir bu normalement dans les heures qui précèdent. Pendant l'effort, si votre séance est courte et réalisée dans les conditions normales, quelques gorgées peuvent suffire. En revanche, pour une sortie plus longue, notamment lorsqu'il fait chaud, pensez à prendre de l'eau avec vous. Et après l'effort, l'hydratation continue. Boire permet notamment de compenser progressivement les pertes liées à la transpiration. Attention cependant à ne pas tomber dans l'excès inverse. Boire énormément d'eau n'est pas forcément mieux. L'objectif est de s'hydrater régulièrement et en fonction de ses besoins, de la durée de l'effort et des conditions. Pour les efforts longs et particulièrement chauds, l'apport en électrolytes peut également avoir son intérêt, notamment pour remplacer une partie des sels minéraux perdus avec la transpiration. Et un petit conseil très simple, ne découvrez jamais votre stratégie d'hydratation le jour d'une course. Si vous utilisez une gourde, une ceinture ou une boisson particulière, testez-la avant à l'entraînement. Parce qu'en sport, les petits détails peuvent avoir leur importance. Alors, avant de partir courir, faire du vélo ou simplement faire votre séance de renforcement musculaire ou autre, pensez à votre bouteille ou à votre complément en électrolytes. Parce qu'un sportif bien entraîné, c'est important, mais un sportif correctement hydraté, c'est encore mieux.
0: Ben parfait. Merci Arthur Solinas, Corpo et Mente, tous les jours bien sûr, sur RCFM. À suivre, Sobralo avec Marc Biancarelli. Belle journée à tous. Il est 13h.
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0: Bonjour et bienvenue sur l'antenne d'RCFM pour l'émission Sobre à l'aube. Aujourd'hui, nous recevons il y a pas mal de choses. Un écrivain, poète, romancier. Ça fait plus de 25 ans qu'il est une voix singulière, notamment de la littérature corse. Une littérature libre, peut-être dérangeante par moments, on en parlera. Une littérature qui interroge la Corse autant qu'elle parle de l'universel. Il s'agit de Marc Biancaril, qui est aujourd'hui devenu éditeur avec la maison Omara, et puis également un des artisans de Lideradour. Lideradour, c'est une manière d'accompagner aujourd'hui une nouvelle génération d'auteurs et d'autrices. Alors, que dit la littérature corse d'aujourd'hui et vers où veut-elle aller? On va essayer de poser ces questions à notre invité. On va essayer de comprendre tout ça en sa compagnie. Marc Biancaril, qui a également une actualité importante en 2006, hein, roman national et conte cruel et merveilleux, les deux édités chez Actes Sud. Alors tout d'abord, bisalut, buongiorno. Merci d'avoir accepté notre invitation. Je lui dis que, voilà, une année 2026, riche, hein, parce que bon, on est en couvinide, hein, Mabouyoui, déjà au niveau de la production, hein, ça faisait un petit moment que vous n'avez plus rien produit, entre guillemets. Ouais, là, il y en a eu deux coup sur coup.
1: Trois,
0: effectivement. Ouais. Donc on va, puis ça fera l'objet d'autres émissions avec notre collègue et ami Marc-André Castellagne. Mais comment vous la vivez cette année 2006, plus les ateliers, parce qu'on va parler de l'association, plus des invitations dans des festivals prestigieux, etc., etc. C'est assez dense, hein.
1: C'est assez dense, en fait. J'ai pas tellement le temps ni d'apprécier ni de me retourner sur ce qui se passe, en fait. Moi, je sais que j'ai mis du temps à rééditer, ça c'est vrai. Mais le premier livre que j'ai édité, c'était en fin 2025, c'était des rééditions de nouvelles.
0: Oui.
1: Un prix du Maire et puis d'autres ouvrages que j'avais écrits il y a une vingtaine d'années ou 25 ans. Après, moi, je bosse énormément pour la maison d'édition, pour l'association littérature aussi.
0: On va détailler tout ça.
1: Voilà. Monsieur. Et donc, c'est difficile de n'être que dans les sorties de livres et ces choses-là me concernant. J'avoue que j'ai du mal un peu à me concentrer là-dessus. Après, quand je suis sollicité, ça fait plaisir. Voir les livres qui sortent, c'est toujours un moment riche et particulier. Et puis, il y a eu aussi, en amont, tout un travail avec les éditeurs, avec Actes Sud. Et c'est plutôt à ce moment-là que c'était dense. Après, moi, je suis sorti en mai. J'échappe aux grandes sorties nationales du mois d'août, septembre. Même de janvier, parce que j'avais vraiment pas envie.
0: C'est un acte volontaire de votre part de sortir à cette période-là ou c'était pour des contraintes
1: deux,
0: autres, ouais.
1: Moi, je pense que de mon côté, je leur avais signifié que j'avais pas trop envie de
0: me taper
1: les voilà, exactement. Et puis c'est un peu l'usine à gaz, les sorties littéraires de septembre ou même janvier. Donc moi, ça me convenait. Et puis je pense que aussi, comme j'avais pas publié depuis très longtemps. C'est pas tellement qu'ils visaient de me mettre dans les grandes sorties, c'est plutôt qu'ils voulaient m'accompagner sur quelque chose de plus visible. Je pense qu'on est plus visible quand on sort en mai que quand on sort en septembre.
0: Il y a un peu profusion à un moment donné, c'est vrai.
1: Il y a trop d'ouvrages.
0: Alors, qu'est-ce qui reste de vous, du jeune homme écrivain? Si je dis pas de bêtises, votre premier livre à apparaître, c'est en 1998 ou 99.
1: Oui,
0: donc ça fait un petit moment. C'est pas pour dire qu'on a tous vieilli, mais de cette insouciance ou de cet homme révolté ou révolutionnaire ou cet homme qui, je sais pas si c'était le cas d'ailleurs, de ce jeune homme, qu'est-ce qui reste aujourd'hui de ce jeune homme chez vous actuellement?
1: Comme toute personne.
0: On évolue, hein, bien évidemment. Mais
1: on évolue, on change.
0: Est-ce qu'il y a un trait de caractère?
1: J'ai aujourd'hui 58 ans. Quand j'ai sorti les premiers bouquins, je devais même pas avoir 30 ans. Il s'est passé du temps. Je me souviens qu'on faisait aussi longtemps le journal à Pierre d'Avray et tout.
0: Ça, ce sont vos débuts aussi.
1: C'est vraiment les tout débuts. Et qu'est-ce qui reste?
0: Beaucoup de poésie aussi au début, hein. Enfin, vous faisiez
1: oui,
0: pas mal de poésie.
1: Oui, j'ai fait.
0: Hein.
1: Ben, justement, en 99, ouais. C'est un recueil de poèmes dont je suis pas spécialement fier aujourd'hui quand je me retourne dessus, mais. En même temps, j'ai appris ça. J'ai appris ce qui reste, c'est ça. C'est un apprentissage. C'est un long apprentissage avec des réussites, des choses moins jolies, moins abouties, et une progression constante sur l'écriture. Moi, c'est là où j'ai mis l'accent. Après, moi, la révolte.
0: La progression, c'est quoi? Poésie, nouvelle, roman. Enfin, c'est
1: non.
0: C'est ça.
1: Pour moi, la progression, elle est au niveau stylistique, au niveau de la maîtrise de ce qu'est un projet littéraire, un projet éditorial. Quand j'ai commencé au début, j'en avais absolument aucune idée. Je suivais des exemples que je voyais à droite à gauche, mais je n'avais pas idée de ce que c'est réellement de porter des livres ou d'éditer, ou puis de rencontrer surtout, ça j'en avais aucune idée, de rencontrer le public, de rencontrer un regard extérieur, un lectorat. Ça, j'en avais absolument aucune idée. Là, oui, j'ai beaucoup appris sur ces questions-là, évidemment que j'ai appris.
0: Mais quand vous dites le travail, il y avait des méthodes, je sais que vous enseignez, vous, il y a des ateliers d'écriture, mais vous êtes passé par là, vous aussi,
1: ou pas du tout.
0: C'est un peu de manière empirique, et au quotidien, on avance, on se nourrit de lectures, de rencontres, etc.
1: Empirique et professionnel. Parce que quand j'éditais mes premiers livres, ceux dont on me rappelle toujours l'existence par rapport à des scandales ou des polémiques qui ont pu exister à l'époque, le côté révolté que vous évoquez, je pense qu'il est plutôt lié à cette période-là. Je n'avais évidemment aucun apprentissage de l'écriture. C'était tout,
0: c'était spontané.
1: J'étais un autodidacte. J'étais pas spécialement issu des grandes écoles. J'avais pas des formations littéraires. Moi, j'avais à part le bac littéraire, ça allait pas plus loin. Donc j'étais plutôt passionné. C'est la passion qui me portait. C'était le désir profond de m'exprimer par le biais de l'écriture. Alors j'ai un peu tergiversé. Au début c'était plus le dessin, et après c'est passé par l'écriture. Mais après j'ai appris en me confrontant aux éditeurs, tant aux éditeurs corses au début que par la suite des éditeurs nationaux où j'ai vu
0: confronté,
1: que on travaillait.
0: Pardon de vous interrompre, c'est-à-dire il disait là il faut reprendre, il faut retravailler.
1: Ah mais bien sûr,
0: c'est ça l'idée. Hein, voilà.
1: Bien sûr.
0: D'accord.
1: Et
0: pour comprendre.
1: Bon, on le faisait pas trop au niveau insulaire, on le faisait pas trop. Au niveau corse, c'est vrai que.
0: On n'osait pas peut-être chagriner, ou ça se faisait pas tout simplement.
1: Ça se faisait pas. C'est la faute à personne. C'était comme ça. C'est que je pense que aujourd'hui je suis éditeur, je me rends bien compte que les difficultés du terrain, de l'échelle, sont pas les mêmes. Il y a des contraintes qui sont pas les mêmes, et donc peut-être que il y avait moins de relecteurs, il pouvait y avoir moins de retravail en amont, ça pouvait être ça, même si le travail était sérieux, attention.
0: Ah, c'est évident, oui.
1: Mais simplement, il n'avait pas un niveau professionnel que j'ai connu plus tard. Et en arrivant chez Actes Sud, c'est vrai que ce niveau professionnel, moi, il m'a épaté, il m'a subjugué, quoi.
0: Est-ce que ça vous choque si je dis que vous avez changé la... Enfin, choqué, ou ça peut vous faire plaisir, j'espère, changé la littérature en Corse à un moment donné, puisque j'ai l'impression, attention, je ne suis pas un spécialiste, hein, mais je n'ai pas tout lu. J'ai ma petite culture comme tout le monde, ou même moins que beaucoup de gens, mais j'ai l'impression que depuis vos débuts, depuis que vous êtes dans ce monde-là, eh bien, ça a libéré aussi pas mal d'autres plumes, et il y a eu un avant et un après de mon point de vue, hein, Marco Biancarelli. Est-ce que vous partagez cette analyse sans faire de fausse modestie?
1: Le problème, il est que je suis sûrement la personne la moins bien placée pour avoir un jugement de valeur là-dessus.
0: Mais c'est-à-dire que
1: si je disais oui, je suis le type qui a changé la littérature encore, je passerais pour qui?
0: Bien sûr.
1: Évidemment que j'ai la conscience, j'ai du recul.
0: Je
1: par
0: pense
1: rapport
0: que vous avez ouvert des possibilités, je vais le dire moi-même, hein, vous avez ouvert des portes à certains qui peut-être se sont découverts un style ou qui ont osé aller vers un style, se libérer davantage.
1: Non, moi ce que je vois, enfin j'essaye de prendre du recul par rapport à ça, depuis toujours d'ailleurs. C'est qu'il y avait un contexte qui était pas très favorable à la littérature moderne, contemporaine, dans les années 80-90 en Corse, surtout 90. Notamment parce que la Corse vivait des années vraiment extrêmement pénibles au niveau difficile, au niveau politique, sociétal. Et ça favorisait pas un bouillonnement dans ce sens-là. Et on est arrivé avec Jérôme, après d'autres quand même.
0: Jérôme Ferrat.
1: Oui, avec Jérôme Ferrat, on arrive à éditer au tout début des années 2000, à la fin des années 90, au tout début des années 2000, on a à peu près des projets littéraires qui ont des convergences, qui sont à peu près similaires. Enfin, en tout cas, dans les thématiques, je dirais. Et donc, oui, ça amène un bouleversement, ça amène un changement. Mais nous, notre projet, Après, il y en avait eu d'autres avant nous. Hein. Moi, j'ai conscience que des livres n'avaient pas eu... Je pense à un livre comme Echeléo dans les années 90. Ah. Il n'avait pas eu les échos qu'il aurait dû avoir à ce moment-là. Ouais. Il méritait ces échos-là, c'est évident. Il y avait d'autres auteurs, Marie Ferranti écrivait. Mais on confinait peut-être ça, je pense, à une affaire de spécialistes. Et je ne sais pas si le public en Corse réellement s'emparait de ces questions-là. Avec les bouquins qu'on a écrits avec Jérôme Ferrat, je pense que un cap a été passé. Voilà, c'est ça que je pense. Et puis après, ce qui s'est passé, c'est que moi, j'avais conscience des difficultés qu'on avait eues, nous, pour éditer, pour nous faire connaître, et puis surtout, les difficultés de la réception. C'est-à-dire que c'était assez violent, c'était assez difficile au démarrage. Et c'était peu aidé, à part les éditeurs, autour de nous, on n'avait pas grand monde qui nous soutenait. Des lecteurs, bien sûr, ça oui, qui nous aimaient bien. Mais beaucoup de polémiques s'éveillaient ça et là, et on était un peu seuls pour les affronter.
0: Ah, totalement seuls au début. Hein,
1: les vieilles générations ne nous tendaient pas forcément la main, elles se sentaient peut-être un peu trahies par ce qu'on faisait.
0: Bousculées
1: aussi, hein, c'est pas forcément dans le sens d'une trahison, vous avez raison. Les espaces qui existaient, qui étaient déjà dédiés à ça, je pense à l'université, par exemple, ne nous ouvraient pas leurs portes. On avait l'impression qu'on était un peu personne à l'engrate dans ces endroits-là. Et d'ailleurs, ça s'est confirmé même par la suite. Hein, même aujourd'hui, j'ai pas tellement d'ouverture de ce côté-là, personnellement. Mais c'était, en fait, on avait l'impression que chacun défendait un précaré et que personne ne partageait notre enthousiasme d'une littérature moderne, qui fasse un pas en avant. Donc moi, en conscience, chemin faisant, ça, j'ai voulu l'éviter à d'autres auteurs dont je décelais le potentiel.
0: Voilà, voilà. On va y venir, ça, justement. Oui, voilà. La question, puisque on va rentrer, on va s'intéresser à cette maison d'édition, comment vous l'avez créée, pourquoi, etc. C'est ça qui, principalement, qui a été le moteur pour vous dire, à un moment donné, il faut accompagner ces auteurs et autrices-là. On a besoin de créer une structure. Je ne sais pas si c'était ce genre de réflexion. Est-ce que vous étiez seul au départ à créer Omar, où il y avait toute une équipe avec vous?
1: Non, on n'est pas toute une équipe, on est deux à créer Omar. Moi et Jérôme Luciani, qui est un ami qui participe toujours à l'aventure, mais qui n'est plus dans la gestion, mais qui est toujours dans la boîte, qui est beaucoup impliqué, par exemple, dans littérature. Jérôme, d'accord, il s'occupe pas mal de littérature, il est toujours directeur de la revue, enfin voilà. L'équipe, à la base, c'est deux personnes. Puis après, bien sûr, on a élargi, hein, et puis c'était l'objectif. Déjà les auteurs, et puis ensuite, on a créé de l'emploi, on a essayé de fédérer des gens.
0: On va y venir, mais voilà, est-ce que vous aviez des craintes? Est-ce que vous étiez vraiment raisonnable de le faire? Est-ce que c'était pas un pari fou? Est-ce que finalement, ça servait pas à grand-chose de réfléchir, il fallait se lancer? Vous aviez cette idée-là, sans avoir à l'esprit les difficultés à venir. Il y a eu ce besoin de le créer, peut-être que c'était aussi un besoin, à un moment donné, de créer cette structure pour vous, et puis pour d'autres auteurs.
1: Mais on évoquait...
0: Ça répondait à quoi? Un vide,
1: Les deux. On évoquait tout à l'heure les difficultés que ma génération à moi a connues dans le monde de l'édition. Elles sont multiples, ces difficultés. On ne va pas les cibler, c'est pas le problème. Mais à partir de ces difficultés, à partir aussi du travail que je pouvais faire à l'extérieur, je me rendais bien compte que nous, on n'avait pas cet échelon-là de travail rigoureux sur le texte, une réflexion sur comment faire vivre les livres autrement.
0: L'accompagnement, tout ça.
1: Voilà, tout cet accompagnement-là, c'était pas encore ça. Et puis, bon, attention, hein, je suis pas arrivé avec la potion magique non plus. Moi, j'avais juste quand même cet apprentissage du travail éditorial, de ce que c'est un texte, de comment le travailler, c'est quoi un titre de bouquin, c'est quoi qui est vendeur, c'est quoi qui est pas vendeur, c'est ces choses-là, moi, que j'avais appris sur le terrain, si vous voulez. Et après, comment bonifier un auteur, comment lui permettre de se former, de s'améliorer, de voir ses défauts, d'essayer de les gommer, ce genre de choses. Mais en même temps, c'est un projet fou, et c'est un projet de vie. Moi, c'était un projet de vie personnellement. J'enseignais, j'étais pas trop à l'aise dans l'enseignement au bout d'un moment.
0: Vous avez quitté, je crois, d'ailleurs.
1: J'ai quitté l'éducation nationale, où je m'épanouissais pas. Et mon projet de vie, même avant, c'était un jour créer cette maison d'édition. C'est des choses dont j'ai parlé pendant des années, avant de le réaliser. Une édition qui me ressemblait un peu, qui ressemblait un peu à cet apprentissage, à ce parcours que j'avais fait, sans rien reprocher à tout le travail des autres éditeurs corses qui sont formidables et qui font un travail remarquable. Mais disons que chacun a sa singularité. Moi, j'estimais que ma singularité pouvait apporter un espace différent, essentiellement lié à la littérature. C'était ça, moi, mon objectif. C'était de créer une ligne éditoriale qui s'axe sur la création littéraire, sous toutes ses formes, bien sûr, mais essentiellement la création littéraire. J'avais conscience des énormes difficultés qui pouvaient exister. J'en avais conscience. Mais j'étais prêt à prendre ce pari. Voilà, parce que avant de devenir un projet professionnel, pour moi, c'était un projet culturel. Et le projet culturel, j'ai jamais voulu l'abandonner, j'ai jamais voulu le sacrifier au bénéfice du simple projet professionnel. Voilà, tout simplement. C'est quelque chose. Il me restait quoi, 12 ans d'enseignement devant moi. Je me disais, je vais jamais y arriver. Je vais arriver mort à la fin de ces 12 années-là. C'est un métier qui va m'user, qui va m'apporter aucun plaisir, aucune gratification. J'avais envie de finir ma vie professionnelle sur des choses qui me plaisent, en réalisant les projets que je portais en moi depuis longtemps. Voilà. C'était ça l'idée.
0: Un petit clin d'œil à une de vos dernières parutions, Memento Vivere, je dirais.
1: Oui.
0: L'idée, c'est ça.
1: Un peu, voilà. ça correspond bien. Oui, c'est un titre adapté peut-être à ce que je ressentais à ce moment-là. Après, une fois qu'on a lancé les choses, il y a eu le Covid, il y a eu énormément de difficultés.
0: On va y venir sur les débuts, sur la création.
1: Livres, etc.
0: On se retrouve dans quelques instants pour la suite de ce Sobre à l'île.

0: deuxième partie de ce Sobralo avec votre invité Marco Biancarelli pour évoquer, on a parlé un petit peu de son parcours, extrêmement connu, et puis son actualité, elle sera reprise dans un autre cadre avec Marc-Andrea Castellani dans le cadre du magazine Story. Nous on s'intéresse, et merci encore d'être avec nous, à cette maison d'édition Omar, à cette association Lideradour. Alors c'est lié dès le départ, ou d'abord vous avez créé l'association, puis après la maison d'édition, juste pour voir la chronologie?
1: Non, c'est lié dès le départ en fait. Dès le départ, moi j'avais conscience qu'il fallait une double structure. Ce qu'on appelle depuis un peu pompeusement un écosystème.
0: D'accord, oui.
1: C'est-à-dire que je savais... Alors, Jérôme était plus sur l'idée de créer une entreprise avec, avec la maison d'édition.
0: C'est Luciani.
1: Là, c'est Luciani, pour le coup, voilà. Bon, mais c'était pas une mauvaise idée. Mais moi, je voulais assurer en créant aussi une association. Voilà. Et donc, on avait un peu chacun notre philosophie et on a fait la jonction des deux. C'est-à-dire qu'on a, on a créé une double structure, ce qui s'avérait plutôt intelligent sur la suite. Donc, voilà, ça fonctionne comme ça depuis le début. Il y a une association qui rayonne différemment que la maison d'édition.
0: Parce qu'elle propose énormément de choses, hein.
1: Oui, des ateliers, une revue. Aujourd'hui, on est passé laboratoire culturel, donc ça veut dire qu'on a fait quand même du chemin et qu'on pourra encore plus diversifier nos activités. Voilà. Et puis aussi l'idée que la maison d'édition seule, elle pouvait pas porter la charge de tout le travail et de toute même de toute la gestion de financière, etc., qui aurait dans l'affaire. Il fallait trouver un équilibre, et c'est un peu ce qu'on a mis en place. On a cet équilibre aujourd'hui.
0: Alors les débuts, vous le disiez avant qu'on écoute un peu de musique, c'est un peu pas chaotique, mais disons que la conjoncture avec le Covid, etc., c'était pas forcément les meilleurs alliés pour démarrer, ouais.
1: Non, ça n'a pas été facile. Après, on a tâtonné aussi. Les équipes, l'équipe qu'on a aujourd'hui, elle a mis du temps à se mettre en place. Parce que c'est des expériences. On n'avait pas, en fait, l'expérience de l'entrepreneuriat, de ces choses-là.
0: C'est un autre monde
1: aussi. C'est un monde qu'on ne connaissait pas du tout. Et donc, moi, je continue de le découvrir aujourd'hui, je ne vais pas mentir. On n'avait pas conscience non plus d'une chose, c'est que le monde changeait. On avait un peu conscience, mais pas à ce point-là, que le monde du livre et de la lecture et de la culture changeait, et qu'on passait dans une époque où malheureusement la lecture est en recul. Si on fait qu'un diagnostic à échelle de la Corse, on voit des librairies fermées de manière spectaculaire, on voit un lectorat qui s'est divisé peut-être par deux en 20 ans. Bon, voilà, on le sait, les réseaux sociaux...
0: Mais donc vous allez aussi à contre-courant de tout ça, hein.
1: Ah mais là, aujourd'hui, c'est un acte de folie, de résistance, parce que réellement, la logique, ce serait de pas le faire aujourd'hui.
0: Ben oui.
1: Voilà, tout simplement.
0: Quand on voit les chiffres, etc.
1: Ah oui, c'est, moi je le dis, attention, et je reste un passionné en le disant. Après, quand je dis un acte de résistance, avec des guillemets, hein, on a bien compris, hein, enfin, on n'est pas des héros non plus, hein. Mais... La réalité, c'est que oui, si on se dit pas, il faut résister au monde virtuel, il faut essayer d'échapper à l'heure actuelle, aux tablettes, aux trucs. Et... Parce que moi, on n'arrête pas de parler de livres numériques, de machin. Mais enfin, on ne fait que renforcer ce système qui va nous décérébrer, qui va nous éloigner concrètement de ce qu'est un livre papier, de ce qu'est un objet livre, de ce qu'est une histoire de la littérature, de ce qu'est un apprentissage de la chose écrite et des histoires. Il y a tout un pan de l'éducation qui accompagne cette chute vertigineuse de la...
0: Alors c'est quoi une forme d'optimisme
1: de l'amour du livre.
0: C'est quoi une forme d'optimisme d'aller à rebours, à contre-courant de ce qui est, entre guillemets, est annoncé ou ce qu'on nous vend, j'en sais rien, mais est-ce que c'est un optimisme un peu démesuré
1: Moi, je sais pas
0: si... Ça a l'air... Concrètement, vu de l'extérieur, vu la production, vu la quantité, la qualité de production, le pari, pour l'instant, semble être réussi.
1: Mais si on s'arrête en disant qu'on a réussi, c'est gravissime.
0: Au quotidien, bien évidemment. Mais voilà. En tout cas, c'est installé dans la société, c'est installé dans les esprits, c'est installé dans le monde culturel, c'est installé parmi...
1: On a atteint des objectifs.
0: Ouais, exactement.
1: On a atteint des objectifs qu'on s'était fixés, mais... Après, il faut les maintenir et il faut savoir les développer, il faut savoir les pérenniser, ces objectifs. Si au bout de 20 livres, on dit « bon, eh ben, on a fait notre travail, maintenant, ciao », finalement, on n'aura rien apporté à la société. Et l'idée était quand même de créer une maison d'édition comme ça en Corse, et une structure comme ça en Corse, justement pour prendre au sérieux la culture et la littérature et la création littéraire. C'est vraiment ça l'objet. C'est que les livres et tout ce qui est lié à leur apprentissage soit pérennisé et pris au sérieux par cette société, et aimé par cette société. Parce que ce dont on a bénéficié il y a 20, 25 ans, justement, quand on parlait de nos sorties de livres avec Jérôme Ferrat, c'est qu'on a bénéficié d'une société qui lisait.
0: Exactement.
1: Oui. On a bénéficié de gens qui, pour qui le livre, c'était une chose importante. Il y avait même des politiques qui pensaient que, tel livre, il faut le porter, tel livre, il faut le censurer. C'est-à-dire qu'il y avait un intérêt même politique qui accompagnait la chose. Il y avait des débats, il y avait de réels intérêts qui accompagnaient la chose. Aujourd'hui, vous pouvez sortir ce que vous voulez, c'est dans l'indifférence la plus complète, ou alors, il faut l'étincelle allumée sur les réseaux sociaux pour que ça parte en vrille et que...
0: Oui, parce qu'on crée le buzz.
1: Voilà,
0: oui.
1: On crée un buzz. Et moi, ça m'intéresse pas du tout. Moi, ce qui m'intéresse, c'est cette culture qui replace le livre et la création littéraire et la littérature au centre de sa culture.
0: Et là, vous êtes aperçu qu'il y a quand même beaucoup, beaucoup de gens qui écrivent et qui ont envie d'écrire.
1: On a énormément de talent. C'est ça qui est formidable.
0: Il y a ceux que vous publiez. J'imagine qu'on ne peut pas publier tout le monde.
1: Non, ça, c'est impossible.
0: Voilà,
1: Nous, on est limités. On est malheureusement limités par nos moyens. On ne peut pas publier plus de 5, 6 livres maximum par an. Donc le catalogue, il est bouclé sur deux, trois ans à venir. On reçoit des manuscrits aujourd'hui. Honnêtement, on a le temps de les lire, ni on a la possibilité un jour de les exploiter, ouais. De les éditer. Et il faut qu'on soit honnête là-dessus. Alors on fait pas plaisir aux gens, hein, attention, parce qu'il y a des frustrations, il y a beaucoup de.
0: C'est évident. Ouais.
1: Mais après, on est quoi ? On est une toute petite structure, 3-4 personnes à travailler au quotidien. Et imaginez la somme de travail que ça représente que de lire 20, 40 manuscrits. C'est pas à notre échelle, nous on peut pas le faire ça. Donc on se concentre sur là où on donne des accords. On se concentre et souvent en prenant énormément de temps, malheureusement, hein, au goût des auteurs, je les comprends, sur réellement ce qu'on va éditer, parce qu'au-delà on peut plus aller, voilà, c'est ça, c'est évident.
0: Est-ce que vous avez la sensation de créer une génération Omara ? Avec les auteurs que vous avez déjà publiés, on va en citer quelques-uns avec deux, trois questions également les concernant. Est-ce que voilà, ce sentiment de créer une génération Omara, c'est bien d'ailleurs.
1: Oui, mais non. C'est pas comme ça que je vois la chose.
0: Okay.
1: C'est pas comme ça que je vois la chose. Parce que je suis trop attaché justement à l'œuvre littéraire pour voir la chose comme ça.
0: Je comprends.
1: Vous voyez, la littérature, c'est un acte singulier. Un auteur, il faut qu'il existe par lui-même. On n'a pas besoin d'être porté par des générations. Moi, par exemple, quand j'entends parler que je fais partie du Disincant ou d'une espèce de génération comme ça, je me dis, ouais, mais les gars, vous parlez pas de mes bouquins quand vous dites ça.
0: Exact.
1: Vous voyez ?
0: C'est juste.
1: Et moi, ce qui m'intéresse, c'est qu'on parle des livres des auteurs. Omara, c'est pas un courant politique. Omara, c'est une maison d'édition. Et son travail, c'est de faire connaître des textes et de faire connaître des auteurs dans leur singularité. C'est vraiment ça qui m'intéresse. S'il y a des similitudes dans les créations, s'il y a des passerelles entre certains livres, c'est pas le travail de l'éditeur, ça. Ça veut dire, ça rentre dans notre ligne éditoriale, on n'a pas été trop stupide en choisissant ces bouquins-là. Mais c'est surtout, là où ça manque, le travail des critiques, le travail des sociologues, le travail des historiens qui suivront, etc., etc., des analystes. Nous, on n'est pas des analystes, on n'a pas à faire ce travail-là.
0: Non, vous proposez, puis l'histoire
1: voilà,
0: se penchera, enfin, l'histoire et les hommes.
1: Et puis, quelle prétention on aurait en plus ? On n'est pas les seuls éditeurs sur la place non plus. Il ne faut pas non plus dire que tous les auteurs corses, ils sont chez nous. Vous avez d'excellents auteurs qui sont chez les concurrents, entre guillemets, concurrents.
0: Oui, oui.
1: Parce que moi, je n'ai pas cet esprit de la
0: concurrence. Il y a même une nouvelle structure qui est sortie il n'y a pas longtemps. Ah, j'ai peur d'écorcher. Pas le Parti des Oiseaux, c'est ça ? Non, je ne sais pas, j'ai vu ça.
1: Ah, c'est une petite maison d'édition qui existe, bien
0: oui,
1: sûr.
0: Avec Marcelo Jurefsek, justement, qui a sorti Au Bezo et au Monde.
1: Ah non, ça, c'est chez Albiana.
0: Ah, c'est Charles, alors je me trompe. Non, pardon, c'est à Quinta Stagio, on est de Tchétché Lanfranc.
1: Voilà, exact.
0: C'est là que je confonds, pardonnez-moi.
1: Non, Marché de chez Albien, mais bon, il y a d'autres auteurs chez Albien. Vous avez Piazzolla qui sort des livres formidables, dont le dernier sur Dante Ramuro.
0: L'Obarade.
1: Voilà, si on dit qu'il y a une génération homme, moi j'ai l'impression qu'on usurpe quelque chose, on n'a pas à le faire. Voilà, moi je pense pas qu'on ait à faire ça.
0: Si on prend deux, trois auteurs qui sont chez, qui participent à cette aventure, Jean-Yves Acquavive, Philippa Santoni, Nicolas Rey, alors pourquoi je cible cela et pas Jean-François Rosier, pourquoi pas aussi, hein. Mais disons que Jean-Yves, qu'est-ce que vous avez, alors moi ce qui m'intéresse, parce que ça fait un moment que vous êtes déjà compagnon de route, hein, qu'est-ce que vous avez vu ou reconnu chez lui, parce que vous l'avez accompagné peut-être à passer aussi de la poésie à la nouvelle et puis au roman. Donc c'est vous qui l'avez accompagné, c'est lui qu'on avait envie, c'est un peu les deux. C'est
1: alors Jean-Yves, il nous a rejoint aussi pas comme au oui. départ comme auteur,
0: mais maintenant il est fait partie
1: de aujourd'hui il est co-gestionnaire avec moi de la boîte, même si c'est pas son métier principal, mais il est quand même co-gestionnaire avec moi de la boîte. Et en fait, on se connaît. Alors, si c'est pas une école, mais s'il y a un groupe, si on peut parler d'un groupe, il est en amont d'Omar.
0: Oui, oui.
1: C'est tous ces blogs qu'on faisait à une époque, Tonnet Impest, hein, Gazzetta e Mirvel, même parfois des blogs, même pour déconner, il faut dire des choses
0: bien
1: comme ça,
0: ouais.
1: Où on s'est tous un peu trouvés. C'est là où moi, Jean-Yves, je l'avais connu à la fac, mais comme ça.
0: Antoinette,
1: tout cela. Et même sous le pseudo Jérôme Ferrard, il le dira jamais, mais bon, nous on le sait.
0: Puis et vous aimez vous taquiner aussi sur les réseaux. Enfin, ça,
1: oui,
0: c'est
1: on
0: chose.
1: Se prenait un peu en main sur les réseaux, mais c'est vraiment comme ça que les amitiés sont nées.
0: Ah d'accord.
1: Oui, c'est quand,
0: c'est parti de là,
1: à la base, avec certains, on se connaissait pas du tout. Je pense à Joseph Antonetti, on se connaissait
0: d'accord,
1: pas du tout. C'est vraiment parce qu'on a fréquenté les mêmes espaces virtuels, et là pour le coup le virtuel, il a eu un intérêt parce que on faisait pas que des bêtises sur ces blogs là, on faisait aussi des
0: il y avait de la production,
1: il y avait de la vraie création, hein. Et donc on a nourri, on a tissé des liens là-dessus, et là on a approfondi des liens aussi avec Jean-Yves parce que je le connaissais mais pas intimement. C'est par ce biais, mais un peu comme Olivier Lancé. C'est vraiment à partir du moment où on a fait ces expériences-là où on a commencé à se connaître, s'apprécier et mettre des choses en commun. Et après, Omar, dans un coin de ma tête, c'était aussi un peu un prolongement de ça, si vous voulez. J'avais dans l'idée de retrouver pour tout ce groupe-là, pour tous ces auteurs-là, de les intégrer dans cette aventure éditoriale et de leur faire franchir à certains, pas tous, mais à certains, un cap vers un niveau un peu au-dessus, voilà.
0: Même des jeunes, alors je citais Philippa Santoni et Nicolas Rey,
1: oui.
0: Ils sont jeunes.
1: Oui.
0: Nicolas Rey, alors sans être un spécialiste, lui c'est une littérature... je sais pas si on peut dire américaine, je sais pas si c'est le terme se dit, enfin en tout cas c'est littérature d'ailleurs.
1: C'est une influence.
0: C'est une influence. Philippa Santoni, c'est des thèmes aussi qui interpellent, qui sont d'aujourd'hui.
1: Oui.
0: Ce sont des jeunes. Donc c'est aussi une façon de créer, alors entre guillemets, une littérature de ces jeunes, une nouvelle littérature aussi ou de.
1: C'est de l'accompagner.
0: L'accompagner.
1: C'est de l'accompagner, c'est de lui permettre des lieux d'expression, c'est de lui permettre d'exister pleinement. Et puis c'est aussi une manière. À notre façon, hein, d'offrir aux livres et aux auteurs une réelle expérience d'écrivain ou d'écrivaine. Voilà. C'est-à-dire que le livre.

0: éditant un bouquin que l'auteur a une marge de progression, mais c'est notre travail justement de l'accompagner sur la longue durée et de le bonifier, de bonifier son écriture et sa création sur peut-être 10 ans.
1: La ligne éditoriale, il y a de la poésie chez vous, il y a du français, il y a du corse, il y a des nouvelles, il y a des romans. C'est ça qui définit la ligne éditoriale, c'est tout ça en fait.
0: La ligne éditoriale, c'est la création littéraire.
1: D'accord, ouais.
0: C'est essentiellement ça.
1: Après, voilà.
0: Et après, ça peut être du théâtre, on n'en a pas encore fait, mais ça peut être du théâtre, ça peut être de la poésie, ça peut être de la prose, de la nouvelle, du roman.
1: Bande dessinée, manga, tout ça, c'est des choses...
0: C'est des choses que je ne maîtrise pas vraiment encore, et peut-être qu'un jour on y arrivera.
1: Je dis manga parce que j'en ai lu un récemment qui est sorti. Qui est...
0: Oui, voilà. y a des trucs géniaux qui se font dans ces registres-là. Après, comme je vous disais tout à l'heure, on sort 5 ou 6 bouquins par an. C'est dur de diversifier les collections. Moi, mon objectif au départ, c'était d'avoir 2, 3, 4, 5 collections. Pour l'instant, on en a 2. On en a bientôt 3, je pense. Mais c'est difficile parce qu'on n'a pas simplement les moyens. Moi, filez-moi 1 million d'euros et puis vous allez voir la maison d'édition que je vous fais en Corse.
1: Ça en a 8, ça en a 8. Vous les aviez déjà.
0: Oui, mais bon, c'est ça les réalités du monde éditorial aussi.
1: Ah ben, je vais vous dire, des fois, c'est un rond-point.
0: Un rond-point.
1: 1 million d'euros, des fois c'est un rond-point, pour la collectivité. Alors, est-ce que il vaut mieux avoir un rond-point ou une maison d'édition?
0: Ben, c'est toute la réflexion.
1: C'est une question.
0: Mais c'est une question sérieuse.
1: Non, mais je suis sérieux en le disant.
0: C'est une question sérieuse.
1: Tchadjou Bensad au Barretier aussi. Oui. Des fois, on dit, on cherche de l'argent pour cet exemple-là.
0: Attention,
1: pour
0: on est soutenu, hein. Moi, je sais qu'on n'existerait pas sans les soutiens de la collectivité de Corse.
1: Mais par moment, voilà, où est-ce qu'on place?
0: Voilà, je pense que le curseur, il n'est pas placé là où culturellement, il n'est pas placé là où il doit être placé. Ça, je le pense réellement.
1: Troisième partie dans un instant, je vous invite à rester avec nous pour la suite de ce passionnant Sobralogo.

0: Troisième et dernière partie de ce Sobralogue avec votre invité Marco Biancarelli, pour évoquer notamment, principalement, la maison d'édition Omara et l'association qui également produit un magazine qui s'appelle Lideradour. Là aussi, projet ambitieux du papier, un magazine dans un monde où tout est dématérialisé et virtuel. Et ça intéresse là aussi.
1: Ben, on arrive à avoir une centaine d'abonnés avec la revue, on arrive à exister sur 6 ans, c'est quand même pas mal. On doit être dans notre 6e année, on a 15 numéros là pour l'instant. Là, il y a bientôt le numéro 15 qui sort. Oui, ça va aussi à l'encontre de beaucoup de choses, mais moi c'est mon expérience et je tiens à ces choses-là. Voilà, j'ai toujours voulu que des revues littéraires existent en Corse, j'en avais fait une quand j'étais plus jeune, Pian d'Avrit, alors elle n'était pas que littéraire, mais il y avait une large place à la littérature. Et je voulais vraiment, moi j'étais un fanatique du Matricule des Anges, de ce genre de revues littéraires-là. J'achetais ça quand j'étais jeune et je rêvais qu'existe ça en Corse. Dédié à la littérature corse. Et quand je dis dédié à la littérature corse, ça ne veut pas dire fermé sur soi. Ça veut
0: non,
1: dire
0: parce
1: aussi,
0: que ça ouvre aussi, voilà, hein, c'est ouvert.
1: Ouvert à tous
0: c'est
1: les gens.
0: C'est même une façon, pardonnez-moi de vous interrompre.

0: Aussi, et ça le côté universel que je citais en début d'émission, c'est aussi que cette littérature corse, avec ce magazine, c'est aussi l'ouvrir sur l'extérieur.
1: Mais c'est la vie littéraire, voilà, simplement. Comment on peut concevoir la vie littéraire dans un entre-soi permanent, enfin...
0: Ben certains, pour certains, oui.
1: Bon, eh ben ça les regarde. Là, mais là, moi, je suis pas comme ça, j'arrive pas à concevoir les choses comme ça. Pourquoi ? Parce que c'est pas mon expérience. Moi, j'ai commencé à écrire en Corse. En langue corse. J'ai édité des bouquins en langue corse. Ils ont été traduits, je suis passé au niveau national. J'ai rencontré dans des festivals, dans diverses occasions, dans des manifestations littéraires, des auteurs de tous les horizons. Et je me suis rendu compte qu'on a toujours des choses en commun. Et puis je les lisais aussi. J'avais pas besoin de les rencontrer pour savoir que on pouvait avoir plus de points communs en étant corse avec un auteur américain ou italien ou russe. Avec des fois son propre voisin. Donc c'est des choses que l'on sait quand on lit, quand on aime la littérature. Et la revue ou nos démarches tout simplement, elles rejoignent ça. Quand on parlait d'Omar de Nicolas Rey qui a plutôt une veine anglo-saxonne son écriture, etc. On peut avoir toutes les influences. La littérature, elle peut s'autoriser tout, hein, et toutes les influences. Donc la revue, c'est un de nos espaces qui nous sert aussi un peu de vitrine, hein, à ce qu'on fait. Parce que on a des grands invités dans la revue, ils peuvent être même étrangers.
0: Bien sûr, oui.
1: Mais on a aussi, à côté, on a toute une production de création qui est faite dans les ateliers littéraires de littérature, ou d'autres, hein, parce qu'on ouvre aux autres aussi. Mais on veut que ce magazine-là, il représente quelque part in vivo ce qui se fait. Voilà, on a plein d'ateliers littéraires aujourd'hui en Corse qui produisent des choses formidables. C'est dommage que ça disparaisse. Et puis souvent, ça nous permet aussi de mesurer, d'étalonner un auteur potentiel.
0: C'est arrivé, j'imagine.
1: Ah ben bien sûr, c'est arrivé. On a plein d'auteurs qui sont passés par les ateliers littéraires là maintenant, en 6 ans.
0: Et puis vous avez écrit aussi des... Alors, comment on pourrait appeler ça, Brannade ? Comment on pourrait les définir ?
1: Oui, ça c'est proprement l'organisation de l'association.
0: L'association, oui, bien sûr.
1: L'association.
0: Comme tout est lié, voilà, c'est pour ça que...
1: Exactement. On a à peu près 2 rendez-vous importants dans l'année avec Omara et Literatura, organisés par l'association. C'est à Vadimata et à Brannata. Voilà, des fois ça s'appelle Anguernata parce qu'une année j'ai été malade en automne et donc on a fait l'hiver.
0: D'accord. Voilà. Et Carajo.
1: Voilà. C'est l'occasion pour nous de faire un point sur nos sorties, sur les sorties d'Omara, inviter des auteurs d'autres maisons d'édition, qu'ils soient corses ou pas, et mettre des choses en commun avec le public. Et voilà, c'est un peu notre fête 2 fois par an.
0: En fait, vous les respectez, c'est normal, hein, mais vous les respectez beaucoup, vos auteurs. Vous les accompagnez, vous les aidez. C'est peut-être ce qui vous a manqué avant, et là, vous les le donnez, parce que, fort de cette expérience-là, c'est important de les accompagner, parce que vous êtes avec eux, on vous suit, hein, sur le terrain, ils sont mis en avant. Ça vous a manqué, ça, à vous, ou ça fait partie du job ?
1: Ah, ça fait pas que partie du job, quand même. Moi, quand j'ai signé Actes Sud... La première fois, le premier entretien, quand j'ai signé mon contrat avec mon éditrice, Actes Sud, c'était Marie-Catherine Vacher, elle m'a dit « Merci d'avoir signé chez nous ». Et moi, je lui ai dit « Mais, enfin, c'est... Pardon ».
0: On inverse les rôles.
1: Voilà, c'est plutôt moi qui devrais vous remercier de m'avoir autorisé
0: ça dit beaucoup de
1: voilà,
0: choses.
1: Voilà, ça dit énormément. Et ça, je connaissais pas ça du tout.
0: D'accord, ben c'est important, la confiance.
1: Et je crois qu'il y a eu toute une génération qui n'a pas connu ça du tout, en Corse. Il faut dire les choses.
0: C'est un peu comme un enfant, il faut lui faire confiance, il faut lui donner de la confiance
1: absolument.
0: Et du respect. Hein.
1: Après, voilà, moi, j'aime la littérature, j'aime les auteurs. J'ai aimé des auteurs sans jamais les connaître. J'ai aimé Cormac McCarthy, Harrison, qui vous voulez, parce que j'aimais ce qu'ils écrivaient. Et à un moment donné, évidemment que je me fais pas de fantasmes et de délires sur la personnalité d'un auteur uniquement à travers ce qu'il a écrit. Mais on est obligé d'aimer l'acte de création. On est obligé d'aimer un parcours. On est obligé de s'interroger, de se dire qu'est-ce qui mérite respect là-dedans ? Qu'est-ce qui mérite mon intérêt et parfois ma fascination ? Donc L'amour des auteurs, il est à la base, il est fondamental si on veut faire ce
0: métier.
1: C'est
0: le même pour vos auteurs que vous avez, que vous accompagnez, que ceux que vous aviez pour ces auteurs dont vous parliez là.
1: Ah, j'ai le même. Moi, je ne peux pas travailler. Mais après, voilà, ça peut même tomber un peu dans ce registre-là. C'est-à-dire que si j'ai pas de feeling, si je sens que la personne, elle ne va pas s'intégrer dans l'écosystème qu'on a créé, dans notre maison d'édition. Qu'elle va foutre la panique au lieu de nous permettre de travailler sereinement. J'ai pas envie de travailler avec cette personne-là, c'est évident. Et c'est arrivé, hein. Attention.
0: Donc ça va au-delà même du talent artistique. Il faut qu'il y ait ce talent.
1: Il faut qu'il y ait les deux. À la base, il faut qu'il y ait le talent artistique.
0: Bien sûr,
1: ça,
0: oui.
1: Ça, c'est évident.
0: Ça, c'est la base.
1: Mais ensuite, après, il faut aussi qu'il y ait quelque chose qui corresponde
0: à l'état
1: pas
0: d'esprit,
1: qu'à la ligne éditoriale,
0: à l'état d'esprit,
1: à la philosophie, à l'état d'esprit de la boîte. On a des gens, on n'a pas accepté de les éditer, ils nous ont envoyé des mails d'insultes. Vous imaginez? Ça veut dire que si on avait fait l'erreur,
0: ils n'avaient pas compris,
1: de ne pas nous écouter et de dire non mais attention, là peut-être qu'il faut pas éditer cette personne-là. Ben voilà, on aurait eu dans la boîte des contrariétés au quotidien et on peut pas s'amuser à notre échelle à ces choses-là. Donc inévitablement, oui, l'amour des auteurs, il est là et il est conditionné aussi.
0: Ils le ressentent aussi.
1: Et voilà, il est conditionné au feeling qu'on peut avoir avec eux.
0: Parce que j'ai l'impression que vous réussissez même à faire sortir des auteurs qui seraient, je dirais plutôt, qui resteraient dans leur coin, mais vous les obligez, vous les accompagnez à même eux à se mettre devant, à se mettre non pas en scène, mais à expliquer leur création. Et ça, je trouve que c'est une façon d'accoucher l'esprit entre guillemets, hein, puisque j'ai deux trois exemples, je vais pas les citer,
1: mais
0: je pense que c'est quelque chose qui se passe également au sein de votre maison d'édition.
1: On a voulu le maintenir et le mettre en avant, ce truc là c'est aussi quelque chose que j'ai appris avec les maisons d'édition nationales. C'est-à-dire qu'à un moment donné, quand j'ai sorti mes premiers bouquins au niveau national, j'étais accompagné par mes éditeurs. J'étais pas accompagné seulement sur le travail d'écriture, j'étais accompagné aussi dans la représentation, dans la vie du livre. Je partais en Belgique, j'étais accompagné d'une éditrice, etc. Souvent, c'était eux qui menaient les entretiens. On présentait les livres en grande sortie, on présentait les livres devant 400 journalistes, 400 libraires. Et on avait des entretiens publics comme ça pour défendre, porter nos livres. Et ça, je n'avais jamais connu ici. Et je me suis dit, bon, évidemment qu'on peut pas refaire ça à cette échelle. Mais entretenir des liens de cet ordre-là, pour nos auteurs, avec le public, c'est quand même quelque chose qu'il faut réussir à faire, avec la presse, avec le public.
0: Est-ce que le monde
1: public,
0: de l'édition est un monde dur ?
1: Oui, il est dur. Après, moi, je pense qu'il n'est pas plus dur que certains autres mondes auxquels j'ai pu être confronté. Voilà.
0: Là où sont présents les hommes, c'est dur, de toute façon.
1: Oui, il faut pas... Non, après, vous voyez, le terrain, il est ce qu'il est aussi.
0: Bien sûr.
1: Hein. On va pas idéaliser. Moi, je sais, la Corse, je la connais, je sais que c'est difficile. Ça peut être dans plein de registres. On aura des difficultés, et des difficultés humaines aussi. Et souvent, c'est les premières difficultés. Mais... on n'est pas pire dans ce monde-là que, je sais pas, je vais pas en citer d'autres, mais où réellement on peut fantasmer, et puis quand on approche ça du doigt, quand on touche ça du doigt, on se rend compte que on fait peu de cas de la dimension humaine, hein, des relations humaines. Donc non, moi j'ai quand même été en général, avant de créer cette maison d'édition, j'ai quand même été bien traité par mes éditeurs. Au niveau national, je peux dire que j'avais quand même des gens qui m'ont épaté, qui m'ont montré ce que c'était que d'allier le travail professionnel et la dimension humaine, les qualités humaines, les rapports.
0: Qu'est-ce qu'on vous dit, par exemple? Il va nous manquer du temps, hein, Pécade. Qu'est-ce qu'on vous dit chez Actes Sud que vous ayez créé votre... Voilà, comment ils l'ont...
1: J'ai totalement la liberté de
0: ça,
1: faire
0: j'imagine,
1: ce que
0: j'imagine,
1: veux.
0: Mais voilà. Est-ce qu'ils ont été contents de ce projet? Vous dites, félicitations. C'est...
1: Non, parce que, en fait, j'ai pas tellement échangé sur ces questions-là longtemps.
0: D'accord.
1: Il y a eu un trou qui était dû au Covid, qui était dû à ma vie. Bon, je vais pas rentrer dans le détail. C'est vrai, parce qu'on me dit, tu as pas publié pendant 7 ou 8 ans. Oui, mais bon, pendant 7 ou 8 ans, il s'est peut-être passé des choses qui font que j'ai pas publié. Et j'étais loin d'Actes Sud. J'étais loin en même temps de ma maison d'édition sur le continent. Ils sont à Paris, ils sont à Arles. J'étais pas toujours là-bas, moi. J'étais dans ma vie. Et j'ai pas tellement échangé pour faire ma reconversion. Je pouvais pas. J'avais pas besoin d'avoir leur avis. C'était
0: normal.
1: C'était
0: pour avoir leurs sentiments. S'ils trouvaient que c'était bien qu'un auteur de chez eux.
1: Non, ils ont jamais été opposés.
0: Ce rôle.
1: Ah, mais ils sont habitués. Ils sont habitués à avoir des auteurs qui vivent.
0: Ah, d'accord. Mais j'ignorais qu'il y avait quand même pas mal d'auteurs qui étaient également éditeurs.
1: Voilà. Il y en a qui, en tout cas, qui travaillent avec des maisons d'édition. Pas forcément qui endossent toute la charge.
0: À votre niveau, c'est peut-être pas.
1: Mais je pense qu'ils voyaient les choses de manière plutôt positive, hein. Moi, de tous les échanges que j'ai eus, bon, ils sont habitués, je vous dis. Ils sont habitués à avoir des auteurs qui travaillent dans le monde des lettres, hein.
0: Parce que, bon, le temps presse. Vous avez évoqué au laboratorio d'Ilederadour.
1: Oui,
0: c'est quoi ça
1: précisément?
0: Voilà, c'est quoi? Parce que je ne sais pas ce que c'est. Dites-nous.
1: Alors, en fait, on avait déjà mis en place, nous, notre structure d'atelier avec Literatour. On avait des ateliers à Xenach, à Porto-Vecchio, à Sainte-Lucie, à droite à gauche. On a fédéré beaucoup de gens, beaucoup de membres des ateliers, de participants des ateliers.
0: Ça fait du monde,
1: ouais. Oui, sur nos manifestations, il y a toujours aussi beaucoup de gens qui viennent. Disons qu'on a une équipe aussi en place assez solide avec l'association. Là, on est plus nombreux que sur l'association que sur la maison d'édition. Il y a François Coux qui fait un travail énorme à nos côtés.
0: Dont je salue le livre.
1: Hein. Oui, et qui en plus est un de nos auteurs.
0: Pas à côté.
1: Vous voyez, un peu, c'est un peu à l'image de ce que je disais, c'est que souvent les auteurs peuvent aussi avoir des activités dans le monde, d'autres activités dans le monde de la création littéraire. Et voilà, et on a cette équipe qui est solide. Mais on a voulu évidemment développer nos projets. On a discuté longtemps avec la CDC et on avait déposé un projet pour passer laboratoire. Ça a fini par être accepté et ça nous aide bien parce que ça nous permet justement aujourd'hui d'envisager une association qui va faire des résidences culturelles, qui fera sûrement un festival littéraire, qui pourra faire multiplier ses ateliers de création au-delà de ceux qui existaient déjà. Voilà, enfin, ça nous permet vraiment...
0: Un prix également, peut-être, qui sera...
1: Alors, un prix littéraire, on le met en place dès cette année, hein, qui sera un prix triennal dédié à la création en langue corse, en prose et en poésie la première année. Voilà. Donc, on veut bien sûr que ce soit un prix sérieux et neutre, et c'est pas nous qui allons juger des œuvres. On mettra en place un jury indépendant, c'est ce qui est la moindre des choses. Voilà, et toutes ces activités-là, elles permettent réellement de pérenniser, d'asseoir non seulement des activités culturelles et littéraires, mais en même temps des emplois liés à tout ça. Parce que si on se professionnalise pas, si on n'est pas dans des logiques comme ça, on a peu de résultats, faut dire les choses comme elles sont, et on pèse pas lourd. Donc voilà, c'est un ensemble de choses qui se met en place maintenant. On est passé laboratoire culturel de création bilingue. Je sais pas si ça avait existé avant, mais je trouve que c'est une belle appellation parce que ça correspond en fait à ce qu'on fait, quoi. On essaye toujours d'avoir aussi présent à l'esprit qu'on forme des gens pour écrire en Corse, pour en français bien sûr, mais en Corse aussi. On publie dans les deux langues. On veut que ces deux modes d'expression soient considérés de la même façon. Voilà.
0: Alors, Badiame Kalachari et Berthe Sansavabuna, au moins, dans ta langue, parce que, bon, si tout est passionnel. Alors, à l'accord, à Austro Vision, et Austro Barré dans ta langue, voilà, per boy, et plutôt, je trouve, une vision optimiste, réaliste, voilà, d'ademi Austro Zintimo, à Gunichi de Vin, Gunichi de Nous, le monde de l'Issignament, ou d'Illédision, et d'Illédérador, avec Austro Experience, Austro Bercorse, bah, odie. Un moment à peine largue à nous, mais qui ostrobarostus intimo plutôt dans ta langue. On va finir là-dessus.
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0: Savoir fondamentale.
1: Ecco, savoir fondamentale.
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0: 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Merci. C'était la fin de ce sobralogo. 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

0: En cas de faute d'orthographe, un élève pourra perdre jusqu'à 2 points au brevet et au bac. Le ministre de l'Éducation, Édouard Geffray, annonce aujourd'hui le détail des nouvelles règles pour l'orthographe dans une publication au bulletin officiel après avoir déjà donné des consignes au printemps dernier. Les dépôts pétroliers de Frontignan, les ports de Nice, du Gros-du-Roi, de Sète et Port-la-Nouvelle, symboliquement bloqués ce matin par des marins pêcheurs de Méditerranée, ils alertent encore et toujours sur la hausse du prix des carburants et rencontrent la ministre de la Pêche et de la Mer en ce moment. Rhume, douleur, troubles digestifs, l'automédication fait partie des habitudes de nombreux Françaises et Français et elle peut être dangereuse, alerte de 60 millions de consommateurs. Dans une enquête publiée aujourd'hui, 40% des médicaments sans ordonnance étudiés sont problématiques, voire dangereux. Enquête à retrouver en détail sur ici.fr. Un pass patrimoine va être proposé à partir de demain par la Fondation du patrimoine sur abonnement. Il permettra d'accéder librement à plus de 500 sites patrimoniaux pendant un an partout en France. Visiter le château de Versailles, le château de Fontainebleau ou encore le théâtre antique d'Orange à partir de 6,50 € par mois. Et puis Montpellier va accueillir la Coupe du Monde de tennis de table en 2027. Ce sera du 29 mars au 4 avril prochain à la Sud de France Arena. La France, pays hôte pour 2 ans. Il y aura une deuxième Coupe du Monde individuelle en 2028 à Paris, à l'Accor Arena ou l'Adidas Arena. Le lieu n'est pas encore défini.
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5: Sachez que demain à 13h sur notre antenne et dans Terre et Onde, on va évoquer le sport et l'engagement associatif. On va en parler avec Christophe Zagal qui, à l'occasion de la fête du sport, est allé sur la place Saint-Nicolas. Il y avait différents clubs, différentes associations qui se sont donc durant quelques jours retrouvées sur place. Et Christophe est allé à leur rencontre pour évoquer avec eux leur passion, pour évoquer leur discipline, mais aussi leur rôle et leur engagement auprès de la jeunesse.
6: Je m'appelle Pascal Ladieu, je suis le président de l'étoile cycliste Bastia Bigouille, mon club de VTT, VTT enduro et course et vélo route. Donc nous avons un club qui s'étend sur tout le Grand Bastia et le Nebbio Concador. Aujourd'hui, en 2025, nous avions 141 licenciés, voilà, avec 80 enfants à l'école de vélo. Voilà, alors on a une section école de cyclisme. Donc on prend les enfants on a à partir de 5 ans, enfin dès qu'ils savent faire du vélo un petit peu sans les roulettes. Donc on a même des enfants de 4 ans qui viennent. Et ensuite donc une école de vélo qui va jusqu'à l'âge de 17 ans en VTT. Ensuite, on a une section aussi vélo route où là on prend les enfants qu'à partir de 12 ans et avec des entraînements réguliers sur la piste de Bigouille. Oui, alors c'est paradoxal parce que quand on va sur le continent, tous les gens nous disent qu'on a une île qui est magnifique pour faire du vélo, puisqu'on a de la montagne, de la petite montagne, des parties planes avec du vent, donc tout pour s'amuser dans le vélo. Dans le VTT, c'est pareil, au niveau, on a tout ce qu'il faut pour pouvoir s'amuser avec les pistes, les différentes pistes. Mais malheureusement, on est un petit peu, c'est un sport qui en ce moment n'est pas trop dans le vent. Le vent. Bon, nous, on n'a pas trop à se plaindre avec 140 licenciés. Mais voilà, il y a beaucoup de clubs qui sont sur l'île. Je crois qu'il y a une trentaine de clubs sur les trois fédérations principales de cyclisme. Et on mériterait, je pense, d'avoir un peu plus d'adhérents. Oui, bah justement, c'est ce qu'on apprend déjà avant de les amener sur la route, quand on fait du vélo route. Déjà, ils ont une partie pratique sur la piste de Bigouille, qui est un super outil justement pour leur apprendre à bien rouler, à savoir se serrer, à apprendre tout ce qui est le code de la route traditionnel, et apprendre à avoir un bon équilibre. Parce que malheureusement, sur la route, on peut avoir des obstacles. Je ne parle pas obligatoirement des véhicules, hein. Ça peut être n'importe quel obstacle. Et donc, du coup, il faut arriver à avoir les bons réflexes quand on est sur ce terrain-là. Eh bien, écoutez, dans notre statut, ça résume pleinement, je pense, le projet associatif du club et l'associatif, puisque justement, on est dans une pratique où on ouvre au plus grand nombre. Et ça passe, nous, par une petite cotisation, sur l'année, parce qu'on est aux alentours de 50 euros à l'année pour les enfants. Et c'est ce qui nous permet d'essayer d'amener au plus grand nombre. Et on peut même juste là. Et le club a pour but pour pouvoir développer le vélo. On est là même, on a une soixantaine de vélos qu'on peut prêter pour les gens qui ne peuvent pas avoir les moyens de s'offrir un vélo. Alors, tous les éducateurs du club, c'est-à-dire qu'on est 8 à l'heure actuelle, sont bénévoles du club. Même ceux qui sont avec, puisqu'on a deux personnes qui ont des brevets d'État, et elles-mêmes sont bénévoles au club. Ah, c'est, comme on dit toujours, c'est chronophage. Voilà. Parce que ça demande énormément de temps. Ça nous demande, on a tous notre travail à côté. Et donc, comme je dis toujours, moi je pars toujours à mon deuxième travail. Même si c'est une passion, ça reste quand même un gros engagement et beaucoup de temps libre.

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0: così bella sta canzone a Montagna e Diamagialese. J'ai le plaisir de vous accompagner jusqu'à 17h avant de céder le micro à Saveri et à Sargentini. Tout de suite, il est 16h. Merci d'être avec nous. L'essentiel de l'actualité avec vous, Alexandre Sanguinetti. Bonjour.
1: Bonjour. Un départ de feu à Calvi aujourd'hui, route de l'aéroport. D'ailleurs, le trafic est actuellement interrompu à l'aéroport Sainte-Catherine. Un feu de gros maquis plutôt virulent qui a déjà parcouru 18 hectares. Le bilan est en cours, mais déjà 4 carcasses de véhicules brûlés ont été découvertes. Un cabanon a été léché par les flammes. Il est finalement intact. La RD81 est toujours fermée à la circulation entre Souarre et la pizzeria La Fringale. Des moyens terrestres, une cinquantaine de personnels sont mobilisés, appuyés de moyens aériens, deux avions et un hélicoptère. 40 ans après son adoption, l'ANEL veut faire évoluer la loi littoral. L'association des élus du littoral souhaite une meilleure prise en compte des besoins des populations, des besoins de développement des territoires aussi, et des effets du changement climatique, sans toutefois remettre en cause l'ambition de protection de la loi. C'est ce que rappelle Jean-Charles Orsucci, président de l'ANEL et maire de Bonifacio. Les aides au carburant prolongées jusqu'à la fin du mois de décembre, annonce de Matignon hier. Réponse directe aux demandes des professionnels, des agriculteurs notamment, mais surtout des pêcheurs qui expriment leur colère sur le terrain depuis plusieurs jours en bloquant des sites pétroliers et des ports. Blocages qui ont d'ailleurs impacté les liaisons maritimes entre la Corse et le continent, notamment les ports de Sète et de Nice. Du carburant, par ailleurs, on en parle aussi dans le magazine de la rédaction. Le député Paul-André Colombagne et deux pompistes indépendants sont réunis autour d'Hélène Batigny pour faire le point de la situation, des difficultés et des solutions. Rendez-vous à 19h pour la rediff quand vous voulez sur ICI RCFM et sur nos réseaux sociaux. En football, le SC Bastia reçoit l'AS Caen à Furiani ce soir, occasion de briser un cycle. 3 réceptions, 3 défaites. Le Sporting reste sur un succès, 1-0 à Bourg-en-Bresse. Il compte 9 points après 6 journées. En face ce soir, il y aura une équipe de Caen, toujours invaincue cette saison. L'enjeu est donc clair pour les hommes de Laurent Perlade, décrocher une première victoire devant leur public. Et pour cela, l'entraîneur s'attend à un match rugueux et intelligent, un Bastia-Caen, à vivre évidemment sur RCFM à partir de 20h45 avec les commentaires de Baptiste Mosconi.
0: L'info sera de retour à 17h avant Saveria Sargentini. Allez, un coup d'œil sur la météo. La nuit prochaine en Corse du Sud, une belle nuit s'annonce, bien dégagée, avec un vent d'ouest modéré par endroits. Pour le Nord, une belle nuit, là aussi, bien étoilée, avec un vent de sud-ouest modéré dans le Cap Corse. Pour demain, vendredi, le temps dans le Sud sera bien ensoleillé du matin au soir. Un vent s'orientant ouest assez fort sur l'extrême Sud, qui devrait s'atténuer en cours de journée. Les températures de 28 à 31 degrés sur le sud-ouest ainsi que la région de Portovic et puis partout ailleurs, autour de 23 à 26 degrés. Pour la Haute-Corse, il y aura un temps bien ensoleillé, surtout le matin. Ça va un peu se couvrir l'après-midi dans le Corteney, sur la côte orientale et en Castaniche. Il y aura donc là aussi quelques averses, parfois orageuses. On attend même sur Bastia, enfin sa région, autour de 10 mm de pluie. Il y aura un vent modéré avec ce vent de ouest qui va se renforcer en cours de journée, plutôt dans le Cap et en Balagne, des rafales autour de 55 km par heure. Les températures, on termine avec elles, 25 à 28 pour le littoral et autour de 19 degrés dans l'intérieur.
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0: présent, nous allons écouter Valérie Franceschetti avec son journal des associations. On va parler de Salsa, l'association Salsa Corté.
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2: Nous allons du côté de Corté. Aujourd'hui, dans notre journal des associations, j'accueille Franz Mulhouse. Bonjour Franz.
3: Bonjour.
2: Salsa Corté, ça y est, on s'y remet. On reprend le sport et on danse, Franz.
3: Ça y est, c'est parti. L'été est terminé, on reprend les choses sérieuses.
2: Alors ça a débuté déjà, et est-ce qu'on peut s'inscrire encore?
3: Oui, tout à fait. On accueille des débutants et des nouveaux inscrits jusqu'à fin octobre, mi-novembre. Donc vous êtes tranquille. Là, on a repris les portes ouvertes à partir de lundi, hein, du 14. Et puis là, il y a encore toute la semaine prochaine où vous pouvez venir essayer de façon totalement gratuite. Le lundi et le mercredi en Balagne et le mardi et le jeudi à Corté. Vous allez avoir toutes nos infos et plus de détails sur nos réseaux si vous le souhaitez. salsa.s.cool, C2OL.
2: Vous avez plusieurs sections, c'est que pour les adultes ou bien même pour les plus jeunes?
3: Non, on a nos petits loulous aussi à partir de 6 ans, de 6 ans à 11 ans, puisqu'après au-dessus ils passent avec les adultes. On accueille nos petits bouts de chou qui vont préparer un spectacle avec nous. Et là, pour les enfants, pareil, le mardi c'est à Corté, le vendredi ce sera en Balagne.
2: Et ça nous remet en jambes, bien sûr, pour ceux qui aiment la danse, qui aiment la salsa. On redonne votre adresse par le net?
3: Oui, alors vous pourrez avoir vraiment toutes les informations sur nos réseaux. Donc Facebook, vous allez avoir Salsa School. Le school, c'est un petit jeu de mots, S'C2OL. Et puis sur notre Instagram, c'est salsa.s.cool. Vous allez avoir les dates, les lieux, les plannings, vraiment toutes les infos utiles pour venir nous rejoindre si vous avez envie de vous amuser avec nous.
2: Et on vous retrouve dans la semaine pour faire un point aussi sur Salsa Cool. À bientôt, Franz.
3: Merci, à bientôt.
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0: C'est pas des salades, c'est tous les jours, du lundi au vendredi, avec Fabrice Fenouillère. Voici aujourd'hui le thème d'une question d'orientation.
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2: Aujourd'hui, j'ai choisi de vous raconter comment des animaux font pour s'orienter sur plusieurs milliers de kilomètres parfois, sans carte ni GPS. Alors, il y en a d'abord qui se guident, par exemple, grâce à la lumière polarisée émise par la Lune. C'est notamment le cas du bousier africain qui peut aussi prendre la Voie lactée comme repère pour pousser sa boule de bouse en parfaite ligne droite. Un peu dans la même veine, vous avez le papillon australien bogong qui réalise chaque année une migration d'un millier de kilomètres en se basant uniquement sur la Voie lactée et sur les constellations d'étoiles. Dans un autre registre, il y a aussi des animaux capables de s'orienter grâce aux champs magnétiques terrestres absolument invisibles pour nous. Dans cette catégorie, évidemment, plusieurs oiseaux migrateurs qui peuvent capter ces champs

magnétique de la Terre grâce à des protéines particulières situées au fond de leur rétine, mais aussi, vraisemblablement, c'est encore un peu mystérieux, par des petits cristaux de magnétite aimantés qui leur permettraient, là aussi, par rapport au champ magnétique, de s'orienter. Côté mer, les tortues kawan, qu'on connaît bien en Méditerranée, semblent davantage sensibles aux variations d'intensité et d'inclinaison du champ terrestre. Grâce sans doute à de petites particules de magnétite, là encore, logées quelque part dans leur corps, qui leur serviraient de carte routière magnétique pour revenir pondre, parfois des décennies et des milliers de kilomètres après, sur les plages les ayant vus naître. Les saumons du Pacifique s'orientent aussi un peu, sans doute, de la même manière, avec en plus un guidage à l'odeur quand ils commencent à remonter jusqu'à leur rivière natale pour s'y reproduire. Quant aux humains, dans tout ça, ont-ils vraiment un sens de l'orientation différent entre hommes et femmes ? Eh bien, malheureusement, la science n'a jamais pu prouver qu'avant le GPS, les couples en voiture avaient raison de s'engueuler. En réalité, tout dépend de l'éducation, de l'expérience et de l'environnement, on le sait désormais, avec une grande tendance tout de même, les hommes s'appuieraient surtout sur des directions, des distances, des points cardinaux, là où les femmes le font sur des repères directement visibles. Un immeuble, un carrefour, un magasin de vêtements... Comment ça, c'est un peu sexiste ? Non, c'est une question d'orientation.

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0: Bonsoir et bienvenue sur RCFM, il est 17h. Essentiel de l'actualité avec Alexandre Sanguinetti. Bonsoir Alexandre.
1: Bonsoir Saveria, bonsoir à toutes et à tous. 18 hectares parcourus par les flammes en Balagne après un départ de feu route de l'aéroport à Calvi. D'ailleurs, le trafic aérien a été interrompu à l'aéroport Sainte-Catherine. Les dégâts sont relativement importants. Un bungalow de 50 mètres carrés a été détruit par les flammes. Quatre carcasses de véhicules brûlées ont été découvertes. La RD 81 a dû être fermée à la circulation entre Souar et la pizzerie à la Fringale. Pour faciliter les interventions des moyens terrestres, une cinquantaine de personnels ont été mobilisés sur place. Appuyé par des moyens aériens, le feu actuellement n'évolue plus. 40 ans après son adoption, l'ANEL veut faire évoluer la loi littorale. L'association des élus du littoral souhaite une meilleure prise en compte des besoins des populations, des besoins de développement des territoires également, et des effets du changement climatique. Sans toutefois, nous dit le président de l'ANEL et maire de Bonifacio, Jean-Charles Orsucci, et sans remettre en cause l'ambition de protection de cette loi. En Ligue 3 de football, le SC Bastia reçoit l'AS Cannes ce soir à Fouriagne. L'occasion de briser un cycle, 3 réceptions, 3 défaites. Le Sporting, qui reste sur un succès, 1-0 à Bourg-en-Bresse, compte 9 points au compteur après 6 journées. En face ce soir donc, une équipe de Cannes, toujours invaincue cette saison. L'enjeu est clair pour les Bastiais, décrocher enfin une victoire devant leur public. Bastia-Cannes, match à vivre sur RCFM à partir de 20h45 avec les commentaires de Baptiste Moscogne. Les aides au carburant prolongées jusqu'à fin décembre, annonce de Matignon hier. En réponse directe aux demandes des professionnels, des agriculteurs et surtout des pêcheurs qui expriment leur colère sur le terrain en bloquant des sites pétroliers et des ports depuis plusieurs jours. Des blocages qui ont d'ailleurs impacté les liaisons maritimes entre la Corse et les ports de Sète et de Nice, même si le port de Nice a été libéré aujourd'hui à la mi-journée. Par ailleurs, du carburant, on en parle dans le magazine de la rédaction avec le député Paul-André Colombagne et deux pompistes indépendants réunis autour d'Hélène Battini. Rendez-vous à 19h pour la rediff quand vous voulez sur ICI RCFM et nos réseaux sociaux.
0: Merci Alexandre, on se retrouve tout à l'heure pour le journal.
1: À tout à l'heure.
0: À tout à l'heure. Et du soleil et de la chaleur en Corse du Sud aujourd'hui, jusqu'à 31 degrés en Haute-Corse, davantage d'instabilité avec des orages, notamment à Bastia et en Castagniche. La Haute-Corse est en vigilance jaune pour les orages. Et puis demain, le soleil restera dominant dans le Sud avec quelques averses possibles sur le relief. En Haute-Corse, des averses et des orages, excusez-moi, pourront se développer. Dès la fin de la matinée, les températures, quant à elles, seront autour de 26 à 29 degrés.
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0: Bonsoir à toutes et à tous, bon azer à toutes et bon azer à toutes. Si on est ensemble jusqu'à 19h, j'ai le plaisir, nous avons le plaisir de vous accompagner puisque je suis avec Hugo Pietri à la technique, avec Julie Nigoli au standard. Simon Sam et Sinasetto Regaramig, on commence en musique, comme toujours, avec un classique de Jimmy Cliff, Reggae Night. Bonne fin de journée à tous.

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0: Bonazer à toutes et bonazer à tous. 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
0: Départ imminent pour la Croatie dans musique de Méditerranée avec une chanson qui s'intitule, je vais le dire en français, alors Daleki Polupci en croate, j'espère que je le prononce plutôt bien, ça veut dire baiser lointain et c'est de Pocket Palma, on écoute.
2: Musique de Méditerranée part aujourd'hui en Croatie pour une histoire d'amour où tout à coup, un simple écran devient le seul endroit où l'on peut encore se retrouver. On est à la fin de l'été 2020, le monde vit encore au rythme de la crise sanitaire lorsqu'un duo d'artistes croates écrit « Daleki Poljupki ». Ça signifie littéralement « baiser lointain ». Et l'histoire, elle, elle est bien réelle. La chanteuse s'inspire de sa propre relation à distance avec cette solitude devenue encore plus forte pendant la période Covid. Elle raconte ses soirées passées seules, avec l'attente d'un appel, les messages qu'on conserve précieusement dans son téléphone, mais aussi cette drôle de sensation d'être très proche de quelqu'un qui est pourtant physiquement inaccessible. Lorsque cette chanson sort, Pocket Palma explique que même si l'histoire est personnelle, elle est devenue presque universelle à ce moment-là. Tout le monde, ou presque, venait de faire l'expérience de la distance et du manque. Une histoire intime écrite pendant que le monde entier apprenait à s'aimer de loin, direction la Croatie avec Pocket Palma.

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12: Dans un petit instant, l'agenda manen sous système santé à Basqualine, Quazoel à Gansona, Fra Tutti Ilumi, Stadevi Bakunai Garamig. Dans un instant, nous jouerons également. Nous sommes ensemble jusqu'à 19h.

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0: Allez, direction Bonifacio, ce soir, les jeudis polyphoniques, accueil à Diam à 21h30 en l'église Saint-Dominique. Et puis à Corté, autre grand rendez-vous avec Jean-Paul Paulette et le cœur de Sartène dans l'église de l'Annonciation. Et puis demain, théâtre et patrimoine se rencontrent sur le site antique d'Aléria avec Antidote Médée de la compagnie Primour à 17h30. Et puis à 18h30, une visite des fouilles et de l'amphithéâtre est également proposée à Santa Lucia e Dalla. Une conférence consacrée à la généalogie de Pasquale Baoli, tandis qu'à Bastia, Olivier Ancet présentera son recueil de poésie Mouze à Gazadi Elling. Et puis ce week-end, 19 et 20 septembre, place aux 43e journée européenne du patrimoine. Musées, monuments et sites historiques ouvrent leurs portes dans toute la Corse. À Corté, le musée de la Corse propose notamment des visites commentées de la citadelle restaurée. Puis à Aléria, visite du patrimoine antique, exposition et théâtre sont au programme. Et puis on termine avec Arte Matia à Venaco, ça sera ce week-end également, hein. C'est sa 5e édition, 3 jours consacrés à la musique, aux arts visuels en pleine nature, avec des concerts, cinéma en plein air, exposition, balades, danser et sieste musicale.
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0: Et avant de retrouver Evelyne Fontane qui nous continue à nous faire découvrir le Clos Colombo à Loumiou, on va écouter Billy Joel avec Honesty.

0: Billy Joel, Honesty sur RCFM. Découvrons maintenant l'extraordinaire nouveau chef gravitaire du Clos Coulombois-Loup. Mieux c'est ici que Paul-Antoine Soutsogne élabore désormais les vins du domaine familial. Suivons le chemin du raisin avec le jeune vigneron. 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
2: L'intérêt, c'était de n'avoir aucune contrainte. Donc, techniquement, on peut faire un peu tout ce qu'on veut. Donc, la seule contrainte, c'est que c'est du transport gravitaire. Donc, sans pompage, mais c'était un souhait. Et après, on peut extraire un peu de toutes les façons possibles. Dans des cuves qui sont tronconiques, en béton pour apporter de l'oxygène. Donc, qui vont permettre d'optimiser les fermentations et aussi les élevages. On a un grand espace central pour pouvoir travailler des micro-cuvées. Toujours pareil en gravitaire, donc on peut faire des petits volumes. Donc des fois, on a deux rangs d'un cépage, une petite parcelle en complantation. Donc là, on peut la travailler de la même manière qu'une cuve un peu plus importante. Et là, on peut travailler très finement sur les assemblages de raisins, parce que mon père déjà faisait ça. Et grâce au pont roulant qui va venir déplacer le bac, il a la capacité de peser. Donc à 15 kg près, on sait ce qu'on met dans la cuve. Donc on a une gestion très fine de l'assemblage de raisins à la cuve. Parce qu'on fait beaucoup ça, et c'était historiquement aussi, c'était fait, c'est complanté. Hein. Assembler les raisins, assembler les parcellaires, pour arriver à l'assemblage déjà le plus optimisé possible pour les fermentations. Ça permet de tamponner des fois des cépages qui sont très hauts en degrés potentiels, où on peut frôler les 15. Des cépages vont venir tamponner un peu ces degrés potentiels ou apporter de la couleur ou de la structure tannique ou d'autres éléments que le cépage ou le parcellaire pourrait manquer.
3: Paul-Antoine, si on devait décrire cette pièce qui est absolument magique, comment on pourrait la décrire pour nos amis auditeurs ?
2: C'est une cathédrale de béton cubique. Non, je déconne. C'est une grande boîte à chaussures.
3: Avec des... De luxe.
2: Avec donc en béton manché. Donc c'est Philippe Charbonneau, notre architecte, qui l'a dessiné comme ça. Sachant que nous, on réfléchissait plutôt à l'optimisation de comment on pouvait transporter la vendange et à avoir le plus de gravitaire possible.

0: dans la cave. Et lui a réfléchi à la partie esthétique. Donc lui, il voulait pas de passerelle, rien. Bon, on a quand même mis les passerelles parce qu'il faut un minimum de sécurité quand même et d'aisance de travail, parce que ce qu'on voulait, c'est quand même de l'espace pour que les collaborateurs puissent travailler dans les meilleures conditions possibles, parce que c'est les zones où on est censé faire les grands vins du Clos Coulombe, donc les plus beaux vins possibles. Donc dans une ambiance calme et esthétique, bon, ça résonne parce que c'est tout en béton. C'est le seul inconvénient de cette cave, c'est qu'elle résonne beaucoup.
1: 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Donc appelez-nous au 04 95 32 22 22. Julie vous attend au standard. Et en attendant, et bien on va écouter Céline Dion. Céline Dion qui est en concert en ce moment à Paris, j'imagine que vous êtes au courant. On va écouter la chanson qui lui a fait gagner l'Eurovision, il me semble. Ne partez pas sans moi.

0: Ne partez pas sans moi, Céline Dion à l'instant sur RCFM et Sandrine est notre gagnante du jour. Bonsoir Sandrine.
1: Bonsoir.
0: Bravo à vous, vous repartez avec le lot RCFM, la gourde et la serviette.
1: C'est super.
0: Alors, vous êtes exactement, dites-nous, qu'est-ce que vous faites? Vous rentrez du travail, vous êtes à la maison?
1: J'étais en train de préparer le repas, de préparer une ratatouille.
0: Eh bien, écoutez.
1: Voilà, j'ai mis tous les légumes et ça mijote.
0: Eh bien, écoutez, parfait, ça sent bon d'ici. On est ravis en tout cas de vous offrir le super lot RCFM. On vous souhaite une très bonne soirée, Sandrine. Et
1: merci
0: à très vite
1: beaucoup.
0: Sur RCFM.
1: À bientôt.
0: Merci beaucoup, à bientôt.
1: Au revoir.
0: Au revoir.
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0: Et on passe maintenant au cinéma avec un film qui nous plonge derrière les portes closes d'une maison. Les apparences sont parfois trompeuses, vous l'aurez reconnu, c'est La femme de ménage. Place donc à Délivrer du cinéma pour découvrir ce thriller adapté du phénomène littéraire de Freda McFadden.
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14: C'est une belle surprise, j'y suis allée aussi à la fois par curiosité et aussi bien sûr par envie de découvrir un film qui fait autant d'entrées. Et je trouve effectivement que ça fonctionne plutôt bien, ce genre de film et en même temps ce film de genre, je dirais, avec cette jeune Millie qui est une jeune femme repris de justice à la rue, qui cherche un travail et qui se retrouve embauchée alors qu'elle ne s'attendait pas du tout à être rappelée pour être femme de ménage dans la famille Winchester qui vit dans une maison absolument somptueuse, digne des plus grandes maisons qu'on peut voir à Hollywood. Enfin là, on est dans la banlieue new-yorkaise. Et cette maison, elle est immense, elle est immaculée, elle est extrêmement propre. Et il faut la maintenir absolument très très très propre. Je trouve que l'actrice qui joue la mère et maîtresse de maison, Nina, qui est campée par Amanda Seyfried, qui est vraiment magistrale, je trouve, dans ce film. Nina est donc la mère de Sissi, une petite fille d'à peu près une dizaine d'années qui est tout aussi inquiétante que l'ambiance générale du film. Et puis le fameux Andrew qui est le mari et qui est, comme disait Dominique, beaucoup trop poli pour que ça fonctionne. L'inquiétude, elle apparaît dès le début du film. On découvre où va vivre cette nouvelle gouvernante femme de ménage, tout en haut de cette maison dans un ancien grenier. Et les images sont, voilà, c'est très resserré, ça fait frissonner dès les premières images. Moi, j'ai été, comme Dominique, je suis complètement rentrée dans cette histoire. Dès le départ, on sent qu'il y a quelque chose qui va pas, mais on sait pas trop ce que c'est, et tout ça, ça vient vraiment de la mise en scène et de l'écriture, donc il faut le souligner. C'est pas juste l'adaptation d'un best-seller, c'est vraiment aussi un film qui fonctionne de par sa mise en scène et son écriture. Et puis je trouve aussi que c'est ce qui m'a plu, c'est que au départ j'ai eu l'impression vraiment d'un film un peu, peut-être un peu cliché, vous savez, le genre de film américain très esthétique, très léché, avec un peu une esthétique un peu MAGA, je dirais, Make America Great Again. Et en fait, au final, c'est un peu l'inverse que ça dénonce. Ça dénonce une violence, notamment les violences faites aux femmes. Et je trouve qu'à ce titre-là, c'est vraiment. Ça fonctionne très, très bien.
4: Alors, donc, j'aurais bien aimé demander aussi à Laurent Hérin ce qu'il en avait pensé. Sachez que pour une fois. Voilà, moi je suis absolument pas d'accord avec vous. Je me suis ennuyée dans ce huis clos avec la femme de ménage, la patronne cinglée et le mari sexy. Et je me suis demandé, très honnêtement, même si le temps est passé très vite, je dois le reconnaître parce qu'il y a des rebondissements, ce que faisait ce genre de film dans un cinéma. Parce que pour moi, c'était une américanade de plus qu'on regarde à la télé un soir.
0: Comme ça, c'est dit. Merci à Evelyne Fontane, qui nous parlait donc de La femme de ménage. Kahami Gidaguiapog, Rivanera, La Toilida, au journal, assez haut. Peu au moment, tout continue mon musique. Coup Foreigner, Urgent sur RCFM. Restez bien avec nous. On est ensemble jusqu'à 19h.

0: à la mio manière, à Horizonte. Il est 18h, bienvenue à vous, vous êtes sur RCFM. Le journal avec Alexandre Sanguinetti. Bonsoir Alexandre.
1: Bonsoir Saveria, bonsoir à toutes et à tous.
0: 28 hectares parcourus par les flammes en Balagne, après un départ de feu, route de l'aéroport à Calvi.
1: Le trafic aérien interrompu cet après-midi à l'aéroport Sainte-Catherine doit reprendre ce soir. La RD 81 qui a dû être fermée à la circulation pour faciliter les interventions a rouvert également. Sur place, il y a des dégâts outre la végétation calcinée. Un bungalow de 50 mètres carrés a été détruit par les flammes. L'incendie qui a nécessité tout de même l'intervention d'une centaine de personnels au sol au plus fort du sinistre. Des personnels appuyés par des moyens aériens. Le feu est actuellement maîtrisé. Il n'évolue plus selon le service incendie et secours qui travaille aux lisières et autres points chauds restants.
0: Transformer de l'énergie solaire en hydrogène, c'est le pari de Courcy-Gazole.
1: L'entreprise insulaire a inauguré ce matin la première unité de production et de conditionnement d'hydrogène renouvelable en Corse. Une centrale à la pointe de la technologie implantée en plein cœur d'une ferme photovoltaïque de 45 000 panneaux à Folleli et dont l'excédent d'énergie sera converti donc en hydrogène. Capacité de production 20 kg par jour, destinée pour l'instant au seul navire Alba du lycée maritime de Bastia. Une avancée industrielle toutefois qui fait partie du projet Alchimiste, lauréat du concours pour Innove de BPI France en 2022, permettant à Courcy-Gazole et son directeur hydrogène, Jean-Gabriel Steinmetz, d'explorer de nouveaux usages. C'est ce qu'il a dit à Alexandre Antonini.
2: C'est la première phase, on peut voir que c'est un site pilote qui lance véritablement quelque chose. Nous, notre objectif, c'est d'expérimenter, c'est vraiment de passer de la théorie à la pratique. C'est la première fois chez Courcy-Gazole qu'on va exploiter un électrolyseur, donc on va beaucoup apprendre sur le fonctionnement. Et ça nous permettra, quand on voudra passer à un projet à l'échelle, un projet plus grand, d'être plus à même de choisir les bonnes technologies, les bonnes méthodes d'exploitation et d'être plus performant en fait. C'est ce qui nous motive, ça serait de se dire qu'à un horizon moyen terme, parlons de 2035 par exemple, on puisse être en mesure de dire à ces centrales, regardez, on a une production locale d'un combustible renouvelable, il a été produit grâce à des excédents d'énergie solaire, prenez-le, convertissez vos moteurs en moteurs, tous les moteurs, c'est vraiment à la volonté d'EDF, et utilisez ce combustible dès lors qu'il est disponible pour limiter l'utilisation de combustibles importés.
1: Une expérimentation qui représente un coût, 4 millions d'euros pour Courcy-Gazole et dont 1,7 million accordé par BPI France.
0: Les détaillants vitaux en Corse sont-ils lâchés par le groupe Rubis ?
1: 6 mois après une première alerte, les exploitants corse du réseau vitaux dénoncent en effet une situation intenable. Au cœur du conflit, le dispositif de baisse des prix appliqué par Total Energy et l'écart qui en résulte évidemment avec les autres réseaux de distribution. Si le député Paul-André Colombani, chargé par le gouvernement d'établir un rapport sur la question des prix du carburant en Corse, relativise les difficultés financières du groupe Rubis, fournisseur de vitaux, Anthony Thor et détaillant insulaire de l'enseigne, résume le rapport de force avec Total. C'est David contre Goliath. Écoutez-les sur le plateau du magazine de la rédaction à midi, au micro d'Hélène Battini.
3: On peut largement mieux faire, c'est-à-dire que aujourd'hui on est encore en Corse dans une situation qui est complètement ubuesque. Total impose un bouclier tarifaire qui bénéficie aux consommateurs, mais cette façon de faire nous met une panique complète et met en danger 400 emplois. On aboutit à une forme de concurrence déloyale. Encore une fois, une concurrence en Corse qui ne marche pas parce qu'un marché est trop étroit, parce qu'il n'y a pas assez d'opérateurs sur le marché. Donc voilà, le détachement de son principal dirigeant quand on voyait la détresse de nos opérateurs en Corse, quoi. Je dirais ça, on ne peut pas l'accepter. Les résultats qui ont été publiés le 8 septembre sont assez éloquents et on pense que Rubis a les moyens également de subvenir. Alors, et c'est évident qu'on ne peut pas comparer Rubis à Total.
4: C'est un faux problème. Aujourd'hui, Rubis n'aide pas ses détaillants. Déjà, oui, il les aide dans la mesure de son possible. Il y a d'autres revendeurs en carburant comme le groupe Esso, le groupe Eni, le groupe Shell qui n'aident pas de la même façon car ils n'ont pas la possibilité de le faire. La vraie problématique aujourd'hui, c'est cette histoire de taxes sur les super-profits. Et derrière, du coup, l'État fait danser Total aujourd'hui en reversant 250 à 300 millions dans son réseau. Et de là, on dit, ah ben, Total aide ses revendeurs alors que les autres ne les aident pas.
3: C'est pas si simple que ça. Les super profits de Total, c'est un groupe qui est mondial et ils sont faits dans le monde entier. Si on voulait taxer Total, on pourrait taxer que sur les super profits réalisés en France.
1: Un extrait du magazine de la rédaction à retrouver en intégralité juste après le flash de 19h.
0: Et en Ligue 3 de football, le paradoxe Bastia.
1: 3 victoires à l'extérieur, 3 défaites à domicile pour le SCB. Et pour tenter de briser ce cycle, le Sporting reçoit la SCAN ce soir avec un enjeu clair, gagner enfin à la maison. Laurent Perlade le sait, son équipe doit maintenant montrer à Fouriagne le même visage qu'en déplacement. Et pour cela, les joueurs vont devoir jouer finement le coup, explique le coach au micro de Baptiste Moscogne.
5: Il va falloir faire un match rugueux, un match intelligent, ne pas se jeter dans la gueule du loup et courir après nos erreurs. C'est l'idée de la stratégie ou l'idée de notre match, il est là-dedans. Après, on va s'expliquer à 16 contre 16 et puis on fera le bilan à la fin de l'explication. L'idée, c'est d'appréhender ce match différemment de ce qu'on a fait sur les trois premières fois. L'idée, c'est d'être très efficace ou du moins de jouer dans des zones qui nous intéressent et de les faire jouer dans des zones où nous, on a envie de la récupérer. Et ça, de le tenir. Quelles que soient nos émotions, quelles que soient des circonstances de match, de garder cette concentration-là, cette exigence-là, de la première à la 95e.
1: Des propos recueillis par Didier Arnoux et non Baptiste Mosconi, qui lui, en revanche, sera au commentaire ce soir à partir de 20h45 pour ce SC Bastia AS Cannes.
0: Merci Alexandre Sanduguignet, et on vous retrouve pour le flash de 19h.
6: Je serai là tout à l'heure.
0: À tout à l'heure. Et ce jeudi, du soleil et de la chaleur en Corse du Sud, parce qu'en Haute-Corse, il y avait davantage d'instabilité avec des orages, et oui, notamment à Bastia et en Castagniche. La Haute-Corse, pardon, aujourd'hui était en vigilance jaune concernant les orages. Demain, le soleil restera dominant dans le sud avec quelques averses sur le relief. En Haute-Corse, averses et orages pourront se développer dès la fin de la matinée. Température maximale comprise autour de 26 à 29 degrés.
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0: Cher ami, ici Moussa Messina, c'est tôt et dans vers 18h20, allez dirons-nous, nous aurons deux invités avec nous pour parler de Artemat, qui aura lieu ce week-end avec Ninco. On aura Geneviève Dolovic avec nous et Pasqua Pancradi, tous les deux seront là, eh bien, pour nous parler d'Artemat, Hashtag Devi Bakounoi.
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0: Calogero, si seulement je pouvais lui manquer tout de suite sur RCFM.

0: Si seulement je pouvais lui manquer, Calogero à l'instant sur RCFM. Et je vous le disais, un petit extrait, un extrait de l'émission Liam. On retourne en 2003 et on parle de Johnny Cash. On écoute.
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2: 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Ain't No Grave est un vieux gospel écrit dans les années 1930 par le prédicateur Claude Ely alors qu'il avait 12 ans et luttait contre la tuberculose. Le morceau ne sortira que 7 ans après la mort de Cash, en 2010, pour ce qui devait être son dernier album posthume, un vieil homme au bord de la faim qui affirme sans emphase qu'aucune tombe ne pourra retenir son corps. Et puis, Moondog, lui, ne défie pas la mort, il la pleure. Louis Thomas Hardin, compositeur aveugle, qui arpentait la 6e avenue de New York vêtu en guerrier viking, avait rencontré Charlie Parker dans la rue. Les deux hommes avaient projeté d'enregistrer un duo ensemble. Le projet n'a jamais vu le jour. 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Un homme qui ricusa a morte, un homme qui piange l'amico qui mai imbiciara.
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9: Ils sont avec moi en studio chez RCFM à Bastia, Geneviève Dolovitch et Pasqua Pancrazi. On parlera eh bien d'Arte Mat, évidemment, hein, à Venaco, au bord du Vecchio, au cœur du Maquis, un festival imaginé par Casellarte.
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9: Geneviève Dolovitch et Pasqua Pancrazi, bonsoir.
10: Bonsoir.
9: Merci d'être avec nous ce soir. D'abord, Arte Mat fête sa 5e édition. Quelle était l'idée de départ quand vous l'avez créé, ce festival ? Comment a-t-il évolué depuis sa création ?
10: L'idée au départ de Arte Mat, c'était de créer un temps fort pour un peu rassembler ce que Casellart et l'association Casellart organise tout au long de l'année, et donc de créer un temps où on se rassemble autour de la musique, du cinéma, des arts visuels, et que ça puisse prendre différentes formes. Et puis ce qui nous intéressait, c'était vraiment de sortir justement l'art, de décloisonner l'art, de le mettre dans la nature, ce qui est de toute façon une démarche qu'on a nous dans ce qu'on propose, puisqu'il y a tout le parcours d'art visuel qui a découvert avec des œuvres en pleine nature. Et donc là, l'idée, c'est aussi de pouvoir poursuivre un peu l'été durant le mois de septembre sur 3 jours et de pouvoir découvrir des artistes, découvrir des films et voilà, de rassembler musique et art visuel.
9: Pasqua Pancrazi, bonsoir. Vous connaissez bien Arte Mat puisque vous y avez déjà participé. Qu'est-ce qui fait selon vous la singularité de ce festival lorsqu'on le vit du côté des artistes ?
11: Déjà, l'accueil, il est incroyable. On est vraiment dans un cocon. Il n'y a pas vraiment de barrière entre les artistes, les festivaliers, l'équipe du festival. On est une petite famille dans un petit cocon au cœur de la forêt, au bord de la rivière.
9: Au bord du lac.
11: Exactement. Et c'est vraiment une petite parenthèse assez chouette.
9: Évidemment, Geneviève Lodovitch, et ce qui frappe, hein, c'est le lieu quand même. Voilà, on va pas dans une salle de spectacle, on va pas dans une salle tout court, hein. On se promène dans le maquis, au bord de l'eau, dans la pinède. À quel point la nature fait-elle partie justement du programme ? Comment est-ce qu'on imagine ça de manière concrète en fait ? Parce qu'on peut l'imaginer, mais de manière concrète, comment on le met en place ? Et à quoi ça ressemble, pardon, pour ceux qui n'y ont jamais été?
10: Oui, bien sûr. Alors, c'est vrai qu'il faut rappeler que la particularité de la Fabrica Cultura Les Cases d'Art, c'est d'être adossée à l'hôtel Les Cases, qui permet justement aussi d'avoir des espaces et des espaces justement extérieurs pour les œuvres, pour tout le parcours artistique, et aussi des espaces de création pour les temps de création, de résidence tout au long de l'année. Donc, pour ceux qui ne sont jamais venus et qu'on espère accueillir pour cette 5e édition, il faut s'imaginer que l'art est vraiment partout et qu'il y a donc le parcours, ce qu'on appelle le parcours d'art visuel, qui est donc un parcours concret autour des œuvres qui ont été réalisées dans le cadre des résidences de Cases d'Art. Les temps de résidence sont des temps de création dédiés aux artistes. Et donc, il y a déjà cette première approche, ce premier aspect. Autour de ça, on a pensé à une balade dansée avec les artistes Laetitia Brigue et Laurent Guérard, qui vont proposer une balade sonore et dansée autour, justement, de ce parcours d'art visuel. Ça sera le samedi. Et puis, après, il y a toute la partie projection et donc diffusion musicale et cinématographique. Et là, on a la chance d'avoir un très bel outil qui s'appelle l'Ossi Darium, qui est c'est une sorte d'amphithéâtre en bois qui a été réalisé. C'est à la fois un outil et une œuvre par le collectif Décidération, et qui permet en fait d'être dans des conditions très particulières d'écoute. Pour imaginer l'Ossidarium, je vous invite à aller sur notre site internet et sur nos réseaux sociaux.
9: On vous
10: incite
9: à y aller.
10: Voilà, allez-y pour découvrir. Donc c'est fait en deux parties. Il y a à la fois l'assise qui est donc pyramidale, et ensuite il y a la coque acoustique où se passent les concerts et aussi les projections. Voilà. Et donc, on est vraiment au cœur de la nature, et là, on peut pas faire plus.
9: Et tout ça au cœur de la nature, évidemment, sous les étoiles. Justement, parce quoi, votre proposition, donc ce que vous allez faire, en fait, durant ce festival, c'est complètement lié à cet environnement, puisque vous allez présenter Dream Machine, une sieste musicale dans la Pinède. Première question très simple que je me suis posée moi-même et que j'imagine les auditeurs sont peut-être en train de se poser. Qu'est-ce que c'est qu'une sieste musicale? Est-ce qu'on s'allonge, on ferme les yeux, on se laisse porter? Qu'est-ce que c'est?
11: Complètement. L'idée, c'est un moment d'écoute, d'introspection aussi. Voilà, donc il y a un environnement qui est mis en place pour que l'auditeur puisse se détendre de son week-end très rythmé. Là, en l'occurrence, Dream Machine, donc c'est une pièce sonore que j'ai créée à la base pour le FRAC, le Fonds Régional d'Art Contemporain, sur une commande de Fabien Danesi. Donc c'est une pièce qui mélange à la fois des enregistrements sonores et de la musique que je vais jouer en improvisation. Et donc c'est plutôt des nappes, aussi des sons enregistrés de nature ou de d'environnement plus urbain.
9: Ça ressemble à ça, c'est un collage sonore en fait.
11: Je vais faire une sorte de montage en live de plein de petits enregistrements. C'est comme si j'avais fait avec de la vidéo en fait, plein de petits morceaux de films qui vont être assemblés pour créer effectivement ce petit moment qui serait. Voilà, c'est à la fois des sons qu'on reconnaît, mais à la fois un peu surréaliste. Et donc, ça, c'est propice à partir un petit peu dans...
9: rêve et réalité, exactement, en fait, hein, si je comprends bien.
11: Exactement, partir un peu dans la rêverie.
9: Geneviève Lodovic, le festival commence vendredi, donc avec le parcours d'art des films d'atelier, puis Planète, le film d'animation de Momoko Seto. Pourquoi avoir choisi ce film pour ouvrir cette édition?
10: Alors, pour plein de raisons. Déjà parce que c'est un film très onirique et très très beau. C'est un film qu'on a découvert à la Semaine de la Critique, qui est donc une section parallèle du Festival de Cannes. C'était l'année dernière, en 2025. Et nous, on est partenaire aussi de la Semaine de la Critique. Et avec ce partenariat la magie qu'on a découvert à travers ce film, on s'est dit que ce serait vraiment très propice pour une projection, et en particulier pour le Festival Arte et Mat, parce que c'est vrai qu'on aurait pu l'imaginer proposer pour la programmation d'été, parce que l'été, on a une programmation aussi de concerts et de projections. Mais comme vraiment la thématique de ce festival, c'est Arte in Mat, l'art dans la nature, et que c'est vraiment une balade au travers de la nature, avec où on suit des pissenlits tout au long du récit du film.
9: Et ça collait avec et l'esprit ça, et voilà, d'Arte in Mat.
10: Ouais, vraiment. C'est ce qu'on s'est dit. Et là, voilà, sur l'Ossidarium, pour ouvrir ce festival, c'est vraiment un très beau film. C'est un film sans parole et ça fonctionne très très bien. On se laisse complètement porter et c'est presque à l'image de la sieste musicale, mais en version visuelle. Vraiment, c'est un film où il faut se laisser porter. C'est une très belle réalisation.
9: On échange le son en fait avec la vision. Enfin, mais c'est une manière aussi introspective peut-être et bien de regarder la nature.
10: Oui. Globalement, je dirais que Arte in Mat, c'est vraiment l'idée de comprendre, enfin d'aller vers l'art différemment et via la nature. Et comment est-ce que la nature et l'art et la pratique artistique, la création s'associent. Et c'est vraiment ce qu'on essaie de proposer, c'est vraiment de d'avoir un regard artistique différent, mais parce que le territoire a son rôle à jouer aussi sur les spectateurs.
9: On sort des sentiers battus traditionnels de l'art en fait, hein, puisque ce que vous êtes en train de décrire, c'est vraiment une approche de l'art déjà liée beaucoup à la nature, mais qui sort justement de ce qu'on peut imaginer quand on parle d'art, en tout cas.
10: Oui, et puis en tant que spectateur, la posture qu'on a, elle est forcément différente si on est en pleine nature, si on est sur un coussin, dans la pinède.
9: L'environnement change
10: sur le CDRM, absolument. Et c'est ça qu'on essaye de créer comme type d'expérience.
9: Merci beaucoup, Pasqua Pancrazi et Geneviève Lodovic. On va revenir, on rentrera un peu plus en détail dans le programme, hein. Vous allez nous parler voilà un petit peu plus en détail de ce qui se passera ce week-end à Venaco sur les bords du V, qui on va écouter Dodier Doumane avec Galouèche, Talevi Bakounoï, Garami, Guiréveni, Moudiouche Toupou.

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1: Dodie Doumon, Galway, Namta, Vreguan, Samora, il est temps de retrouver nos invités, Geneviève Lodovic, Scusa, Destazer, Alora et Pasqua Pancradi, qui sont là pour nous parler du festival Artemat. J'ai une petite question, Pasqua, pour la sieste musicale. Comment vous avez composé? Dites-moi plus sur ce que vous avez composé pour cette sieste musicale. Parlez-moi de la création de ce morceau.
2: En fait, ça va être de l'improvisation.
1: Ah, d'accord.
2: Oui. Tout ce que...
1: Il n'y a même pas une trame en avance.
2: Non. La seule
1: qui
2: trame.
1: Qui jalonne, en fait.
2: Ouais. La seule trame, c'est vraiment les enregistrements dont je parlais tout à l'heure.
1: Oui, voilà, les collages.
2: Ces petits artefacts sonores qui sont, soit des ambiances, soit des discussions que j'ai volées à droite à gauche, soit des extraits de, des moments de répétition. Il y a plein de choses qui crée de la matière, parfois des harmonies, et de ces harmonies, je vais improviser par-dessus des notes avec des instruments. Voilà.
1: Oui, en fait, je pensais que ces sons-là jalonnaient, si vous voulez, que vous aviez déjà donc du coup prévu ça. Que je pensais pas que l'improvisation était aussi importante, en fait. Donc, vous êtes vraiment en communion presque avec votre public.
2: C'est ça, l'idée, c'est aussi ça.
1: C'est une manière de les inclure et vous de faire partie même du public. Je sais pas comment expliquer vraiment ce que je veux dire,
2: Exactement. Mais
1: c'est vous êtes en communion avec eux, quoi.
2: C'est ça. C'est vraiment de sentir l'énergie globale du moment et essayer d'accompagner le moment.
1: Geneviève, samedi, on retrouvera un concert au fil de l'eau. Là encore, le paysage, ça devient protagoniste, hein, presque. Ce que vous cherchez à créer, justement, des expériences artistiques qui ne pourraient finalement pas être reproduites, enfin, qui pourraient être produites nulle part ailleurs. Est-ce que c'est ça l'objectif premier ?
3: Oui, c'est un petit peu l'idée. Donc là, par exemple, samedi, c'est un concert qui a lieu à midi. Je précise parce qu'il y a eu une information à 11h, mais c'est bien à midi.
1: C'est à midi, chers
3: voilà.
1: auditeurs.
3: Concert au fil de l'eau, et ce sera Laurent Matteaccioli, qui donnera un concert guitare-voix. Et effectivement, jouer au bord de la rivière, c'est quand même un cadre vraiment exceptionnel où la rivière devient aussi presque un peu musicienne de ce genre de moment. C'est des concerts qu'on a déjà pu faire d'autres il y a quelques années, des concerts au fil de l'eau. On avait fait d'ailleurs une sieste musicale il y a quelques années.
2: Avec Sensio,
3: exactement. Et oui, effectivement, l'idée, c'est une fois de plus de décloisonner, de proposer d'autres endroits d'écoute. Et vraiment, un concert au fil de l'eau, c'est très beau.
1: Oui, j'imagine. Ça donne envie d'y aller, en tout cas.
3: Ça va être sûr.
1: Ça va être super. Dream Machine, ça évoque le rêve, hein, on le disait. Mais, alors, moi, ça m'évoque aussi une machine à fabriquer des images mentales, vous savez.
2: C'est exactement ça.
1: Qu'est-ce que vous en pensez? Est-ce que vous y avez pensé déjà? Parce que ça vous a traversé l'esprit. Parce que c'est tout de suite ce qui m'est venu à l'esprit, comme si on nous donnait, on buvait une espèce de potion magique, boum, ça fabrique des images, voilà. Bon, excusez-moi, chers auditeurs, je dis ça de manière un petit peu surréaliste.
2: Même sans potion, en fait. C'est un phénomène qu'on appelle l'hypnagogie. C'est ce moment où on est en train de s'endormir, mais pas tout à fait. Donc on ne sait plus trop si on rêve ou pas.
1: Gap entre le sommeil et le non-sommeil, en fait.
2: On peut avoir des images qui apparaissent. On continue à discuter avec quelqu'un, mais on est en train de s'endormir. Et là, on a des images qui apparaissent et qui mélangent un peu la discussion avec ce qui nous vient en tête. Et en fait, c'est quelque chose qui m'arrive si je me réveille dans la nuit. Et j'essaie de me rendormir, et puis je pense à des choses, et puis j'ai pas fait ça demain. Donc, en fait, c'est un mélange de ça, et c'est ce que j'ai essayé de reproduire.
1: Tout ça accompagné par vous, en fait. Hein. Donc finalement, chaque spectateur vit sa propre expérience.
2: C'est ça.
1: Moi, je le vois comme ça.
2: Il va rajouter ses propres sons mentaux.
1: Ses pensées, ses images vont s'accorder à votre. À vos images, à vous, en
2: Exactement.
1: Fait.
2: Exactement.
1: Voilà.
3: Ça va être bien.
1: ça donne envie. Vraiment, ça a l'air...
3: C'est une belle manière pour nous de terminer le festival en terminant chaque année par une sieste musicale.
1: Vous ouvrez...

0: Bien de prendre un moment pour soi, en famille ou seul, peu importe, mais de se reconnecter avec bien son moi intérieur, ses propres images justement. Mais Artemac, c'est aussi Geneviève liée au travail que Casellart mène toute l'année, puisque avec des artistes, les résidences, comme vous disiez, c'est finalement la partie visible d'un travail beaucoup plus large autour de la création en fait, hein, oui. En Centre Corse.
1: Oui, tout à fait. Donc la Fabrica Cultural et Casellart, son objectif premier, c'est vraiment l'accompagnement à la création dans le cadre de ce qu'on appelle résidence, qui sont des temps de création pour les artistes. Nous, on accueille en particulier des artistes plasticiens et surtout des auteurs réalisateurs de scénarios, de cinéma. Et c'est vrai que c'est des temps qui sont pas toujours connus du grand public, qui sont pas forcément non plus ouverts parce que c'est des temps de création. Même si à chaque résidence, nous on a à cœur de créer des temps d'échange ouverts au public avec des rencontres, des masterclass, des projections. Mais voilà, c'est vrai que c'est peut-être moins connu. Donc avec Arte in Mat, on a la possibilité justement de présenter et d'inviter vraiment les publics du territoire à venir découvrir ce qu'on fait. Donc le côté art visuel, il y a toutes les œuvres à découvrir dans le parc de l'hôtel Gazelle. Mmh. Et puis il y a les projections aussi. Et puis Arte in Mat, on a toujours eu un focus plus spécifique sur le lien entre musique et image. On a souvent fait par exemple des ciné-concerts. Là, on parlait effectivement de la sieste sonore de Pasqua qui invitait vraiment à des représentations mentales. Donc on est complètement dedans. Et puis là, cette année, on n'a pas de ciné-concert. En revanche, on propose une rencontre autour de la musique à l'image avec Daniel Arbid, réalisatrice, et Bachar Markhalifé, qui est musicien et compositeur aussi de musique à l'image, qui travaille avec Daniel Arbid. Et donc, il y a cette rencontre à 15h le samedi, à 19h, concert de Bachar, et ensuite, à 21h, le dernier film de Daniel Arbid. Donc, on continue à lier image et musique.
0: Faire venir des artistes et des propositions contemporaines, comme celle que vous venez de citer, Geneviève, en Centre Corse, c'est aussi, est-ce que c'est pas défendre l'idée quelque part, et bien que la création culturelle, c'est pas forcément réservé aux grandes villes?
1: Bien sûr, ça c'est vraiment un travail qu'on mène.
0: C'est quand même un axe assez important dans ce que vous dites, j'ai l'impression que c'est quand même assez important.
1: Oui, tout à fait. Casellart a vraiment cette ambition de créer un lieu et un espace de réflexion, de création, de diffusion au cœur de la Corse, en centre Corse, dans une zone très rurale, et de donner justement un accès à la culture en dehors des villes, c'est très important.
0: Pasqua, on va revenir à cette sieste musicale dans une époque. Alors ça aussi, c'est la deuxième chose qui m'est venue quand j'ai vu, quand j'ai vu écrit sieste musicale. Je me suis dit, dans une époque où on est constamment sollicité, les téléphones, les écrans, les informations, les notifications, demander à quelqu'un de s'allonger, de fermer les yeux, d'écouter, est-ce qu'on n'est pas là presque dans un geste à contre-courant?
2: Oui, mais on le veut.
0: Nécessaire, certes.
2: Oui, non, mais je pense que les gens le souhaitent et en ont besoin d'avoir un moment où ils sont autorisés à décrocher, à pouvoir, voilà, ils mettent leur téléphone sur mode avion et juste, ils ont absolument rien à faire d'autre que contempler le paysage autour d'eux, écouter la musique. Ou penser
0: à tout ce qu'ils veulent.
2: Mais voilà, ils sont libres de leur propre temporalité et ils sont pas soumis, voilà, au scroll infini. Voilà, qui nous.
0: En tant qu'artiste, est-ce que ça, pour vous, de savoir que vous pouvez procurer ça ou que vous participez à ça, c'est aussi important?
2: Ben oui, en tout cas, on essaie de proposer des choses qui permettent d'avoir ces moments-là. Après, voilà.
0: Geneviève, justement, voilà, est-ce que c'est pas une des ambitions du festival? On parlait du côté Centre Corse, l'importance de montrer qu'effectivement, voilà, l'art, c'était pas réservé ni aux élites, ni aux grandes villes. Mais est-ce que c'est pas aussi nous obliger à ralentir un peu, à regarder, à écouter différemment tout ce qui nous entoure et dans un monde troublé comme le nôtre, prendre un moment?
1: Juste. Absolument, de prendre un moment, de faire une pause, de s'autoriser justement à découvrir des nouveaux artistes, des œuvres, des propositions qu'on soupçonnait pas. Ouais. Et ça, c'est vraiment l'ambition et du festival et la démarche de Casellart et aussi tout au long de l'année, puisque nous, quand on accueille des artistes et des auteurs, des autrices, réalisatrices en résidence, vraiment le but c'est de créer aussi une pause pour créer, parce que il y a pas de création, il y a pas d'imagination quand on est hyper sollicité comme on l'est aujourd'hui dans nos sociétés.
0: La création également, donc un pont

0: vers la création, un pont vers laisser libre cours à notre imagination et donc à la création. Allez, une dernière question pour vous deux. Si vous deviez donner une seule raison de venir à Arte Mat, tiens. Une seule, vous n'en avez qu'une seule.
1: Ah, pour la sieste, hein, c'est sûr.
2: Parce que vous avez bien besoin d'une pause.
0: Voilà. Eh bien, parfait. Merci beaucoup, Pascual Pancrase et Geneviève Lodovic. Merci à vous d'avoir été avec nous. Arte Mat,
1: Arin
0: Gradia, Bidesechta, Digunoy, Bonazer.
2: Bonazer.
0: À bientôt, merci. 18h43 sur RCFM. Et on continue avec l'agenda, justement.
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0: Et vous l'aurez compris, Arte Mat, c'est à Venaco du vendredi 18 au dimanche 20 septembre pour sa cinquième édition, trois jours consacrés à la musique, aux arts visuels en pleine nature avec des concerts, cinéma en plein air, exposition, balades, danser et sieste musicale avec Pascual Pancrase. Parmi les temps forts, samedi, le concert de Bachar Mahalife à 19h. Et puis dans l'extrême sud, à Viré-Bourtioué, tout se tiendra également ce week-end, qui réunit cette fois des artisans, des producteurs, des entreprises autour des savoir-faire nouchtrales et de la gastronomie, des métiers d'art et de l'innovation. Et puis, ce sont les journées européennes du patrimoine. Ce week-end, partout en Corse, monuments, musées et sites patrimoniaux proposent des visites, des ouvertures exceptionnelles et des animations. Une belle occasion de redécouvrir eh bien, le patrimoine de notre île.
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La Consente, Patrizia Diagata Gigananta, Reguens Amor, restez bien avec nous, chers amis, à 19h, le flash sur RCFM. On va continuer en musique pour terminer en douceur avec Claudio Capeo. Ça va, ça va.

Claudio Capeo, ça va, sur RCFM à l'instant. 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

0: Bonsoir et bienvenue sur RCFM, il est 19h. Le flash avec Alexandre Sanguinetti. Bonsoir Alexandre.
1: Bonsoir Saveria, bonsoir à toutes et à tous. 28 hectares parcourus par les flammes en Balagne après un départ de feu. Route de l'aéroport à Calvi, le trafic aérien interrompu dans l'après-midi. À l'aéroport Sainte-Catherine doit reprendre ce soir. La RD80 qui a dû être fermée à la circulation pour faciliter les interventions à Rouvert. Sur place, il y a des dégâts, outre bien sûr la végétation calcinée. Un bungalow de 50 mètres carrés a été détruit par les flammes, tout comme un chenil. Les deux bâtiments étaient vides au moment des faits. Cet incendie a nécessité l'intervention d'une centaine de personnels au sol, au plus fort de l'incendie, appuyé par des moyens aériens. Le feu est actuellement maîtrisé selon le service incendie et secours qui travaille toujours aux lisières et autres points chauds restants. Transformer l'énergie solaire en hydrogène, c'est le pari de Corsigazol. Et l'entreprise insulaire a inauguré aujourd'hui la première unité de production et de conditionnement d'hydrogène renouvelable dans l'île. Une centrale à la pointe de la technologie implantée en plein cœur d'une ferme photovoltaïque de 45 000 panneaux située à Folély et dont l'excédent d'énergie sera donc converti en hydrogène. Capacité de production 20 kg par jour, destinée pour l'instant au seul navire Alba du lycée maritime de Bastia. En Ligue 3 de football, le SC Bastia reçoit l'AS Cannes ce soir à Fouriagne. L'occasion de briser un cycle de défaites à domicile. 3 réceptions, 3 défaites jusqu'ici. L'enjeu est donc clair pour les hommes de Laurent Perrolade. Décrocher enfin une première victoire devant leur public dans le stade Armand Cesari. Bastia Cannes, un match à vivre sur RCFM dès 20h45. Ce sera avec les commentaires de Baptiste Moscogne. Et puis, on va parler carburant sur RCFM dans le magazine de la rédaction. Le député Paul-André Colombagne et deux pompistes indépendants sont réunis autour d'Hélène Battine. Ils font le point de la situation, des difficultés dans l'île et des solutions. Un magazine que vous retrouvez dans quelques secondes sur RCFM.
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9: Bonjour à toutes et à tous, bienvenue dans ce nouveau magazine de la rédaction. Aujourd'hui, nous mettons sur la table, au micro, le sujet brûlant de ces derniers jours, ici comme ailleurs, la crise des carburants. Pas de pénurie chez nous pour l'heure, mais une crise économique pour les réseaux d'indépendants Vito, Eni, face au bouclier tarifaire de Total Energy depuis cet été. Une situation qui s'est envenimée la semaine dernière avec la hausse des prix, conditionnée par les conflits à l'international aussi. La crise actuelle, ses causes et surtout, peut-on en sortir? On en débat aujourd'hui en direct avec les exploitants du réseau Vito en Corse, Serge Antonio, Anthony Thor, mais aussi le parlementaire insulaire chargé du dossier, le député Paul-André Colombagne. Salut à toutes et merci d'être à notre micro.
10: Bonjour.
11: Bonjour Madame Attigny.
12: Salut Madame Attigny.
9: Alors, il y a 6 mois, à peu près, pompistes, représentants de Vito, Eni, mais aussi politiques, représentants de l'État, étaient autour de la table. Les détaillants tiraient la sonnette d'alarme. Elles ne pouvaient plus tenir ces stations. Elles ne pouvaient plus tenir le coup face au bouclier tarifaire de Total et risquaient déjà la casse sociale. Les entreprises ont fait l'effort. Et pourtant, 6 mois plus tard, retour à la case départ. Pourquoi, Serge Antoniotti?
10: Si vous me permettez, tout d'abord, je voudrais remercier la clientèle qui, malgré l'écart de prix, continue à fréquenter beaucoup moins, de façon beaucoup moins importante, nos points de vente, et ce, malgré l'écart. Voilà. Donc, votre question, ce débat qu'on a aujourd'hui, on aurait dû l'avoir, je pense, il y a 5 mois. Aujourd'hui, c'est beaucoup trop tard pour beaucoup d'entre nous. Et
9: oui, mais vous avez tenu 5 mois, donc pourquoi aujourd'hui on en est là ?
10: On a fait l'effort, un effort, je dirais, vain. On a donné l'illusion qu'on pouvait s'adapter et que la concurrence s'exerçait de façon saine et loyale, alors que ce n'était pas le cas.
11: Et puis nous pensions également que la guerre géopolitique par laquelle on est touché allait durer beaucoup moins longtemps. Voilà.
9: Vito a les moyens ou vous considère comme quantité négligeable aujourd'hui ?
10: Parler de Vito en excluant le groupe Eni, c'est déjà c'est problématique. Il n'y a pas un groupe qui n'aide pas et un groupe qui aide. Il y a deux groupes qui aident leurs revendeurs à hauteur de leurs moyens.
9: Justement, on ne les entend pas beaucoup tout de même. Vous allez, il faut le dire, hein, beaucoup, en tout cas à nos micros, dans les réunions, on n'entend pas vraiment Eni. Mais en effet, vous avez raison de le dire, Serge Antoniotti, le combat, il concerne les deux. Et puis surtout, si jamais vous en retirez quelque chose, ça irait aussi dans leur poche. Anthony Thor, est-ce que vous avez l'impression d'aller un peu seul au front ?
11: Concrètement, aujourd'hui, non. Aujourd'hui, on a quand même un groupe pétrolier qui essaye de subvenir justement à cette crise. Aujourd'hui, comparativement, on est face David contre Goliath. À savoir, vous avez un groupe comme Total qui a déclaré sur le premier semestre 2026 11,4 milliards de bénéfices. Où après une menace de l'État sur une taxe de surprofit, a déclaré qu'il mettrait fin en cas de nouvelle taxe à la fixation des prix. Donc aujourd'hui, on est plus dans un jeu politique, je dirais, rapport politique et le groupe Total. Et aujourd'hui, on en est les principales victimes.
9: Vous parlez donc évidemment du groupe Total à échelle nationale. Si on parle de la situation qui nous concerne en Corse aujourd'hui, les stations, on est donc sur une quarantaine de stations d'un côté, 60 de l'autre, un chiffre d'affaires sensiblement le même. Aujourd'hui, Vito n'a pas les moyens de soutenir une soixantaine de stations avec ce que représente le groupe Ruby en France.
11: Concrètement, aujourd'hui, ce qui se passe sur l'échelle nationale, vous avez les différents pétroliers, donc vous avez BP, vous avez Shell, vous avez Esso. Il n'y a aucun pétrolier en France qui ne soutient, ou autre, hein. Vous avez également les stations de supermarchés comme Leclerc ou les stations U. Il n'y a personne qui ne soutient et qui a les épaules assez larges pour soutenir aujourd'hui une telle mesure.
9: C'est bien pour ça que je recadre localement, donc sur la soixantaine de stations qui nous intéressent. Hein. Ce que vous dites là, c'est valable avec, évidemment, votre argumentaire qui est de dire que le groupe intégré avec tout le poids qu'on lui connaît, Total, peut absorber. Oui. Mais on part aussi de votre accusation qui est qu'il touche le produit au départ moins cher. Ça, c'est pour l'heure pas prouvé.
11: Non, c'est pas qu'il touche le produit moins cher. C'est qu'aujourd'hui, Total est menacé d'une taxe de 2 milliards pour ses super profits et que sur cette remise qui a été mise en place en national, je dirais, elle est de l'ordre comprise entre 250 et 300 millions d'euros. Donc, en tant que bon père de famille et bon chef d'entreprise, donc il est plus facile pour Total de donner, je dirais, de fixer un prix qui lui coûtera moins cher qu'une surtaxe. Et aujourd'hui, les autres pétroliers ne sont pas menacés à une surtaxe.
9: Donc, vous donnez Anthony Thor et les chiffres de Total. Bon, qu'il n'est pas autour de la table, évidemment, puisque Total a été sollicité par notre rédaction plusieurs fois sur des sujets d'actualité. Et bon, ça a toujours été compliqué, mais ils ne sont pas là. Mais puisque vous parlez de compte, de transparence, je vais me tourner vers Paul-André Colombani, qui est également avec nous. Vous assistez aux réunions, vous étiez récemment donc à la préfecture d'Ajaccio. Est-ce que les opérateurs font preuve de transparence? Et en l'occurrence, Ruby et Vito, qui d'un côté, notamment par le collectif contre la cherté des carburants, est accusé d'opacité, et de l'autre, dit donc qu'il ne peut pas suivre.
12: Qui est Madame Battini? Moi, je vous dirais peut mieux faire au niveau de la transparence, peut largement mieux faire. C'est-à-dire que aujourd'hui, on est encore en Corse dans une situation qui est complètement ubuesque, où bon, vos interlocuteurs l'ont déjà dit, Total impose un bouclier tarifaire. Qui bénéficie aux consommateurs. S'il n'y avait pas ce bouclier tarifaire, le consommateur paierait 10 ou 20 centimes de plus, d'accord ? Mais cette façon de faire nous met une panique complète et met en danger 400 emplois, et ils ont raison tout à fait dans leurs revendications. Cette concurrence, on aboutit à une forme de concurrence déloyale. Encore une fois, une concurrence en Corse qui ne marche pas parce qu'un marché est trop étroit, parce qu'il n'y a pas assez d'opérateurs sur le marché. Donc voilà. Et donc moi, ça vient me faire renforcer l'idée qu'il faut une régulation des prix par le préfet. Quand les prix sont régulés par le préfet,
9: mais pour Henri évidemment, vous n'avez pas encore rendu les conclusions de votre rapport, et on va y venir. Mais sur cette transparence nécessaire de la part de Rubis, notamment.
12: Justement. Il faut une petite explication, parce que c'est un peu compliqué. Il faut une petite explication un peu en amont. Ce que je voulais vous dire, Mme Battini, avant que vous me coupiez, c'est que... aujourd'hui, quand le préfet régule les prix dans les autres îles de France, parce que ce sont des îles, les marges de chaque opérateur sont préservées, et le bouclier Total n'y est pas, parce que justement, les marges de chacun sont préservées. On n'aboutit pas à ces problèmes qu'ont nos indépendants aujourd'hui. Et aujourd'hui, juste à titre d'exemple, à La Réunion, vous avez le litre de gasoil qui est vendu à 1,68. Voilà, ça c'est des faits incontestables. Aujourd'hui, donc, on a nos détaillants, il faut absolument les aider. Il y a plusieurs façons de les aider. Donc, il faut mettre en place, comme on a dit l'autre jour dans la réunion à la préfecture, une cellule de crise qui doit étudier au cas par cas la situation de chaque entreprise. Il y a une soixantaine d'entreprises, je pense, si j'ai pas trop de bêtises, à peu près, qui sont très, très mises en danger par la situation actuelle. Vous avez le réseau Total, qu'on le veuille ou non, qui est soutenu par son fournisseur. Aujourd'hui, on a pu constater, il faut faire la différence entre, dans Vito, il y a c'est le groupe Rubis qui est le maître du jeu. Il y a Vito, les stations, il y a les détaillants, il y a Vito, le groupe Vito Corse, et puis il y a Rubis.
9: Rubis qui est également un gros groupe français qui est venu en Corse.
12: Ce qu'on a regretté,
9: se partager le marché avec
12: l'autre jour, c'est le détachement de son principal dirigeant quand on voyait la détresse de nos opérateurs en Corse. Quoi. Je dirais ça, on ne peut pas l'accepter. Les résultats qui ont été publiés le 8 septembre sont assez éloquents. Et on pense que Rubis a les moyens également de subvenir. Alors, et c'est évident qu'on ne peut pas comparer Rubis à Total.
9: Alors, Sergent Antonio, vous réagissez aux propos de Paul-André Colombani. Et c'est un peu ma question de départ. Est-ce que vous ne vous sentez pas un petit peu lâché par votre groupe?
11: Pas du tout. Aujourd'hui, je pense que... c'est un faux problème. Aujourd'hui, Rubis n'aide pas ses détaillants. Déjà, oui, il les aide dans la mesure de son possible. Et deuxièmement, il y a d'autres revendeurs en carburant comme le groupe Esso, le groupe Eni, le groupe Shell, qui n'aident pas de la même façon, car ils n'ont pas la possibilité de le faire. Tout simplement, la vraie problématique aujourd'hui, c'est cette histoire de taxes sur les super profits sur lequel Total n'est pas encore amendé. Et derrière, du coup, l'État fait danser Total aujourd'hui en reversant 250 à 300 millions dans son réseau. Et de là, on dit, Total, eux, aident ses revendeurs alors que les autres ne les aident pas. Mais la réalité du problème, c'est juste que si Total payait la taxe sur les super-profits, ça ferait peut-être rentrer dans les caisses de l'État plus de 2 milliards d'euros. Et peut-être que l'État pourrait aider l'intégralité des revendeurs et non permettre à Total de bénéficier d'un avantage en sortie.
9: Justement, quand on parle d'aider les revendeurs, c'est dans les mesures qu'évoquait Paul-André Colombani. Il y a cette aide, ce fonds de solidarité à moyen terme. Est-ce que vous avez des nouvelles de ce côté-là?
10: Le temps de latence est assez long. Monsieur Simeone a proposé ça, c'est une mesure pertinente, mais ça sera bien trop tard pour la majorité d'entre nous. Moi, je voudrais simplement revenir sur des chiffres. J'entends des chiffres, des machins. Je me suis amusé à faire ce matin quelques calculs. Le chiffre d'affaires de Rubis, c'est 6,5 milliards d'euros. Et Eni, c'est 82. Ça fait 13 fois plus. Total, c'est 171. Ça fait 26 fois plus que Rubis et 2 fois plus que Eni. Au niveau du résultat, Rubis, c'est 309 millions, 2025. Eni, c'est 16 fois plus, 5 milliards. Et Total, c'est 13 milliards. C'est 42 fois plus que Rubis et 2 fois plus que Eni. Pour l'année 2026, les prévisions, c'est Rubis, on va dire 200 millions, pour faire plaisir à tout le monde, et Total, 20 milliards. Le rapport, c'est de 1%. Donc il faut remettre un peu l'échelle des valeurs. Nous, on n'est pas venu assurer le service après-vente de Ruby. On est des détaillants. Ruby, c'est notre fournisseur, c'est notre partenaire et qui nous aide. Maintenant, je vais vous parler de quelque chose qui est concret. Moi, je suis dans la factuelle. Aujourd'hui, un litre de gasoil à Fos, avant enlèvement, il vaut 2 euros hors taxe. Si on rajoute les frais du bateau et de DPLC, qui ont augmenté par ailleurs depuis la vente de Ruby au fonds de pension, on arrive à 2,08 euros hors taxe. Ça nous amène à un carburant à 2,34 sans prendre en compte le transport interne, l'amortissement, la marge de fonctionnement, les frais de fonctionnement de Vito. Donc aujourd'hui, nous, on devrait toucher du carburant à 2,35, 2,36, 2,37 ou 2,40. Notre fournisseur nous le facture ce matin à 2,27. Il y a 13 centimes qui sont amortis. C'est pas par mois, donc je vous laisse deviner par qui c'est.
9: Alors ça, c'est tout le travail aussi qu'il faudra faire donc éventuellement dans le cas d'une étude sur la régulation des prix. Et pour André Colombagne, c'est sûrement ce à quoi vous vous attelez.
12: Alors, juste une petite précision, monsieur Antonio, tu as tout à fait raison, les chiffres qu'il présente sont tout à fait justes, mais il faut relativiser jusqu'au bout. Aujourd'hui, on a un opérateur Total qui, avec ses moyens, aide toute la France, et nous, on demande à Ruby d'aider avec ses petits moyens, entre guillemets, qui sont relatifs, hein, comme je dis petits moyens, voilà. On lui demande d'aider une quarantaine de stations de son réseau en Corse.
9: D'autant
12: voilà.
9: Pour l'André Colombagne, que l'on parle.
10: Il n'y a pas 40 voilà. stations, on est 63, et il y a
9: À l'échelle de la France, M. Antonio Thierry.
10: À l'échelle de la France, Total, il y a 3500 stations, et plutôt, il y en a 63 en Corse. Donc,
9: C'est ce que dit Paul-André Colombagne.
11: Pour rebondir également
10: terminer, s'il vous plaît, mais moi, on n'est pas là pour assurer quelque chose qui n'est pas notre ressort, et puis bon, il y a des gens qui sont suffisamment fondés pour le faire. Mais à croire, M. Colombagne, Ruby et Vito sont responsables de la grêle et de la sécheresse aussi. Je veux dire, il y a des groupes industriels et commerciaux comme M. Leclerc, Super U, Carrefour, qui n'arrivent pas à s'aligner. C'est pas de la mauvaise volonté. Ils n'ont pas les moyens de s'aligner. Ruby achète du carburant. À qui ? À ceux qui en produisent. Moi, la question que je poserai, M. Colombagne, pourquoi vous intéressez pas à problématique inversée ? C'est-à-dire que comment Total fait pour enlever 30-40 centimes du litre de façon pérenne, parce qu'on est sur 6 mois, sans que ça choque l'opinion publique qui se fait plumer pendant des années, alors.
9: Paul-André Colombagne.
12: On est d'accord, c'est une des autres questions, et c'est ce qui va nous ramener à la régulation, vu certaines opacités qu'on n'arrive pas à mettre en œuvre dans la mission.
9: Alors, on parle ici quand même d'opérateurs privés, excusez-moi, monsieur Thor, et on parle d'opérateurs privés aujourd'hui, et de financement public, éventuellement, à travers ces aides. Donc, je me permets de poser la question même à Paul-André Colombagne. Est-ce qu'on peut s'attendre à ce que Total s'y oppose, ou en tout cas réclame sa part aussi ? Pourquoi aider un opérateur privé plutôt qu'un autre ?
12: C'est évident, madame. C'est évident, madame Battini. Si on se met à donner une aide publique aujourd'hui, on pourrait avoir la même demande des opérateurs de Total qui lèveraient. Voilà. Après, concernant les super profits de Total, c'est pas si simple que ça. Les super profits de Total, c'est un groupe qui est mondial et ils sont faits dans le monde entier. Si on voulait taxer Total, on pourrait taxer que sur les super profits réalisés en France, qui sont très minimes et qui permettraient pas de couvrir ça. Donc c'est pour ça que c'est pas si simple. Oui, c'est pas si simple. Quand on a regardé ce qui s'est passé en Espagne, à un moment, on a pensé que baisser les taxes, baisser la TVA, baisser certaines taxes sur l'essence pouvait rendre un petit peu de pouvoir d'achat aux consommateurs. Mais en fait, on a très vite arrêté parce que les cours internationaux fluctuent tellement de façon tellement importante et tellement vite aujourd'hui que les quelques centimes qu'on gagne d'un côté, on les repère immédiatement de l'autre côté.
10: Monsieur Colombagne, s'il vous plaît.
12: Oui, aujourd'hui. Donc aujourd'hui, il est important que la cellule de crise fasse un diagnostic sur nos entreprises qui sont le plus en difficulté. Il faut absolument parler de droit au chômage partiel. Il faut que ces mesures-là, mais même si on sait qu'aujourd'hui ça ne suffira pas.
9: On rappelle qu'il y a 400 emplois qui peuvent être concernés encore par cette crise-là. Revenons à Bastia et à nos pompistes, monsieur Thor.
11: Il y a deux choses qui ont été pertinentes dans ce que vous avez dit, monsieur Colombagne. C'est déjà le prix qui est appliqué à la Martinique à 1,68 € le gasoil, donc prix que vous avez annoncé. Très clairement. Et je voudrais revenir également, et vous parliez également des cours du baril qui évoluent assez rapidement. Donc déjà, pour commencer, rien ne dit qu'avec une fixation de prix en Corse, nous aurons le même prix qu'en Martinique, parce que les coûts ne sont pas forcément les mêmes.
12: J'avais prétendu ça, mais bon, déjà, pour commencer. 68 et 2,40.
11: Oui, mais déjà pour commencer, il faut voir ça. Et deuxièmement, quand vous faites une fixation de prix à 1,68 € sur un mois, sur un pompiste avec des fluctuations journalières en ce moment à plus de 100 € le mètre cube, vous m'expliquerez comment il n'y a pas de la vente à perte.
12: Il faudra voir s'il y a de la casse chez les pompistes, et pour le moment, il n'y en a pas.
10: Elle est en cours. Monsieur Colombani, vous êtes médecin. Vous avez assisté à la réunion de mardi dernier. Et on vous remercie. Mais moi, je pense que mardi, on nous a posé un cathéter, mais il n'y a pas la perfusion.
12: On est d'accord.
11: Et en ce qu'il en est de la remise totale par rapport à la Corse, pourquoi on est beaucoup plus touché ? Parce qu'on n'en a pas parlé préalablement. Aujourd'hui, en Corse, Total couvre quasiment 50% du réseau. Donc, clairement, pourquoi cette remise n'est pas adaptée ici pour nous également ? Tout simplement que Total, en couvrant quasiment 50% du réseau, en desservant 50%, elle permet à l'intégralité de son réseau d'absorber la totalité du flux de voitures aujourd'hui en Corse. Chose qui ne se passe pas sur...
12: Et installer peut-être à court terme ou à moyen terme un monopole sur la Corse. Moi, je ne suis pas là pour défendre les intérêts de Total.
11: Absolument, hein. Absolument.
12: Donc voilà.
11: Une situation de monopole absolue sur la Corse.
12: J'aurais bien aimé que les gens de Total soient invités aussi pour pouvoir...
11: Une situation de monopole absolue. Voilà. Et nous, quand on est dans nos commerces, on passe pour les mauvais, pour les méchants, et on est là, nous tirer dessus à boulet rouge. Et quand on dit Vito n'aide pas, quelque part, Vito, c'est nous aussi. Donc quelque part...
12: Ruby. Oui, mais moi, je fais la différence. Il faut bien expliquer aux consommateurs qu'il y a Ruby et Vito, que c'est pas du tout les mêmes. C'est pas la même chose.
10: Monsieur Colombani,
12: vous êtes les premières victimes de.
9: Alors, des deux, je voudrais resituer quand même le départ. Rappeler que Total.
12: Les contrats d'exclusivité.
9: Monsieur Colombani, rappeler que Total.
12: Pas à faire baisser les prix.
9: Monsieur Colombani, rappeler que Total, évidemment, a été sollicité à de nombreuses reprises par notre rédaction et refuse donc de s'exprimer sur l'antenne. On a déjà eu du mal à constituer ce plateau aujourd'hui, mais je vous remercie d'avoir participé. Le modèle, pour revenir à cette régulation des prix, ce sur quoi vous travaillez clairement, M. Colombani, dans un premier temps, est-ce que vous ne trouvez pas un peu paradoxal le gouvernement s'étant exprimé contre qu'il vous ait chargé de cette mission ?
12: Le gouvernement pendant des années avait un logiciel qui voulait absolument éviter la régulation, mais je pense qu'ils ont été réveillés par l'autorité de la concurrence et l'amende de record qui ont pu être répercutées sur les opérateurs.
9: Donc le cocotier était un peu secoué.
12: Et aujourd'hui, si vous voulez, c'est pas un secret, hein, c'est un secret de polichinelle. Cette mesure doit être la mesure la plus importante. Il y a plusieurs autres mesures qui doivent être prises, qui sont en cours d'expertise. On a accéléré un petit peu. Là, on aimerait remettre ce rapport en début du mois d'octobre. Je rappelle encore que malheureusement, ce rapport, il est fait pour la situation ordinaire. Hein. Il n'y avait pas de gros levier utile à la situation malheureusement qui touche. Nos détaillants.
9: Est-ce que la régulation sur laquelle vous travaillez, même si elle ne peut pas être exactement basée sur le modèle des DOM, on en a parlé tout à l'heure notamment avec Monsieur Thor, serait axée donc sur le tarif du pétrole, le coût du raffinage, du transport, du stockage, de la distribution, mais aussi de la fiscalité et de la marge définie et raisonnable.
10: Madame Battini, si vous le permettez,
9: oui.
10: Monsieur Colombani est un élu bien au fait des affaires de la Corse et la mission des carburants qu'il conduit l'a sûrement mené à faire des observations. L'octroi de mer qui régit la fiscalité par exemple à La Réunion est de 49 centimes du litre. La marge est encadrée à tous les niveaux, on est d'accord. Les achats se font...
9: Est-ce que vous êtes d'accord pour le faire ici aussi, M. Antonio ? Tu encadres la marge ?
10: Bien sûr, elle est supérieure à La Réunion qu'ici, donc on risque rien du tout.
11: Voilà. Le prix risque d'être différent.
10: Je voulais poser une question rapidement. À M. Colombani. La fiscalité, aujourd'hui, c'est sur 300 millions de litres, 70 centimes du litre. Ça fait à peu près 200 millions d'euros. Est-ce que vous pensez que l'Assemblée de Corse a les moyens d'absorber les 200 millions d'euros des cartes de fiscalité pour les ramener à une fiscalité identique à La Réunion ?
12: La fiscalité elle se résume pas à ça. Dans la fiscalité, vous savez qu'il y a un impact des C2E, il y a certains carburants qu'on n'a pas encore, c'est qui sont moins taxés, et on va questionner le gouvernement fortement de ce côté-là.
10: Moi,
12: j'ai pas envie de toucher à la fiscalité en Corse tant que les prix sont pas régulés non plus.
10: Non mais monsieur Colombani, ce que je veux vous dire, c'est qu'à un moment donné, vous allez dire aux gens avec la fiscalité, avec l'aménagement des marges, on peut faire baisser les prix de carburant. Et moi, je suis en train de vous prouver le contraire, parce que la CDC n'a pas les moyens de faire baisser la fiscalité.
11: Également, sur un rapport de l'IGF, parce qu'on parlait de la Martinique, on a un rapport de l'IGF qui précise qu'entre l'Antille et la Guyane, comparé à la métropole, il y a un surcoût de 13 centimes sur l'essence et de 7 centimes sur le gasoil entre 2011 et 2021. Donc ça, vous pourrez le retrouver sur Internet, directement.
13: Monsieur Colombagne.
12: Et en même temps, on leur amène l'essence de Norvège. Ils ont des raffineries sur place.
11: C'est bien.
12: Et ils auront des accords locaux qui permettent d'avoir des gens qui servent à la pompe.
11: C'est bien pour ça que je vous dis que le carburant à 1,68 en Martinique.
12: J'ai jamais prétendu qu'on aura 1,68.
11: C'est bien pour faire le buzz, mais il ne faut pas non plus le promettre aux gens.
9: Serge Antonio, c'est dit pour réguler les prix et accepter d'encadrer la marge. Je suis pas sûr que vous soyez sur la même position, du coup.
11: Non, c'est pas que je ne suis ni pour ni contre. Aujourd'hui, si une bonne idée sort de cela, je ne serais pas contre. Mais que vous sachiez également, parce que bon, moi je m'intéresse un peu à tout ce qui se dit, forcément. Et le ministère également précise sur juillet 2025 qu'il y a certaines stations qui proposent des prix équivalents ou inférieurs à la moyenne observée en métropole continentale. Donc, moi, je suis prête à tout entendre. Maintenant, il faut vraiment m'apporter les bons éléments.
9: Voilà. Paul-André Colombagne, vous vous êtes dit d'entrée convaincu de cette régulation nécessaire. Qu'est-ce qui vous a convaincu ?
12: Il n'y a pas de bouclier total dans les zones où il y a la régulation. Hein.
10: Non.
12: Et donc, chacun a ses marges qui sont préservées. Et,
10: Monsieur Colombagne,
12: les indépendants ne souffrent pas comme encore.
10: Monsieur Colombagne, la seule raison pour laquelle Total n'applique pas cette mesure dans les îles, c'est que les pompistes de La Réunion, je suis en contact avec eux, je peux vous le faire écrire, ont refusé d'appliquer cette mesure pour ne pas déstructurer le marché et ruiner les pompistes.
12: Mais de toute façon, c'est pas Total qui fait le prix, c'est le préfet qui arrive.
10: Pas du tout. La mesure a été supprimée à La Réunion, à la demande des pompistes.
9: La mesure de bouclier tarifaire de Total, vous ne parlez pas
10: non,
9: de la même
10: la
9: chose.
10: Non, la précédente mesure
9: Colombagne
10: de 2022.
9: Paul-André Colombagne parle de la régulation des prix.
10: La mesure de 2022 qui a conduit à quasi disparition du réseau ESSO n'a pas été suivie par les pompistes des îles qui ont refusé de détruire leurs confrères.
9: On a bien compris de toute façon que la problématique ne pouvait absolument pas être comparée, que chaque territoire a ses particularités. Monsieur Colombagne.
10: Tout à fait.
12: Vous savez, dans les îles, on a été obligé de mettre ces décrets parce que la concurrence ne s'exerce pas sainement, parce que les marchés sont trop étroits, parce que les gens ne peuvent pas se passer de la voiture, parce que les revenus par habitant sont moins élevés, et surtout parce qu'il n'y a pas de transport en commun. Hein. C'est toutes ces caractéristiques-là qui a poussé à mettre en place le décret. Et donc, c'est exactement tout ce qu'on retrouve en Corse.
9: Alors, en attendant, la situation reste tendue. Rapidement, chacun d'un mot, est-ce que la crise économique actuelle peut basculer en pénurie? Au niveau national, le président Macron a demandé au gouvernement de faire tout ce qu'il fallait, de se mobiliser. Est-ce qu'ici, par exemple, de nouveaux blocages des dépôts pétroliers sont envisageables, Anthony Thor et Serge Antoniotti?
11: Écoutez, c'est pas à l'ordre du jour. Nous, on est là pour travailler, on est là pour défendre nos entreprises et nos emplois. Et je pense pas que cela se produise. Tout simplement, ça ne changerait rien à notre situation actuelle. Si la première fois cela avait été fait, ça a été plus pour alerter justement l'autorité de notre problématique. Mais aujourd'hui, ça n'est pas l'ordre du jour.
10: De toute façon, Madame Batty, on a un écart d'achat net de 20-30 centimes et il ne fait que s'accroître. Nos ventes vont s'arrêter de fait. Donc, qu'est-ce qu'on va faire? On va arrêter, simplement.
9: Ou aller chez Total?
10: Non, on ne peut pas aller chez Total, parce que Total avait 63 stations il y a 15 ans, et ils en ont passé 20 chez Vito, sans trop leur demander leur avis non plus. Et c'est ce qui risque d'arriver à d'autres, quand ils seront peut-être débarqués d'un réseau qui deviendra majoritaire.
9: Paul-André Colombagne, votre rapport, on l'attend pour quand?
12: J'espère pouvoir accélérer, mais à la fin du mois de septembre.
9: Arin Gradia Biasa, il avait acheté d'où j'étais excursion, et gamo voix d'Avech, Tidin Pididension, un magazine à réécouter en intégralité ce soir à 19h, et quand vous voulez en podcast.
10: Bonne journée.
11: Bonne journée.
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9: Bonsoir à tous, vous êtes bien sur RCFM. Il est 19h, passé de quelques minutes en ce jeudi. Et oui, je sais, on commence sérieusement à voir le week-end se profiler. Encore un petit effort. Pour certains, peut-être que déjà on a de la chance. Vous avez déjà un avant-goût de liberté par rapport aux autres. Quoi qu'il en soit, on est tous ensemble et on se retrouve pour une heure de musique, de plaisir et on se détend.

Une belle soirée tous ensemble sur les ondes d'RCFM. Et puis demain, petit à petit, on sera déjà en fin de semaine. Vous voyez, c'est déjà une bonne nouvelle. Et justement, demain, pour commencer le week-end en musique comme il se doit, vous pouvez aller du côté de Pigne, puisqu'il y a le groupe Isouladine qui seront en concert. Ça sera 21h au CNCM Bodge. Vous commencez à les connaître, hein, du chant polyphonique, une acoustique particulière, vu l'endroit aussi, tout ça au cœur de la Balagne. Une jolie façon d'occuper votre vendredi soir. On n'en est pas là, on est jeudi, on est ensemble et on poursuit la soirée en musique.

Et voilà, notre jeudi ensemble s'arrête ici. Merci d'avoir été avec nous. Dernier rendez-vous de la semaine demain, 19h, on sera là. Mais pour l'instant, RCFM ne vous lâche pas, puisque vous avez rendez-vous avec Sobralogue. Jean-Charles Marcil y s'entretient avec le célèbre auteur Marco Biancarelli. À ne pas louper, ça arrive juste après. Excellente soirée à toutes et tous.

0: Sobre à l'Aube. Aujourd'hui, nous recevons alors, il y a pas mal de choses. Un écrivain, poète, romancier. Ça fait plus de 25 ans qu'il est une voix singulière, notamment de la littérature corse. Une littérature libre, peut-être dérangeante par moments, on en parlera. Une littérature qui interroge la Corse autant qu'elle parle de l'universel. Il s'agit de Marc Biancaril, qui est aujourd'hui devenu éditeur avec la maison Omara, et puis également un des artisans de Lideradour. Lideradour, c'est une manière d'accompagner aujourd'hui une nouvelle génération d'auteurs et d'autrices. Alors, que dit la littérature corse d'aujourd'hui et vers où veut-elle aller? On va essayer de poser ces questions à notre invité. On va essayer de comprendre tout ça en sa compagnie. Marc Biancaril, qui a également une actualité importante en 2006, hein, roman national et conte cruel et merveilleux, les deux édités chez Actes Sud. Alors tout d'abord, bisalut, buongiorno.
1: Buongiorno.
0: Merci d'avoir accepté notre invitation. Je le dis, voilà, une année 2026, riche, hein, parce que bon, on est en couvinide, hein, Mabouyoui, déjà au niveau de la production, hein, ça faisait un petit moment que vous n'avez plus rien produit, entre guillemets.
1: Ouais,
0: là, il y en a eu deux coup sur coup.
1: Trois,
0: effectivement. Ouais. Donc on va, puis ça fera l'objet d'autres émissions avec notre collègue et ami Marc-André Castellani. Mais comment vous la vivez cette année 2006, plus les ateliers, parce qu'on va parler de l'association, plus des invitations dans des festivals prestigieux, etc., etc. C'est assez dense, hein.
1: C'est assez dense, en fait. J'ai pas tellement le temps ni d'apprécier, ni de me retourner sur ce qui se passe, en fait. Moi, je sais que j'ai mis du temps à rééditer, ça c'est vrai. Mais le premier livre que j'ai édité, c'était en fin 2025, c'était des rééditions de nouvelles.
0: Oui.
1: Un prix du Nier et puis d'autres ouvrages que j'avais écrits il y a une vingtaine d'années ou 25 ans. Après, moi, je bosse énormément pour la maison d'édition, pour l'association littérature aussi.
0: On va détailler tout ça.
1: Voilà. Et donc, c'est difficile de n'être que dans les sorties de livres et ces choses-là me concernant. J'avoue que j'ai du mal un peu à me concentrer là-dessus. Après, quand je suis sollicité, ça fait plaisir. Voir les livres qui sortent, c'est toujours un moment riche et particulier. Et puis, il y a eu aussi, en amont, tout un travail avec les éditeurs, avec Actes Sud. Et c'est plutôt à ce moment-là que c'était dense. Après, moi, je suis sorti en mai. J'échappe aux grandes sorties nationales du mois d'août, septembre. Même de janvier, parce que j'avais vraiment pas envie.
0: C'est un acte volontaire de votre part de sortir à cette période-là ou c'était pour des contraintes
1: deux,
0: autres, ouais.
1: Moi, je pense que de mon côté, je leur avais signifié que j'avais pas trop envie de
0: me taper
1: les voilà, exactement. Et puis c'est un peu l'usine à gaz, les sorties littéraires de septembre ou même janvier. Donc moi, ça me convenait. Et puis je pense que aussi, comme j'avais pas publié depuis très longtemps. C'est pas tellement qu'ils visaient de me mettre dans les grandes sorties, c'est plutôt qu'ils voulaient m'accompagner sur quelque chose de plus visible. Je pense qu'on est plus visible quand on sort en mai que quand on sort en septembre.
0: Il y a un peu profusion à un moment donné, c'est vrai.
1: Il y a trop d'ouvrages.
0: Alors, qu'est-ce qui reste de vous, du jeune homme écrivain? Si je dis pas de bêtises, votre premier livre à apparaître, c'est en 1998 ou 99.
1: Oui, c'est vrai.
0: Donc ça fait un petit moment. C'est pas pour dire qu'on a tous vieilli, mais de cette insouciance ou de cet homme révolté ou révolutionnaire ou cet homme qui, je sais pas si c'était le cas d'ailleurs, de ce jeune homme. Qu'est-ce qui reste aujourd'hui de ce jeune homme chez vous actuellement?
1: Il s'est passé du temps. Je me souviens qu'on faisait aussi longtemps le journal à Pierre d'Avray et tout.
0: Ça, ce sont vos débuts aussi.
1: C'est vraiment les tout débuts. Et ce qui reste, c'est ça, c'est un apprentissage. C'est un long apprentissage avec des réussites, des choses moins jolies, moins abouties et une progression constante sur l'écriture. Moi, c'est là où j'ai mis l'accent. Après, moi, la révolte.
0: La progression, c'est quoi? Poésie, nouvelle, roman? Enfin,
1: la progression. Elle est au niveau stylistique, au niveau de la maîtrise de ce qu'est un projet littéraire, un projet éditorial. Quand j'ai commencé au début, j'en avais absolument aucune idée. Je suivais des exemples que je voyais à droite à gauche, mais je n'avais pas idée de ce que c'est réellement de porter des livres ou d'éditer, ou puis de rencontrer surtout, ça j'en avais aucune idée, de rencontrer le public, de rencontrer un regard extérieur, un lectorat. Ça, j'en avais absolument aucune idée. Là, oui, j'ai beaucoup appris sur ces questions-là, évidemment que j'ai appris.
0: Mais quand vous dites le travail, il y avait des méthodes, je sais que vous enseignez, vous, des ateliers d'écriture, mais vous êtes passé par là, vous aussi?
1: Pas du tout.
0: C'est un peu de manière empirique, et au quotidien, on avance, se nourrit de lectures, de rencontres, etc.
1: Empirique et professionnel, parce que quand j'éditais mes premiers livres... ceux dont on me rappelle toujours l'existence par rapport à des scandales ou des polémiques qui ont pu exister à l'époque. Le côté révolté que vous évoquiez, je pense qu'il est plutôt lié à cette période-là. Je n'avais évidemment aucun apprentissage de l'écriture. C'était tout,
0: c'était spontané.
1: J'étais un autodidacte. J'étais pas spécialement issu des grandes écoles. J'avais pas des formations littéraires. Moi, j'avais à part le bac littéraire, ça allait pas plus loin. Donc non, j'étais plutôt passionné. C'est la passion qui me portait. C'était le désir profond de m'exprimer par le biais de l'écriture. Alors j'ai un peu tergiversé. Au début, c'était plus le dessin, et après c'est passé par l'écriture. Mais après, j'ai appris en me confrontant aux éditeurs, tant aux éditeurs corses au début que par la suite des éditeurs nationaux où j'ai vu
0: confronté,
1: qu'on travaille...
0: Pardon de vous interrompre, c'est-à-dire il disait là il faut reprendre, il faut retravailler.
1: Ah, mais bien sûr,
0: c'est ça l'idée. Hein, voilà.
1: Bien sûr.
0: D'accord.
1: Pour comprendre. Bon, on le faisait pas trop au niveau insulaire, on le faisait pas trop. Au niveau corse, c'est vrai que.
0: On n'osait pas peut-être chagriner ou ça se faisait pas tout simplement.
1: Ça se faisait pas. C'est la faute à personne. C'était comme ça. C'est que je pense que aujourd'hui je suis éditeur, je me rends bien compte que les difficultés du terrain, de l'échelle, sont pas les mêmes. Il y a des contraintes qui sont pas les mêmes, et donc peut-être que il y avait moins de relecteurs, il pouvait y avoir moins de retravail en amont, ça pouvait être ça, même si le travail était sérieux, attention.
0: C'est évident, oui.
1: Mais simplement, il n'avait pas un niveau professionnel que j'ai connu plus tard. Et en arrivant chez Actes Sud, c'est vrai que ce niveau professionnel, moi, il m'a épaté, il m'a subjugué, quoi. C'est qu'il y avait un contexte qui était pas très favorable à la littérature moderne, contemporaine, dans les années 80-90 en Corse, surtout 90. Notamment parce que la Corse vivait des années vraiment extrêmement pénibles au niveau difficile, au niveau politique, sociétal. Et ça favorisait pas un bouillonnement dans ce sens-là. Et on est arrivé avec Jérôme, après d'autres quand même.
0: Jérôme Ferrat.
1: Oui, avec Jérôme Ferrat, on arrive à éditer au tout début des années 2000, à la fin des années 90, au tout début des années 2000, on a à peu près des projets littéraires qui ont des convergences, qui sont à peu près similaires. Enfin, en tout cas, dans les thématiques, je dirais. Et donc, oui, ça amène un bouleversement, ça amène un changement. Mais nous, notre projet... Après, il y en avait eu d'autres avant nous. Hein. Moi, j'ai conscience que des livres n'avaient pas eu... Je pense à un livre comme Echeléo dans les années 90. Il n'avait pas eu les échos qu'il aurait dû avoir
0: méritait,
1: à ce moment-là.
0: Ouais.
1: Il méritait ces échos-là, c'est évident. Il y avait d'autres auteurs, Marie Ferrand écrivait. Mais on confinait peut-être ça, je pense, à une affaire de spécialistes. Et je ne sais pas si le public en Corse réellement s'emparait de ces questions-là. Avec les bouquins qu'on a écrits avec Jérôme Ferrat, je pense que un cap a été passé. Voilà, c'est ça que je pense. Et puis après, ce qui s'est passé, c'est que moi, j'avais conscience des difficultés qu'on avait eues, nous, pour éditer, pour nous faire connaître, et puis surtout, les difficultés de la réception. C'est-à-dire que c'était assez violent, c'était assez difficile au démarrage. Et c'était peu aidé, à part les éditeurs. Autour de nous, on n'avait pas grand monde qui nous soutenait. Des lecteurs, bien sûr, ça oui, qui nous aimaient bien. Mais beaucoup de polémiques s'éveillaient ça et là, et on était un peu seuls pour les affronter.
0: Ah, totalement seuls au début. Hein, ouais.
1: Les vieilles générations ne nous tendaient pas forcément la main, elles se sentaient peut-être un peu trahies par ce qu'on faisait. Bousculer aussi, hein, c'est pas forcément dans le sens d'une trahison, vous avez raison. Les espaces qui existaient, qui étaient déjà dédiés à ça, je pense à l'université, par exemple, ne nous ouvraient pas leurs portes. On avait l'impression qu'on était un peu personne à l'engrate dans ces endroits-là. Et d'ailleurs, ça s'est confirmé même par la suite. Hein, même aujourd'hui, j'ai pas tellement d'ouverture de ce côté-là, personnellement. Mais c'était, en fait, on avait l'impression que chacun défendait un pré carré et que personne ne partageait notre enthousiasme d'une littérature moderne,
0: qui
1: fasse un pas en avant. Donc moi, en conscience, chemin faisant, ça, j'ai voulu l'éviter à d'autres auteurs que dont je décelais le potentiel.
0: Voilà, on va y venir ça, justement. Oui, voilà. La question, puisque on va rentrer, on va s'intéresser à cette maison d'édition, comment vous l'avez créée, pourquoi, etc. C'est ça qui principalement qui a été le moteur pour vous dire à un moment donné, il faut accompagner ces auteurs et autrices là. On a besoin d'être de créer une structure. Je ne sais pas si c'était ce genre de réflexion. Est-ce que vous étiez seul au départ à créer Omar, où il y avait toute une équipe avec vous?
1: Non, on n'est pas tout une équipe, on est deux à créer Oma, moi et Jérôme Luciani, qui est un ami qui participe toujours à l'aventure mais qui n'est plus dans la gestion mais qui est toujours dans la boîte, qui est beaucoup impliqué par exemple dans littérature. Jérôme, d'accord, il s'occupe pas mal de littérature, il est toujours directeur de la revue, enfin voilà. L'équipe à la base c'est deux personnes, puis après bien sûr on a élargi, hein, et puis c'était l'objectif, déjà les auteurs, et puis ensuite on a créé de l'emploi, on a essayé de fédérer
0: on
1: des
0: va
1: gens
0: y venir. Mais voilà, est-ce ça. Que vous aviez des craintes, est-ce que vous étiez vraiment raisonnable de le faire, est-ce que c'était pas un pari fou, est-ce que finalement ça servait pas à grand chose de réfléchir, il fallait se lancer, vous aviez cette idée là sans avoir à l'esprit les difficultés à venir, il y a eu ce besoin de le créer, peut-être que c'était aussi un besoin à un moment donné de créer cette structure pour vous et puis pour d'autres auteurs.
1: Mais on évoquait.
0: Ça répondait à quoi? Un vide à...
1: Les deux. On évoquait tout à l'heure les difficultés que ma génération à moi a connues dans le monde de l'édition. Elles sont multiples, ces difficultés. On ne va pas les cibler, c'est pas le problème. Mais à partir de ces difficultés, à partir aussi du travail que je pouvais faire à l'extérieur. Je me rendais bien compte que nous, on n'avait pas cet échelon-là de travail rigoureux sur le texte, une réflexion sur comment faire vivre les livres autrement.
0: L'accompagnement, tout ça.
1: Voilà, tout cet accompagnement-là, c'était pas encore ça. Et puis, bon, attention, hein, je suis pas arrivé avec la potion magique non plus. Moi, j'avais juste quand même cet apprentissage du travail éditorial, de ce que c'est un texte, de comment le travailler, c'est quoi un titre de bouquin, c'est quoi qui est vendeur, c'est quoi qui est pas vendeur, c'est ces choses-là, moi, que j'avais appris sur le terrain, si vous voulez. Et après, comment bonifier un auteur, comment lui permettre de se former, de s'améliorer, de voir ses défauts, d'essayer de les gommer, ce genre de choses. Mais en même temps, c'est un projet fou, et c'est un projet de vie. Moi, c'était un projet de vie personnellement. J'enseignais, j'étais pas trop à l'aise dans l'enseignement au bout d'un moment.
0: Que vous avez quitté, je crois, d'ailleurs.
1: J'ai quitté l'éducation nationale, où je m'épanouissais pas. Et mon projet de vie, même avant, c'était un jour créer cette maison d'édition. C'est des choses dont j'ai parlé pendant des années et des années avant de le réaliser. Une édition qui me ressemblait un peu, qui ressemblait un peu à cet apprentissage, à ce parcours que j'avais fait, sans rien reprocher à tout le travail des autres éditeurs corses qui sont formidables et qui font un travail remarquable. Mais disons que chacun a sa singularité. Moi, j'estimais que ma singularité pouvait apporter un espace différent, essentiellement lié à la littérature. C'était ça, moi, mon objectif. C'était de créer une ligne éditoriale qui s'axe sur la création littéraire, sous toutes ses formes, bien sûr, mais essentiellement la création littéraire. J'avais conscience des énormes difficultés qui pouvaient exister. J'en avais conscience. Mais j'étais prêt à prendre ce pari. Voilà, parce que avant de devenir un projet professionnel, pour moi, c'était un projet culturel. Et le projet culturel, j'ai jamais voulu l'abandonner, j'ai jamais voulu le sacrifier au bénéfice du simple projet professionnel. Voilà, tout simplement. C'est quelque chose. Il me restait quoi, 12 ans d'enseignement devant moi. Je me disais, je vais jamais y arriver. Je vais arriver mort à la fin de ces 12 années-là. C'est un métier qui va m'user, qui va m'apporter aucun plaisir, aucune gratification. J'avais envie de finir ma vie professionnelle sur des choses qui me plaisent, en réalisant les projets que je portais en moi depuis longtemps. Voilà. C'était ça l'idée.
0: Un petit clin d'œil à une de vos dernières parutions, Memento Vivere, je dirais.
1: Oui.
0: L'idée, c'est ça.
1: Un peu, voilà, ça correspond bien. Oui, c'est un titre adapté peut-être à ce que je ressentais à ce moment-là. Dès le départ, moi j'avais conscience qu'il fallait une double structure. Ce qu'on appelle depuis un peu pompeusement un écosystème.
0: D'accord, oui.
1: C'est-à-dire que je savais... Alors, Jérôme était plus sur l'idée de créer une entreprise avec la maison d'édition.
0: C'est Luciani.
1: Là, c'est Luciani, pour le coup, voilà. Bon, mais c'était pas une mauvaise idée. Mais moi, je voulais assurer en créant aussi une association. Voilà. Et donc, on avait un peu chacun notre philosophie et on a fait la jonction des deux. C'est-à-dire qu'on a créé une double structure, ce qui s'avérait plutôt intelligent sur la suite. Donc, voilà, ça fonctionne comme ça depuis le début. Il y a une association qui rayonne différemment que la maison d'édition.
0: Parce qu'elle propose énormément de choses. Hein.
1: Oui, des ateliers, une revue. Aujourd'hui, on est passé laboratoire culturel, donc ça veut dire qu'on a fait quand même du chemin et qu'on pourra encore plus diversifier nos activités. Voilà. Et puis aussi l'idée que la maison d'édition seule, elle pouvait pas porter la charge de tout le travail et de toute la gestion financière, etc., qu'il y aurait dans l'affaire. Il fallait trouver un équilibre. Et c'est un peu ce qu'on a mis en place. On a cet équilibre aujourd'hui.
0: Alors les débuts, vous le disiez avant qu'on écoute un peu de musique, c'est un peu pas chaotique. Disons que la conjoncture avec le Covid, etc., c'était pas forcément les meilleurs alliés pour démarrer, ouais.
1: Non, ça n'a pas été facile. Après, on a tâtonné aussi. L'équipe qu'on a aujourd'hui, elle a mis du temps à se mettre en place. Parce que c'est des expériences. On n'avait pas, en fait, l'expérience de l'entrepreneuriat, de ces choses-là.
0: C'est un autre monde
1: aussi. C'est un monde qu'on ne connaissait pas du tout. Et donc, moi, je continue de le découvrir aujourd'hui, je ne vais pas mentir. On n'avait pas conscience non plus d'une chose, c'est que le monde changeait. On en avait un peu conscience, mais pas à ce point-là, que le monde du livre et de la lecture et de la culture changeait, et que on passait dans une époque où malheureusement la lecture est en recul. Si on fait qu'un diagnostic à échelle de la Corse, on voit des librairies fermées de manière spectaculaire, on voit un lectorat qui s'est divisé peut-être par deux en 20 ans. Bon, voilà, on le sait, les réseaux sociaux...
0: Donc vous allez aussi à contre-courant de tout ça. Hein.
1: Ah mais là, aujourd'hui, c'est un acte de folie, de résistance, parce que réellement, la logique, ce serait de pas le faire aujourd'hui.
0: Ben oui.
1: Voilà, tout simplement.
0: Quand on voit les chiffres, etc.
1: Ah ouais. Oui, c'est moi je le dis, attention, et je reste un passionné en le disant. Après, quand je dis un acte de résistance, avec des guillemets, on a bien compris, hein. Enfin, on n'est pas des héros non plus. Hein. Mais... La réalité, c'est que oui, si on se dit pas, il faut résister au monde virtuel, il faut essayer d'échapper à l'heure actuelle, aux tablettes, aux trucs. Et... Parce que moi, on n'arrête pas de me parler de livres numériques, de machin. Mais enfin, on ne fait que renforcer ce système qui va nous décérébrer, qui va nous éloigner concrètement de ce qu'est un livre papier, de ce qu'est un objet livre, de ce qu'est une histoire de la littérature, de ce qu'est un apprentissage de la chose écrite et des histoires. Il y a tout un pan de l'éducation qui accompagne cette chute vertigineuse de la...
0: Alors c'est quoi une forme d'optimisme
1: de l'amour du livre.
0: C'est quoi une forme d'optimisme d'aller à rebours, à contre-courant de ce qui est, entre guillemets, est annoncé ou ce qu'on nous vend, j'en sais rien, mais est-ce que c'est un optimisme un peu démesuré
1: Moi, je sais pas
0: parce
1: si...
0: Parce que ça a l'air... Concrètement, vu de l'extérieur, vu la production, vu la quantité, la qualité de production, le pari, pour l'instant, semble être réussi.
1: Réussi. Mais si on s'arrête en disant qu'on a réussi, c'est gravissime.
0: Au quotidien, pas... bien évidemment. Mais voilà. En tout cas, c'est installé dans la société, c'est installé dans les esprits, c'est installé dans le monde culturel, c'est installé parmi...
1: On a atteint des objectifs. Ouais,
0: exactement.
1: On a atteint des objectifs qu'on s'était fixés, mais... Après, il faut les maintenir et il faut savoir les développer. Il faut savoir les pérenniser, ces objectifs. Si au bout de 20 livres, on dit « bon, eh ben, on a fait notre travail, maintenant, ciao », finalement, on n'aura rien apporté à la société. Et l'idée était quand même de créer une maison d'édition comme ça en Corse et une structure comme ça en Corse, justement pour prendre au sérieux la culture et la littérature et la création littéraire. C'est vraiment ça l'objet, c'est que les livres et tout ce qui est lié à leur apprentissage soit pérennisé et pris au sérieux par cette société, et aimé par cette société. Parce que ce dont on a bénéficié il y a 20, 25 ans, justement, quand on parlait de nos sorties de livres avec Jérôme Ferrat, c'est qu'on a bénéficié d'une société qui lisait.
0: Exactement.
1: On a bénéficié de gens qui, pour qui le livre, c'était une chose importante. Il y avait même des politiques qui pensaient que, tel livre, il faut le porter, tel livre, il faut le censurer. C'est-à-dire qu'il y avait un intérêt même politique qui accompagnait la chose. Il y avait des débats, il y avait de réels intérêts qui accompagnaient la chose. Aujourd'hui, vous pouvez sortir ce que vous voulez, c'est dans l'indifférence la plus complète, ou alors, il faut l'étincelle allumée sur les réseaux sociaux pour que ça parte en vrille et que...
0: Oui, est-ce qu'on crée le buzz.
1: Voilà,
0: oui.
1: On crée un buzz. Et moi, ça m'intéresse pas du tout. Moi, ce qui m'intéresse, c'est cette culture qui replace le livre et la création littéraire et la littérature au centre de sa culture. Vous avez d'excellents auteurs qui sont chez les concurrents, entre guillemets concurrents,
0: oui, oui.
1: Parce que moi j'ai pas cet esprit de la concurrence.
0: Il y a même une nouvelle structure qui est sortie il y a pas longtemps, ah, j'ai peur d'écorcher pas le Parti des Oiseaux, c'est ça? Non, je sais pas, j'ai vu ça.
1: Ah, c'est une petite maison d'édition qui existe, bien
0: oui,
1: sûr.
0: Avec, oui, avec Marcello Jurefsek, justement, qui a sorti au Bezoi au Monde.
1: Ah non, ça c'est chez Albiana.
0: Ah, c'est cher. Alors je me trompe. Non, pardon, c'est à Quinta Stagion, on est de Tchétché Lanfranc.
1: Voilà, exact, voilà.
0: C'est là que
1: ça.
0: Je confonds, pardonnez-moi.
1: Non, Marché de chez Albiana, mais bon, il y a d'autres auteurs chez Albiana. Vous avez Piazzolla qui sort des livres formidables, dont le dernier sur Dante Ramuro, qui est
0: L'Obarade. Ouais.
1: Voilà, si on dit qu'il y a une génération homme, moi j'ai l'impression qu'on on usurpe quelque chose, on n'a pas à le faire. Voilà, moi je pense pas qu'on ait à faire ça.
0: Si on prend deux, trois auteurs qui sont chez, qui participent à cette aventure, Jean-Yves Acquaviva, Philippe Assantoni, Nicolas Rey, alors pourquoi je cible cela et pas Jean-François Rosec, pourquoi pas aussi, hein. Mais disons que Jean-Yves, qu'est-ce que vous avez, alors moi ce qui m'intéresse, parce que ça fait un moment que vous êtes déjà compagnon de route, hein, qu'est-ce que vous avez vu ou reconnu chez lui, parce que vous l'avez accompagné peut-être à passer aussi de la poésie à la nouvelle et puis au roman. Donc c'est vous qui l'avez accompagné, c'est lui qui en avait envie, c'est un peu les deux, c'est...
1: Alors Jean-Yves, il nous a rejoint aussi pas comme oui. Au départ comme auteur,
0: mais maintenant il fait partie de
1: aujourd'hui il est co-gestionnaire avec moi de la boîte, même si c'est pas son métier principal, mais il est quand même co-gestionnaire avec moi de la boîte. Et en fait, on se connaît. Alors, si c'est pas une école, mais s'il y a un groupe, si on peut parler d'un groupe, il est en amont d'Omar.
0: Oui, oui.
1: C'est tous ces blogs qu'on faisait à une époque, Tonnet Impest, hein, Gazzetta et Mirvel, même parfois des blogs, même pour déconner, il faut dire des choses
0: bien
1: comme ça,
0: ouais.
1: Où on s'est tous un peu trouvés. C'est là où moi, Jean-Yves, je l'avais connu à la fac, mais comme ça.
0: Mais Antoinette, voilà,
1: il arrivait, Antoinette, Yancé, tout cela. Et même sous le pseudo Jérôme Ferrard, il le dira jamais, mais bon, nous on le sait.
0: Et vous aimez vous taquiner aussi sur les réseaux. Enfin,
1: oui,
0: ça,
1: on se prenait un peu en main sur les réseaux, mais c'est vraiment comme ça que les amitiés sont nées.
0: Ah d'accord.
1: Oui, c'est quand,
0: c'est parti de là,
1: à la base, avec certains, on se connaissait pas du tout. Je pense à Joseph Antonetti, on se connaissait
0: d'accord,
1: pas du tout. C'est vraiment parce qu'on a fréquenté les mêmes espaces virtuels, et là pour le coup le virtuel, il a eu un intérêt parce qu'on faisait pas que des bêtises sur ces blogs-là, on faisait aussi des...
0: Il y avait de la production.
1: Il y avait de la vraie création. Hein. Et donc, on a nourri, on a tissé des liens là-dessus, et là on a approfondi des liens aussi avec Jean-Yves, parce que je le connaissais mais pas intimement. C'est par ce biais, mais un peu comme Olivier Ancé. C'est vraiment à partir du moment où on a fait ces expériences-là où on a commencé à se connaître, s'apprécier et mettre des choses en commun. Et après, Omar, dans un coin de ma tête, c'était aussi un peu un prolongement de ça, si vous voulez. J'avais dans l'idée de retrouver pour tout ce groupe-là, pour tous ces auteurs-là, de les intégrer dans cette aventure éditoriale et de leur faire franchir à certains, pas tous, mais à certains, un cap vers un niveau un peu au-dessus, voilà.
0: Même des jeunes, alors je citais Philippe Assantoni et Nicolas Rey,
1: oui.
0: Ils sont jeunes.
1: Oui.
0: Nicolas Rey, alors sans être un spécialiste, lui c'est une littérature... je sais pas si on peut dire américaine, je sais pas si c'est le terme se dit, enfin en tout cas c'est littérature d'ailleurs.
1: C'est une influence.
0: Philippe Assantoni, c'est des thèmes aussi qui interpellent, qui sont d'aujourd'hui,
1: oui.
0: Ce sont des jeunes, donc c'est aussi une façon de créer, alors entre guillemets, une une littérature, ces jeunes, une nouvelle littérature aussi ou de...
1: C'est de l'accompagner. C'est de l'accompagner, c'est de lui permettre des lieux d'expression, c'est de lui permettre d'exister pleinement. Et puis c'est aussi une manière, à notre façon, hein, d'offrir aux livres et aux auteurs une réelle expérience d'écrivain ou d'écrivaine. Voilà. Oui, on accompagne des auteurs qui sont parfois jeunes, qui sont parfois qui éditent parfois un premier ouvrage. On a conscience des fois en éditant un bouquin que l'auteur a une marge de progression, mais c'est notre travail justement de l'accompagner sur la longue durée et de le bonifier, de bonifier son écriture et sa création sur peut-être 10 ans.
0: La ligne éditoriale, il y a de la poésie chez vous, il y a du français, il y a du corse, il y a des nouvelles, il y a des romans. C'est ça qui définit la ligne éditoriale, c'est tout ça en fait.
1: La ligne éditoriale, c'est la création littéraire.
0: D'accord, ouais.
1: C'est essentiellement ça.
0: Après, voilà,
1: et après, ça peut être du théâtre, on n'en a pas encore fait, mais ça peut être du théâtre, ça peut être de la poésie. C'est dur de diversifier les collections. Moi, mon objectif au départ, c'était d'avoir 2, 3, 4, 5 collections. Pour l'instant, on en a 2. On en a bientôt 3, je pense. Mais c'est difficile parce qu'on n'a pas simplement les moyens. Moi, filez-moi 1 million d'euros et puis vous allez voir la maison d'édition que je vous fais en Corse.
0: Ça en a 8, ça en a 8, vous les aviez déjà.
1: Oui, mais bon, c'est ça les réalités du monde éditorial aussi.
0: Ah ben, je vais vous dire, des fois, c'est un rond-point.
1: Un rond-point.
0: 1 million d'euros, des fois c'est un rond-point, pour la collectivité. Alors, est-ce que il vaut mieux avoir un rond-point ou une maison d'édition?
1: Ben, c'est toute la réflexion.
0: C'est une question.
1: Mais c'est une question sérieuse.
0: Non, mais je suis sérieux en le disant.
1: C'est une question sérieuse.
0: Tchadjou Bensad au Barretier aussi. Des fois, on cherche de l'argent pour cet exemple-là.
1: Attention,
0: pour
1: on est soutenu, hein. Moi, je sais qu'on n'existerait pas sans les soutiens de la collectivité de Corse.
0: Mais par moment, voilà. Où est-ce qu'on place?
1: Voilà. Je pense que le curseur, il est pas placé là où culturellement, il est pas placé là où il doit être placé. Ça, je le pense réellement.
0: Troisième partie dans un instant. Je vous invite à rester avec nous pour la suite de ce passionnant Sobralogo.

0: Troisième et dernière partie de ce Sobralogue avec votre invité Marco Biancarelli, pour évoquer notamment, principalement, la maison d'édition Omara et l'association qui également produit un magazine qui s'appelle Lideradour. Là aussi, projet ambitieux du papier, un magazine dans un monde où tout est dématérialisé et virtuel. Et ça intéresse là aussi.
1: Ben, on arrive à avoir une centaine d'abonnés avec la revue, on arrive à exister sur 6 ans, c'est quand même pas mal. On doit être dans notre 6e année, on a 15 numéros là pour l'instant. Là, il y a bientôt le numéro 15 qui sort. Oui, ça va aussi à l'encontre de beaucoup de choses, mais moi c'est mon expérience et je tiens à ces choses-là. Voilà, j'ai toujours voulu que des revues littéraires existent en Corse, j'en avais fait une quand j'étais plus jeune, Pian d'Avrit, alors elle n'était pas que littéraire, mais il y avait une large place à la littérature. Et je voulais vraiment, moi j'étais un fanatique du Matricule des Anges, de ce genre de revues littéraires-là. J'achetais ça quand j'étais jeune et je rêvais qu'existe ça en Corse. Dédié à la littérature corse. Et quand je dis dédié à la littérature corse, ça veut pas dire fermé sur soi. Ça veut
0: non,
1: dire
0: parce
1: aussi,
0: que ça ouvre aussi, voilà, c'est ouvert.
1: Ouvert. Moi, j'ai commencé à écrire en Corse. En langue corse.
0: En langue corse, hein.
1: J'ai édité des bouquins en langue corse. Ils ont été traduits, je suis passé au niveau national. J'ai rencontré dans des festivals, dans diverses occasions, dans des manifestations littéraires, des auteurs de tous les horizons. Et je me suis rendu compte qu'on a toujours des choses en commun. Et puis je les lisais aussi. J'avais pas besoin de les rencontrer pour savoir que on pouvait avoir plus de points communs en étant corse avec un auteur américain ou italien ou russe que avec des fois son propre voisin. Donc c'est des choses que l'on sait quand on lit, quand on aime la littérature. Et la revue ou nos démarches tout simplement, elles rejoignent ça. Quand on parlait d'Omar, de Nicolas Ray, qui a plutôt une veine anglo-saxonne son écriture, etc. On peut avoir toutes les influences. La littérature, elle peut s'autoriser tout et toutes les influences. Donc la revue, c'est un de nos espaces qui nous sert aussi un peu de vitrine à ce qu'on fait, parce que on a des grands invités dans la revue, ils peuvent être même étrangers,
0: bien sûr, oui.
1: Mais on a aussi à côté, on a toute une production de création qui est faite dans les ateliers littéraires de Lideradour ou d'autres, parce que on ouvre aux autres aussi, mais on veut que ce magazine là il représente quelque part in vivo ce qui se fait. Voilà, on a plein d'ateliers littéraires aujourd'hui en Corse qui produisent des choses formidables. C'est dommage que ça disparaisse. Et puis souvent, ça nous permet aussi de mesurer, d'étalonner un auteur potentiel.
0: C'est arrivé, j'imagine.
1: Ah ben bien sûr, c'est arrivé. On a plein d'auteurs qui sont passés par les ateliers littéraires là maintenant, en 6 ans.
0: Et puis vous avez créé aussi des... Alors, comment on pourrait appeler ça, Abrannade ? Comment on pourrait les définir ?
1: Oui, ça c'est proprement l'organisation de l'association.
0: L'association, oui, bien sûr.
1: L'association.
0: Comme tout est lié, voilà, c'est pour ça que...
1: Exactement. On a à peu près 2 rendez-vous importants dans l'année avec Omara et Lideradour, organisés par l'association. C'est à Vadimata et à Branata. Voilà, des fois ça s'appelle Anguernata parce qu'une année j'ai été malade en automne et donc on a fait l'hiver.
0: D'accord. Voilà. Et Carajo.
1: Voilà. C'est l'occasion pour nous de faire un point sur nos sorties, sur les sorties d'Omara, inviter des auteurs d'autres maisons d'édition, qu'ils soient corse ou pas, et mettre des choses en commun avec le public. Et voilà, c'est un peu notre fête 2 fois par an.
0: En fait, vous les respectez, c'est normal, mais vous les respectez beaucoup, vos auteurs. Vous les accompagnez, vous les aidez. C'est peut-être ce qui vous a manqué avant et là, vous les le donnez, parce que fort de cette expérience-là, c'est important de les accompagner, parce que vous êtes avec eux, on vous suit, sur le terrain, ils sont mis en avant. Ça vous a manqué, ça, à vous, ou ça fait partie du job ?
1: Ah, ça fait pas que partie du job, quand même. Moi, quand j'ai signé Actes Sud... La première fois, le premier entretien, quand j'ai signé mon contrat avec mon éditrice, Actes Sud, c'était Marie-Catherine Vacher, elle m'a dit merci d'avoir signé chez nous. Et moi, je lui ai dit, pardon.
0: On inverse les rôles.
1: Voilà, c'est plutôt moi qui devrais vous remercier de m'avoir autorisé
0: ça dit beaucoup de
1: voilà,
0: choses.
1: Voilà, ça dit énormément. Et ça, je connaissais pas ça du tout.
0: D'accord, c'est important, la confiance.
1: Et je crois qu'il y a eu toute une génération qui n'a pas connu ça du tout. en Corse. Il faut dire les choses.
0: C'est un peu comme un enfant, il faut lui faire confiance, il faut lui donner de la confiance aussi. Et du respect. Hein.
1: Après, voilà, moi, j'aime la littérature, j'aime les auteurs. J'ai aimé des auteurs sans jamais les connaître. J'ai aimé Cormac McCarthy, Harrison, qui vous voulez, parce que j'aimais ce qu'ils écrivaient. Et à un moment donné, évidemment que je me fais pas de fantasmes et de délires sur la personnalité d'un auteur uniquement à travers ce qu'il a écrit. Mais on est obligé d'aimer l'acte de création. On est obligé d'aimer un parcours. On est obligé de s'interroger, de se dire qu'est-ce qui mérite respect là-dedans ? Qu'est-ce qui mérite mon intérêt et parfois ma fascination ? Donc, l'amour des auteurs, il est à la base, il est fondamental si on veut faire ce
0: métier. C'est le même pour vos auteurs que vous avez, que vous accompagnez, que ceux que vous aviez pour ces auteurs dont vous parliez là.
1: Ah, j'ai le même. Moi, je ne peux pas travailler. Mais après, voilà, ça peut même tomber un peu dans ce registre-là. C'est-à-dire que si j'ai pas de feeling, si je sens que la personne, elle ne va pas s'intégrer dans l'écosystème qu'on a créé, dans notre maison d'édition. Qu'elle va foutre la panique au lieu de nous permettre de travailler sereinement. J'ai pas envie de travailler avec cette personne-là, c'est évident. Et c'est arrivé, hein, attention.
0: Donc ça va au-delà même du talent artistique. Il faut qu'il y ait talent.
1: Il faut qu'il y ait les deux. À la base, il faut qu'il y ait le talent artistique.
0: Bien sûr,
1: ça,
0: oui.
1: Ça, c'est évident.
0: Ça, c'est la base.
1: Mais ensuite, après, il faut aussi qu'il y ait quelque chose qui corresponde
0: à l'état d'esprit.
1: Pas qu'à la ligne éditoriale.
0: À l'état d'esprit.
1: À la philosophie, à l'état d'esprit de la boîte. On a des gens, on n'a pas accepté de les éditer, ils nous ont envoyé des mails d'insultes. Vous imaginez ? Ça veut dire que si on avait fait l'erreur.
0: Ils n'avaient pas compris,
1: De ne pas nous écouter et de dire, non, mais attention, là, peut-être qu'il ne faut pas éditer cette personne-là. Ben, voilà, on aurait eu dans la boîte des contrariétés au quotidien et on ne peut pas s'amuser à notre échelle à ces choses-là. Donc, inévitablement, oui, l'amour des auteurs, il est là et il est conditionné aussi.
0: Ils le ressentent aussi.
1: Et voilà, il est conditionné au feeling qu'on peut avoir avec eux.
0: Parce que j'ai l'impression que vous réussissez même à faire sortir des auteurs qui seraient, je dirais plutôt, qui resteraient dans leur coin, mais vous les obligez, vous les accompagnez à, même eux, à se mettre devant, à se mettre, non pas en scène, mais à expliquer leur création. Et ça, je trouve que c'est une façon d'accoucher l'esprit entre guillemets, hein, puisque j'ai deux trois exemples, je vais pas les citer,
1: mais
0: je pense que c'est quelque chose qui se passe également au sein de votre maison d'édition.
1: On a voulu le maintenir et le mettre en avant, ce truc là c'est aussi quelque chose que j'ai appris avec les maisons d'édition nationales. C'est-à-dire qu'à un moment donné, quand j'ai sorti mes premiers bouquins au niveau national, j'étais accompagné par mes éditeurs. J'étais pas accompagné seulement sur le travail d'écriture, j'étais accompagné aussi dans la représentation, dans la vie du livre. Je partais en Belgique, j'étais accompagné d'une éditrice, etc. Souvent, c'était eux qui menaient les entretiens. On présentait les livres en grande sortie, on présentait les livres devant 400 journalistes, 400 libraires. Et on avait des entretiens publics comme ça pour défendre, porter nos livres. Et ça, je n'avais jamais connu ici. Et je me suis dit, bon, évidemment qu'on peut pas refaire ça à cette échelle. Mais entretenir des liens de cet ordre-là, pour nos auteurs, avec le public, c'est quand même quelque chose qu'il faut réussir à faire, avec la presse, avec le public.
0: Est-ce que le monde de l'édition est un monde dur ?
1: Oui, il est dur. Après, moi, je pense qu'il n'est pas plus dur que certains autres mondes auxquels j'ai pu être confronté. Voilà.
0: Là où sont présents les hommes, c'est dur, de toute façon.
1: Oui, il ne faut pas. Non, après, vous voyez, le terrain, il est ce qu'il est aussi.
0: Bien sûr.
1: On ne va pas idéaliser. Moi, je sais, la Corse, je la connais, je sais que c'est difficile. Ça peut être dans plein de registres. On aura des difficultés, et des difficultés humaines aussi. Et souvent, c'est les premières difficultés. Au niveau national, je peux dire que j'avais quand même des gens qui m'ont épaté, qui m'ont montré ce que c'était que d'allier le travail professionnel et la dimension humaine, les qualités humaines, les rapports.
0: Qu'est-ce qu'on vous dit, par exemple, il va nous manquer du temps, Pécade, qu'est-ce qu'on vous dit chez Actes Sud que vous ayez créé votre... Voilà, comment ils l'ont...
1: J'ai totalement la liberté de
0: ça,
1: faire ce que je veux.
0: J'imagine, mais voilà. Est-ce qu'ils ont été contents de ce projet ? Vous nous dites, félicitations, c'est...
1: Non, parce que, en fait, j'ai pas tellement échangé sur ces questions-là longtemps.
0: D'accord.
1: Il y a eu un trou qui était dû au Covid, qui était dû à ma vie. Bon, je ne vais pas rentrer dans le détail. C'est vrai, parce qu'on me dit, tu n'as pas publié pendant 7 ou 8 ans. Et bon, pendant 7 ou 8 ans, il s'est peut-être passé des choses qui font que j'ai pas publié. Et j'étais loin d'Actes Sud, j'étais loin en même temps de ma maison d'édition sur le continent. Ils sont à Paris, ils sont à Arles, j'étais pas toujours là-bas, moi. J'étais dans ma vie. Et j'ai pas tellement échangé pour faire ma reconversion. Je pouvais pas. J'avais pas besoin d'avoir leur avis. C'était
0: normal.
1: Non,
0: c'était pour avoir leur sentiment. S'ils trouvaient que c'était bien qu'un
1: non,
0: auteur de chez eux.
1: Non, ils n'ont jamais été opposés.
0: Également, ce rôle.
1: Ils sont habitués à avoir des auteurs qui travaillent dans le monde des lettres. Hein.
0: Parce que bon, le temps presse. Vous avez évoqué au Laboratorio di Lederadur.
1: Oui,
0: c'est
1: très
0: quoi
1: important
0: ça précise
1: pour
0: voilà,
1: nous, ça.
0: C'est quoi? Parce que je ne sais pas ce que c'est. Dites-nous.
1: Alors, en fait, on avait déjà mis en place nous, notre structure d'ateliers avec littérature. On avait des ateliers à Xenach, à Porto-Vec, à Sainte-Lucie, à droite à gauche. On a fédéré beaucoup de gens, beaucoup de membres des ateliers, de participants des ateliers.
0: Ah, ça fait du monde. Hein,
1: oui, sur nos manifestations, il y a toujours aussi beaucoup de gens qui viennent. Disons qu'on a une équipe aussi en place assez solide avec l'association. Là, on est plus nombreux que sur l'association que sur la maison d'édition. Il y a François Coux qui fait un travail énorme à nos côtés.
0: Dont je salue le livre.
1: Hein. Oui, et qui en plus un de nos auteurs. Vous voyez, un peu, c'est un peu à l'image de ce que je disais, c'est que souvent les auteurs peuvent aussi avoir des activités dans le monde, d'autres activités dans le monde de la création littéraire. Et voilà, et on a cette équipe qui est solide. Mais on a voulu évidemment développer nos projets. On a discuté longtemps avec la CDC et on a fini. On avait déposé un projet pour passer laboratoire. Ça a fini par être accepté et ça nous aide bien parce que ça nous permet justement aujourd'hui d'envisager une association qui va faire des résidences culturelles, qui fera sûrement un festival littéraire, qui pourra faire multiplier ses ateliers de création au-delà de ce qui existait déjà. On a peu de résultats, faut dire les choses comme elles sont, et on pèse pas lourd. Donc voilà, c'est un ensemble de choses qui se met en place maintenant. On est passé laboratoire culturel de création bilingue. Je sais pas si ça avait existé avant, mais je trouve que c'est une belle appellation parce que ça correspond en fait à ce qu'on fait, quoi. On essaye toujours d'avoir aussi présent à l'esprit qu'on forme des gens pour écrire en Corse, pour en français bien sûr, mais en Corse aussi. On publie dans les deux langues. On veut que ces deux modes d'expression soient considérés de la même façon. Voilà.
0: 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On va finir là-dessus.
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0: Savoir fondamentale.
1: Ecco, savoir fondamentale.
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1: Oui, volonté.
0: Ingrazia. Merci. C'était la fin de ce Sobralogo. 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
1: Bonjour à tous, très heureux de vous retrouver pour cette 7e journée de Ligue 3. Le Sporting Club de Bastia reçoit à Furiani l'AS Cannes dans ce que tout le monde appelle le derby méditerranéen de ce championnat de Ligue 3. Un match capital pour le Sporting qui n'a toujours pas pris le moindre point à domicile. Il faut que ça change, il faut que ça cesse, il faut que Furiani redevienne cette citadelle imprenable. Pour l'instant, toutes les équipes qui y sont passé, Le Puy, Versailles et Amiens s'y sont baladés. Il faut que cette équipe de Cannes souffre ce soir dans ce stade Armand Cesar qui, pour l'instant, on ne va pas se mentir, n'est pas encore très très plein, alors que les 22 acteurs, à l'instant, font leur entrée sur la pelouse du stade Armand Cesar. Le Sporting, emmené par Anthony Roncal, il y a le capitaine de cette formation du Sporting Club de Bastia. On va justement faire un petit point sur la composition de l'équipe de Laurent Perrelade, avec un seul changement par rapport à la victoire à Bourg-en-Bresse au stade Marcel Verchères où nous y étions. Alexandre Zaoué, malheureusement le buteur du Sporting Club de Bastia, est blessé. Il est remplacé par Clément Rodriguez. Théo de Persin donc dans les buts avec une charnière centrale. Anthony Roncal, il y a Gustave Acquesson et Nassim Douce qui enchaîne avec une deuxième titularisation consécutive. Au milieu de terrain, on va retrouver Lakhdar Belal qui était incertain, sorti sur blessure à Bourg. Il est finalement là. Il sera accompagné de Joachim Eckmayer et d'Erawan Garnier. Et donc, le duo d'attaquants, Clément Rodriguez qui prend donc la place de Félix Thom. Il y a un match très très important, on le disait, pour le Sporting qui est une machine à l'extérieur avec 3 succès en 3 matchs, 9 points pris sur 9 possibles sur le même score, 1 but à 0. Et à Furiani, 8 buts encaissés, une espèce de peur. En tout cas, Félix Thom en conférence de presse lui a démenti cette peur. Pour lui, ce n'est pas de la peur, c'est peut-être une espèce d'appréhension, mais en tout cas il se passe quelque chose à Furiani, c'est une certitude. Le Sporting n'arrive pas à prendre son compteur point et peut-être que ce sera donc ce soir, on l'espère. Les deux entraîneurs, Laurent Perrelade et bien évidemment Mathieu Chabert, qu'on n'a pas présenté à Bastia. Mathieu Chabert, il est resté 2 ans, de 2019 à 2021, et est monté avec le Sporting Club de Bastia de National 2 en Ligue 2. Lui aussi fait son retour à Furiani avec cette belle équipe de Cannes qui est pour l'instant invaincue dans ce championnat de Ligue 3, dont il va falloir faire très attention. L'arbitre de la rencontre, monsieur Samir Zolota, 40 ans, qui a donc serré la main aux deux entraîneurs et qui va donner dans quelques instants le coup d'envoi, alors que le Sporting se rassemble près de son banc, tous ensemble comme un groupe. C'est un groupe qui va devoir gagner ce soir. Clairement, Laurent Perrelade l'a dit, il a un effectif jeune, il a un effectif qui est un petit peu faible en quantité. Il va falloir absolument remporter cette rencontre pour le Sporting Club de Bastia, alors qu'on va se retrouver dans quelques instants, puisqu'on va observer ici une minute de silence à Furiani. À tout à l'heure. Alors, c'est pas ça, parce que c'est l'idée. Dans le temps, on parle, on se dit déjà du club, comment vous voulez la victoire de football. Le minute, une minute d'applaudissement est demandée et les plus estimés pour aussi, ils sont pas mal. Alors, c'est une minute d'applaudissement ici à Armand Cesar, le Sporting Club de Bastia, qui donc, dans quelques minutes, va affronter cette équipe de Cannes dans un match, je le disais, ô combien important, capital, pour être en osmose une nouvelle fois avec ce public d'Armand Cesar qui n'attend que ça, hein, vraiment de vibrer et de prendre ces 3 points. Ça va vraiment, vraiment être très, très important pour le Sporting, surtout dans sa relation avec les supporters et les dirigeants. On a vu qu'il y avait une espèce de fracture qui s'est fait depuis la descente la saison dernière. Il faut que ça cesse dès ce soir. Et c'est là que le Sporting Club de Bastia entre en jeu. Il y a 5 jours, le Sporting s'est imposé à Bourg-en-Bresse. Il faut enchaîner, il faut aller chercher des points.

0: dans un championnat très très compliqué. Le Sporting Club Bastia joue en avance, joue ce soir, un jeudi soir. Toutes les autres affiches se joueront le samedi à 14h45, vous en avez l'habitude. Et donc, ce qui est très très important ce soir, c'est qu'en cas de victoire, le Sporting Club de Bastia pourrait être troisième du championnat après un début de saison que tout le monde a qualifié de difficile, de compliqué. En cas de victoire ce soir, certes avec un match de plus, mais le Sporting serait troisième de ce championnat, ce qui ferait quand même un bien fou à ce club et à cette équipe, en tout cas moralement. Alors que l'arbitre de cette rencontre, Samir Zolota, demande aux deux gardiens s'ils sont prêts pour donner le coup d'envoi de cette rencontre. C'est le Sporting qui va le donner avec Félix Thom et Clément Rodriguez. Alors que la tribune est donne déjà de la voix avec quelques pétards, comme vous pouvez peut-être les entendre. Le Sporting Club de Bastia, donc, face à son destin à Fouriane, face à ses supporters, contre cette belle équipe, on le rappelle, de l'ESCAN. C'est parti, le coup d'envoi de la rencontre est donné par le Sporting et par Clément Rodriguez. Allez, ballon pour Isaac Monnier, côté gauche. Monnier qui va trouver Nassim Douce. Gustave Aquesson, le Sporting qui va garder le ballon pour l'instant. Ça va être très important de l'avoir, ce ballon. Il l'a rappelé, Laurent Perrelade, en conférence de presse. Cannes est une équipe qui ne veut pas avoir le ballon. Avant-dernière équipe de ce championnat en termes de possession. Ça va être peut-être à nos bleus de faire le jeu aujourd'hui. Le Sporting est allé chercher des victoires au couteau avec cette victoire à Bourg, cette victoire à Caen et à Aubagne dans des matchs d'hommes, hein, comme on peut les qualifier. Là, c'est peut-être par le jeu ce soir qu'il va falloir essayer d'aller chercher ces points. Avec Lodi Wangeo, l'ancien défenseur du Sporting Club Bastia, qui était prêté la saison dernière à Cannes et qui a été acheté définitivement par les Canois. Le long ballon dans la profondeur, c'est pour l'attaquant de cette formation de Cannes, Georges Morgan, prêté par Everton. Mais ce ballon sort en touche pour le Sporting. Théo de Persin qui va pouvoir relancer. Théo de Persin qui est face à la trentaine de supporters de Cannes qui ont fait le déplacement. Isaac Monnier avec Nassim Douce. Nassim Douce qui trouve Gustave Aquesson. Anthony Roncaglia qui retrouve un poste d'axe droit depuis la présence de Nassim Douce. Long ballon dans la profondeur. Le duel aérien au milieu de terrain, c'est bien joué de la part de Clément Rodriguez qui gagne son duel. Lagdarbella, le tacle de Lagdarbella. Monsieur Zolota va siffler cette faute. Il y a un excès d'engagement de la part de Lagdarbella. Ça nous fait plaisir de voir Lagdarbella titulaire. On l'a vu, hein, pour nous qui étions à Bourg-en-Bresse. On l'a vu vraiment très mal en point avec son genou. À tel point qu'Anthony Roncaglia et Joachim Ekmeyer l'ont porté vers la sortie. Et finalement, 5 jours plus tard, le joueur de 26 ans qui vient tout droit de Blois l'année dernière en National 3, il est bien présent dans cette équipe au milieu de terrain. C'est une des satisfactions, hein, clairement. Lagdarbella, très intéressant, polyvalent, avec beaucoup d'activité dans ce milieu de terrain. Il est là, mais attention quand même à ce coup franc pour Cannes qui va être frappé de la gauche vers la droite. Il est très intéressant. On sait que les coups de pied arrêtés sont une faiblesse, hein, pour le Sporting Club de Bastia. Attention à la main levée qui envoie certainement une combinaison. C'est frappé, c'est dégagé par la tête de Gustave Aquesson. Le pressing d'Erawan Garnier, mais long ballon du capitaine Gonçalves, la tête de Nassim Douce pour écarter le danger. Et c'est un hors-jeu qui est sifflé par l'arbitre assistant de cette rencontre. Le Sporting va pouvoir se relancer. Théo de Persin va pouvoir se relancer. Le gardien du Sporting, prêté par la JOCR. Il n'attend que ça, le numéro 1 Bastiais, de faire un clean sheet à domicile. Il en a fait 3 déjà à l'extérieur. Il faut qu'il garde sa cage inviolée désormais à Fouriani. Mais pour ça, il va falloir que sa défense l'aide. Le long ballon de Théo de Persin. Le duel entre Ekmeyer et Gonçalves. C'est gagné par Joachim Ekmeyer, mais c'est dégagé par la défense canoise. La déviation de Morgan, c'est bien récupéré par Isaac Monnier. Magnifique, Isaac Monnier. Et le petit passement de jambe, et il va gagner la faute. C'est bien joué de la part d'Isaac Monnier, le piston gauche de cette formation du Sporting qui a fait un bien fou à Bourg-en-Bresse. Il était absent contre Amiens, suspendu. Et le piston gauche Bastiais est revenu à Bourg et il a fait un superbe match et a permis en quelque sorte à son équipe d'aller chercher les 3 points. Le bon ballon pour Erawan Garnier sur le côté droit. Ça va être contré, mais ça va peut-être sortir en corner. Oui, c'est un corner pour le Sporting Club de Bastia, gagné par Erawan Garnier. Le contre favorable face à Moussa Ndiaye pour lui et Joachim Ekmeyer qui va donc frapper ce corner pour le Sporting Club de Bastia, dans l'angle entre la tribune sud et la tribune est. Elle fait du bruit, cette tribune est. Il va être sortant ce corner de la part de Joachim Ekmeyer. Il y a Isaac Monnier qui vient sur lui pour demander le ballon. Mais ça va être joué non pas à deux mais direct de la part d'Ekmaier. C'est bien frappé au second poteau, la sortie du gardien canois, et attention peut-être à ce contre avec Oumar Sidibé qui envoie un long ballon, mais c'est bien couvert de la part de l'Agdar Belal qui va tranquillement laisser sortir ce ballon et gagner une touche. Cinquième minute de jeu, 0-0 ici entre l'AS Caen et le Sporting Club de Bastia. Mais pour l'instant ce sont les Bleus, le Sporting, qui ont le ballon et qui pour l'instant le conserve, mais sans être très dangereux, à l'instar de Théo Depersin qui garde son ballon et qui temporise. Il attend des solutions, Théo Depersin, et il va trouver Nassim Douce. Nassim Douce qui a la particularité d'être gaucher dans cette défense à 3. C'est le seul défenseur central du Sporting qui a ce très bon pied gauche. Et justement, on le voit avec ce long ballon pour Clément Rodriguez qui est passé. Il va trouver Rawan Garnier. Garnier qui écarte pour Cléo Mélière. Cléo Mélière sur le côté droit. Il y a l'appel de Garnier. C'est bien joué, le double 1-2. Garnier qui est passé sur son côté. Il va être au duel avec Ndiaye une nouvelle fois. Il va peut-être essayer de gagner le corner. Non, c'est bien défendu de la part du numéro 25 canois. Attention, Rawan Garnier, pas de faute. C'est dégagé par la défense canoise et Cléo Mélière qui est venu contrer. Ce sera un 6 mètres pour Quentin Bernado, le gardien de cette formation canoise, qui est arrivé libre du Red Star. Et il est petit pour un gardien quand même, 1m84, c'est assez rare pour un gardien de cette taille, mais ça ne veut pas dire qu'il n'est pas bon, hein. Il va peut-être nous faire 10 ou 15 parades ce soir, en tout cas on ne l'espère pas. Allez, c'est lui qui envoie ce long ballon, Erawan Garnier, la tête, l'Agdar Belal qui cherche la profondeur avec Félix Thomy, mais c'est bien couvert par la défense canoise, une défense centrale, Leandro Morante, Ludi Wangeo qu'on connaît bien au Sporting. Leandro Morante, lui, il arrive libre du Stade Malherbe de Caen, et en tant que défenseur central, c'est le meilleur buteur de cette équipe de Caen, avec déjà deux réalisations dans la saison. Attention à Sidibé sur le côté face avec Zakmonié, le centre de Sidibé, Anthony Roncaglia qui peut dégager, mais ça arrive sur Gonsalves. Attention à ce ballon à droite pour Sébastien Corchia, le centre de Sébastien Corchia, c'est dégagé par la cuisse d'Anthony Roncaglia, et là il y a peut-être une faute sur Zakmonié, monsieur l'arbitre, non, il ne siffle rien. Attention, Cédric Gonsalves qui écarte à gauche avec le bon ballon, le centre, la tête de Joachim Ekmaier pour écarter le danger. Ce sera une touche suite à ce bon centre d'Houssen Abderrahmane, le latéral gauche de cette équipe de Caen qui fête sa première titularisation, puisque le titulaire à ce poste, Cédric Makoutoungou, n'est pas dans le groupe. Il attend un heureux événement et donc il est à Caen et n'est pas disponible pour son équipe. La touche pour Sébastien Corchia, un des hommes d'expérience de cette équipe de Caen, hein, à peu près 400 matchs en professionnel. Attention, cette touche, elle est bien dégagée de la part d'Isaac Monnier. Clément Rodriguez qui va gagner son duel et qui va gagner la touche. Ça aussi, ça a été un sujet, l'entrée de Clément Rodriguez qui a loupé l'immanquable, hein. Moi, il a failli me faire un malaise, clairement, à Bourg-en-Bresse. Clément Rodriguez avec ce manqué qui aurait pu nous permettre de faire le break. Et Laurent Perlade l'a évoqué suite à une question d'un de mes confrères en conférence de presse. L'attitude de Clément Rodriguez, en quelque sorte, il lui a dit « C'est la dernière fois que je te vois faire une entrée aussi mauvaise. » C'était pas la bonne mentalité pour Clément Rodriguez. Le pressing de Félix Thomy pour essayer d'aller chercher ce ballon. Ça va être dégagé, la tête de Nassim Douce qui a gagné son duel. Mais Abderrahmane s'appuie sur son gardien. 8e minute de jeu ici à Armentières. Arrive toujours 0-0. Mais pour l'instant, on voit un Sporting attentiste qui n'essaye pas d'aller trop vers l'avant, qui n'essaye pas de se découvrir. Il l'a dit, hein, Laurent Perrelade, c'est un championnat où ce sont pas le jeu qui est récompensé, mais les erreurs qui sont punies. Et il faut en faire le moins possible. Ce bon ballon-là de la part de Nassim Douce, Clément Rodriguez qui va gagner son duel. Il est passé, Clément Rodriguez, il va donner à Félix Thomy. Félix Thomy face à surface de réparation, il y a Cléo Mélière à droite, il va tenter sa chance. Félix Thomy, c'est juste au-dessus, et il se plaint, Cléo Mélière, car Félix Thomy pouvait lui décaler ce ballon. Il a préféré la frappe avec son instinct de buteur. Félix Thomy, mais elle passe largement au-dessus de la cage de Quentin Bernado. C'est la première occasion pour le Sporting, mais pour l'instant toujours 0-0. Et c'est l'AS Caen qui va se relancer avec Ludi Wangeo qui écarte à droite sur Abderrahmane. À gauche, pardon, près de la tribune sud, Abderrahmane avec le milieu de terrain, Ndiaye. Ndiaye pour Gonsalves, le capitaine de cette équipe de Caen. Changement d'aile du pied gauche, c'est bien joué, c'est pour Corchia. Corchia qui va pouvoir prendre ce ballon. Corchia qui décale sur le côté droit, il va trouver Majri, c'est bien joué. Le ballon pour Ndiaye, la double combinaison, c'est bien joué. À gauche, cette fois-ci, c'est pour Nock. Attention, il est face à Cléo Mélière, il va se mettre sur son pied droit, la fin de frappe, la frappe enchaînée, elle est contrée, ça revient sur Gonsalves qui va frapper. C'est largement au-dessus, ça arrive dans la tribune ouest, cette tribune qui est fermée. Le ballon a ricoché et il est revenu sur la pelouse du Sporting. Bon bon dédoublement en tout cas entre le numéro 25 Alkime Moussa Ndiaye et le numéro 18 Ahmed Majid. Ahmed Majid qui jouera en tant que meneur de jeu ce soir. Il aura la lourde tâche de remplacer Julien Lopez, le frère de Maxime Lopez, suspendu ce soir après son carton rouge face à Amiens. Et donc c'est lui, le numéro 18, qui aura la lourde tâche de faire le jeu pour cette équipe canoise. Gustave Acquesson avec le ballon pour Nassim Douce. Nassim Douce avec son pied gauche qui cherche long pour trouver Ekmaier et l'anticipation de Consalves et le bon tacle derrière d'Isaac Monnier devant son entraîneur. Ce sera une touche pour l'AS CAN. Sébastien Corchia qui va pouvoir l'effectuer. Sébastien Corchia donc qui va faire cette touche. 464e match pour Sébastien Corchia, une carrière absolument impressionnante aussi de longévité. Sébastien Corchia, il y a 319 matchs en Ligue 1, il y en a 23 en Coupe d'Europe, vainqueur du championnat portugais avec le Benfica Lisbonne. C'est vraiment une carrière incroyable et il est là à Cannes pour la terminer cette belle carrière. On ne lui souhaite pas une victoire ce soir, bien évidemment, puisque je pense qu'on en a plus besoin, nous, de cette victoire que lui. Allez, le ballon est pour Théo de Persin, avec Gustave Acquesson. Le Sporting qui continue encore ses zones de possession. Isaac Monnier, Ludi Wangeo, le long ballon de Geo avec son pied gauche. La remise de Clément Rodriguez qui va réussir à garder le ballon face à Gonçalves. Il est passé, Clément Rodriguez, c'est bien joué. C'est pour Ekmaier, Ekmaier qui cherche Isaac Monnier, c'est bien joué. Isaac Monnier qui a le ballon, qui a du mal à le contrôler. Le centre d'Isaac Monnier, ce sera un corner pour le Sporting Club de Bastia. Après ce bon mouvement, le corner gagné par le Sporting et Isaac Monnier, alors qu'un joueur bastiais reste au sol. C'est Félix Thomy qui est par terre, l'arbitre de cette rencontre. Samir Zolota vient prendre des nouvelles du numéro 9 bastiais et on demande l'intervention du médecin. Il faut quand même regarder parce que on le sait, il y a le FVS, le challenge arbitral. S'il y a une situation de pénalty, il faut que Laurent Perrelade lève ce bras et demande à monsieur Zolota de venir voir sur son petit écran s'il y a une faute. En tout cas, clairement, j'étais beaucoup trop concentré sur le dédoublement d'Isaac Monnier. Je n'ai pas vu pourquoi Félix Thomy est au sol, mais il a l'air de souffrir, le numéro 9 du Sporting. Il s'est peut-être fait marcher dessus dans cette surface de réparation. En tout cas, Laurent Perrelade n'a pas l'air de demander son challenge, mais quand même, il y a deux joueurs bastiais, dont Amidou Makalou, qui vont à l'échauffement. Et en tout cas, ce sera un corner pour le Sporting Club de Bastia. C'est intéressant de parler des corners pendant ce temps mort, puisqu'à Bourg-en-Bresse, j'ai moi-même posé la question à Laurent Perrelade de savoir pourquoi Doumé Agostini, à la manière peut-être d'un Nicolas Jauvert à Arsenal, un entraîneur des coups de pied arrêtés, pourquoi Doumé Agostini se lève à chaque coup de pied arrêté. Eh bien, tout simplement, car c'est lui qui est en charge de ces coups de pied arrêtés avec Laurent Perrelade, bien sûr, alors que ça a l'air quand même assez sérieux pour Félix Thomy. Applaudi Félix Thomy par le stade. Il a l'air d'être très, très, très sévèrement touché. Félix Thomy ne peut pas poser la jambe par terre. Il est ramené par le médecin et par son bon capitaine, Anthony Roncaglia, qui a ramené l'Agdar Belal la dernière fois, alors que Amidou Makalou enlève sa chasuble. Oui, il va y avoir un changement. Félix Thomy ne pourra pas continuer cette rencontre. Il vient de s'effondrer. Là, il s'est fait très mal, Félix Thomy. Et on demande le changement. C'est Amidou Makalou qui va faire son entrée en jeu juste avant ce corner. Il va être frappé, en tout cas, ce corner. Non, d'abord, il va y avoir le changement. Ça va être très compliqué pour Amadou Makalou de se mettre dans cette rencontre. Il n'a pas eu le temps de s'échauffer, le joueur prêté par Brest. Mais en tout cas, il entre. Et donc, il va y avoir sûrement un changement tactique de la part de Laurent Perrelade, peut-être Erawan Garnier devant, mais Amidou Makalou, c'est clairement un numéro 6, et Félix Thomy est lui clairement un buteur. Donc il faudra voir comment Laurent Perrelade va réorganiser son équipe. En tout cas, Amidou Makalou, il a l'air d'avoir un sacré pied, parce qu'il a dit à Joachim Ekmaier, c'est moi qui tire ce corner. Il lève les deux bras. Très intéressant, là, Amidou Makalou, pour son entrée, qui va frapper le corner. Il est très bien frappé. C'est dégagé, ça va revenir sur Ekmaier qui va tenter la frappe. Elle est contrée. Attention peut-être à la contre-attaque avec Nock, justement face à Joachim Ekmaier. Il va très vite, l'ailier gauche canois, Mallory Nock. Et il est coupé par Gustave Acquesson devant la tribune sud. Ça fait plaisir aux supporters du Sporting, alors que le numéro 7 reste par terre. Mais il a mis l'intensité qu'il fallait, Gustave Acquesson, dans ce geste technique. C'est un geste de défenseur, clairement. Et le numéro 7 canois qui se relève difficilement sous les insultes de la tribune sud, alors que l'arbitre assistant vient aux nouvelles. mais c'est bon, il est debout. Mallory Nock, le numéro 7, le Guadeloupéen de cette équipe, déjà un but et une passe décisive pour lui. C'est son 49e match de Ligue 3 à ce Mallory Nock, expérimenté donc, et il sait comment peut-être faire disjoncter des matchs, mais il ne faut absolument pas tomber là-dedans. Alors que j'essaye avec mes yeux et mon cerveau de voir comment Laurent Perrelade justifie son change, son système avec l'entrée d'Erwan Garnier, avec le repositionnement d'Erwan Garnier, alors que là ça se cherche un petit peu entre Anthony Roncaglia et Nock. Il ne faut pas que ça dégénère, messieurs, restons calmes, restons posés, il ne faut absolument pas rentrer dans ce genre de jeu. Il y a de l'intensité, c'est un derby, c'est vrai, mais il va falloir absolument se calmer. Allez Anto, tranquillement, voilà, il faut se replacer, il faut pas prendre de carton. C'est peut-être la sortie de Félix Thom, hein, qui a énervé un petit peu les supporters du Sporting, et peut-être les joueurs aussi du Sporting, cette sortie de Félix Thom, qui est un vrai coup dur, hein, offensivement, entre, je le disais, l'absence d'Alexandre Zaouet. Et donc là, la sortie de Félix Thom, Laurent Perrelade doit innover, et donc il me semble que c'est Erwan Garnier qui va occuper la pointe de cette attaque. Peut-être une belle surprise, hein. On a vu David Djédjé entrer en jeu à Bourg-en-Bresse, à un poste de numéro 6, lui qui est défenseur central, et il a parfaitement fait le job. Une très belle entrée pour David Djédjé, qui s'est mis au service du collectif. C'est sûrement ce qu'Erwan Garnier va devoir faire. Allez messieurs, on aimerait voir du jeu, ça va repartir après ce petit échauffouré entre les deux équipes. C'est Kane qui repart avec Ludi Wangeo sous les huées d'Armand Cesar. 16e minute de jeu ici à Fouriani, toujours 0-0 entre le Sporting Club de Bastia et l'AS Kane. Abderrahmane côté gauche, Abderrahmane qui trouve Morante, Ludi Wangeo, séquence de conservation pour les hommes de Mathieu Chabert, toujours invaincu, hein. Dans cette Ligue 3, l'AS Cannes, c'est un beau morceau, promu l'année dernière, premier du groupe de National 2, groupe C, et donc en Ligue 3 cette saison. Attention, ce demande d'Abderrahmane, le centre, la tête de Gustave Ekesson pour écarter le danger. Ça va revenir sur Sébastien Korchia. Korchia qui trouve Sidibé, le centre d'Oumar Sidibé, la tête de Racing 12 pour dégager. Ça revient sur Cédric Rodriguez, la frappe. Oh, la frappe du pied gauche, absolument superbe, du capitaine de l'AS Cannes, Cédric Gonzalez. L'ouverture du score pour Cannes, avec cette reprise de volée magnifique où Théo de Persin ne peut rien faire. Et les matchs se suivent et se ressemblent à Fouriani. L'ouverture du score de l'AS Cannes. Quelle frappe! Quelle frappe de Cédric Gonzalez! Mais il est tout seul! Il est absolument tout seul! Le capitaine de cette formation cannoise, son deuxième but de la saison, il est tout seul! Il frappe du pied gauche et il vient vraiment mystifier Théo de Persin. Laurent Perrelade qui fait le signe de la tête, du cerveau, qu'il faut se calmer, que c'est pas fini. Mais c'est encore une fois une entame de match trop difficile pour le Sporting, avec cette frappe donc de Cédric Gonçalves, 1-0 pour l'AS Cannes, et le Sporting qui va devoir retourner à l'abordage pour aller chercher l'égalisation. Toujours pas de clean sheet à domicile donc, et toujours pas de solidité pour cette défense, alors que le but est checké, bien évidemment. On le rappelle, en Ligue 3 il y a des checks vidéo. L'arbitre de la rencontre regarde s'il n'y a pas quelque chose pour enlever le but, mais très clairement je ne vois pas ce qu'il peut y avoir pour enlever ce but à l'AS Cannes, qui mène donc potentiellement 1-0. Attention, pourquoi pas, il y a le signe de la vidéo, l'arbitre central vient voir, et là, la situation va peut-être changer. Si l'arbitre est appelé pour venir voir, c'est qu'il se passe forcément quelque chose. Alors, on va être très honnête, je n'ai absolument pas vu comment et pourquoi ce but serait refusé. Mais en tout cas, l'arbitre vient voir par lui-même s'il y a potentiellement quelque chose. Et là, ça peut peut-être nous faire un petit peu souffler. Monsieur l'arbitre, s'il vous plaît, c'est un message personnel. Annulez ce but. S'il y a hors-jeu, une main ou quelque chose, les écrans de Fouriani nous l'annoncent. Le FVS est en cours et Monsieur Zolota revient sur la pelouse. Alors, qu'est-ce qui va se passer? Il va faire le signe. Le but est validé. Le but est validé. L'ouverture du score de Cédric Gonzalez sans aucun suspense. Je ne voyais absolument pas pourquoi ce but serait refusé, et l'entame de jeu idéal donc pour l'AS Cannes et Mathieu Chabert qui mène 1-0 ici à Fouriani à la 19e minute de jeu après un long contrôle FVS de l'espoir pour rien. Tout simplement, il n'aime pas ça, hein, Laurent Perrelade, il n'aime pas ce système vidéo. Mais en tout cas, ça aurait pu nous permettre de ne pas être mené, mais ce n'est pas le cas. Allez, le Sporting va réengager. Il reste encore du temps dans cette rencontre. Il ne faut pas se faire piéger. Bien joué Amidou Makalou, mais il va perdre ce ballon. Attention, le contre pour l'AS Cannes avec Nock, Mallory Nock sur le côté gauche. Hein, c'est lui hein, qui a mis la poutre à Mallory Nock. Il a bien joué son coup, hein, puisque juste derrière l'AS Cannes ouvre le score. Korchia qui va centrer. Il y a une faute d'Isaac Monnier. Il y a une grosse faute d'Isaac Monnier qui vient s'excuser sur Sébastien Korchia. Il va avoir un coup franc. Très intéressant aux abords de la surface de l'AS Cannes pour Gonçalves qui va donc peut-être frapper ce coup franc, en tout cas reprise de volée assez impressionnante, un pied gauche qui a laissé de marbre Théo de Persin qui a tenté d'aller faire une claquette, mais ça n'a pas suffi pour le Sporting Club de Bastia. Il va y avoir un coup franc donc avec la patte droite de Clément Rodriguez qui a marqué du pied gauche de la part de Cédric Gonçalves, le capitaine de cette équipe de Cannes. Clément Rodriguez n'a pas marqué encore ce soir. Il faudrait qu'il marque. En tout cas, attention au pied droit de Cédric Gonçalves, même si c'est du pied gauche qu'il a inscrit ce magnifique but qui a permis à l'AS Cannes d'ouvrir le score. Les coups de pied arrêtés, la faiblesse du Sporting. Doumé Agostini debout sur son banc pour placer ses hommes. C'est peut-être Korchia, il va y avoir une combinaison. Non, ça sera pour Gonçalves, ce centre avec la tête de Morante qui passe à côté. Il passe à côté ce coup de tête et heureusement qu'il est un petit peu trop long puisque derrière il y avait Abderrahmane à la retombée, mais ce sera un 6 mètres pour le Sporting. Allez, Théo de Persin qui va essayer d'envoyer long sur Clément Rodriguez qui est au duel avec Ludi Wangeo. C'est gagné par Ludi Wangeo. Ça arrive sur Makalou, le bon contrôle de Makalou. Ça ne doit pas être évident pour le numéro 3 Bastiais de se mettre dans cette rencontre, mais il va falloir qu'il le fasse. C'est très important. Nassim Douce, oh bien joué Nassim Douce qui ressort avec le ballon. C'est propre ce qu'il est en train de faire, mais il ne faut pas perdre le ballon. Il va y avoir une faute. Il va y avoir une faute alors que là les deux joueurs sont au sol. Est-ce qu'il faut peut-être sortir le carton, monsieur l'arbitre, monsieur Zolota? Pour l'instant, ce n'est pas le cas. Il y a une discussion entre les deux capitaines. Alors qu'il y a une tension palpable, hein, clairement. Hein, à ma gauche, le président Claude Ferrandi, qui vit le match. Hein, clairement, hein, si certains ont parlé d'un manque de passion, en tout cas de ce que je vois, c'est absolument pas le cas. Il est dedans. Le président, il veut que son club et que le Sporting Club de Bastia retrouvent de sa superbe, surtout ici, surtout à Furiani, où trop d'équipes sont venues gagner. Déjà trois, hein, avec Le Puy, avec Versailles, avec Amiens. Allez, Isaac Monnier qui est passé avec son pied gauche, qui va trouver Lakhdar Belal pour Nassim Douce, alors que le public du Sporting qui continue pour l'instant à chanter, et on entend aussi celui de Cannes, hein, très heureux sûrement d'avoir ouvert le score. Cléo Mélière, Makalou qui retrouve Cléo Mélière, le bon 1-2 entre les deux joueurs du Sporting. Cléo Mélière sur le côté droit, il est passé le centre pour Clément Rodriguez, il faut laisser passer ce ballon. Il y avait Joaquim Meckmeyer, mais c'est bien défendu de la part de la défense canoise avec Morante qui s'en sort avec un contre favorable. Ah, ils ont la chance, hein, ils ont la chance clairement les Canois pour l'instant. Morgan dos au jeu, très bien joué de la part du numéro 9 canois face à Gustave Acquesson. L'arbitre siffle faute et elle est justifiée, messieurs, cette faute, avec donc le numéro 9 de cette équipe de Cannes, Georges Morgan, prêté par Everton. Il y a un lien particulier entre les deux clubs puisque c'est le même groupe, le groupe Friedkin, qui détient et l'AS Cannes et Everton, mais également l'AS Roma. Et donc Cannes profite de cette multipropriété pour bénéficier de ce genre de joueurs. Morgan qui a déjà inscrit un but cette saison. Allez, Ludi Wangeo pour Bernardo. Le gardien, le pressing de Clément Rodriguez. Allez, il faut presser encore. Le ballon à gauche pour Abderrahmane. Makalou qui presse, c'est bien joué. Abderrahmane encore. Le bon pressing de Makalou, il a récupéré ce ballon. Clément Rodriguez, la faute sur Gonçalves. Là, il faut peut-être sortir le carton, monsieur l'arbitre. Pour l'instant, non. Mais c'est bien joué de la part d'Amidou Makalou qui, pour l'instant, fait une bonne rentrée à la place de Félix Thom. Et on le rappelle, blessé. Sorti sur blessure, le numéro 9 du Sporting. Et Amidou Makalou qui se met au service du collectif et qui fait pour l'instant une bonne rentrée. Alors qu'une banderole vient d'être affichée par les supporters côté Est, hein, bien évidemment. Une banderole en langue corse. Attention, ce ballon pour Makalou qui va le frapper. C'est mal dégagé. Makalou qui va revenir avec son pied gauche pour écarter sur Isaac Monnier. Le ballon est difficile, mais il est gardé par Isaac Monnier. Nassim Douce, faut lui dire que ça vient. Voilà, allez, il va gagner la touche. Nassim Douce, la banderole demandait aux dirigeants d'un petit peu arrêter, on dira, de redevenir la culture corse. Voilà ce qui était écrit. Retrouver cette culture, et pour l'instant cette culture, c'était de gagner les matchs à domicile, et là ça devient très compliqué. Il est passé, Rawan Garnier, il met de la folie et de la vitesse dans son jeu, il va trouver Cléo Mélière, ce sera une touche pour lui. Mélière va la jouer rapidement pour servir, et Rawan Garnier, oh le pied haut, monsieur l'arbitre, il faut sanctionner ce pied haut d'Amneravan. La couleur du carton, il faudra la surveiller, ça sera un jaune pour le latéral gauche de cette formation de Cannes, Oussem Abderrahmane. Mais il y met des jambes, et Rawan Garnier, avec ce dédoublement, il est passé, il y a une belle petite connexion entre lui et Cléo Mélière, et il est venu gagner ce coup franc dans l'angle entre la tribune sud et la tribune est, à la 25e minute de jeu. On le rappelle, si vous nous rejoignez sur RCFM, toujours 1-0 pour l'AS Cannes, un but signé Cédric Gonsalves, le capitaine de cette formation. Et là, il y aura un coup de pied arrêté pour le Sporting. Amidou Makalou pour le frapper. Allez, Amidou Makalou, il y a du monde à la surface de réparation. Il n'y a que Lakhdar Belal et Isaac Monnier qui ne sont pas montés. Sinon, tout le monde est présent dans cette surface. Doumé Agostini aux côtés de Laurent Perrelade. C'est une habitude désormais sur chaque coup de pied arrêté. Il va être frappé par Amidou Makalou. Peut-être un bon ballon en retrait pour Erwan Garnier, ça serait pas mal là, mais je ne sais pas s'ils ont pensé à cette solution. Ça va peut-être être botté sortant par Amidou Makalou, alors que M. Zolota va siffler, il va surveiller les contacts dans la surface de réparation. Allez, Amidou Makalou, il faut mettre un bon ballon dans la boîte. C'est bien frappé, c'est dégagé par la défense canoise. Ça revient sur Isaac Monnier. Allez, Coco, il faut mettre ce ballon dans la boîte. C'est bien joué, le bon centre d'Isaac Monnier. La sortie du gardien canois. Sur ce coup de tête de Gustave Aquesson, il n'a pas eu le temps de sortir Bernardo, qui a parfaitement joué le coup, le gardien canois. Attention à cette formation de Cannes qui repart en contre-attaque avec le ballon pour Majid avec Korchia. Cannes qui ressort, hein. Ils ont le temps avec eux, les hommes de Mathieu Chabert passé par la CA, hein, après le Sporting Club de Bastia. Il a une moyenne de points, 2,7 points par match, Mathieu Chabert, depuis qu'il a signé à l'AS Cannes en octobre 2025. C'est son meilleur ratio de tous les clubs où il est passé. Ça marche fort pour l'ancien coach du Sporting. Nassim Dou, ça c'est une superbe interception. C'est pour trouver Rawan Garnier. Garnier qui change le jeu et qui trouve Cléo Mélière. Cléo Mélière sur son côté avec Amidou Makalou. On ressort pour Anthony Roncal. Lakhdar Belal qui écarte avec Nassim Dous. Nassim Dous qui prend le ballon et qui trouve Lakhdar Belal. Séquence de possession pour le Sporting qui casse une ligne. Bien joué de la part de Lakhdar Belal. Amidou Makalou face au jeu. C'est bien joué. Le 1-2 avec Rawan Garnier. Il est passé Amidou Makalou dans son phase de réparation. Makalou le crochet. Makalou la frappe pour Clément Rodriguez. L'égalisation du Sporting Club de Bastia. Superbe mouvement de la part d'Amidou Makalou et Clément Rodriguez qui vient conclure un but partout à la 27e minute de jeu. La réponse de Clément Rodriguez après sa très mauvaise entrée à Bourg-en-Bresse. Et le superbe mouvement d'Amidou Makalou. Ça va réveiller tout le stade. Attention peut-être, je ne veux pas calmer l'ambiance, attention peut-être à une position de hors-jeu de Clément Rodriguez, on le sait, le FVS va se charger de vérifier, mais en tout cas c'est une superbe action. Il s'est servi de l'appel de Cléo Mélière, il s'est servi de cet appel à droite à Amidou Makalou pour rentrer dans l'axe et centrer. Alors je ne sais pas s'il a voulu centrer ou frapper, mais ça ressemble à un centre ce qu'il a fait à Amidou Makalou, et la finition de Clément Rodriguez. Un partout entre le Sporting Club de Bastia et Cannes, et ça va relancer le brasier Kefouriani. Alors que l'arbitre, bien évidemment, on le sait, c'est une habitude, ils viennent tous vérifier s'il n'y a pas une situation pour annuler le but. Moi, en tout cas, de mon poste, du point de vue presse, j'ai l'impression que Clément Rodriguez est hors-jeu. Je ne veux pas nous mettre l'autre, mais Clément Rodriguez semble quand même en position de hors-jeu. J'ai pas d'image devant moi, mais j'espère qu'il ne l'est pas. En tout cas, alors que Claude Ferrand est en train de hurler sur l'arbitre pour qu'il valide le plus rapidement possible ce but. On est tous comme vous, président. On a tous envie que ce but soit validé. C'est long pour l'instant. C'est long, cette vérification, cette FVS. Alors là, ce n'est pas Mathieu Chabert qui a envoyé un challenge. C'est la vérification basique d'un but. Et le signe du doigt. Et mais il est validé ce but, le signe du doigt vers le rond central effectué par monsieur Samir Zolota. J'ai mal vu, il n'est pas en position de hors-jeu Clément Rodriguez, et le match est relancé, un but partout, et le Cannes qui perd directement le ballon, Lakhdar Belal pour le récupérer. Ah, l'Agdar Belal qui va le perdre ce ballon, mais Isaac Monnier est au pressing. Bien joué, le bon pressing d'Isaac Monnier. Elle a changé cette équipe du Sporting. Attention Isaac à ne pas faire trop mal. Il s'est jeté trop rapidement, Isaac Monnier. Et la faute qui va lui valoir un carton. Le carton jaune pour Isaac Monnier. Là, il s'est jeté, hein, clairement, Isaac Monnier sur Ludi Wangeo. Mais c'est bien, c'est ça que veut le public de Fouriane, et d'aller chercher ce public. Il faut que l'équipe, les dirigeants et le stade ne fassent qu'un, surtout ici à Fouriane. Et là, on sent clairement un changement d'ambiance, hein, depuis cette égalisation de Clément Rodriguez. Son troisième but, Clément Rodriguez, cette saison, après celui à Caen. Et celui contre Versailles. Allez, le ballon pour Ludi Wangeo. Il a pris son carton, Isaac Monnier. Un carton jaune pour le jeune piston gauche prêté par le FC Lorient de 19 ans. Lui aussi, il est une satisfaction. Hein, clairement, en tout cas, pour l'instant, les recrues de Gilles Tchon sont des satisfactions, même si les supporters Bastia en voulaient peut-être un petit peu plus. En tout cas, il n'y a pas d'erreur dans le mercato. Il n'y a pas d'erreur de casting, contrairement à la saison dernière où il y a pu en avoir. Allez, Corchia. Corchia face à Monnier. Bien joué, Monnier, qui vient contrer ce ballon. Le Sporting y est dans l'engagement. On arrive à la demi-heure de jeu ici à Fouriane. Il y a un but partout entre le Sporting Club de Bastia et la SCAN. Allez, le ballon pour Nock. Nock sur le côté gauche. Nock avec Ndiaye. Ndiaye pour Abderrahmane. Il a un carton, Abderrahmane. Il faut peut-être accentuer sur ce côté. Majid, la passe dans l'axe. C'est bon. C'est capté par Théo de Persin. Il est trop long, ce ballon. Allez, Théo de Persin qui calme le jeu. Ça y est, l'hémorragie est stoppée. Le Sporting n'est plus mené. Un but partout donc. Si vous nous rejoignez ici sur RCFM à la 31e minute de jeu. Un but partout donc. Gonsalves a ouvert le score pour la SCAN. Clément Rodriguez a égalisé pour le Sporting. Allez, Cléo Mélière. Cléo Mélière qui va essayer de contrer ce ballon. C'est pour Erawan Garnier. La tête d'Anthony Roncal. Il y a Gustavo Quesson au duel. C'est bien joué de la part de l'Agdar Belal. Très bonne interception du numéro 12 Bastier. Cléo Mélière, l'Agdar Belal. Il ne faut pas le perdre ce ballon. Anthony Roncal, long dégagement pied gauche. La tête de la défense canoise, encore une tête, c'est celle de l'Agdar Belal. Abderrahmane qui dégage ce ballon, Cléo Mélière de la tête également, ça fait 4 ou 5 têtes. Et là, l'arbitre qui siffle une faute pour la SCAN, c'est Cléo Mélière qui a poussé son vis-à-vis. Et la SCAN va récupérer donc le ballon. Allez, Abderrahmane va trouver Leandro Morante, Ludi Wangeo. Cannes qui essaye de repartir. Ils n'ont pas eu d'occasion, hein, clairement, les Canois, si ce n'est donc ce but et cette frappe de Cédric Gonsalves. Bien joué, Amidou Makalou. Oh, le pressing, c'est bien joué. C'est dommage, Abderrahmane qui récupère. Encore un bon pressing d'Amidou Makalou. Je disais que ça allait être compliqué pour lui de faire son entrée en jeu aussitôt dans la rencontre. Il me fait mentir. Il y est, le Malien. 1m66 quand même pour un milieu de terrain. C'est un profil particulier. Mais pour l'instant, c'est une satisfaction. Allez, le retour de Nassim Douce. Toujours aussi à l'aise, balle au pied pour ressortir le ballon. Joachim Ekmaier. Avec Maier face à trois joueurs de l'ESCAN, il ne faut pas le perdre ce ballon, et il va le perdre, mais il va le regagner. C'est bien joué. Et Erawan Garnier qui va retrouver ce ballon, qui va changer d'aile pour Amidou Makalou. Makalou avec son numéro 3 qui écarte pour Cléo Mélière. Allez, il faut prendre ce couloir, Cléo. Il ne va pas le prendre, il va ressortir avec Anthony Roncal. Gustavo Quesson, c'est un beau visage, c'est un beau visage pour l'instant affiché par le Sporting Club de Bastia. Nassim Douce avec Isaac Monnier. Monnier sur son pied gauche, le crochet d'Isaac Monnier, c'est bien joué, il va rentrer dans l'axe, il n'est pas attaqué, Isaac Monnier, là il faut siffler, monsieur l'arbitre, non, monsieur Zolota estime qu'il n'y a pas faute, attention Ndiaye, Ndiaye qui retrend, attention Isaac Monnier, tu as un carton Isaac, il ne faut pas se jeter, allez c'est la SCAN qui va repartir en contre, 33e minute de jeu, un but partout ici à Fouriane, entre le Sporting de Bastia et la SCAN, Abderrahmane, côté gauche pour Nock, Nock pour Cédric Gonzalez. Ludi Wangeo qui va récupérer ce ballon, qui va le donner à Ndiaye sur le côté droit. Ndiaye pour Corchia. Corchia, le pressing de Belal. Corchia qui passe, qui trouve Oumar Sidibé. Oumar Sidibé, première titularisation pour lui. Hein. Il n'était pas attendu, mais il est titulaire. Sur ce côté droit, il y avait Alan Kérédouan qui était attendu, mais c'est finalement Sidibé qui a été choisi par Mathieu Chabert. Nock sur son côté gauche. Noc face à Cléo Mélière, il va rentrer sur le pied droit, il est passé, il n'y a absolument pas de faute, il faut se lever Monsieur Noc. Allez, bien joué de la part de Cléo Mélière. Clément Rodriguez qui garde le ballon, Clément Rodriguez qui est passé, oh c'est bien joué de la part de Clément Rodriguez, il va trouver Cléo Mélière, faut lui remettre, hein, Clément Rodriguez, il va lui remettre, Clément Rodriguez dans la surface de réparation, le contrôle du pied gauche, il est passé, Clément Rodriguez la frappe, oh la parade énorme, hein, on réclame une main, c'est peut-être Ludi Wangeo qui a fait cet arrêt, Laurent Perelade va demander peut-être le joker, attention à Macalou, sur le côté droit, il y a eu une grosse situation là pour le Sporting. Il a finalement calmé Miguel Moretti. C'est Miguel Moretti qui est allé rapidement prendre le carton. Le challenge, il va le donner, Laurent Perelade. Il l'a donné, le challenge. Il va peut-être y avoir un potentiel penalty pour le Sporting. Il siffle, Monsieur Zolota. Laurent Perelade demande le challenge. La FVS, premier challenge utilisé par Laurent Perelade pour cette intervention de Ludi Wangeo sur Clément Rodriguez. Alors, est-ce qu'il y a main? On ne sait pas, en tout cas, ça serait une aubaine pour le Sporting. Mais quel travail de Clément Rodriguez sur cette action où il est allé chercher ce ballon. Il a écarté, il a donné à Cléo Mélière, le bon centre de Mélière. Et Clément Rodriguez qui a gagné son duel. Il a gagné son duel dos au jeu. La frappe ensuite a été, de mon point de vue, arrêtée par le gardien puisque c'était un arrêt de la main. Mais apparemment, ce serait Ludi Wangeo. Allez, monsieur l'arbitre, il faut siffler ce pénalty. Il faut le siffler, ce pénalty, alors que le public du Sporting est en train de pousser pour que ce pénalty soit sifflé. Anthony Roncaglia, il est comme un surveillant d'école, là, en train de regarder ce qu'est en train de faire monsieur l'arbitre. Il a les bras croisés. Il n'attend qu'une chose, c'est que ce pénalty doit se siffler. Allez, ça ferait du bien à Clément Rodriguez qui fait un superbe match Clément Rodriguez. Laurent Perelade attendait une réaction de son numéro 7 et pour l'instant c'est ce qui est en train de se passer. Allez, elle est longue cette décision de Samir Zolota qui prend son temps. S'il prend tant de temps, c'est qu'il y a sûrement pénalty. Allez monsieur l'arbitre, il faut aller prendre cette décision, c'est long. Oh Didier, ah, on a le temps d'aller faire autre chose, hein. Pour l'instant, c'est très très long. Allez, il faut le siffler ce pénalty. Claude Ferrand dit qu'il lui hurle dessus. Il a raison, le président. Il faut lui hurler dessus à l'arbitre, mais il prend son temps pour prendre la bonne décision. C'est un tournant, hein, clairement, de cette rencontre. On s'approche de la mi-temps. Et là, il va peut-être y avoir un pénalty. Monsieur Zolota qui a fait un pas en avant. Il hésite. Allez, siffle-le, ce pénalty, monsieur Samir Zolota. Siffle-le, les mains croisées de Claude Ferrandi pour prier monsieur Zolota qui ne siffle pas de pénalty pour le Sporting Club de Bastia. Dans l'incompréhension la plus totale de la part d'Anthony Roncaglia et des joueurs, il a hésité. S'il a hésité à ce point, c'est qu'il y a quelque chose. Allez, il a pris sa décision, monsieur Zolota. Il faut passer à autre chose. 37e minute de jeu ici au Stade Armanchez. Et donc, pas de pénalty pour le Sporting Club de Bastia. Toujours un but partout. Mais il y a du mieux dans ce qu'on voit du côté du Sporting. Allez, le ballon va être rendu au Sporting avec Nassim Douss pour trouver Isaac Monnier. C'est bien ce qu'on voit de la part des joueurs du Sporting. Il faut absolument que ça continue en deuxième mi-temps et peut-être même avant. Gustave Acquesson avec Anthony Roncaglia pour Cléo Mélière. Il prend très à cœur, son rôle de capitaine, Anthony Roncaglia. Il est présent sur toutes les décisions arbitrales. C'est lui qui mène son équipe. Anthony Roncaglia, le plus ancien, bien évidemment. 119e match au Sporting pour le numéro 4, Bastier. Attention sur le ballon de Ludi Wangeo. Oh, le bon contrôle d'Ahmed Majid qui va trouver Ndiaye sur le côté gauche pour... Le numéro 7 de cette équipe de Cannes, Noc sur son pied droit, le centre de Noc, la tête de Nassim Douss pour écarter le danger. Et Joachim Eckmeyer qui essaye de contrôler, mais c'est trop long. Ça revient sur Oumar Sidibé. Sidibé qui est passé face à Monnier. Le centre, et c'est dégagé des points de la part de Théo de Persin. Le grand pont d'Amidou Makalou. Ah, mais il se fait avoir ensuite par Ndiaye. Mais allez, c'est perdu pour le Sporting. Korchia. Le centre de Korchia, attention à Cuisson, c'est bien dégagé, ça va revenir la tête encore une fois à Cuisson, oh il se plaint, Gustave Cuisson, et ce sera une faute pour le Sporting qui va pouvoir se dégager. 39e minute de jeu ici à Armentières, arrive dans un match pour l'instant très animé, en tout cas entre l'AS Cannes et le Sporting Club de Bastia. Toujours ce score d'un but partout, match très animé où il y a eu de l'enjeu, il y a eu des choses faites et proposées par le Sporting. Et donc cette situation de pénalty qui a été revue par monsieur Zolota, il a pris son temps mais il ne nous l'a pas accordé ce pénalty. Il faudra que je revoie les images, mais il y a eu de l'hésitation hein, clairement pour cet arbitre de 40 ans qui a arbitré le Sporting l'année dernière hein. Lui c'est un adepte des championnats nationaux, mais l'an dernier il a arbitré cette équipe du Sporting à Saint-Malo lors d'un tour de Coupe de France, lors d'un triste 0-0 à Saint-Malo où le Sporting était allé s'imposer au pénalty sous les ordres de Reginald Rey. Allez, l'AS Cannes repart avec le ballon. Ludi Wangeo qui va trouver son compère en charnière centrale, Leandro Morante. Ludi Wangeo encore. C'est lui qui a fait cet arrêt de gardien dans la surface de réparation. En tout cas, ça n'a pas été suffisant. Attention sur le ballon pour Nock. Nock en position de hors-jeu. Théodore Persin, la bonne sortie. Ah, il n'a pas laissé l'avantage. Monsieur l'arbitre, Théodore Persin a voulu rejouer vite. Mais l'arbitre de cette rencontre ne lui a pas laissé le choix. Il faut repartir sur ce hors-jeu. Allez, Nassim Douss avec le ballon, encore une fois très intéressant hein, que ce soit balle au pied, défensivement Nassim Douss petit à petit il est en train de gagner sa place dans cet effectif du Sporting. La touche pour Isaac Monnier juste devant le banc de Mathieu Chabert. Il ne doit pas être très content, Mathieu Chabert, du visage proposé par son équipe. Il ne doit pas être très très content pour l'instant, car pour le moment, c'est le Sporting quand même qui, je pense, est dominateur. Il y a des occasions. Isaac Monnier, le crochet d'Isaac Monnier, c'est magnifique. Oh, il demande à se lever, incroyable. Attention, Erawan Garnier. Attention, Erawan Garnier à ce tacle. Oh non, Erawan Garnier. Là, c'est une erreur de débutant. Il s'est jeté, le Thaïlandais. Et Ludi Wangeo qui vient se jeter. Ouais, là, ça part un petit peu en biberine. Ah, c'est un attentat, là, d'Erawan Garnier. Hein. Frustré, sûrement. Erawan Garnier, que l'arbitre n'ait pas sifflé sur Isaac Monnier. Et là, attention, c'est devant la tribune Est. Il ne faut pas que ça dégénère. Calmez-vous, messieurs. C'est pour le bien du Sporting. Il ne faut pas que ça dégénère. Il y a des verres d'eau qui tombent sur la pelouse. Mais là, il ne faut pas faire ça. C'est pas le moment. C'est clairement pas le moment. Alors que Miguel Moret est venu pour séparer un petit peu tout le monde. J'ai très peur, très très peur de la couleur du carton pour Erawan Garnier. Parce que là, il s'est jeté. Attention, monsieur Zolota, et oui, carton rouge direct pour Erawan Garnier. Ah, c'est pas possible. Alors que le Sporting semblait bien dans cette rencontre, une erreur de jeunesse là, une grande erreur de jeunesse de la part d'Erawan Garnier. Frustré sûrement, alors qu'il faisait son entrée en pointe. Eh, ça dégénère sur les bancs là, ça dégénère aussi sur les bancs. Erawan Garnier en tout cas est suspendu, il est expulsé, pardon, et il lui dit de regarder la vidéo. Mais Erawan, s'il regarde la vidéo, tu vas prendre 2 ou 3 matchs. Eh oui, c'est une grosse erreur là d'Erawan Garnier. Ah, quel dommage, parce que le Sporting y était dans cette rencontre, le Sporting y était dans ce match. Et là, ce geste de frustration d'Erawan Garnier, mais il faut le dire hein, c'est quand même une erreur de Samir Zolota, l'arbitre de cette rencontre, qui ne siffle pas une grosse faute sur Isaac Monnier. Et derrière, Erawan Garnier avec un geste rempli de frustration qui vient faire une énorme faute sur le défenseur droit de cette formation de Cannes, Sébastien Corchia, qui est par terre. Et donc, qui arrive pour l'instant à se relever, mais c'est un carton rouge. Hein, Erawan Garnier qui est rentré au vestiaire. Attention là, messieurs. Non, il ne faut pas que ça dégénère. C'est sur le terrain qu'il faut se battre. C'est sur le terrain qu'il va falloir se battre face à cette équipe de Cannes. Elle a eu ce qu'elle voulait, cette équipe. Elle a fait disjoncter le Sporting. Là-bas au fond, devant la tribune, avec Nock. Et là, devant cette tribune Est, qui est en train d'invectiver les joueurs de l'AS Cannes. Attention, messieurs. Et là, carton rouge pour Doumé Agostini. Carton rouge également pour Doumé Agostini sur son banc. Ah, c'est en train de partir en catastrophe. Laurent Perrelade qui a le joker dans la main. Laurent Perrelade qui va aller chercher son deuxième joker pour peut-être annuler le carton d'Erawan Garnier. Peut-être qu'il va être annulé, ce carton rouge. En tout cas, il essaye. C'est très difficile de faire un point sur la situation là, clairement, parce qu'il s'est passé beaucoup de choses. On est à la 44e minute de jeu, mais il va y avoir du temps additionnel, bien évidemment. Korchia qui lui a été vraiment blessé hein, par ce tacle d'Erawan Garnier. C'est une trop grosse erreur, trop grosse erreur d'Erawan Garnier, qui pourtant faisait un bon match. Il y mettait du sien. Oui, il va voir la vidéo. Il va voir la vidéo, monsieur l'arbitre, mais je ne pense pas qu'il y ait besoin d'aller voir la vidéo là sur ce tacle. Il y a forcément carton rouge. Il y a forcément carton rouge, monsieur l'arbitre. Alors peut-être Laurent Perlade est en train d'utiliser son dernier challenge. On va voir. Peut-être que c'était plus méchant, peut-être que c'était plus surprenant que méchant. Mais en tout cas, l'arbitre, monsieur Zolota, est encore devant son écran pour la 4e fois de la rencontre, sur les deux buts et donc sur les deux challenges de Laurent Perlade, qui n'en aura plus, en tout cas, si la décision n'est pas changée. Allez, il est devant son écran, Samir Zolota. Il faut quand même rappeler Erawan Garnier, hein, au cas où s'il n'y a pas carton rouge. Alors que des chants un petit peu injurieux sur l'arbitre, que je ne vais pas vous répéter, sont en train d'être chantés par la tribune est du Sporting Club de Bastia. En tout cas, il y a une réflexion. Mais j'espère qu'il ne s'est pas changé, hein, Erawan Garnier, parce qu'il est peut-être possible qu'il re-rentre sur la pelouse. Ah, mais quoi qu'il arrive, il s'est jeté. Hein. Pour moi, les deux pieds décollés, c'est pas possible. C'est pas possible. Là, vraiment, c'est pas possible, ce geste d'Erawan Garnier. Attention. Attention quand même à ce genre de... Attention, Gilles Tchogne qui est en train de descendre sur la pelouse. Non, Gilles Tchogne avec Ludi Wangeo. Eh oui, il y a des antécédents hein, entre Ludi Wangeo et Gilles Tchogne, hein, sûrement. Ludi Wangeo qui a passé un très mauvais séjour à Bastia. Hein. Lui qui a été au Sporting Club de Bastia, Mathieu Chabert, lui aussi qui a été au Sporting, essaye de calmer un petit peu tout le monde. Allez, monsieur Zolota, il faut la donner, cette décision. Il faut aller chercher, peut-être non, un carton rouge. Attention, là, ça se bat encore entre les deux directeurs sportifs cette fois-ci. Ah, il faut que ça se calme. Allez, monsieur Zolota pour la décision. Allez, le carton, oui, c'est confirmé, hein, bien évidemment. Carton rouge confirmé. Et là, par contre, ça va être très, très, très, très, très compliqué. Là, alors, déjà, on va refaire un point. Félix Thom, il se blesse. Changement, Makalou entre. Makalou fait une superbe entrée. Il entre, il sert Clément Rodriguez. Alors qu'Erawan Garnier monte en pointe. On joue bien, on égalise. Et il faut ce fait de jeu avec ce tacle impardonnable. Impardonnable, clairement, d'Erawan Garnier. Il y a clairement carton rouge. Et donc, la SCAN va disputer l'intégralité de la deuxième mi-temps à 11 contre 10. Le Sporting va être en infériorité numérique. Donc, alors que ça ne reprend pas, hein, ça ne reprend toujours pas. Il y a des explications sur les bancs. Mathieu Chabert qui tente quand même de calmer un petit peu le jeu. C'est classe pour l'instant. L'attitude de Mathieu Chabert, c'est plutôt autour que ça se dispute. Allez, on reprend le jeu. On reprend le jeu donc à 10 contre 11 entre le Sporting et l'ESCA. Une expulsion d'Erawan Garnier après ce tacle très dangereux sur Sébastien Korchia qui boite encore, hein, clairement. Allez, on va essayer de se reconcentrer sur le jeu, ce qui est le plus important. Acquesson pour le tacle. Isaac Monnier qui va essayer de faire éviter cette touche. Et donc, ça sera une touche pour l'ESCA. C'est Cléo Mélière qui a essayé de l'éviter. Le ballon pour l'ESCAN avec Leandro Morante. Cédric Gonçalves. Là, ça va sûrement être une attaque défense avec le Sporting à 10. Le centre de Gonçalves, la tête de Morgan. Il est hors jeu. Il est hors jeu, Morgan. Là, il va y avoir beaucoup de temps additionnel puisqu'on est à la 45e minute de jeu ici à Armentières. Il va y avoir sûrement du temps additionnel lors de cette rencontre. Théo de Persin qui va envoyer un long ballon pour le hors-jeu, donc il va peut-être le jouer court avec Nassim Douce. Non, ça sera un long ballon de la part de Théo de Persin pour Clément Rodriguez, poussé par Ludi Wangeo. Il y a faute. Oh, c'était très léger, mais en tout cas, il l'a sifflé. L'arbitre, ce coup franc bien gagné par Clément Rodriguez. Clément Rodriguez qui, pour le moment, fait une très belle partition. Clément Rodriguez, il se rattrape de sa mauvaise entrée. Allez, Joachim Ekmeyer ou Amidou Makalou pour mettre ce ballon dans la boîte. C'est peut-être le moment, le meilleur des moments pour aller mettre ce deuxième but et ensuite tenir à 10 contre 11 face à cette équipe de Cannes. Allez, Ça va être frappé par Amidou, Makalou ou Joachim Ekmeyer. Mais il n'y a plus beaucoup de monde côté Bastia pour aller mettre, pourquoi pas, un coup de tête. Alors peut-être frappé direct, mais ça me semble quand même assez loin pour Joachim Ekmeyer ou Amidou Makalou. Et donc 8 minutes de temps additionnel qui ont été annoncées par le speaker du Sporting, avec Amidou Makalou qui va le frapper. C'est largement au-dessus. Donc ce coup franc d'Amidou Makalou. Et donc 8 minutes de temps additionnel dans cette première mi-temps qui aurait été plus que mouvementée. C'est clairement le cas de le dire. Un but partout entre le Sporting Club de Bastia et l'AS Caen. Mais le Sporting est à 10 avec l'expulsion d'Erawan Garnier. Allez, Ludiwan Gueo pour l'AS Caen qui reprend ce ballon. Cédric Gonçalves, le buteur, avec Endoy. Endoy qui écarte, c'est bien joué de la part de Makalou. Encore une bonne interception. Ah, il fait un match absolument incroyable. Amidou Makalou, et il va réussir à gagner la faute. C'est bien joué de la part du numéro 3, le Malien, prêté par le Stade Brestois. Il est une des véritables satisfactions de cette rencontre. Même si là, il n'y a pas de joueur bastiais à sortir du lot. Hein. Clairement, ils font un bon match. Si ce n'est bien sûr Erawan Garnier avec ce geste absolument fou sur Sébastien Corchia. Long ballon de la part de Nassim Douce pour Clément Rodriguez. Mais l'arbitre lève son drapeau. Ce sera un hors-jeu. Et l'AS Caen va pouvoir se relancer. On a dépassé la première minute de ce temps additionnel. Si vous nous rejoignez sur RCFM, un but partout entre le Sporting Club de Bastia et l'AS Caen. Cédric Gonçalves a ouvert le score pour l'équipe de l'AS Caen et l'égalisation bastiaise signée Clément Rodriguez. Le Sporting est à 10 avec l'expulsion d'Erawan Garnier. Allez, Isaac Monnier pour récupérer ce ballon. Isaac Monnier, il a un jaune. Hein. Il ne faut pas non plus qu'il en prenne un autre, sinon à 9 contre 11, ça va devenir beaucoup trop compliqué pour le Sporting. Ludiwan Gueo qui va repartir. Caen, depuis quelques minutes, a beaucoup plus la possession du ballon, ce qui est bien normal. Long ballon de Morante à droite pour Sidibé. Le contrôle de Sidibé. Sidibé face à Isaac Monnier. Sidibé qui est passé. Sidibé face à Monnier. Oh, superbe ce geste de la part du numéro 22 de Caen. Le centre, c'est dégagé par Cléo Mélière. La tête de Clément Rodriguez. Celle d'Endia. Il y a les Nassim Douce. Il faut dégager ce ballon. Oh, le contact entre Corsia et Nassim Douce. Ça joue. Les deux, ils sont allés. C'est l'épaule. Et ça repart pour l'AS Caen. Allez, il faut tenir au moins jusqu'à la mi-temps. Ça serait un trop gros coup dur que l'AS Caen mette le deuxième but. Allez, Cédric Gonçalves. Gonçalves avec Sidibé pour Ndiaye. Ndiaye, il est passé. Ndiaye face à Monnier. Bonne défense, superbe de la part d'Isaac Monnier. Allez, Isaac, il ne faut pas s'enfermer dans le coin. Oh, il est passé, bien joué, mais le ballon va revenir sur Sébastien Corchia. Le centre pied droit de Corchia, beaucoup trop long, mais ça arrive sur Abderrahmane à gauche. Abderrahmane qui est passé, qui va trouver Nock sur son pied droit. Cédric Gonçalves. Gonçalves pour Corchia, la AS Caen qui met la pression pour essayer de marquer avant la fin de cette première période. Corchia pour Ndiaye encore, centre en retrait d'Ndiaye, ça arrive sur Sidibé pied gauche. C'est bien contré de la part de Nassim Douce. C'est Clément Rodriguez qui envoie un long ballon. Là, le plan, il est clair, il faut tenir jusqu'à la mi-temps alors qu'on vient d'atteindre la troisième minute du temps additionnel de ces 8 longues minutes qui ont été donné par le quatrième arbitre de cette rencontre. Allez, le ballon pour Cédric Gonçalves. Ndiaye encore. Ndiaye avec Majid. Majid, Corchia. Corchia, la feinte de centre de Corchia. Majid. Majid avec Ndiaye. Ça joue bien là sur le côté droit de la part des joueurs de Caen. Corchia encore. Et bien joué Nassim Douce. Quelle intervention superbe du numéro 35 Bastier. Le long ballon de Monnier, mais c'est encore une fois dégagé. L'AS Caen qui met beaucoup plus de pression depuis ce carton rouge d'Erawan Garnier. Bien joué encore Nassim Douce qui récupère le ballon. Allez, Lagdar Belal. Un contre peut-être pour le Sporting. Lagdar Belal pour Cléo Mélière. Mais il n'y a pas beaucoup de solutions. Mélière qui va avancer. Allez, il gagne du terrain. Cléo Mélière, c'est bien joué. Cléo Mélière pour Amidou Makalou. Il faut lui remettre. C'est bien joué Amidou Makalou. Le bon ballon pour Mélière. Le centre de Mélière. Clément Rodriguez, c'est bien défendu de la part de Ludiwan Gueo. Le pressing d'Amidou Makalou. Ah, mais c'est bien joué. Allez, c'est bien joué de la part de Mélière, de Rodriguez. Et c'est la mi-temps. Il n'y a eu que 4 minutes finalement, pas 8. Peut-être une erreur, mais en tout cas 4 minutes de temps additionnel qui viennent de se terminer. Un but partout ici entre le Sporting Club de Bastia et l'AS Caen. Il ne faut pas que les esprits s'échauffent. Il faut que les deux équipes rentrent tranquillement sur la pelouse et aller chercher cette deuxième mi-temps qui va être ô combien importante. En tout cas, match complètement fou, première période complètement folle entre les deux équipes. Ouverture du score de Cédric Gonçalves pour l'AS Cannes. Égalisation de Clément Rodriguez avant l'expulsion d'Erawan Garnier. Le Sporting est à 10, mais pour l'instant, un but partout entre le Sporting Club Bastia et l'AS Cannes. On se retrouve dans moins d'un quart d'heure sur RCFM.
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1: Allez, de retour ici à Armentières, où le Sporting est toujours dos à dos avec la AS CAN. Un but partout dans un match très très accroché, hein, c'est le cas de le dire, alors que l'équipe de la AS CAN est déjà de retour sur la pelouse, pas encore celle du Sporting Club de Bastia. On rappelle les événements de cette première période. La AS CAN a ouvert le score d'une superbe frappe de la part de son capitaine Cédric Gonçalves au quart d'heure de jeu, à la 16e minute de jeu. Et puis à la 28e minute, Clément Rodriguez est allé égaliser. Et pour l'instant, le tournant du match, c'est ce carton rouge d'Erawan Garnier, un attentat, hein, clairement, sur Sébastien Corchia. Mais selon certaines images du diffuseur, Sébastien Corchia le voit arriver. Mais je pense que Erawan Garnier est sanctionné pour l'intention et l'agressivité qu'il a mis dans le tacle, même si c'était un petit peu plus spectaculaire que méchant. Il y a eu également une autre situation de VAR pour le Sporting Club de Bastia. C'est un duel entre Clément Rodriguez et Ludi Wangeo. Ludi Wangeo touche le ballon de la main, mais selon les explications de l'arbitre, ça a d'abord touché une autre partie de son corps, à savoir la poitrine. Et donc l'arbitre a jugé qu'il n'y avait pas main, alors que la AS CAN va effectuer un changement. C'est Sébastien Corchia, peut-être touché par ce tacle d'Erawan Garnier. Sébastien Corchia laisse sa place à Yanis Adjem, le numéro 28 de cette formation de la AS CAN, formé à l'Olympique de Marseille, profil un petit peu plus offensif que Sébastien Corchia. Allez, le coup d'envoi de la rencontre de la seconde période va être donné par Monsieur Zolota. Il a eu du travail, hein, Monsieur Zolota, l'arbitre de cette rencontre, lors de cette première période. Et il va donner le coup d'envoi de la seconde. C'est la AS CAN qui va démarrer. La AS CAN qui va donc redonner le coup d'envoi de cette seconde période avec le numéro 9, George Morgan, l'attaquant de cette formation canoise. La AS CAN qui n'est plus venue à Fouriani depuis quasiment 15 ans. C'était en 2011, la dernière, pour vous dire. Gilles Tchoni, le directeur sportif du Sporting Club Bastia, était titulaire au poste de latéral droit. C'était en national. Le reste de l'historique, c'est 4 victoires pour le Sporting, 6 nuls et 2 défaites. Et donc un tour de Coupe de France en 2006 où le Sporting s'est imposé au pénalty. Allez, là on est en 2026 en Ligue 3 et donc on repart pour cette seconde période. C'est la AS CAN qui donne le coup d'envoi en espérant que ce ne soit pas un attaque-défense tout le match, hein. Dans cette rencontre, attention sur le ballon de Majid, c'est dégagé par Gustave Acquesson. Allez, Clément Rodriguez qui repart à l'attaque. Le pressing, c'est bien joué, l'extérieur du pied pour trouver Isaac Monnier. Monnier face à Adjem, il est passé. Isaac Monnier, la vitesse du numéro 22 du Sporting qui ne perd pas ce ballon et il n'aura pas la touche, malheureusement. Pas de geste d'humeur, Isaac, pas de geste d'humeur puisque tu as déjà un carton jaune. Il ne faut pas te perdre à toi non plus. Allez, la AS CAN qui repart en contre-attaque avec Cédric Gonçalves. Gonçalves pour Endoy. Endoy, le bon ballon dans la profondeur pour Nock. Nock, le numéro 7 de la AS CAN face à Gustave Acquesson. La faute à la limite de la surface de la réparation, de la surface de réparation, pardon. Cette faute et le carton jaune pour Gustave Acquesson. Ah, c'est un feu follet, hein, ce Nock. Alors qu'Anthony Roncaglia se plaint de ce carton. Mais il est arrivé en retard, Gustave Acquesson. Et donc, à la 47e minute de jeu, il va y avoir un bon coup franc pour la AS CAN qui est presque comme un corner, hein, dans un angle. Et je le rappelle, en première mi-temps, il y a eu l'expulsion d'Erawan Garnier, mais également sur le banc, celle de Doumé Agostini. Et je vous rappelle ça car c'est lui qui est en charge des coups de pied arrêtés. Et là, il n'est pas là, peut-être pour donner quelques consignes. Attention donc à ce coup franc, alors qu'il y a deux joueurs canois pour le frapper. Il y a Majid et il y a également le pied droit de Morgan. Ça va peut-être être frappé rentrant. Il y a de la place, en tout cas deux hommes dans le mur, Ladbar Belal et Amidou Makalou, les deux plus petits de cette équipe. Attention peut-être à une combinaison. C'est bien frappé par le capitaine Cédric Gonçalves. C'est la belle détente de Théo de Persin. Corner pour la AS CAN à la 48e minute de jeu, le corner qui va être frappé dans l'angle entre la tribune sud et la tribune est. Un corner par l'homme à tout faire de cette équipe, Cédric Gonçalves, le buteur. Cinquième saison pour lui à la AS Cannes. Et avec son pied droit, il va frapper ce corner. On le sait, il y a danger sur les coups de pied. Arrêtez, attention à ce corner. Donc, avec du mouvement, il est bien frappé au premier poteau. La déviation, c'est bien joué de la part de Joachim Eckmayer. Allez, Amidou Makalou qui est plus rapide. C'est bien joué de la part de Majid pour récupérer ce ballon. Majid face à Makalou. Pas de faute, Amidou, pas de faute. Tu fais une superbe entrée, Amidou. Encore un ballon récupéré. Et il y a la main dans le visage. Bien joué de la part d'Amidou Makalou. Il y a cette main là, peut-être dans un œil. Il est en train de marquer des points, Amidou Makalou, dans ce milieu de terrain. Il est clairement en train de gagner sa place. Alors qu'Anthony Roncaglia demande au moins un carton pour ce geste. Amidou Makalou qui reste au sol. Ah, monsieur Zolota, il faut commencer à sanctionner. Parce que nous, on a été sanctionnés à juste titre. Il n'y a rien à dire sur ce carton rouge d'Erawan Garnier. Mais il faut aussi commencer à sanctionner ce genre de petits gestes de la part des Canois. Qui sont en train pour l'instant de casser un petit peu le rythme. Ils sont absolument pas dedans, hein, les joueurs de l'AS Cannes. Ils n'ont pas beaucoup d'occasions, même à 10 contre 11, ils n'arrivent pas à nous déstabiliser. Et donc, le Sporting Club de Bastia va devoir, dans un premier temps, tenir, puis ensuite, aller pourquoi pas chercher cette victoire qui ferait tant de bien à tout un stade, à tout un peuple, à toute une équipe. Allez, le carton, il a été donné enfin par monsieur Zolota, carton jaune pour l'AS Cannes, alors qu'Amidou Makalou reste toujours au sol. On espère qu'il n'a rien. C'est très important qu'il n'ait rien, parce que déjà il y a eu Félix Thom tout à l'heure. Là, il ne faut pas un autre blessé pour le Sporting. Allez, Théo de Persin va pouvoir se dégager avec ce coup franc. C'est du temps gagné, mine de rien, ce genre d'arrêt de jeu pour le Sporting Club de Bastia. C'est du temps gagné pour aller conserver à minima ce point. Le Sporting qui s'est réorganisé, hein, avec toujours ses 5 défenseurs, mais Lakhdar Belal, Amidou Makalou et Joachim Eckmayer à 3 au milieu de terrain, et donc seul en pointe Clément Rodriguez, buteur donc pour l'égalisation, mais tout seul, là, clairement, dans cette attaque. Allez, Lakhdar Belal. Joachim Eckmayer pour le Sporting. Joachim Eckmayer avec Isaac Monnier. Monnier, il fait très mal, Isaac Monnier, avec le ballon quand il réussit à rentrer dans l'axe. Lakhdar Belal. Lakhdar Belal pour Anthony Roncaglia. Ça, c'est typiquement le genre de match où Alexandre Zaouet aurait fait énormément de bien à cette équipe du Sporting Club de Bastia. On le rappelle, buteur à Bourg-en-Bresse. Il s'est blessé, le numéro 10 du Sporting. Il sera absent à minima jusqu'au Paris 13 Atlético, le match qui aura lieu samedi prochain à Paris face au Paris 13 de Stéphane Ross. On espère en tout cas qu'il sera là le jeudi d'ensuite face à Orléans. Attention, ce ballon pour Nock. Encore une fois, Nock sur le côté gauche, le centre de Nock. Nassim Douss au duel. Il a très intelligemment laissé passer ce ballon comme un défenseur central de 33 ans alors qu'il n'en a que 19. Nassim Douss. Allez, Isaac Monnier qui entre encore avec le ballon dans l'axe. Elles sont bonnes, ces percées d'Isaac Monnier. Eckmayer avec le pied gauche pour Makalou. C'est bien joué. Makalou, il est passé. Amidou Makalou, il va trouver Cléo Mélière. Cléo Mélière qui lui aussi va faire comme Isaac Monnier, rentrer dans l'axe. Cléo Mélière, il y a l'appel de Nassim Douss de l'autre côté, il va être servi. Nassim Douss avec son pied gauche, peut-être pour mettre un ballon dans la boîte. Non, on ressort sur Anthony Roncaglia. Roncaglia encore pour Nassim Douss. Lakhdar Belal, elles font du bien ces séquences de possession pour le Sporting Club de Bastia. Gustave Cuesson, Anthony Roncaglia. Anthony Roncaglia. Nassim Douss, Isaac Monnier, le crochet, c'est bien joué, il faut peut-être la remettre à Nassim Douss. Isaac Monnier, non, il va y aller tout seul, le centre peut-être d'Isaac Monnier, c'est contré, le corner pour le Sporting Club de Bastia, à la 52e minute de jeu, un corner qui va être frappé devant le COP de l'AS Cannes, et donc par le pied droit de Joachim Eckmayer, alors que Fourian, il continue de pousser, on entend des chants de la tribune sud et de la tribune est, même de la tribune nord. Pas de la tribune ouest qui elle est fermée. Il n'y aura pas de communion avec les supporters en cas de but devant cette tribune. Mais on s'en fiche, il faut juste qu'il y ait le but. C'est frappé par Joachim Eckmayer, la tête. Oh, Anthony Roncaglia qui était là pour dévier ce ballon, mais il a dévié dans l'autre sens. Anthony Roncaglia, quel dommage. C'était parfaitement frappé de la part de Joachim Eckmayer. Le bon pressing d'Amidou Makalou, encore lui, pour récupérer ce ballon. Nassim Douss, Isaac Monnier. Isaac Monnier, la faute. Allez, monsieur Zolota, un petit peu de carton pour l'Escan maintenant, là. Allez, on les a pris, nous, les cartons. On n'a plus Doumé Agostini, on n'a plus Rawan Garnier. Mais ce genre de faute, il faut les siffler pour ne pas envenimer la rencontre. Allez, Lakhdar Belal, Gustave Acquesson. Alors que tout le stade est en train de pousser, il le voit ce stade de Fouriane, et que le Sporting ne lâche rien. Il y a 9 lions là sur la pelouse, 10 en comptant Théo de Persin, plus que 10 malheureusement, on le rappelle, avec l'expulsion des Rawan Garnier. Nassim Douce, le superbe ballon dans le dos pour Isaac Monnier. Il y a Lakhdar Belal qui fait un appel. Allez Isaac, le centre d'Isaac Monnier. Oh, la superbe défense de Leandro Morante, parce que là Clément Rodriguez était tout seul. Nouveau corner pour le Sporting Club de Bastia. Allez, le nouveau corner, alors que là il y a une banderole contre le président du Sporting Club de Bastia. Pour un Sporting populaire et ardent, il faut que ce soit sans vous, monsieur le président. C'est un petit peu compliqué ce message, mais allez, il faut que ça cesse. Allez, il faut que ça cesse, et ça passe par une victoire. C'est frappé par Ekmaier, la tête peut-être de Nassim Douce. Attention à ce ballon pour Sidibé, encore des champs dirigeants d'émission, hein, c'est la fracture est encore là, hein, malgré la victoire à Bourg-en-Bresse. Allez, le ballon pour Abderrahman sur le côté gauche. Abderrahman, le centre pied gauche d'Abderrahman, la tête d'Anthony Roncaglia, ça revient sur Sidibé qui va la tenter de loin, elle est contrée. C'est capté par Théo de Persin. Ça, c'est le genre de but qu'on peut prendre, hein, clairement. C'est clairement le genre de but qu'on peut prendre. Et donc, il n'est pas pris ce but. Théo de Persin a réussi à capter ce ballon. Allez, Théo de Persin qui le capte et donc qui le pose pour essayer de relancer propre, ou alors de dégager. Ça sera un long dégagement sur la tête de Clément Rodriguez face à Loudi Wangeo. Le duel âpre entre Clément Rodriguez et Loudi Wangeo, pour l'instant remporté quand même par l'attaquant du Sporting, hein, qui fait souffrir l'ancien défenseur central du Sporting Club de Bastia. La touche qui sera pour Nassim Douce avec Anthony Roncaglia. 55e minute de jeu, si vous nous rejoignez sur RCFM. Toujours ce score d'un but partout entre le Sporting Club de Bastia et la Escan. Allez, Gustave Acquesson, Lakhdar Belal avec Anthony Roncaglia à gauche. Bien joué pour Nassim Douce. Allez, Nassim Douce, il faut porter ce ballon, il en est capable, le numéro 35 du Sporting. Stagiaire pro, Nassim Douce, pour l'instant. C'est pour ça qu'il n'a pas encore son nom sur le maillot. Il n'y a que le numéro 35. Et justement, il va centrer Nassim Douce. Oh, la remise de Clément Rodriguez pour Isaac Monnier. La frappe, elle est contrée de la part d'Isaac Monnier, mais c'était parfaitement joué. Cette petite remise en matière, très intelligente, de la part de Clément Rodriguez. Knock avec Abderrahman. Il faut couvrir Isaac Monnier, là, qui est parti complètement de l'autre côté. Loudi Wangeo avec Adjem pour Loudi Wangeo. Abderrahman, la Escan qui pour l'instant n'est pas dangereux, hein. Alors qu'il va y avoir un changement pour Mathieu Chabert, c'est Brice Ogad qui attend, le numéro 26, qui attend pour faire son entrée en jeu côté canois. Loudi Wangeo. Geo pour Endoy. Et la mauvaise passe. Elle ne produit rien pour l'instant, cette équipe de la Escan. Et ça doit donner des idées au Sporting. Allez, peut-être sur un contre pour essayer d'aller prendre ces 3 points. 3 points qui seraient donc très importants. Le Sporting 8e au classement avant la rencontre. 9 points, moins 3 de différence de but. C'est là que le bas blesse. C'est sur cette différence de but, alors qu'il va y avoir deux changements pour la Escan, puisqu'il va également y avoir l'entrée d'Alan Kéroudéan. Il faut falloir faire très attention à ce joueur qui est arrivé libre de Grenoble, meilleur buteur de Ligue 3 en 2024 avec 15 réalisations. Il connaît bien donc ce championnat, il va falloir s'en méfier. Mathieu Chabert va le lancer dans cette seconde période. Allez, Gonçalves avec Morante pour Endoy qui écarte avec Abderrahman côté gauche. Endoy encore. C'est bien joué. Ndiaye avec Hamid dans l'axe. C'est bien couvert de la part de Nassim Douce. Mais attention, Anthony Roncaglia qui a laissé passer ce ballon. Mésentente entre Nassim Douce et Anthony Roncaglia. Le numéro 9 de Cannes, George Morgan, était pas loin de passer devant. Et ce sera donc un corner frappé de la droite vers la gauche pour la SCAN. Attention à ces situations de coup de pied arrêté, alors que les changements vont peut-être intervenir avant. En tout cas, c'est Ahmed Majid qui va sortir, puisque l'arbitre a le panneau du numéro 18. En tout cas, le corner va être frappé avant. C'est frappé par Rodriguez, la tête de Noc avec la tête de Morente. C'est à côté. Leandro Morente, qui est un danger, hein, défenseur central, mais meilleur buteur de cette équipe de la SCAN. Et là, son coup de tête était pas loin d'être intéressant. Alors que la SCAN fait ses deux premiers changements. La sortie donc d'Ahmed Majid et l'entrée en jeu de Brice Ogad pour la SCAN. Sortie également de Sidi B, me semble-t-il. Oui, c'est bien ça. C'est Omar Sidi B qui va laisser sa place à Alan Kérédouan. Allez, Théo de Persin va pouvoir dégager, alors qu'il y a des consignes qui sont prises sur le banc par Cléo Mélière. Et il y a des Bastiais qui s'échauffent. Hein. Il y a également des Bastiais qui s'échauffent avec, j'aperçois, Noah Ziliox, David Djedjé également. Il y a plusieurs joueurs du Sporting qui sont donc à l'échauffement. Ruben Belandjou également. Très important ce retour de Ruben Belandjou. C'est un match pour lui peut-être. Ruben Belandjou, l'attaquant du Sporting Club de Bastia qui revient de blessure. Il a fait quelques apparitions en Ligue 2 la saison dernière, notamment avec un but sur la pelouse de Guingamp. Son retour va faire du bien dans un effectif un petit peu trop appauvri offensivement. On le voit avec la sortie de Tom et l'entrée en jeu d'Erawan Garnier plus haut, et surtout au milieu de terrain d'Amidou Makalou. On n'a pas pu faire entrer un attaquant lorsque Félix Thom a été blessé. Allez, la SCAN va repartir avec Morente encore une fois. Morente pour Ludi Wangeo. Geo, c'est bien joué, c'est pour Gonsalves. Morente encore. Gonsalves, la SCAN qui essaye de faire tourner, c'est bien contré de la part de Joachim Eckmeyer. 60e minute de jeu ici à Arbanchez. Arrive une première mi-temps très décousue et une deuxième mi-temps beaucoup plus calme pour l'instant dans ce premier quart d'heure de la seconde période. Un but partout si vous nous rejoignez sur RCFM entre le Sporting Club de Bastia et la SCAN. Long dégagement d'Isaac Monnier et ballon pour Morente avec Abderrahmane. Abderrahmane pour Noc. Noc côté gauche, c'est de lui que vient le danger hein, pour l'instant du côté de cette équipe de Cannes. Gonsalves, Ndiaye, Abderrahmane, Morente, on fait tourner du côté de l'AS Cannes. Loudiwan Geo qui écarte à gauche, c'est bien joué, c'est pour Adjem, le centre d'Adjem avec le ciseau de Noc. C'est à côté, ce ciseau acrobatique de Noc. Théo de Persin va pouvoir se dégager. Allez, il va prendre le ballon, Théo de Persin, tranquillement, pour pouvoir relancer son équipe. Le 6 mètres qui va être effectué par le gardien, prêté par la JOCR, qui a donc ce soir encaissé son 9e but à Fouriani. C'est beaucoup trop pour cette équipe bastiaise. Allez, le long dégagement de Théo de Persin, la tête d'Ndiaye. Le ballon arrive sur l'Agdar Belal, Isaac Monnier. Il y a encore un appel de l'Agdar Belal, il va être servi, mais c'est contré. Ce sera une touche pour le Sporting Club de Bastia. Touche qui va être effectuée par Isaac Monnier. Isaac Monnier, près du rond central pour effectuer cette touche. En tout cas, face au rond central, Clément Rodriguez qui va essayer de gagner son duel face à Ludi Wangeo. Peut-être un corner obtenu par Clément Rodriguez. Pas du tout, c'est gagné par Ludi Wangeo qui arrive à parfaitement relancer pour Gonsalves. Gonsalves avec Abderrahmane. Abderrahmane, pied gauche, long ballon. Anthony Roncal a réclamé hors-jeu. C'est pas levé. Noc avec Ndiaye. Long ballon d'Ogad. C'est bien joué. C'est pour Adjem. Le contrôle d'Adjem. Adjem qui va trouver Gonsalves, il a un bon pied. Gonsalves, on l'a vu avec sa frappe, le centre, ça va être dégagé, ça revient sur Noc. Attention Ogad, c'est bien joué. Ogad avec Ndiaye encore. Ndiaye, le bon ballon, à question encore. Ndiaye, ça joue bien du côté de la SCAN. Ogad à gauche. Ogad qui ressort en retrait sur Ndiaye avec Ludiwan Geo. les 10 joueurs de champ de la SCAN dans le camp du Sporting, là, avec Adjem. Adjem, la mauvaise passe, c'est récupéré par Lakhdar Belal. Allez, il va essayer de gratter les mètres. Lakhdar Belal par sa vitesse. Oh, c'est bien joué, Lakhdar Belal qui est passé. Magnifique. Lakhdar Belal qui gagne du terrain, beaucoup de terrain. Et il va, oh, encore le crochet de Lakhdar Belal. Allez, il va tenter la frappe. Oh, la frappe de Lakhdar Belal. Oh, c'est le but de l'année. C'est le but de l'année. S'il marque, Lakhdar Belal. Magnifique. Cette percée du numéro 12 du Sporting Club de Bastia. Allez. Magnifique, clairement magnifique, là ce qu'il vient de faire Lakhdar Belal tout seul comme un grand, s'il marque c'est absolument magnifique, mais belle parade de Bernardo, le gardien de la SCAN, corner pour le Sporting Club de Bastia qui va être frappé par Joachim Eckmayer devant le COP de la SCAN, dans l'angle entre la tribune sud et donc ce COP de la SCAN en tribune ouest. Ça va être frappé par le pied droit Joachim Eckmayer. Allez, à la 64e minute de jeu, c'est peut-être le moment d'aller marquer ce but. Il est bien frappé. La tête peut-être d'Anthony Ronca. Il y a les points de Bernardo. Ça va revenir sur Clément Rodriguez avec Lakhdar Belal qu'on pressentait absent. Lakhdar Belal, et pour l'instant, il est en train de poser une très belle performance sur la pelouse. Le long ballon d'Isaac Monnier. Bernardo qui s'interpose. Il va capter ce ballon et la relance longue pour Nock. Et il y a encore Lakhdar Belal au duel. Allez, c'est bien joué. Oh, Nock qui a eu le contre-favorable. Attention. Allez, Gustave Akesson, faut couper. Nock face à Makalou. Il est passé le numéro 7 de la SCAN. Le ballon en retrait pour Cédric Gonsalves. Gonsalves qui va la remettre à Nock. C'est bien joué. Le contrôle est manqué de Nock. Ça sera un 6 mètres pour le Sporting Club de Bastia. Mais cette action de Lakhdar Belal, il faut qu'elle donne envie aux supporters de pousser cette équipe. Il faut qu'elle donne envie à cette équipe d'aller de l'avant, d'aller chercher ce deuxième but. Et après, de mettre le bus, de mettre l'autocar devant la cage de Théo Depersin. Allez, 65e minute de jeu. Et pour l'instant, un but partout entre le Sporting Club de Bastia et la SCAN. Duel aérien entre Abderrahmane et Clément Rodriguez. La touche sera pour la SCAN. Abderrahmane, côté gauche. C'est bien joué. Ogad, Abderrahmane, la SCAN qui possède beaucoup plus le ballon hein, depuis l'expulsion d'Erawan Garnier. C'est logique. Ballon pour Loudiwan, Géo, le bon ballon. Ndiaye, Abderrahmane pour Nock. Donc face à Cléo Mélière, il y a le bel appel d'Ndiaye. Il est seul dans sa phase de préparation. Ndiaye, attention. Ndiaye face à Cléo Mélière, le centre en retrait. La frappe, oh, c'est contré par Anthony Roncaglia. Cette frappe du nouvel entrant, Alan Kérédouan. Heureusement qu'Anthony Roncaglia était sur la trajectoire de ce ballon parce que ça aurait pu faire mouche. Allez, Loudiwan Géo qui met un mauvais ballon à son gardien, mais il n'y a pas de pressing Bastiais. On peut donc relancer tranquillement côté canois. Morante. Numéro 24 de cette équipe du Sporting, alors que le stade applaudit son équipe. Lakhdar Belal encore au contre. Il fait encore des mètres, Lakhdar Belal, pour venir contrer. C'est bien joué. Il ne gagnera pas la touche, malheureusement, mais superbe match de Lakhdar Belal. Là, le point positif, hein, clairement, de cette rencontre avec Amidou Makalou. Il y a de la matière au milieu de terrain, en tout cas, pour le Sporting Club de Bastia. Changement pour la SCAN, pardon. La sortie de Georges Morgan, le buteur gallois de cette formation de la SCAN. Il est remplacé par Raphaël Guerbeau, qui est arrivé libre de Rouen, qui n'a pas joué jeudi dernier contre Amiens et qui a inscrit un but dans la saison. Il a déjà inscrit un but, mais aucune minute contre Amiens. Et donc, il retrouve le terrain. Il en aura 25 ce soir à Armanchez. Arion, on lui souhaite qu'il ne marque pas, bien évidemment. Allez, le ballon à gauche pour Abderrahmane qui va se centrer au second poteau. Il faut laisser passer ce ballon. Isaac Monnier. Ah, c'est le manque d'expérience ça, de la part d'Isaac Monnier. Le ballon allait sortir et il a mis tout seul en corner. Attention, on le sait que le Sporting n'aime pas les coups de pied arrêtés. Eh, c'est dommage. C'est dommage, c'est une manière de s'éviter un corner. Mais là, malheureusement, il y sera, ce corner qui va être frappé par la SCAN dans l'angle entre la tribune est et la sud, de la droite vers la gauche. Il est joué à deux par la SCAN. Attention à ce centre au second poteau, la tête de Morente. Ça va revenir sur Adjam qui centre. Faut dégager ce ballon avec Mayer. Ça va revenir sur Nock avec peut-être la frappe encore, la parade de Théo Depersin. Oh, qu'elle fait du bien cette parade de Théo Depersin sur la frappe de Loudiwan Géo qui a failli marquer à Foriani contre son ancienne équipe, mais Théo Depersin a dit non. Allez, à gauche avec Adjam. Attention à la SCAN qui repart de plus belle. Adjem le centre, hein, complètement manqué. Le Sporting va pouvoir se relancer. Météo de Persin qui montre depuis qu'il est arrivé toutes ses qualités. Hein, clairement, le gardien du Sporting Club de Bastia. Il fait des superbes matchs malgré hein, qu'il ait pris déjà 9 buts à Furian. Sans lui, il y en aurait eu 15 ou 16. Hein, clairement, Théo de Persin. Et c'est lui qui va relancer à la 68e minute de jeu. Toujours un but partout entre le Sporting et l'ESCAN. Clément Rodriguez qui nous fait un récital avec ce contrôle orienté. Makalou tout seul. Et Makalou face à deux joueurs de l'ESCAN. Allez, il faut l'aider. Et le ballon est perdu. Ndiaye avec Nock. Nock face à Cléo Mélière, le duel. Nock qui va très vite. Allez Cléo, il faut couper. Ah, bien joué Nock qui est passé entre Cléo Mélière et Joachim Ekmeyer. La frappe est largement au-dessus. Ça fait un ballon gagné pour la tribune Est. Toujours ce score ici à Furiani, d'un but partout entre le Sporting Club de Bastia et la ESCAN. Pour l'instant, Laurent Perlade reste avec son équipe. Il n'y a pas de changement. Pas de changement pour l'instant, si ce n'est le changement forcé avec la sortie, on le rappelle, en début de match de Félix Thom, mis sur blessure. Long ballon de Théo de Persin. La tête de Ludi Wangeo face à Clément Rodriguez. Long dégagement d'Adjam. Adjam, la tête, allez, le ballon, il revient sur Clément Rodriguez. Il y a peut-être un coup à jouer, Clément Rodriguez pour Lagdar Belal. Allez, Lagdar, il en fait, il faut peut-être frapper Lagdar Belal. La frappe de Lagdar Belal. Celle-là aussi, elle passe loin, mais c'est une belle initiative de la part de Lagdar Belal. Une frappe de loin, peut-être. Il faut tester les capacités de ce gardien canois qu'on n'a pas encore vu à l'œuvre pour l'instant. Il n'a pas fait beaucoup d'arrêts. Le portier de l'ESCAN, 32 ans, Quentin Bernado. Et pour l'instant, Lagdar Belal essaye de le solliciter, mais il ne trouve pas le cadre. Adjem qui va trouver Ludi Wangeo. Ludi Wangeo avec Abderrahman. À gauche pour Nock. Nock qui est souvent recherché par ses coéquipiers. Ndiaye avec Nock. Nock face à Cuesson, c'est bien joué. On fait reculer cette équipe de la ESCAN. Gonçalves, Nock, il y a peut-être une position de hors-jeu, monsieur l'arbitre, bien sûr, c'est levé. Tout le stade a levé le drapeau avant l'arbitre assistant. C'est peut-être cet élan qui a fait lever le drapeau à monsieur l'arbitre. Et donc, Théo de Persin va pouvoir se dégager à la 70e minute de jeu. On est à 20 minutes de la fin de cette rencontre. Pour l'instant, je dis bien pour l'instant, le Sporting Club de Bastia accroche son premier point à Furiani, un but partout face à cette équipe de l'ESCAN dans le derby de la Méditerranée de cette Ligue 3. Allez, la tête de Clément Rodriguez, de la poitrine, pour trouver Amidou Makalou. Makalou qui est passé encore. Il y a beaucoup de qualités techniques hein, chez Amidou Makalou. Lagdar Belal. Belal qui écarte pour Nassim Douce. Oh, bien joué Nassim Douce. La semelle. Le long ballon au pied gauche pour servir Cléo Mélière. Ah, bien joué Abderrahman qui a gagné son duel. Ça revient sur Nock. Nock avec Abderrahman. Ah, c'est bien joué là de la part de Nassim Douce, qu'on sent très à l'aise avec le ballon. Hein, clairement, c'est de loin le défenseur central le plus à l'aise de cette formation. Balle au pied, Nassim Douce. Il n'a pas fini d'être titulaire dans cette équipe, sous les ordres de Laurent Perlade, le jeune défenseur central de 19 ans. Ndiaye avec Abderrahman. Abderrahman pour Morinté, ça va revenir sur Ludi Wangeo. Ludi Wangeo encore. Ludi Wangeo pour Abderrahman. Abderrahman. Ndiaye face à Cléo Mélière. Ndiaye sur son pied droit. Gonçalves encore, la remise de l'extérieur du pied. La tête d'Anthony Roncalet pour dégager ce ballon. Celle de Nassim Douce également. Ça revient sur Cédric Gonçalves. Abderrahman avec Nock. Nock à gauche face à Cléo Mélière. Le centre extérieur du pied de Nock, c'est bien joué. Anthony Roncaille qui dégage ce ballon. Ça va revenir sur Nock. Il faut le presser. La frappe d'Adjam. Oh là là, il était tout seul là. Nock, tout seul. Ah, c'est incroyable qu'il n'ait pas réussi à sortir les joueurs bastiais. Alors que d'autres banderoles hein, continuent de sortir de la tribune Est. C'est au moins la troisième. Des banderoles contre la direction avec, on juge le prix trop élevé du procès Sporting Red Star. Hein. Pianta de Ostregoneri. Voilà les mots de la tribune. Attention à ce ballon pour Clément Rodriguez. Pianta de Stagoumedi, plus précisément. Allez, le ballon pour Amidou Makalou. Makalou, il y a Cléo Mélière en retrait. Oh, la faute! La faute, monsieur l'arbitre. Mais il n'allait pas siffler. Hein. C'est son assistant qui a été obligé de lever le drapeau. Il a sifflé à la fin cette faute. Samir Zolota et le coup franc donc pour le Sporting Club de Bastia bien placé de la droite vers la gauche. Ça va être rentrant pour Joachim Eckmeyer. Joachim Eckmeyer qui va peut-être frapper ce coup franc. Il n'y a pas Amidou Makalou. Makalou qui a frappé quasiment tous les coups de pied arrêtés. Et là, c'est le pied droit de l'expérimenté. Joachim Eckmeyer, 33 ans, le vice-capitaine, meilleur passeur de cette formation avec deux offrandes. 78e match en Ligue 3 pour notre numéro 17. Le vice-capitaine, allez, pourquoi pas pour une troisième passe décisive. À la 73e minute de jeu, il va être frappé. Ce coup franc, la main gauche élevée par Joachim Eckmeyer, le signe d'une combinaison sûrement. C'est bien frappé, c'est dégagé par Raphaël Bernodou. Ça sera un corner pour le Sporting. Allez, il faut pousser. Il faut pousser pour mettre ce but. C'est maintenant que le Sporting Club de Bastia doit aller chercher quelque chose. Doit aller chercher trois points. Trois points ô combien importants, hein, s'ils sont validés ce soir. Le Sporting serait troisième ex aequo avec donc 12 points. Le Sporting Club de Bastia. Mais là, pour l'instant, il n'y en a que 10. Il n'y en a qu'un ce soir. Et c'est peut-être le moment pour Joachim Eckmeyer qui lève son bras gauche. Corner dans l'angle entre la Ouest et la Nord. C'est bien frappé par Joachim Eckmeyer avec peut-être Cléo Mélière. Ça va revenir sur Clément Rodriguez. De sombrero, c'est bien joué. Il est passé Clément Rodriguez. Ah, le tacle. C'est bien joué, ce tacle de Raphaël Guerbeau. Et ce sera tout de même une touche pour le Sporting. C'est Isaac Monnier qui va effectuer cette touche. Tribune Sud, proche du COP de la SCAN. Allez, il n'y a pas beaucoup de solutions. Pas beaucoup de solutions. Elle est à nous, la touche. Hein. Voilà les mots de Claude Ferrand. Pour faire un petit peu monter son bloc. Alors, on a la chance d'avoir un petit peu les réactions du président, hein, qui n'est pas très loin de nous. En tribune de presse, il vit le match à 300 à l'heure. Hein, si certains étaient dubitatifs de sa passion. En tout cas, devant la rencontre, il est comme un supporter. Claude Ferrand dit, on est bien évidemment tous derrière le Sporting Club de Bastia. Il faut absolument remporter ce match, ou au moins ne le pas perdre. À 10 contre 11 pendant une mi-temps, ça sera déjà une bonne opération de ne pas l'avoir perdu. Sans Alexandre Zaouez, sans Félix Thom, et avec Erawan Garnier qui a pris un carton. Là, il y a main, monsieur l'arbitre, et il continue de ne pas la siffler. Allez, Abderrahmane pour Nok. Nok avec Ndiaye. La SCAN qui continue ses séquences de possession, mais sans embêter le Sporting pour l'instant. Il reste un quart d'heure dans le temps additionnel. Attention, ce ballon pour Adjem sur le côté droit, le centre d'Adjem. Il faut s'imposer, Théo de Persin, les points de Théo de Persin. Ça va revenir sur Ndiaye. Ndiaye avec Abderrahmane. Abderrahmane sur son pied gauche, centre encore d'Abderrahmane, tête de Gustavo Cusson. Ça revient sur Cédric Gonzalez. Ça revient sur Cédric Gonzalez. Alors que la frappe arrive dans la tribune Est et elle arrive en plein sur une nouvelle banderole. Encore une banderole contre la direction du Sporting Club de Bastia. Il y a clairement un fossé qui est en train de se créer entre la direction et cette tribune Petrignani. Le changement pour le Sporting Club de Bastia, la sortie de Cléo Mélière. Sûrement épuisé de tous ses allers-retours offensivement, l'entrée en jeu de Noah Ziliox, le numéro 2 du Sporting Club de Bastia, tandis que Théo de Persin va pouvoir aller frapper ce coup de pied arrêté, ce 6 mètres, pour essayer de faire gagner les maîtres au Sporting Club de Bastia. Allez, Théo de Persin, loin, à la 76e minute de jeu. Allez, Joachim Eckmeyer, il faut gagner ce duel. La tête d'Ndiaye, celle de Clément Rodriguez, mais il n'a pas beaucoup de solutions. Il est esselé. C'est horrible pour un attaquant, un match comme celui-là, pour Clément Rodriguez. Mais en tout cas, il se bat. Il fait clairement un message à son entraîneur, hein, qu'il a mis sur le banc contre Bourg-en-Bresse, qui n'a pas du tout aimé son entrée. Et qu'il a fait vraiment un match plus qu'intéressant, Clément Rodriguez. Et il a été récompensé par ce but de l'égalisation, un but qui tout de même fait énormément de bien dans cette rencontre. Abderrahmane avec Nok. Nok qui va trouver Cédric Gonzalez. Abderrahmane avec Morante. Ludi Wangeo. Audi Wangeo qui va avancer, qui va trouver Bernardo. Bernardo qui est bien contré par Akesson. Il n'y a absolument rien. Allez, il faut se lever. Bien joué. La bonne récupération de Gustave Akesson. Amidou Makalou qui gagne des mètres. Oh, il est passé encore. Amidou Makalou, que c'est bien joué. Amidou Makalou, c'est bien joué. Il va décaler Clément Rodriguez. Peut-être la frappe. Ah, le superbe tacle de Ludi Wangeo. Quel dommage, mais quelle percée. Quelle percée encore d'Amidou Makalou. La Darbella, l'Amidou Makalou, c'est des profils qui cassent des lignes, hein, clairement, au milieu de terrain. Et on en aura besoin. C'est très bien joué de la part d'Amidou Makalou qui est en train de s'inscrire clairement dans cette équipe du Sporting Club de Bastia. Sa place, il va l'avoir hein, s'il continue ce genre de performance. Oh, Nassim Douz, superbe. Le beau ballon pour Isaac Monnier. Monnier, le crochet, il est passé. Monnier, le deuxième crochet, il est sur le pied droit. Le centre de Monnier. Oh, il est tiré par le maillot, Clément Rodriguez. Il est tiré par le maillot, monsieur l'arbitre. Il n'a pas sifflé, mais c'est récupéré par Lagdar Bella. Là, il a zéro solution. Zéro solution, Lagdar Bella. Mais il est passé. Vas-y, Lagdar. Lagdar, là, se fait un pas sur Lagdar Bella. Frappe de Lagdar Bella. Contré par la défense du Sporting. Et le tacle encore rageur de Lagdar Bella qui va gagner la touche. Elle est pour nous cette touche, bien sûr. Bien joué Lagdar Bellal. Alors qu'il se tient le genou. Ah, Lagdar Bellal, j'espère qu'il ne s'est pas refait mal au même genou que lors du match contre Bourg-en-Bresse. Mais quelle performance de Lagdar Bellal. Ah, là, clairement, c'est un superbe match. Et c'est ce tacle qui permet à Fouriagne de se lever. Et le Sporting Club de Bastia qui a désormais un peu plus d'un quart d'heure. Pourquoi pas pour aller chercher cette victoire. Allez, Lagdar Bellal dans le coin. Pour espérer gagner un corner, non, il va perdre ce ballon, ce sera une touche qui est rapidement jouée par la SCAN et qui va permettre de se dégager. Long ballon de Gonsalves pour Abderrahmane. Abderrahmane avec Ndiaye. Abderrahmane encore. Abderrahmane qui est passé. Abderrahmane. Ndiaye, long ballon d'Ndiaye. Il s'est bien joué. Oh, le 1-2, attention. Nassim Douz qui est arrivé avec le pied haut. Le centre avec la frappe peut-être d'Ogar. C'est dégagé par Anthony Roncal. Oh là là, le pied haut de Nassim Douz. Heureusement qu'il n'est pas sanctionné. Ce centre de Kérédouan là qui aurait pu être très très dangereux. Ludi Wangeo qui va retrouver Kérédouan encore. Attention. La SCAN qui s'avance dans cette surface de réparation. Le 1-2, c'est bien joué. Kérédouan encore. Kérédouan face à Nassim Douz. La frappe de Kérédouan, elle est contrée. Attention, Tony Roncalia qui tombe. Et Isaac Monnier qui dégage ce ballon. Mais il le dégage balle. Ça revient sur Renaud à Ziliox. Ziliox face à Noc. La tête de Ziliox. Ah, attention, Abderrahmane face à Ziliox encore. Allez, Noah. Bien joué. Superbe interception de Noah Ziliox. Le ballon qui est récupéré par Mayer. Il faut lui parler. Joachim Mayer, ça passe. Le 1-2 avec Noah Ziliox. Et ça sort en touche. Oh, Joachim Mayer qui a oh, bien joué. Bien joué. Joachim Mayer, l'expérience. J'allais dire, il s'est fait piéger, mais il s'est vite repris. Le numéro 17 du Sporting, Amidou Makalou. Ouais, encore une faute sur Amidou Makalou. L'arbitre ne siffle pas, mais ça revient sur Clément Rodriguez. Là, il y a faute, monsieur l'arbitre. Là, il y a faute d'Abderrahmane. Quel match de Clément Rodriguez, encore une fois, tout seul, en point d'appui. C'est bien ce qu'il fait Clément Rodriguez. Il y a beaucoup de satisfaction tout de même dans cette rencontre côté Bastiais. Alors que le public est en train de pousser, il reste 10 minutes. 80e minute de jeu. Ici à Montchès, rien de partout entre le Sporting Club de Bastia et la SCAN. Gonsalves a ouvert le score, le capitaine à la 16e minute de jeu. Et 16 minutes plus tard, Clément Rodriguez lui a répondu. Et depuis l'expulsion d'Erawan Garnier, il ne se passe plus grand chose. Allez, Lagdar, il doit être épuisé, Lagdar Bellal, mais il récupère encore un ballon. Allez, Lagdar Bellal, Isaac Monnier. Isaac Monnier qui est passé. Isaac Monnier avec Mayer. Alors que le Sporting qui pousse, Nassim Douz. Douz encore. La tribunette qui a mis beaucoup de banderoles ce soir, mais qui a été présente. Hein. Les chants sont là et ils sont faits, ces chants, par les supporters. Il n'y a pas de grève, il y a simplement des mésententes avec les dirigeants. Ah, Clément Rodriguez, il n'en peut plus. Là, il est lancé en profondeur toutes les 5 minutes. Il essaye de gagner des duels, mais c'est très compliqué pour lui. Ndiaye pour l'ESCAN. Ndiaye avec Noc. Noc. Face à Ziliox, le centre pied droit de Noc, il va être trop long ce ballon. Nassim, il faut le laisser passer. Bien joué, Nassim Douz. À l'expérience, Nassim Douz, il n'a que 19 ans. On dirait un joueur de 33 ans, Nassim Douz, qui a gentiment laissé sortir ce ballon. Même s'il y avait le danger, même s'il sentait qu'Alan Kérou-Douan était pas loin de lui. Et il a laissé tranquillement ce ballon sortir. 82e minute de jeu. Et Théo de Persin va pouvoir relancer le Sporting Club de Bastia avec un 6 mètres encore sur Houdin ou Clément Rodriguez. Il va bien dormir Clément Rodriguez ce soir. Lagdar Belal aussi, Amidou Makalou encore plus. Tous clairement, mais les trois hommes que j'ai cités sont un petit peu sortis du lot à mon sens. Allez, le ballon pour Morente, c'est bien joué de la part de l'ESCAN qui nous rend les ballons. Voilà, on n'en demande pas tant. Laurent Perlade l'a dit, hein. C'est un championnat où il faut saisir les erreurs adverses. Et pour l'instant, l'ESCAN n'a pas saisi notre erreur d'être à 10 contre 11. Alors que le panneau du quatrième arbitre indique encore un changement pour l'ESCAN. Mais pour l'instant, je ne vois pas qui est en train d'entrer. Clément Rodriguez qui gagne encore un duel aérien, mais il n'a personne pour reprendre ce ballon. Attention, Kérou doit encore. Cédric Gonçalves avec Abderrahmane. Allez, Abderrahmane pour Ndiaye. C'est bien joué. Abderrahmane encore. La ESCAN qui progresse tranquillement. Le centre d'Abderrahmane. La tête de Gustave Acuesson pour garder le danger. Et il y a une faute sur Gustave Acuesson. Le Sporting va pouvoir souffler à la 83e minute de jeu. Toujours ce score d'un but partout entre le Sporting Club de Bastia et la ESCAN, alors qu'il y a un temps mort là. Et donc ce changement pour la ESCAN avec l'entrée du taulier de cette équipe, Cheikh Ndoye, 40 ans, le numéro 15 de cette formation cannoise, 474e match. Il en a joué 92 en Ligue 1, 33 sélections avec les Lions de la Teranga, le Sénégal. Il a gagné deux fois cette Ligue 3 en 2013 et en 2024. Bref, c'est plus qu'un joueur d'expérience, clairement, Cheikh Ndoye. Il fait son entrée en jeu à la place d'Almik Ndiaye, qui a lui aussi fait une bonne performance pour les Canois. Noisiliox qui va laisser passer ce ballon. Alors qu'il y a un panneau qui s'allume côté Bastia, il va sûrement y avoir un changement effectué par Laurent Perlade. Pour l'instant, il n'en a pas fait, si ce n'est l'entrée de Noah Ziliox dans cette seconde période. Justement, c'est lui qui a le ballon, mais il va le perdre, ce ballon, Noah Ziliox, sans conséquence pour l'instant. Cédric Gonçalves, long ballon de Gonçalves pour l'attaquant de l'ESCAN qui est sûrement en position de hors-jeu. Là, attention, le bon pressing, la frappe et le corner. C'était un super ballon de la part de l'ESCAN et Raphaël Guerbeau s'est retrouvé seul face à Gustave Acuesson. Bonne défense du numéro 20 Bastier qui reste au sol, hein, d'ailleurs pris de crampe, et on le remet intelligemment sur le terrain pour que l'arbitre arrête un petit peu le jeu. Alors que David Djedjé va faire son entrée en jeu. On le voit, David Djedjé et Ruben Mélandjou. Ouais, c'est bien ça, Ruben Mélandjou pour son retour, qui va entrer à la place de Clément Rodriguez. Les 5 premières minutes de la saison pour Ruben Mélandjou. Et David Djedjé également va faire son entrée. Lui qui a fait une très bonne entrée à Bourg-en-Bresse. Allez, attention à ce corner pour l'ESCAN. Frappé. Bien frappé, allez, Théo de Persin, bien joué les points. Ça va revenir sur Ogar, la frappe. Oh, Théo de Persin, elle était piégeuse, cette frappe. Elle avait un effet vraiment, vraiment très dur à calculer. Et Théo de Persin a réussi à boxer ce ballon, heureusement, parce que là, ça aurait été la douche froide pour le Sporting. Attention à Kérédouan, côté gauche. Kérédouan pour Gonçalves, le capitaine. Gonçalves qui a laissé d'ailleurs son brassard de capitaine à Cheikh Ndoye lorsqu'il est entré. C'est dire l'importance de ce joueur qui certes fait des bouts de match, mais qui est très important pour un groupe. Attention au centre, la tête justement de Cheikh Ndoye. C'est dégagé par Nassim Douss ensuite. La ESCAN qui va pousser dans ses dernières minutes avec Abderrahmane. Abderrahmane, Nock qui est passé face à Noah Ziliox. Donc, ouais, c'est bien joué, le bon contre de Joachim Meckmeyer. Allez, Clément Rodriguez. Et il a plus de jambes, Boudin, tout Clément Rodriguez. Le bon retour de Brice Odegaard. Il va sortir Clément Rodriguez. Il va y avoir deux changements pour Laurent Perlade. La sortie donc de Clément Rodriguez. Il faut que Fouriagne applaudisse son numéro 7 qui a fait un très très bon match. Et Fouriagne est un public de connaisseurs. Tout le monde se lève pour la sortie de Clément Rodriguez, le buteur ce soir, mais pas seulement. Il a fait un match absolument énorme. Bravo Clément, belle réponse après cette entrée très compliquée à Bourg-en-Bresse. Et la sortie d'Isaac Monnier, ça aussi c'est intelligent de la part de Laurent Perlade. Il a pris un carton jaune, Isaac Monnier, et donc il cède sa place à David Djedjé. David Djedjé défenseur central de formation, 19 ans seulement, qui reste au milieu de terrain. Et c'est Lakhdar Belal qui passe piston gauche. On le voit, Lakhdar Belal qui est donc très polyvalent et qui comble quasiment tous les postes. Laurent Perlade l'a dit, des fois il va falloir que j'invente des postes puisque mon équipe a un effectif limité. Et donc là, c'est ce qu'il est en train de faire, Laurent Perlade, avec la présence de Lakhdar Belal sur le côté gauche pour la fin de la rencontre. Adjem avec Morante pour Gonçalves. Gonçalves qui écarte à gauche avec Abderrahmane pour Gonçalves encore. Gonçalves, Loudi Wangeo avec le bon ballon peut-être. C'est bien joué sur le côté droit. Ça revient sur Morentes encore. Guéo, à tous les Canois sont devant la surface de réparation du Sporting. Attention avec Kérédouan qui va servir Adjem à gauche. Le centre d'Adjem, la tête de Cheick Ndoye qui est monté plus haut que tout le monde et qui a fait mal à tout le monde. Cheick Ndoye, c'est une montagne de muscles, hein, clairement le numéro 15 de la SCAN. Et là, il a pris Eno Asiliox et Gustave Acuesson. Il s'excuse auprès des deux, les deux qui sont par terre. Et c'est assez impressionnant, hein, clairement, ce duel aérien. Allez, l'arbitre qui a donc offert la faute, enfin offert, il y a faute, hein, clairement, de Cheick Ndoye, 88e minute de jeu. Et le Sporting Club de Bastia tient pour l'instant son premier point à Fouriani dans un match décousu, compliqué, un match d'homme, hein, comme il va y en avoir beaucoup dans ce championnat de Ligue 3. Allez, Théo Depersin qui va relancer le Sporting d'un long coup de pied. Le Sporting qui a effectué quasiment 50 minutes à 10 contre 11 et qui n'a pas tant souffert que ça, hein. En tout cas en termes d'occasion, la SCAN n'a pas été très dangereux. Allez, Ruben Belandjou qui revient à peine de blessure et qui gagne son duel. C'est bien joué de la part de Belandjou. Belandjou qui écarte à gauche sur Lakhdar Belal et Morente qui reste au sol. Lève-toi, lève-toi, il n'y a absolument rien là, de la part de Belandjou qui a gagné son duel à la loyale. Lakhdar Belal, la talonnade pour Nassim Douce. C'est bien joué, Nassim Douce, ce ballon ne sort pas. Ah si, il est sorti ce ballon. Allez, la touche pour la SCAN qui est jouée rapidement, hein. C'est Cannes qui perd 2 points, hein, pour l'instant ce soir, vu la physionomie du match, hein. Le Sporting était à 10, quasiment 50 minutes. Et là on le voit, les hommes de Mathieu Chabert qui essayent d'aller chercher un maximum cette équipe du Sporting. Loudiwan Guéo. Guéo qui décale à droite sur Adjem. Adjem, oh, c'est bien joué pour Kérédouan. Kérédouan qui va peut-être centrer. Non, ça revient sur Loudiwan Guéo. Guéo pour Gonçalves, il ne faut pas le laisser frapper. Il a une bonne frappe. Il va décaler à Abderrahmane. Abderrahmane encore face à Makalou. Il y a peut-être une main. Le centre d'Abderrahmane, il est excellent ce centre. La tête de Nassim Douce. Le ballon va revenir sur Adjam. Adjam en retrait. Oh, il est mauvais ce ballon d'Adjam. Allez, Belandjou, il faut en profiter. Ah, bien joué, Ruben Belandjou qui est passé. Lakhdar Belal lui propose une solution à gauche, mais il va écarter pour David Djédjé. Ah, faut pas perdre le ballon là. Superbe, David Djédjé. Bien joué. Il a trouvé Nassim Douce. Nassim Douce qui passe entre deux joueurs et qui va gagner la faute. C'est bien joué de la part de Nassim Douce et David Djédjé. On a eu un petit peu peur pour lui là sur ce ballon contre dos au jeu, clairement. Et il a réussi à trouver Nassim Douce qui, lui, hein, on a absolument plus peur pour lui. Hein, Nassim Douce, quand il a le ballon, alors que Fouriani est en train d'applaudir son public. Je crois apercevoir 3 minutes de

0: Le Sporting qui défend sous les acclamations de Furiani. Allez, Gonçalves. Gonçalves, long ballon à droite pour Kérédouan. Kérédouan, surtout pas prendre le but maintenant, hein, ça serait clairement terrible. Ogar qui retrouve Kérédouan, Kérédouan qui centre en retrait. David Djédjé qui vient contrer le corner pour l'AS Cannes. Oh, c'est irrespirable. C'est irrespirable. Irrespirable, clairement, cette fin de match. Allez, il reste 2 minutes. Le corner pour l'AS Cannes. Allez, il ne faut surtout pas prendre ce but maintenant. Surtout pas sur un coup de pied arrêté. Là, ça deviendrait beaucoup trop compliqué. Allez, on est à 2 minutes de tenir notre premier point à Furiani de la saison. Peut-être plus sur un contre, on l'espère. Alors qu'Adjem n'arrive pas à frapper son corner. Allez, l'AS Cannes donc qui a un corner à 1 minute 30 de la fin du temps additionnel. 1 minute 30 à la fin de la fin, pardon, de cette rencontre entre la tribune est et la tribune sud. Ce corner de la gauche vers la droite, il va être frappé. Attention, il faut gagner ces duels. La tête de Nock. Oh, la déviation, ça revient sur Ogar. Ogar qui va essayer de centrer. Ils remettent encore le ballon dans la boîte. Les joueurs de Cannes, la tête de Morantes. Il faut sortir, tour de Persin, ça arrive au second poteau. La tête de Nassim Douce. Encore un corner pour l'AS Cannes. Oh là là, que c'est dur. Que c'est dur pour le Sporting de tenir dans ces derniers instants. Allez, une minute à jouer. Le Sporting pour l'instant qui tient à 10 contre 11 ce point du match nul contre l'AS Cannes. Allez, le corner encore une fois pour l'AS Cannes. Il faut sauter plus haut que tout le monde. Attention, la tête de Chekendoy sur sa ligne, c'est dégagé. Oh non, Aziliox qui dégage le ballon. Quelle énorme occasion pour l'AS Cannes. Allez Makalou, encore une fois le pressing d'Aminou Makalou. Bien joué Gonçalves qui a réussi à sortir du pressing, le bon ballon pour Nock face à Aziliox. Pas de faute Noah, pas de faute Gustave. C'est bien défendu de la part de Noah Aziliox. Abderrahman sur son côté gauche, il va essayer de passer face à Aziliox. Le centre d'Abderrahman, allez Théo, bien joué Théo de Persin qui capte ce ballon et qui essaye de jouer vite. Il y a Makalou à droite, il a été empêché de jouer Théo de Persin et l'arbitre va bientôt siffler la fin de cette rencontre. Il reste 15 secondes dans le temps additionnel. On s'en approche de ce premier point. Long ballon de Théo de Persin. Allez Belandjou, il faut essayer de gagner. Non, il va siffler monsieur l'arbitre. Et Gompiou, c'est terminé. Le Sporting Club de Bastia prend un point à Furiani. Ça y est, c'est fait. La malédiction est brisée. Le Sporting réussit à prendre un point dans un match d'hommes, clairement, face à cette équipe de l'AS Cannes. L'AS Cannes qui a ouvert le score à la 16e minute de jeu par Cédric Gonçalves. Égalisation ensuite de Clément Rodriguez pour le Sporting Club de Bastia. Un partout donc, et Furiani est un public de connaisseurs. Furiani est debout pour saluer la performance de ses hommes. Certes, il n'y a pas les 3 points, mais le Sporting en prend un à 10 contre 11. Ça, c'est une belle équipe de Cannes qui est encore invaincue dans ce championnat. 5e match nul pour les Cannois de Mathieu Chabert. Prochaine rencontre pour le Sporting Club de Bastia samedi à 20h45 sur la pelouse du Paris 13 Atlético. La prochaine journée à Furiani sera le jeudi d'ensuite face à Orléans, le jeudi suivant cette journée à l'extérieur face au Paris 13 Atlético. Quant à moi, je vous retrouve dans 3 jours, dimanche à partir de 17h pour le Mac des Sports, où on va revenir bien évidemment sur cette rencontre, mais également sur l'ensemble des sports en Corse. Merci à tous de nous avoir suivis pour cette 7e journée de Ligue 3 entre le Sporting Club de Bastia et Cannes. Et più che mai, Forza Bastia.
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3: En 2020, Grand Corps Malade invite Louane sur le titre Derrière le brouillard, mais ce duo a failli ne jamais voir le jour.
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3: Lorsque le slammer tente de joindre la jeune chanteuse pour lui proposer le projet, celle-ci ne reconnaît pas le numéro. En entendant cette voix grave et si particulière au bout du fil, Louane est prise d'un tel trac qu'elle finit par raccrocher brusquement au nez de son futur partenaire. Heureusement, les deux artistes finissent par se retrouver en studio pour enregistrer cette ode à la résilience.
5: À quel moment tu comprends que c'est ton truc, que la musique revient pour te relever de chaque chute? À quel moment tu sais quelle est ta boussole, quand la vie te punit, la musique te console? À quel moment ce piano a chanté?
3: Le texte renvoie chacun à ses propres zones d'ombre, à ses blessures, créant une alchimie immédiate avec le public, touché en plein cœur.
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2: Bonjour, je m'appelle Joy Pequet, je suis maraîcher à Bergerac en agrobiologique. Et voilà.
3: Bonjour Joe, on se balade sur le marché de Bergerac et vous avez une singularité, au-delà des légumes que vous proposez, c'est que vous êtes le seul commerçant à avoir un accent anglais. Vous pouvez nous raconter un petit peu dans votre vie comment on passe de Oxford, là d'où vous êtes originaire en Angleterre, à la Dordogne où vous êtes installé il y a un peu plus de 4 ans.
2: C'est une histoire un peu longue parce que ça commence avec deux sports. J'avais voyagé pour 15 ans en train de jouer le rugby, moi.
3: Ok.
2: Australie, Nouvelle-Zélande, Canada, j'ai fini en Portugal.
3: Vous jouiez quel poste et quel est votre club préféré, le club que vous suivez, j'imagine, encore maintenant?
2: Voilà, je suis talent, moi, première ligne, mais surtout talent. Et mon club préféré, bien sûr, c'est un club anglais. Moi, c'est juste de Worcester, c'est la base.
3: Ok.
2: C'est un club qui a un peu mal pour l'instant, mais problème financier et tout ça. Mais
3: quelle a été la parenthèse, je sais pas, la plus heureuse, l'équipe avec laquelle vous avez la plus performé?
2: Oh, moi, j'avais adoré en Nouvelle-Zélande. Moi, j'ai passé 2 ans là-bas. Et c'est un pays de rugby en fait.
3: D'accord.
2: Les villes tournent autour de ça. Et j'ai rencontré une Française en Nouvelle-Zélande, fromagère.
3: Vous avez rencontré une Française en Nouvelle-Zélande?
2: Exactement.
3: Déjà,
2: ça.
3: Déjà c'est improbable.
2: Voilà, okay. Voilà. Moi je suis là pour le rugby, elle pour le fromage.
3: Ok.
2: On est passé en Nouvelle-Zélande jusqu'à Portugal, Lisbonne. Notre fils est né là-bas à Lisbonne. Et après, voilà, dans le Covid, on est remonté ici. À Bergerac pour signer un contrat pour jouer pour Bergerac.
3: Ok.
2: Voilà, c'est la fin de mon carrière de
3: joueur de rugby.
2: Joueur de rugby professionnel. Ensuite, j'ai relancé dans les légumes. Je grandis sur le marché en Angleterre avec mon père. Mon grand-père, c'était un producteur de légumes.
3: Génial.
2: Voilà.
3: D'accord. Et donc, vous avez repris le métier de votre grand-père un petit peu après cette carrière de sportif.
2: Exactement ça. Mais pas chez moi, mais j'ai lancé ici. Ça marche plutôt bien. Ça fait 4 ans maintenant. On fait beaucoup de fraises, beaucoup de gingembre. On essaie de faire les choses que les autres ne font pas. On va aussi, cette année, peut-être lancer dans le ginger beer aussi. Le mélange de ratatouille l'été et les légumes racinaires l'hiver.
3: Le potager anglais, c'est le nom de votre exploitation. Et l'intégration, l'accueil, quand on est anglais, l'accueil des Périgourdins et des Bergeracois, honnêtement, de vous avoir comment il est. C'est oui. Facile ou pas de faire
2: non,
3: ça?
2: Non, c'est intéressant.
3: Ouais.
2: Parce que bien sûr, on est beaucoup d'anglais ici dans les coins. Mais j'ai pas beaucoup de clients anglais, par contre. C'est plutôt les Français engagés avec les produits bio, local, ouais. Etc.
3: Vous êtes labellisé agriculture biologique. Vous sentez qu'il y a un intérêt des Périgourdins, justement, pour le mode de production?
2: C'est une clientèle. C'est pas pour tout le monde. Souvent, les clients pensent que le bio, c'est plus cher de tout le monde, mais c'est pas tout à fait le cas. Mais de temps en temps, le marque AB, ça fait peur, les gens ne regardent même pas. Sur moi, l'hiver, j'enlève plus mes marques. Je suis certifié en bio quand même, mais j'enlève les marques.
3: Pourquoi?
2: Comme ça, les gens, ils regardent le prix.
3: Ah, ok. Dernière question, Joe. Est-ce qu'on gagne mieux sa vie en tant que joueur de rugby professionnel ou en tant que producteur de légumes bio?
2: No comment.
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4: Aujourd'hui, dans les histoires insolites de la Loire, nous allons découvrir l'alimentation des chartreux avec Anne Berthe. Bonjour Anne.
5: Bonjour.
4: Vous êtes responsable du service des publics du site de la chartreuse de Sainte-Croix-en-Jarret. L'alimentation des moines aujourd'hui, et à ce propos, il paraît qu'on trouve dans leurs cellules une ouverture en lien avec les repas.
5: Alors oui, vous voulez sans doute parler des guichets passe-plats. On peut encore en voir aujourd'hui à la chartreuse de Sainte-Croix-en-Jarret, notamment un dans l'ermitage restauré d'Imper. Il permet en effet d'apporter les repas aux moines directement dans leurs cellules sans les déranger.
4: Les moines mangent donc dans leurs cellules? Il n'y a pas de réfectoire dans les chartreuses?
5: Alors si, il y a bien un réfectoire, même si en l'occurrence à Sainte-Croix-en-Jarret, il a disparu. Mais le réfectoire ne sert que pour les jours particuliers, notamment les dimanches par exemple, où la communauté se retrouvait à midi pour partager un repas.
4: Seulement le midi?
5: Oui, seulement le midi, car les chartreux n'ont qu'un seul repas dans la journée et une simple collation dans l'après-midi.
4: Un seul repas, mais alors ils doivent manger énormément pour tenir jusqu'au lendemain.
5: Pour ce qui est de la quantité, c'est suffisant, mais certainement pas gargantuesque, loin de là. En revanche, les moines s'attachent à préparer des menus équilibrés avec du pain, des légumes, des fruits, des œufs, du fromage.
4: J'ai noté que vous ne parliez pas de viande. Est-ce que les moines seraient végétariens?
5: En quelque sorte. Ils s'interdisent en effet la viande par pénitence, Mais en revanche, ils mangent beaucoup de poissons. D'ailleurs, aujourd'hui, à Sainte-Croix-en-Jarret, on voit encore la trace des grands viviers qui leur permettaient d'assurer leur approvisionnement.
4: Ça, c'est très intéressant. Est-ce qu'on trouve d'autres traces laissées dans le paysage par le régime alimentaire des moines ?
5: Oui, tout à fait. Les grands potagers, notamment, qui nourrissaient la communauté, sont toujours là. On trouve aussi des arbres fruitiers, en particulier des noyers qui sont à l'arrière de la chartreuse. Parce qu'il faut savoir que les noix étaient une ressource importante pour les moines. Non seulement ils les mangeaient, bien sûr, mais ils pouvaient aussi les transformer en huile. D'ailleurs, le moulin, lui aussi, existe toujours. Il a depuis été transformé en ferme.
4: Il y aurait sans doute de quoi nous inspirer dans cette sobriété monastique. Merci beaucoup, Anne-Berthe. À bientôt.
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0: Et oui, bien avant les Vélib à Paris ou les Vélov à Lyon, La Rochelle avait déjà inventé le vélo en libre service. Ce sont les fameux Yélo. Et c'était en 1976, il y a 50 ans déjà. Et ils étaient jaunes, évidemment. Nous sommes le 16 juillet 1976 et La Rochelle devient tout simplement la première ville de France à tester le vélo en libre service.
6: Quand on partait de bon matin, quand on partait sur les chemins, à bicyclette.
0: À l'époque, on met à disposition environ 250 bicyclettes gratuites réparties sur trois stations du centre-ville. Et le tout est lancé en grande pompe, hein, avec un défilé dans les rues et des journalistes venus voir si cette drôle d'idée pouvait vraiment marcher. Alors, derrière ce projet un peu fou, eh bien, il y a un homme, le maire de l'époque, le célèbre Michel Crépeau, évidemment. Un écologiste convaincu, hein, déjà connu pour ses combats contre la voiture en centre-ville. Et puis, deux ans plus tôt, hein, il avait même créé d'ailleurs le premier secteur piétonnier de France. Avec les vélos jaunes, son objectif est clair, faire respirer la ville et aussi tester le sens du bien commun chez les Rochelais. Au début, il y a des vols, des dégradations et certains vélos sont même retrouvés très loin de La Rochelle, hein, carrément à l'étranger. Et puis pendant longtemps, ce sont surtout les touristes qui en ont profité. Mais petit à petit, eh bien, l'idée, elle a fait son chemin et elle a séduit un public plus large, habitants y compris. Et ce qui est assez fou, c'est que cette initiative rochelaise a très vite fait parler d'elle à l'international. Le New York Times, attention, hein, s'émerveille de cette petite ville française qui, je le cite, hein, lutte contre la voiture avec ses bicyclettes. Ou encore le magazine Newsweek qui dresse le portrait d'un maire agitateur et visionnaire. Pendant ce temps, ailleurs en France, on continue à imaginer des villes pensées avant tout pour la voiture. Rappelons que les célèbres Vélib parisiens n'arriveront que 30 ans après les Yélo Rochelais. Donc oui, les débuts ont été compliqués, mais La Rochelle a tenu bon. Résultat, eh bien aujourd'hui encore, près de 700 vélos jaunes circulent en libre service dans la ville. Alors, après les participants du trail urbain du week-end dernier, pensez-y, depuis près de 50 ans, La Rochelle se parcourt aussi à coups de pédale.

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1: Bonjour, bah écoutez, moi c'est Isabelle et je suis passionnée par la détection de métaux.
2: Alors on fait comment? On gratte le sol, on se met à quatre pattes?
1: Eh bah déjà on prend un bon détecteur. Donc il y a quelques années de ça, il y a maintenant, en fait ça remonte bien plus que je ne pense, puisque je l'ai acheté en 2011. Je me suis acheté un super détecteur, vraiment. Et puis ben, dès que j'ai le temps, hop, je pars avec mon détecteur, mon casque et puis en avant. Et je vais aller détecter au milieu des vignes, dans des champs, là où je suis inspirée en fait pour y aller. Et je fais des découvertes parfois assez incroyables.
2: Quel genre ?
1: Des oboles par exemple, donc ben, ça c'est quand même des vieilles pièces, hein. C'est 400 ans avant Jésus-Christ, donc c'est pas mal. Des fibules mortuaires, des cure-oreilles en bronze, des dessus de bagues. J'avais trouvé un petit lion en bronze qui était un dessus de bague en fait. J'ai trouvé un carreau d'arbalète.
2: Ça vous fait quoi de découvrir ces choses-là ?
1: Eh ben écoutez, alors moi souvent on me dit, quand j'en parle, on me dit « Ah mais c'est cool, tu revends après ». Non, je revends rien. Moi mon vrai plaisir ensuite, c'est de faire mes recherches sur internet. Et de découvrir en fait l'origine de l'objet que j'ai pu trouver et de me dire mais c'est quand même incroyable, il y a des milliers d'années quelqu'un a pris cette pièce dans ses mains, s'en est servi pour payer quelque chose, et je trouve que ça c'est magique en fait, ça m'émeut à chaque fois.
2: On trouve aussi des choses qui n'ont pas de valeur.
1: Ah bien sûr, hein, on trouve des choses complètement
2: insignifiantes. La pollution,
1: ouais. Ben, du coup j'en profite moi pour dépolluer, puisque tout ce qu'on trouve qui n'est pas intéressant pour la recherche, je le mets quand même dans ma besace pour pouvoir le jeter. Donc, quelque part, je dépollue un peu, quoi. Parfois, je prends ma fille avec moi aussi, mais bon, elle me dit « Maman, j'en ai marre de venir creuser. » Parce qu'évidemment, une fois que ça bip, il faut creuser. À plus ou moins grande profondeur, avec toujours cette frénésie de savoir qu'est-ce qu'on va trouver. Quand, par exemple, je trouve pas mal de pièces du comte Avenessin, des pièces du côté de Sommières, avec des monnaies de nécessité, comme on appelle. Donc à l'époque, hein, quand on était en manque de monnaie, eh bien étaient sortis les jetons de nécessité. Donc ça remplaçait l'argent. Donc oui, on trouve des choses. Des choses improbables, des gobelets de la guerre, voilà, les gobelets que, enfin les quarts comme ils disaient à l'époque, hein, qu'avaient les soldats, les boutons aussi qu'ils avaient sur leurs uniformes avec la flamme, et tout ça, c'est quand même, voilà, c'est notre histoire. Moi, je trouve ça magique en fait de trouver des vieux objets comme ça, c'est incroyable.
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3: Saviez-vous qu'à la belle époque, Sursmat était surnommé le Petit Paris? Alors il y avait des curistes, hein, qui venaient de toute l'Europe pour boire l'eau des sources. Les hôtels étaient quand même bien remplis. Il y avait de l'animation, il y avait pas mal de musique. C'était un peu la fête, il faut dire. Et puis petit à petit, le thermalisme a commencé à décliner. Alors les curistes sont partis et Sursmat est redevenu un beau village de la vallée noble. Jusqu'à ce qu'un jour, eh bien, il y ait quelqu'un qui ait décidé que le Petit Paris méritait de rester encore un peu vivant. Et ce quelqu'un, eh bien, a ouvert un cabaret que je teste pour vous. Vous l'avez deviné, le paradis des sources. Alors c'est le matin, il est 10h, la salle est normalement fermée au public et je suis dans les coulisses. Oui, c'est les répétitions qui sont annoncées pour aujourd'hui avec les danseurs que je vois qui s'échauffent. Il y a aussi deux chanteurs à côté qui sont en train de faire des petites gammes dans les couloirs. Et pas loin, il y a aussi un technicien qui est en train d'ajuster le trapèze pour l'acrobate. Et mon guide, c'est David. C'est lui le responsable communication. Et c'est vrai que ma première réaction fut « Ah, c'est surprenant quand même !» Parce que je ne m'attendais pas du tout à trouver ça à cet endroit, au fond de la vallée. Et ce à quoi mon guide David me répond « Et attends, t'as encore rien vu !» Car David m'emmène ensuite dans la salle principale. Et elle est grande, la salle principale. Bien plus grande que ce que la façade laisse croire. Je ne m'y attendais vraiment pas. les tables rondes qui sont déjà dressées pour le service du soir, la scène qui est très profonde avec son énorme rideau rouge typique des cabarets. Et je demande à David ce qui fait particulièrement la spécialité de l'endroit par rapport à Paris. Et là-dessus, David me répond, il y a deux choses. La première, c'est avant tout l'accueil à l'alsacienne. C'est chaleureux, mais c'est surtout c'est très familial. Et ça, je peux vous le confirmer, c'est vrai qu'on est très bien accueillis. Et le cabaret des Sources, c'est pas un lieu qui cherche particulièrement à impressionner le public. C'est juste un lieu qui cherche à faire plaisir. Et c'est peut-être ça la deuxième raison. C'est le programme. Parce que à chaque saison, c'est une nouvelle revue qui est proposée. Avec des artistes qui sont renouvelés, des costumes qui sont entièrement refaits sur place. Avec des numéros de danse, de cirque, d'illusions et même de chansons en live. Ah bah oui. Hein. Et ils m'ont même proposé d'essayer. Alors, pas une acrobatie aérienne. Non, pas de trapèze pour moi, merci. Mais d'aller sur la scène. Et de monter tout en haut des escaliers principaux, vous savez, là où descend la rue. Et de me mettre, justement, à la place d'un artiste. Et j'avoue, sincèrement, je me suis retrouvé face aux lumières, face aux 300 places, certes vides. Et malgré le vide, je dois le dire, j'ai ressenti quelque chose quand même. Ouais, c'est assez cool. Et même assez fascinant. La revue de cette saison s'appelle Liberté, avec des artistes qui sont venus des quatre coins de l'Europe. Et souvent formés dans des écoles de danse et de cirque de plusieurs pays. Et tous sont réunis dans un village alsacien au fond de la vallée noble. Et pour le coup, Soulsmat mérite vraiment son nom du Petit Paris. Et je m'en veux même de ne pas y être allé plus tôt. Mais comme dit mon guide David, c'est peut-être pour ça qu'on y revient.
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4: Aujourd'hui, je suis dans le Grand Sancerrois et derrière moi, vous voyez cette grange pyramidale du Pays Fort. À quoi ça servait avant? Qu'est-ce que c'était avant? Vous allez le savoir tout de suite.
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4: Et pour vous présenter ces granges pyramidales, je suis avec Émilie, chef de projet de ces granges. Bonjour Émilie.
7: Bonjour.
4: C'était quoi avant ces granges pyramidales?
7: Le principe de toutes les granges, c'était d'engranger la récolte. Et aujourd'hui, c'est vraiment un témoin du passé agricole du Pays Fort. Donc maintenant, c'est plutôt un petit musée et un lieu de festivité aussi.
4: Alors maintenant, cette grange est ici, mais elle n'a pas toujours été ici.
7: Exactement. Elle a été construite en 15e siècle et elle a été construite à 4 km d'ici, à Toux. Il y a tout pile 25 ans, elle a été rapatriée ici pour préserver ce patrimoine.
4: Et comment ça s'est passé, la reconstruction de cette grange?
7: Après des longues procédures administratives, la reconstruction a été confiée à des artisans compétents et en à peu près 5 mois, elle a été remise dans sa forme la plus originale possible, avec toute cette hauteur et ses 35 000 tuiles, comme à l'époque.
4: Et elle a quand même une particularité, il n'y a pas de mur porteur.
7: Exactement, oui. En fait, là, on ne le voit pas de ce point de vue, mais tout ce qui porte cette pharaonique construction, c'est sur des poutres de châtaignier. Et c'est grâce à ces poutres que toutes ces tuiles, 35 000 tonnes, sont portées. Et les murs à côté ne servent qu'à cacher l'intérieur de la grange.
4: Ces granges, elles vous passionnent? Pourquoi? Qu'est-ce que vous aimez tant dans ces granges?
7: Eh bien, c'est qu'au 15e siècle, ils ne nous ont pas trop expliqué le pourquoi du comment. Donc, il y a beaucoup de mystères encore qui restent à découvrir. Et donc, voilà, c'est ça. Et puis, le fait qu'il y en ait plusieurs en Pays Fort et que, que c'est vraiment la particularité de cette micro-région qui me laisse curieuse. Et j'ai envie d'en savoir plus.
4: Et justement, vous avez fait des recherches sur ces granges pyramidales. Quelle est la découverte un peu la plus folle, la plus étonnante que vous avez justement découverte?
7: Eh bien, c'est vraiment leur nombre, en fait. En 1940, il y en avait plus d'une soixantaine. Aujourd'hui, on peut encore voir un petit peu des débris de certaines. On en voit quelques-unes qui sont encore dans des piteux états et qui, malheureusement, ne vont pas être restaurées. Mais par contre, on en voit notamment une, la grange pyramidale des Marne à Assigny, qui vient de se refaire faire une beauté et qui va prochainement intégrer notre circuit des granges pyramidales là, pour la saison 2026.
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1: Dès la création de son entreprise, Thomas Giuntini s'est fixé un cap précis.
2: La première étape, c'était de vouloir apporter à la Corse un savoir-faire supplémentaire par le métier de siropier. La deuxième, c'était de proposer une alternative au sirop industriel en proposant des sirops naturels à base de fruits, de plantes. Sucre.
1: Le jeune Bourguignon, ou qui travaille avec sa mère et sa sœur, a appris le métier de siropier sur le tas.
2: Alors, il n'existe pas de formation de siropier. Donc, on s'est auto-formé. On a contacté des siropiers sur le continent pour nous transmettre aussi un peu leur savoir. On a fait beaucoup de recherche et de développement, beaucoup d'essais pour pouvoir réussir à avoir une recette qui nous convient.
1: Et pour créer un sirop, il faut passer par différentes étapes.
2: Ça va être d'abord une base d'eau. Nous, on utilise l'eau de Dille. Un bon produit, donc ça peut être du fruit, ça peut être de la plante. En l'occurrence, aujourd'hui, on est sur une production de sirop de menthe avec des feuilles de menthe fraîches. Alors, la première étape, ça va être déjà de laver les produits, de les découper. Par exemple, la menthe, on va l'équeuter. Ensuite, on va venir faire une infusion du produit pour libérer tous les arômes. Alors, en fonction du produit, on peut aussi faire une macération ou une extraction, comme aujourd'hui une infusion. Ensuite, on va venir faire un sirop neutre, donc une base d'eau et de sucre. On va ajouter cette infusion ou notre jus directement dans ce sirop neutre, qu'on va monter en température, à une certaine température, qu'on va redescendre puis remonter. Et ensuite, on passe à la mise en bouteille, après stérilisation des bouteilles bouchons. On embouteille à chaud. Et ensuite, on va laisser refroidir. On va passer à l'étape de nettoyage des bouteilles, étiquetage et numérotage.
1: Thomas travaille avec des produits locaux.
2: La myrte, la clémentine, la figue. Quand on a des fraises, on travaille avec de la fraise de Corse. Après, sinon, on se limite pas qu'à ça. On aime bien travailler plein de produits différents, mais on privilégie énormément les produits corses comme l'eau et le reste.
1: Développer sa gamme, être implanté sur toute la Corse, conquérir un jour le continent, telles sont les perspectives pour Thomas Giuntini, le jeune siropier de Borgo.
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3: À Dun-le-Palestel, vous êtes peut-être déjà passé par la Palette, un lieu social et culturel où on peut tout aussi bien avoir une aide administrative pour faire des papiers que découvrir un atelier cuisine. Mais c'était quoi ici avant ?
4: Laurence, je suis à l'atelier pâtisserie que Béatrice anime, très sympathique. Pour l'instant, je suis en train de faire mon coulis de framboise. Ici, c'est un cabinet dentaire. C'était le docteur Souverain qui a exercé ici pendant des années et des années. Et moi, j'étais une de ses patientes. J'étais gamine, je me souviens. Et je venais ici, j'avais un appareil dentaire.
3: C'était ici, dans cette salle qui est en bas ?
4: Alors non, c'était à l'étage.
5: Béatrice Guimino,
3: la chef pâtissière. La Palette.
5: C'est un lieu social où on peut demander n'importe quoi. Le moindre papier, quand on a des problèmes, ils sont toujours là. Et au niveau animation, et tout.
6: Anna, ici, on se rencontre, on se retrouve entre nous. Des fois, on s'est perdu de vue plus longtemps. Et on se retrouve autour d'une expo ou simplement autour d'un papier qu'on a besoin de faire imprimer. Donc du coup, ouais, c'est un espace aussi de rencontre. C'est ouvert à tout le monde.
3: Hélène.
7: J'ai habité dans le Palestel depuis 18 ans. Je suis une artiste ici. Je connais le palette bien. Et aussi, j'ai un petit souvenir d'une maison, une part de le palette avant. Avant, c'est deux bâtiments séparés. Et une, c'est le dentiste et une, c'est une petite maison. Je connais les deux propriétaires. Une, c'est une coupe, s'appelle Les et Jill Davis. C'est une coupe anglaise. Et avant ça, c'est une dame, s'appelle, elle est française. C'est Madame Disbourret, Madeleine, gentille dame. Quand j'étais arrivée en France, elle est super gentille avec moi. Elle avait son maison dans l'après-midi. Elle offert le biscuit, le boisson dans son cuisine. C'est une petite cuisine. C'est toujours existe le carrelage.
3: Ah oui, c'est vrai, il y a un magnifique carrelage dans la salle à côté de l'ancien cabinet de dentiste.
7: Oui, et ça, c'est le cuisine de Madeleine. Les deux familles, c'est vraiment adorable. Même bonnes énergies de son caractère qui toujours existe, j'ai trouvé dans le bâtiment de la palette. C'est comme une deuxième maison pour moi. Aussi.
3: Dentiste, maison, puis lieu socio-culturel, les bonnes ondes ont traversé le temps à la palette.
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9: L'artiste toulousain Robin Arnaud, c'est facile.
10: C'est facile d'avoir peur.
9: Robin Arnaud, un auteur-compositeur-interprète qui séduit par une écriture lumineuse et une sensibilité très personnelle. Une voix douce mais ancrée, portée par de belles mélodies. Une voix qui explore avec finesse les émotions qui traversent nos vies, les élans, les fragilités, les reconstructions.

0: Robin Arnaud. 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
2: Elle a fait la notoriété des Landes dans toute la France. La faïence, son histoire est royale. Un musée la retrace cette histoire à Saint-Madé. Au départ, un musée associatif, le département s'en empare pour en faire le musée de la faïence et des arts de la table au début des années 2000. Notre guide, sa responsable, Alizé Le Panerer.
3: C'est une histoire assez incroyable. Au XVIIIe siècle, on a un abbé parisien, l'abbé de Roquépine, qui a des terres à Saint-Madé et qui souhaite se faire fructifier ses biens. Et donc, à cette époque-là, pour gagner de l'argent, le bon filon, c'est de se lancer dans la faïence, puisqu'il y a une clientèle aristocratique qui est très preneuse de ce type d'objet. Et donc, il va utiliser ses terres, donc à Saint-Madé, la baronnie de Saint-Madé, pour lancer une manufacture qui va s'installer donc à un endroit qui se trouve actuellement dans le centre-ville de Saint-Madé. En fait, l'abbé de Roquépine, qui a fondé cette manufacture, a utilisé son réseau parisien pour effectivement avoir ce statut de manufacture royale, ce qui permettait d'avoir un certain nombre de privilèges et surtout d'avoir une exclusivité. Donc, il y avait une impossibilité d'installer une faïencerie à 10 lieues à la ronde, donc à peu près sur un rayon de 50 kilomètres. Et cela, il se l'est assuré pour 30 ans, donc il était tranquille.
2: Que présente le musée ?
3: Deux parcours et une exposition temporaire. Donc on a le premier parcours consacré à la faïence de Saint-Madé, avec déjà une explication des techniques. Qu'est-ce qu'une faïence dans la grande famille des céramiques ? Qu'est-ce que la porcelaine ? Qu'est-ce qu'on appelle le grès ? Bien comprendre toutes ces techniques et comment on fabrique une faïence, parce que c'est un long processus avec différentes étapes. Donc un premier espace histoire et technique. Ensuite, le public peut découvrir dans des vitrines les productions qui sont sorties des fours de Saint-Madé au XVIIIe siècle. Tout type d'objets en faïence, donc des assiettes, des plats, des canards de malade, des écuelles, des soupières, énormément d'objets de formes très variées qui sont caractéristiques des mœurs du XVIIIe siècle. Et puis ensuite, une deuxième section consacrée aux arts de la table. Et là, c'est une déambulation à travers des tables dressées et sur lesquelles on peut voir les objets qu'on trouvait en général sur les tables aristocratiques, donc du Moyen-Âge jusqu'au design des années 1990.
2: Le musée est ouvert, à part pendant ses fêtes, toute l'année. À voir, et c'est la dernière semaine, cette semaine, une exposition sur Louis Dage, céramiste landais revenu au pays après une expérience dans le Nord, une production flamboyante, art nouveau, art déco, c'est au musée de la faïence et des arts de la table à Saint-Madé jusqu'au 15 novembre. 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
1: Il y a un truc qui nous rassemble tous, nous les Mayennais, c'est bien sûr le bon Mayennais. La vache broute dans les champs, puis ce lait précieusement pasteurisé pour fabriquer du fromage. Et ce fromage délicatement conservé dans cette boîte. Oui, celle-ci, avec le couple si mystérieux dont personne ne connaît l'histoire, mais où tout le monde se raconte une histoire. Une recette qui marche depuis 1912. Audrey Gaillot, chargée de communication pour la société Vaubernier, implantée à Martigné-sur-Mayenne.
2: On est habituellement quatrième marque nationale la plus vendue en France, mais sur le mois de décembre, on a eu la bonne surprise de voir qu'on était passé troisième.
1: Et si au départ il n'y avait que le bon Mayennais, désormais la marque est une référence en France. Catherine Drezen, présidente de Vaubernier.
3: Aujourd'hui, ce sont 130 collaborateurs qui travaillent. Nous fabriquons une large gamme de fromages et de produits laitiers bon Mayennais. Camembert, brie, coulommiers, lingots, carré.
1: Ah, mon camembert est prêt. Ça, avec du pain alors. L'entreprise Vaubernier fait travailler plus de 170 producteurs de lait autour de la fromagerie.
4: On met un point d'orgue à faire que nos fromages soient de qualité. Et puis, on a des consommateurs qui nous sont fidèles.
1: Oui, et d'ailleurs, pas plus fidèles que moi, parce que moi, j'ai le bic 4 couleurs bon Mayennais grâce à ça, pardi, au point. Ils existent depuis le début. Vous les échangez pour avoir un cadeau. Et forcément, ça fait un succès fou, comme le souligne Catherine Drezen.
3: Sur l'année 2020, on a à peu près échangé par point ou vendu 45 000 objets à l'effigie de bon Mayennais.
1: Et comme le dit Audrey, les objets sont variés.
4: On a quand même une trentaine d'articles qui sont disponibles sur la boutique, donc on y retrouve des tabliers, des torchons, des sacs isothermes. Quand on passe dans différentes maisons, on voit toujours des petits points qui sont dans les petits pots et les gens ont l'habitude de les conserver. Donc je pense que ça se passe de génération en génération.
1: C'est vrai, ça finalement, tout le monde a une histoire avec le bon Mayennais.
4: L'habitude de voir le camembert sur la table le dimanche avec ses grands-parents, et finalement c'est des choses qu'on reproduit nous aussi avec nos enfants. Et donc pour nous, c'est vraiment une fierté de voir que la marque se transmet.
1: Et même si la recette du camembert, le bon Mayennais, n'a jamais changé, la tradition n'empêche pas l'innovation.
4: Donc la finie 1912 au mois de septembre, qui a un peu plus de caractère par rapport à notre camembert historique. Autre exemple, sur le fromage le léger, on a revu le pack là récemment pour pouvoir

0: étiez à l'origine deux exploitations distinctes. Vous vous êtes mariés et il y a eu la fusion de deux exploitations laitières.
1: Oui, notre élevage est fait de deux troupeaux qu'on a rassemblés il y a un an et demi. On en a profité pour refaire un bâtiment récent, moderne, confortable pour les vaches et puis confortable pour les éleveurs. Aujourd'hui, on a 120 vaches laitières. On est en trait robotisé et on est dans la filière Bleu-Blanc-Cœur.
0: On peut donner votre âge ?
1: J'ai 37 ans.
0: Votre père et la famille de votre compagne étaient déjà dans l'élevage laitier ?
1: Oui, tout à fait. Et aujourd'hui, ils sont en retraite et ils sont fiers qu'on continue le lait.
0: On a beaucoup parlé de la difficulté de rémunération des éleveurs laitiers, de la difficulté du métier tout court, parce que c'est tous les jours, toute l'année, pas de vacances, pas d'RTT. Vous avez malgré tout voulu vous engager dans ce métier avec votre compagne ?
1: Oui, parce que nous, le lait, c'est une passion, enfin l'élevage. Donc c'est pour ça qu'on est parti sur ce projet. Et en plus, avec la filière, avec le lait U, le fait que ce soit plus rémunérateur par rapport à avant.
0: Vous avez parlé de la filière Bleu-Blanc-Cœur, une filière qui garantit une meilleure nutrition des animaux et au final, ça bénéficie à l'humain derrière. Alors, vous vendez votre lait notamment au magasin U, dont une usine de yaourt se trouve dans la Meuse.
1: Oui, c'est ça, dans la Meuse, entre Verdun et Stenay, à Cléry-le-Petit.
0: Dans la marque distributeur des yaourts U, il y a votre lait.
1: Oui, tout à fait, dans la Marne et dans tous les autres départements de France.
0: Le label Bleu-Blanc-Cœur, auquel a adhéré la marque distributeur U, pour vous, qu'est-ce que ça garantit en tant qu'éleveur laitier ?
1: Ça garantit une meilleure rémunération et du coup des perspectives d'avenir dans la filière.
0: Qu'est-ce qui vous plaît le plus dans ce métier ?
1: C'est le contact avec les animaux, c'est le fait de tous les jours ne pas faire toujours la même chose en fonction des saisons. On travaille avec du vivant et ça, c'est très passionnant.
0: C'est un métier essentiellement dehors, à l'intérieur, ça dépend ?
1: Ça dépend. C'est essentiellement dehors, en bâtiment avec les animaux. On fait aussi pas mal de bureaux. Il y a de la gestion, on fait de l'atelier. C'est le métier d'agriculteur et d'éleveur, on touche vraiment à tout.
0: Et vous arrivez quand même à prendre de temps en temps des jours de vacances ou comment ça se passe ?
1: Moi, je prends plutôt très peu de vacances. C'est peut-être aussi du fait qu'on a des fois du mal à lâcher son élevage, qu'on aime bien savoir ce qui s'y passe.
0: Comment ça se passe dans ces cas-là quand vous voulez partir, par exemple, une semaine ou deux semaines ? Il y a un service de remplacement, il y a des collègues voisins d'une ferme d'à côté qui viennent s'occuper des bêtes. Comment vous vous organisez ?
1: Sur notre exploitation, en plus de moi et mon épouse, on a deux salariés qui sont là toute l'année pour nous épauler. Et après, sinon, on peut faire appel soit du service de remplacement ou du travail occasionnel via quelqu'un qu'on va embaucher pour la période. Si on veut, on trouve toujours des solutions.
0: Depuis le GAEC, du hameau à la chapelle Felcourt. Merci Moïse.
1: Merci.
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4: C'est quoi l'amour ?
5: L'amour, c'est un lien entre plusieurs personnes, parfois, qui fait qu'on s'aime vraiment beaucoup. Ça peut être beaucoup, un peu, moyennement ou à la folie. Hein. Tu peux avoir de l'amour pour une personne, mais c'est ton ami. Ou tu peux avoir de l'amour, la personne, tu la trouves belle, elle est attentionnée, elle est gentille et tout et tout. Et elle fait pas de bêtises, c'est sûr, tu serais amoureuse. Hein.
6: Mais il y a des fois, même si elle fait des bêtises, tu peux tomber amoureux de lui quand même.
4: Comment ça se manifeste ?
6: Souvent, moi, mon problème, c'est avec des rougeurs. C'est horrible.
7: L'amour, c'est quelque chose... ça représente un cœur. Il y a une personne, une autre personne, ou on pourrait être à quatre, je sais pas. Plein de personnes pourraient tomber amoureux, avoir des sentiments. Ça pourrait très bien être... un homme avec un homme ou une femme avec une femme, ça se peut.
8: Ou alors dans la famille, on peut s'aimer dans la famille. Par exemple, papa et maman, ils s'aiment beaucoup. Par exemple, ma mère, elle m'aime beaucoup. Donc voilà, quoi, c'est l'amour, ça.
9: C'est vrai que c'est horrible, c'est quand tu sens un truc dans ton ventre. Moi, ça me... En fait, des fois, je le regarde et je le regarde pas trop. Parce que si je sais que sinon, il va zouter là un truc. Si, oui, tu deviens rouge des fois, enfin, c'est horrible.
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1: Une comtoise qui compte à vous dévoiler. On a rencontré Mélanie Pugin. Elle, le sport, c'est toute sa vie. Écoutez.
2: Je m'entraîne beaucoup dans le Val de Morteau, donc j'adore nous, tous nos monts, nos mets, donc le Mémézi, le Mont Châtelet, le Mont Bouillot.
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1: Mélanie Pugin est championne de VTT. Il y a un an, elle a décroché la médaille d'argent au championnat du monde. Cette année, la médaille de bronze. Mélanie, le VTT est entré comment dans votre vie ?
2: Assez tôt, grâce à mes parents. J'ai un papa qui était passionné de VTT et il nous a emmenés assez tôt sur toutes les randonnées de la région. Donc on faisait toutes les randonnées en famille. Et c'est comme ça que j'ai accédé à ce beau sport qu'est le VTT.
1: Alors, entre découvrir la discipline et arriver à votre niveau, c'était l'objectif, c'était limpide ?
2: Alors, déjà, je pense que ce qui était limpide, c'était que c'était une vraie passion. C'est quelque chose que j'ai jamais arrêté. J'ai jamais fait une année sans faire de VTT, je crois. Enfin, je suis même sûre. Donc, ce qui était limpide, voilà, c'est que ça m'animait vraiment de faire du VTT, ça me passionne vraiment dans tout mon corps. Le fait de pédaler, d'avoir cette adrénaline, d'être à l'extérieur aussi, d'être dans la nature, ça c'est quelque chose qui me plaisait énormément. Et après est venu le goût de la compétition, le goût d'aimer gagner, de se dépasser aussi. Donc ça c'est toutes les petites choses qui sont arrivées, on va dire, plus subtilement au fil des années. Mais ouais, je dois dire que cette passion, elle est quand même toujours présente et depuis le début.
1: Participer, être médaillé sur les championnats du monde, mais j'imagine que ça doit être super valorisant.
2: Oui, c'est extrêmement valorisant. C'est l'objectif de l'année, pour nous, en tout cas dans notre discipline, parce que gagner le championnat du monde, ça nous permet aussi de porter le maillot arc-en-ciel pendant un an. Donc en fait, c'est comme si on était reconnu champion du monde pendant un an. Donc c'est quelque chose de très valorisant, c'est très gratifiant. Ça permet aussi à nos sponsors d'être mis en valeur. Donc c'est quelque chose vraiment d'important. Le stress, il est là, ça reste quand même une compétition avec un gros enjeu. Donc le stress, il est présent, c'est du bon stress, on va dire. Et après, il se passe ce qui se passe, mais c'est quelque chose, j'y pense toute l'année pour arriver en forme, mais dans un très bon état d'esprit le jour J.
1: Et la Mélanie Pugin, hors compétition, qui prend son VTT pour se balader en Franche-Comté, elle se balade où ?
2: Tout le haut doux. Moi, je roule beaucoup quand même sur le Val de Morteau, donc je suis originaire de Morteau et je m'entraîne beaucoup dans le Val de Morteau, donc j'adore nous, tous nos monts, nos mets, donc le Mémézi, le Mont Châtelet, le Mont Bouillot. À chaque fois, en fait, on a un belvédère avec une vue, vraiment une belle vue, que ce soit sur le massif jurassien ou que ce soit côté suisse. Ça, c'est ce qui me plaît le plus, en tout cas, quand je m'entraîne.
1: Le Nord-Franche-Comté s'exprime, comme Mélanie Pugin, que vous venez d'entendre. Au micro, ici, elle représente le Nord-Franche-Comté et la Franche-Comté sur les disciplines de VTT, avec notamment cette médaille de bronze lors des derniers championnats du monde.
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4: Dans Minute Papillon de série, on réveille vos souvenirs dans le Morvan et on fouille dans vos greniers à la recherche de tous vos films oubliés. Vous avez peut-être au fond d'une vieille malle, cachée dans un tiroir ou enfouie dans des cartons poussiéreux, un peu de la mémoire de votre village, des usages de votre région. Ces quelques instants de vie témoignent d'une époque, de la façon dont les gens d'ici grandissaient, se mariaient, s'amusaient. Les films de vacances, des fêtes de village, de réunions de famille, les événements de la paroisse, les films d'entreprise, les compétitions de quartier, tout tout parle de notre histoire.
5: À la vôtre, les enfants.
6: Allez, salut les petits.
4: L'association OVNIBUS collecte, numérise et valorise les films amateurs. Tout est expliqué sur son site et sa page Facebook. Des bobines Super 8, des cassettes VHS, des bandes magnétiques, les archives que les habitants apportent sont restaurées, puis seront présentées lors d'une projection publique accompagnée de musique. L'initiative a pour objectif la sauvegarde du patrimoine local menacé par l'obsolescence des supports. Nos vieilles cassettes ou nos vieux films se détériorent. Les habitants peuvent choisir de verser leurs films aux archives départementales ou de les conserver après leur numérisation. À travers cette opération, vos petites histoires de la vie quotidienne entrent dans notre grand récit collectif. Vos souvenirs sur celluloïd alimentent notre mémoire commune au lieu de se perdre au fond d'un grenier et de disparaître à jamais.

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2: Allez, on fait comme tous les frontaliers le matin, on passe la frontière suisse pour voir ce qui se passe chez nos voisins avec David Aubry. Bonjour David.
3: Bonjour Louise, bonjour à tous.
2: Vous avez passé un bon week-end, vous êtes avec nous pour cette rentrée en ce lundi. En tout cas, la diplomatie entre France et Suisse, eh bien, a vacillé cet été. Hein.
3: Ah ça, je vous assure Loïs, que les bisbilles entre Trump et Poutine, à côté de ce qui suit, c'est du pipi-chat. La montée en puissance de la crise entre nous autres et les voisins suisses, franchement, il y a eu de quoi inquiéter les observateurs internationaux. Hein. Enfin, comme on dit, c'est toute proportion gardée quand même, ça reste une brouille avec la Suisse. Hein. Donc au pire, on risque pas non plus l'envoi des sous-marins nucléaires. Hein. Avec eux, quand ils sont fâchés, tout ce qu'on entend en retour, c'est une réaction outrée du genre « Non mais ça va ou bien ?»
2: Bon, qu'est-ce qui a déclenché cette grosse colère, David?
3: Eh bien, c'est un des nôtres, un député français qui a voulu mettre son nez dans leurs affaires.
2: Oula.
3: Et pour une fois, on ne parle pas pognon, banque ou impôt, mais on parle de vaches. Alors, pas question d'épidémie non plus, mais de combat de vaches. Oui, un élu français a déposé chez nous un projet de loi spécifique contre les combats de rennes. Alors, c'est une tradition suisse hein, qui a d'ailleurs traversé la frontière. Il veut abolir les combats de vaches d'Éreins. Il n'en fallait pas plus pour mettre les Suisses en PLS. Il faut savoir quand même, il a réussi à faire signer 74 autres parlementaires pour, je cite, mettre fin à cette pratique cruelle.
2: Et les Suisses l'ont évidemment très mal pris. C'est logique.
3: Qu'un pays où existe encore la corrida vienne faire la morale à un autre où les vaches pratiquent un genre de sumo version meumeu, évidemment, ça les a fait rire. Et en gros, la réponse, c'est « Oh les frouzes, balayez déjà devant votre porte hein. !» Ils défendent ce divertissement, comme ils disent, et même si certains les ont copiés dans les Alpes françaises, c'est pas leur problème. Ils adorent servir de modèle, alors on peut même dire que ça leur a fait plaisir, et encore plus quand ça fout le bordel par chez nous. En tout cas, Loïs, croyez-moi, en voulant se mêler de leurs affaires, on les a remotivés pour des décennies et les combats de vaches en Suisse sont pas prêts de s'arrêter.
2: Ah là là, attention, la diplomatie entre France et Suisse est donc menacée. Le coucou suisse de David Aubry à réécouter sur l'application ici et puis sur ici.fr Besançon. Merci beaucoup, David.
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4: Marcelin Emmanuel, tailleur de pierre et sculpteur en Corrèze.
5: Les Limousins sont formidables. Stéphane Pigato.
4: Mon père n'était pas du tout là-dedans, ma mère non plus, mais par contre autour de moi, il y avait beaucoup de tailleurs de pierre italiens et surtout un énorme support historique qui était les maçons de la Creuse et Martin Nadeau, qui a dit cette fameuse phrase « quand le bâtiment va, tout va ». Quand à 10 ans, je voyais ces Italiens prendre des blocs de pierre qui sortaient de je ne sais où, hein, de certaines carrières, des fois des boules qu'il y avait dans les bois, dans les champs, et d'en sortir des formes qui étaient assez sommaires en Creuse. On ne parle pas d'architecture très développée, ni de gothique, ni de... Pour moi, c'était assez exceptionnel.
2: Ça vous a fasciné tout de suite, vraiment?
4: En plus de tout ça, ils étaient très très joyeux, en fait. Mmh. Donc moi, gamin, je voyais des gars qui travaillaient dur, parce que c'est très dur, mais qui étaient heureux de vivre. Et plus je découvrais ce métier, plus je me suis aperçu que c'était absolument fascinant comme métier et ça s'arrête jamais. Et aujourd'hui, j'ai 52 ans, je suis toujours dedans et je suis toujours heureux de faire ce que je fais.
2: Quel a été le déclic du changement? Pourquoi être arrivé et comment vous êtes arrivé en Corrèze?
4: En Creuse, vous avez l'école de Feltin qui possédait un CAP BEP tailleur de pierre. Donc j'ai fait ma formation là-bas. Suite à ça, je suis parti à Paris. On passait par l'école Boulle et vous préparez au concours de meilleur ouvrier de France. Donc voilà. Après, je suis parti, j'ai eu la chance de pouvoir partir en Italie. J'ai passé une quinzaine d'années de formation un peu partout. Je suis parti en Égypte, je suis parti à Barcelone sur la Sagrada Familia, et retour en France, le Mont-Saint-Michel, la Carcassonne, enfin des édifices absolument magnifiques.
2: Vous nous parlez de la Sagrada Familia, du Mont-Saint-Michel, on peut parler de Notre-Dame aussi. Est-ce que vous pensiez arriver à un tel niveau en fait dans votre carrière professionnelle?
4: Globalement, non. Ça n'a jamais été un but en soi. C'était plutôt de l'enrichissement personnel. En fait, je m'aperçois, plus personnellement, on essaye de développer ce qu'on aime, plus on va s'améliorer. Ça vient tout seul, en fait.
6: Et qu'est-ce qu'on ressent quand on doit faire des pierres pour ce genre de monument historique alors, dans le monde entier?
4: À 10 ans, quand j'ai taillé mon premier cube, j'étais aussi fier. En fait, je suis émerveillé par ce que les gens peuvent faire. Je pense que mes enfants sont plus fiers de moi que moi de moi-même.
6: Si le petit Emmanuel n'était pas né en Creuse à côté de ces fameuses carrières dont vous
4: parlez, ça aurait été très dur.
6: Qu'est-ce que vous auriez fait de votre vie, Emmanuel?
4: Je suis à 100% de cailloux, moi. Je suis 100%, je ne peux pas m'imaginer sans ça. Donc, c'est une bonne question, mais j'aurais peut-être plutôt dans l'alimentaire. Parce que j'aime beaucoup manger et je suis passionné par le vin.
6: Qu'est-ce que vous diriez aux jeunes qui veulent se lancer aujourd'hui dans le métier de tailleur de pierre?
4: Alors, c'est des métiers très durs, hein, très physiques. Mais énormément de satisfaction, de plaisir et aujourd'hui on en vit. C'est vrai que quand vous passez le long de la route là où je suis situé, l'impression de dire qu'est-ce que c'est encore, c'est germinal. Si quelqu'un est intéressé par ça, je lui dirais mais il n'y a aucun problème, mais va au bout des choses. Tu vas avoir des moments qui vont être durs, tu vas être rincé, mais va au bout des choses et tu seras toujours heureux de ce que tu vas faire.
6: C'est le plus beau métier du monde.
4: Incontestablement, c'est le plus beau métier du monde.
6: Vous n'en changeriez pour rien.
4: À jamais de la vie.
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2: Je peux te proposer celle-là.
7: Celle-là, vas-y.
2: La raison 935, le Regina Palace. Ah. Aujourd'hui, direction la colline de Cimiez à Nice pour parler d'une bâtisse. Que dis-je d'une bâtisse? D'un palais.
7: Oh, excuse-moi.
2: Et pas n'importe lequel, hein. Celui qui a été construit pour la femme la plus puissante de son époque, la reine d'Angleterre, Victoria. Pour vous expliquer rapidement, elle a régné de 1837 à 1901 et cette période correspond à l'apogée de l'Empire britannique, gouvernant sur un quart de la population mondiale, ce qui correspond à environ 350 millions de sujets.
7: Ah oui, en effet. Et alors pourquoi la personne la plus puissante du monde, donc, est-elle venue chez nous dans les Alpes-Maritimes?
2: Eh bien, à la fin du 19e siècle, toute l'aristocratie européenne veut passer l'hiver au chaud, notamment dans ces années-là, car les médecins n'avaient pas d'antibiotiques. Et comme seul remède, on vous invitait à passer des vacances au soleil. La Riviera française devient donc une station thermale pour les riches qui souffrent de maladies respiratoires. Les petites villes du littoral se développent. On aménage des grandes promenades sur le bord de mer pour les Anglais, d'où la promenade des Anglais, vous avez compris. Et on construit aussi des établissements avec tout le confort moderne. Électricité, ascenseur, système d'évacuation des eaux usées. Bref, on trouve sur la Riviera tout le confort d'un palais royal.
7: Mais justement, en parlant de palais, Tom, quand est-ce qu'on va le construire, le Regina?
2: Alors, dans les années 1880, la reine Victoria, elle séjourne plusieurs fois dans les Alpes-Maritimes, que ce soit à Menton, à Cannes ou à Grasse. Mais en 1895, elle veut son palais.
8: Dans 3 mois, jour pour jour, tu auras ton palais.
2: Alors peut-être pas 3 mois, parce que nous on n'a pas de potion magique.
7: C'est vrai.
2: Mais on arrive à construire en moins de 2 ans un édifice de plus de 6000 mètres carrés avec 400 chambres. C'est incroyable. D'ailleurs, au-dessus des appartements de la reine, on trouve une gigantesque couronne métallique que l'on doit à Gustave Eiffel.
7: Ah oui.
2: Le fameux, car oui, pour ce chantier, on a fait appel aux meilleurs, comme l'architecte niçois Sébastien Biasini. Le Regina Palace accueille donc pendant 3 hivers de suite l'ensemble du gouvernement britannique, ce qui fait en fait de Cimiez pendant quelques semaines la capitale politique du plus grand empire du monde.
7: Mais après, je crois que le destin du palace n'y soit un peu basculé.
2: Eh oui, pendant la Première Guerre mondiale, l'hôtel est transformé en hôpital militaire, puis survient le krach boursier de 1929 qui affecte les hôtels de Cimiez. Et en 1934, le Regina fait faillite. Vendu aux enchères, les chambres sont transformées en appartements, dont l'un sera occupé par Matisse à la fin des années 30. L'hôtel Regina, c'est aujourd'hui un monument classé au patrimoine mondial de l'humanité. C'est le symbole du tourisme et des grands noms qui ont séjourné sur nos rivages. Et ça,
7: c'est une bonne raison d'aimer la Côte d'Azur.
2: En plein dans le mille.
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1: Un mot que j'adore et que je ne connaissais pas avant de faire ma vie en Périgord-Limousin, c'est le mot banturle. Connaissez-vous à quel moment ? Eh bien, vous avez déjà entendu parler d'une banturle. On peut considérer qu'affubler quelqu'un de banturle, c'est plutôt péjoratif. Je te promets, je suis revenu 2 heures après, il était encore sur le canapé, l'autre banturle. Hein, vous l'aurez saisi. La banturle est un mot occitan bien de chez nous qui qualifie l'individu de traînard, de mou du bulbe, qui se la coule douce. Après, il ne faut pas tomber non plus dans la facilité, parce que sur notre territoire occitan, banturler, banturla, c'est une philosophie. Moi, j'aime banturler, hein, parfois, flâner, errer, déambuler sur les chemins sans but précis. Bah, j'aime aussi banturler dans mes propos, hein, c'est-à-dire divaguer. Pardonnez-moi, je banturle un peu, mais c'est ma façon de modifier le réel, quoi. Et vous, derrière le poste, aimez-vous la banturla, banturla, dans votre vie? Allez, adieu.
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2: Le matin et que vous aimez plutôt manger du salé, c'est une spécialité de notre région que vous allez peut-être croquer ce matin. Et Jérôme Prodhomme vous prouve que quand c'est Lorrain, c'est fin bien.
3: Vous ne savez pas ce que c'est, chère Lorraine et cher Lorrain. Mais quand on est une pièce rapportée comme moi et d'autres, et que la vie vous fait débouler en Lorraine, à un moment ou à un autre, sortant d'un paguilleret, d'une boulangerie ou d'une boucherie, vous vous dites « Comment j'ai pu vivre une vie sans pâté lorrain ? Comment meubler un dimanche soir sans ce petit pâté qu'on a acheté le matin à la boulangerie, le clignait de l'œil ? Ce pâté qui associe flemme et gourmandise, bah oui, flemme de cuisiner, mais gourmandise de mordre dans ce pâté doré comme une grille de la Plastane et d'en goûter le contenu moelleux, goûteux. Comment se redonner un bon coup d'énergie sans ce pâté lorrain, même froid dans la matinée, pour celles et ceux, tiens, d'entre vous, qui bossent très tôt le matin, les ouvriers, les artisans, les femmes de ménage que je croise parfois et qui se font leur petite pause gourmande, lorraine, au milieu de la matinée, pour reprendre des forces. Ça fait longtemps que ça se fait d'ailleurs, hein, puisque la recette du pâté lorrain, elle est une des plus anciennes de l'histoire de France. Elle est dans le traité du viandier, un grimoire culinaire signé par Taillevent au XIIIe siècle. Le XIIIe siècle, pour vous faire une idée, c'est le début des travaux de Notre-Dame de Paris. Hein. Alors, oh, franchement, on peut parler d'un monument lorrain pour ce petit pâté que vous avez croisé dans la boulangerie du quartier ou de la commune. Pourtant, il y a peu d'ingrédients dedans, hein. De la pâte feuilletée, dont on dit d'ailleurs qu'elle a été inventée chez nous, en Lorraine, de la viande de porc et de veau, tout ça mariné avec des échalotes, dans une marinade de vin blanc. On préfère le vin de Toul, mais on sait que dans les Vosges, on prend parfois du vin d'Alsace. C'est vrai que c'est un peu plus proche. Une bonne marinade, une bonne cuisson, et sûrement un bon coup de main, parce que tous les petits pâtés ne se valent pas. Ben oui, trop sec pour certains, trop mouillé pour d'autres. Les pâtés cravates aussi, vous savez, ces pâtés qui fuient leur jus sur votre torse quand vous mordez dedans, parce qu'il y avait encore du jus à l'intérieur. Heureusement, les pâtés moins bons sont beaucoup moins fréquents que les pâtés très bons. Et d'ailleurs, on n'hésite pas à s'échanger des adresses entre nous, c'est vrai. Hein. D'ailleurs, vous pouvez le faire en ce moment sur les réseaux sociaux de Ici Lorraine. En tout cas, le pâté lorrain, c'est l'un des plus anciens et des plus petits monuments lorrains, mais c'est aussi le plus gourmand. Et ça, c'est fin bien.
2: Ah, le bon pâté. Merci Jérôme Prodhomme. Et d'ailleurs, n'hésitez pas à partager vos bonnes adresses gourmandes. Où est-ce qu'on peut trouver le meilleur pâté lorrain de la région? Dites-le nous sur nos réseaux sociaux. Il est 6h43. Vous écoutez ou vous regardez Ici Lorraine à Nancy. En ce moment, c'est le retour des chenilles processionnaires et ça menace la vie de nos animaux. Rassurez-vous, Pierre Fabin, le veto de la radio, nous rejoint dans un instant.
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6: 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Je passais le plus clair de mon temps au cinéma de stars.
7: Coupé ! Elle était bien, celle-là.
8: Poupou, pidou !
7: Septembre 1981, Claude Zidi pose sa caméra à Saint-Tropez pour réaliser son prochain film, Les Soudoués en vacances.
8: Ceci est un love computer expérimental qui permet de savoir si deux êtres sont faits l'un pour l'autre. Établissons le contact. Sur l'écran, nous pouvons lire, grâce à un système de décodage ponctuel, ce que serait leur vie commune. Imaginez un pacte !
7: C'est l'été à Paris, et Bébel doit partir aux Seychelles avec sa petite amie. Mais la belle s'envole avec un autre. Désœuvré, il sert alors de cobaye au Love Computer, un appareil que Paul Memphis, chanteur et producteur de disques, utilise pour tester l'effet de ses chansons sur des couples en train de danser. L'ordinateur détecte alors un fluide très favorable entre Bébel et la belle Claudine.
8: Ils sont faits l'un pour l'autre et ils le savent pas encore. Moi, je le sais déjà.
9: Vous venez souvent ici ?
10: Non, c'est la première fois.
9: Hein ? Vous pensez que vous êtes ici ?
10: Non, il me croit aussi cher.
9: Sans blague, moi aussi.
7: Après de nombreux succès depuis le début de sa carrière de cinéaste, avec notamment Les Charlots, Claude Zidi connaît son premier flop avec son film « Bête mais disciplinée ». Endetté et le fils Cotrousse, il lui faut trouver la martingale. Il cherche alors à renouer avec la liberté de ses débuts, avec un film au budget moindre qu'il va produire lui-même. Ce sera « Les Soudoués passent le bac ».
11: Demain, quand on tombe une fille va revenir, il sera de bonne humeur. Alors à ce moment-là, je lui demande d'avancer mes vacances de 48 heures. Et à ce moment-là, toutes les deux, on part direction le soleil. Et là-bas, qu'est-ce qu'on fait ? Boîte de nuit tous les soirs, draguer comme des malades, tu rencontres l'homme de ta vie et tout est arrangé.
7: Le film attire 4 millions de spectateurs et renfloue les caisses. Il songe alors à une suite. Ainsi sort 2 ans plus tard Les Soudoués en vacances. Et si le film se passe à Saint-Tropez, ce deuxième volet aurait pu avoir un tout autre décor. Dans un premier temps, Zidi et son scénariste Didier Kaminka ont des envies d'Amérique et envisagent d'envoyer leurs Soudoués à New York.
12: Tourner ça sous le signe de l'amour. Exclusivement, le thème en sera la recherche de la femme de ma vie. Je ferai monter sur scène des spectatrices et elles essaieront avec moi le Love Computer.
7: Et si le film est un nouveau succès dans les salles, c'est surtout une chanson qui va faire sa renommée. Destinée, dont la musique est composée par Vladimir Kosma, sur des paroles du comédien Guy Marchand lui-même et de son complice Philippe Adler. Une chanson qu'il crée d'abord comme un gag à la demande de Zidi.
13: On a écrit avec Kosma une connerie. Et d'ailleurs, on était conscient d'écrire une connerie. Parce que Destinée, entre nous, c'était une charge de l'été indien. Je me moquais du tube de l'été, le saucisson de vacances. Bon, alors, on a écrit ça, Cosma, quand même. On peut pas douter de son talent.
7: Résultat, et contre toute attente, la chanson devient un tube. Et même le slow de l'été 1982.
14: Destinée.
7: Mais le film n'aura pas que des fans, à commencer par Brigitte Bardot. Dans une scène, Bébel et sa bande arnaquent des touristes en affrétant un bateau qui s'arrête devant la madrague. Et en envoyant une jolie jeune femme, très dévêtue, se baigner en faisant croire qu'il s'agit de bébé. Sauf qu'après la sortie du film, plusieurs compagnies se mettent à proposer de croiser au large des résidences de stars, au mépris de leur tranquillité.
15: Hey, c'est loin encore, Bardot.
16: Yeah. Non, on va y arriver. Mais en attendant, vous pouvez regarder la maison de Paul Newman, là.
7: La madrague ne sera plus jamais vraiment abandonnée.

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1: Itinéraire bis à Joigny cette semaine. Aujourd'hui, je vous propose de vous arrêter aux couleurs Le Roux. Marcel Reynaud, bonjour.
2: Bonjour.
1: Ces couleurs Le Roux, il y a toute une histoire, Marcel, derrière.
2: Oui, c'est une longue histoire qui dure depuis 115 ans, avec différentes étapes, différents mouvements de peinture aussi parmi les clients. Certains participent à l'histoire de l'art.
1: Les caractéristiques de ces couleurs, quelles sont-elles ?
2: Le roux est un très très haut de gamme, donc en fait ça vient d'un taux de pigment dans le tube, dans la couleur. Ce sont des pâtes traditionnelles telles qu'on avait au 15e siècle, au 16e siècle, etc. Donc rien n'a changé de ce côté-là. En fait c'est le respect du pigment avec un très bon broyage, une très bonne huile de lin ou une huile aussi de yette, qui est donc du coquelicot. Et on respecte la tradition, on est la meilleure marque, je pense, sincèrement, en France, ça c'est sûr, et peut-être en Europe aujourd'hui.
1: Respecter la tradition, ça veut dire que ces couleurs, ces peintures, sont faites à la main ?
2: Quasiment. Alors le broyage, lui, n'est pas fait à la main, parce qu'il faut une force considérable. Donc en fait, depuis un peu plus d'un siècle maintenant, les couleurs pour artistes se font à l'aide de broyeuses qui pressent la pâte, le pigment, donc jusqu'à avoir une pâte homogène. Et cette pression par les rouleaux est fantastique. Ça a même amélioré la peinture à l'huile par rapport à ce qui se faisait dans le temps.
1: Comme la cuisine, il y a de vraies recettes.
2: Ah oui, ça, oui. Chaque pigment a sa propre recette. Ça, c'est très important, puisque suivant la composition chimique du pigment, la prise d'huile, ce qu'on appelle, n'est pas la même du tout d'une couleur à une autre. Et même, quelquefois, sur la même veine chimique, par exemple, bleu outremer clair et bleu outremer foncé, qui sont très proches au niveau du ton, les quantités d'huile, la quantité d'huile pour chacun de ces pigments n'a absolument rien à voir, le temps de broyage non plus.
1: Des peintres, des artistes qui font confiance ou qui ont fait confiance aux peintures Le Roux ?
2: Il y en a beaucoup. Dans les plus célèbres, évidemment, que tout le monde connaît, il y a Dali, il y a Picasso. Aujourd'hui, on a Anselm Kiefer, qui est un peintre allemand qui vit en France, qui est mondialement connu. On a aussi des peintres extraordinaires, comme Eugène Leroy. Et en plus, c'est un peintre qui travaille beaucoup en matière. Et on se rend compte aujourd'hui qu'aucune toile n'a bougé. Alors qu'il y a 1 ou 2 centimètres d'épaisseur sur ces toiles. Et absolument aucun dommage sur ces toiles actuellement. C'est parfait.
1: D'ailleurs, nous, il y a l'atelier. Et c'est un atelier assez extraordinaire hein, quand même.
2: Ben oui, déjà l'atelier, les outils qui sont dedans, certains ont plus de 80 ans. Les broyeuses ont plus de 50 ans maintenant. C'est dans son jus. C'est un musée vivant. Hein. Et ça le restera. C'est très haut de gamme. Il y a une âme. Je pense qu'on ressent une âme. Qu'on soit peintre ou pas, quand on rentre dans cet atelier, on sent qu'il y a quelque chose. Quoi.
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3: Aujourd'hui pour J'ai testé, on va aller découvrir une entreprise qui fabrique l'un des symboles, des emblèmes du Poitou. On va découvrir comment on fait les tourteaux. On va chez Jahan. Bonjour Isabelle.
4: Bonjour, bienvenue.
3: Merci de nous recevoir.
4: Avec plaisir.
3: Tu vas nous expliquer comment on fait des tourteaux.
4: Oui, il va falloir aller changer et mettre la tenue de lumière pour rentrer dans le laboratoire.
3: Eh bien allez, on y va. Première partie, on est donc dans l'atelier. On vient de peser la farine. 25 kilos, c'est ça ?
4: Oui, ça nous permet de faire un nombre de chariots qui nous va bien.
3: Ok, très bien.
4: Voilà.
3: Donc là, nombre de fourrés. A priori, je mets juste la farine dans le pétrole.
4: Oui, c'est ça, pour l'instant, c'est
3: ça. A priori, ça va se passer
4: compliqué. A priori, ça va bien se passer. Voilà. Maintenant, du beurre.
3: On va chercher le beurre.
4: Ah oui.
3: 7 kilos de beurre pour 25 kilos. Kilos de farine.
4: Ouais.
3: C'est léger.
4: Il nous en met partout, ça vole de partout.
3: Ben non.
4: Super. Donc maintenant, le sel.
3: Là, on met combien de sel ?
5: 600 grammes.
3: 600 grammes, ok. 600 grammes de sel, 7 grammes de beurre, 25 grammes de farine.
4: 25 kilos.
3: J'ai dit quoi, 25 grammes ?
4: Ouais, 25 c'est kilos. Assez léger, 25 grammes.
3: 25 grammes pour 7 kilos de beurre, c'est un peu
4: c'est
3: costaud.
4: C'est très gras.
3: Donc là, ça a été pétri. Oui. Je récupère ce qui a été pétri, je le mets dans le bac.
4: Voilà. Et maintenant, on vient mettre un peu de pâte là, dans la trémie.
3: Dans là ?
4: Dans la machine.
3: Vous appelez ça comment ?
4: La trémie.
3: La trémie.
4: Ouais. La pâte va tomber, elle va être découpée en petits bâtons par la lame.
3: Ah oui.
4: Et elle va tomber dans les moules. Et ensuite, la tête On va venir lui faire épouser la forme du moule. Ça, c'est la deuxième étape. Elle est presque concluante, Florian, presque.
3: Donc là, on a fait les moules, tout ça, le fond de
4: oui,
3: pourceau.
4: Pâte.
3: Là, on vient de faire des... Bon, on vient de faire... La machine a fait...
4: Les blancs en neige.
3: Les blancs en neige.
4: Exactement, c'est ça. Donc là, il va falloir sortir le fouet.
3: Ok. Et hop, on bascule.
6: Et avec la corde, là,
3: ça, ah oui.
6: On va vider.
3: Tout ce qu'il y a au fond. Mais là, vous êtes deux à chaque fois.
6: Non.
3: D'accord, vous êtes un. Et là, donc, vous mélangez ensuite, une fois qu'on a fait cette partie-là, on mélange le blanc et le jaune. Enfin, le blanc et la crème.
4: Le blanc et la crème, c'est ça. Les blancs en neige et la crème dans laquelle il y a le fromage, le sucre, les œufs, la farine et le sel.
3: Donc là, on va verser dans les moules. Il faut s'arrêter pile poil en haut.
4: Voilà, pile poil en haut, c'est ça. Parce qu'en plus, comme c'est de la mousse, enfin, c'est de la crème avec des œufs, des blancs, ça continue à monter encore un tout petit peu. Donc si on s'arrête trop tard, ça déborde.
3: Ça déborde.
4: Voilà.
3: Et là donc, dernière étape, avant d'aller l'emballer,
4: voilà.
3: Il faut déjà qu'il cuise. Là, on va sortir les précédents et mettre les nouveaux aussi.
4: Exactement, c'est ça.
3: C'est chaud, là?
4: C'est très chaud, c'est à plus de 300 degrés.
3: C'est chaud?
4: Oui.
3: Ok, bon, on va les sortir.
4: Ouais, ouais, c'est ça. Donc, équipement, hein, parce que là, sinon, c'est pas cool. C'est fini!
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0: Ferdinand, le duo Mayennais réinvente la chanson française. Entre mélodies envoûtantes et textes ciselés, authentiques, sensibles et puissants, Ferdinand, c'est l'émotion à l'état brut.
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0: C'était Ferdinand.
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1: Zéro.
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0: Aujourd'hui, j'ai testé pour vous le cirque de Navacelles. Je vous emmène avec moi dans un endroit qui donne le vertige, mais dans le bon sens du terme. Et pour vivre cette aventure, Christina et Lola sont avec moi. Autant vous dire que l'expérience se vit encore mieux à plusieurs. Direction le cirque de Navacelles. La route serpente tourne, monte, et par la fenêtre, le paysage change peu à peu. Et puis, on arrive dans les hauteurs, on coupe le moteur, silence total. Devant nous, un immense amphithéâtre creusé par le temps. Des falaises vertigineuses, la rivière tout en bas, toute minuscule. On reste là, sans parler, juste on regarde. On entame la descente à pied. Le sentier s'enfonce doucement et dans le cirque, à chaque pas, le décor change. À gauche, des falaises impressionnantes. À droite, de la verdure, des odeurs de nature, le bruit discret de l'eau en contrebas. Une copine me souffle. Qu'est-ce qu'on se sent bien ici? Et l'autre qui nous dit, en sortant son téléphone, bien évidemment, c'est tellement beau pour capturer tous ces moments. On marche, on discute, on rigole, on s'arrête souvent, pas parce que c'est fatigant, mais chaque virage offre un nouveau point de vue. On arrive en bas, on découvre le village de Navacelles. Quelques maisons en pierre, la rivière qui passe tranquillement, le temps qui semble s'être arrêté. On parle moins fort, on respire profondément. C'est une expérience à la fois physique, parce qu'elle se mérite, et contemplative, parce qu'on prend le temps de vraiment vivre l'instant. Ce que j'ai ressenti ici, un mélange étrange de vertige et de sérénité, la nature immense, presque écrasante, et en même temps, incroyablement apaisante. Partager ce moment avec Lola et Christina rend l'expérience encore plus forte. On s'encourage dans les montées, on rit, on s'émerveille ensemble. Le cirque de Navacelles est un lieu à voir au moins une fois dans sa vie. Accessible toute l'année, il propose de nombreux sentiers de randonnée, bien balisés pour tous les niveaux. Prévoyez une bonne paire de chaussures quand même, de l'eau et surtout le temps pour vraiment profiter. Petit conseil pratique, laissez votre voiture au belvédère de Blandas, 4 euros, et prenez la navette gratuite pour descendre dans le cirque. Elles sont mises en place pendant la saison estivale.
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0: J'ai testé, j'ai adoré le cirque de Navacelles, un endroit puissant, naturel, inoubliable. C'était Béatrice et on se dit à très vite pour une nouvelle chronique pleine de découvertes.
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1: Moi, j'ai pas beaucoup de copains qui ont des téléphones, par exemple, on discute, on joue.
2: Bah, déjà, quand on a nos téléphones, on passe beaucoup moins de temps avec nos parents. Du coup, bah, ils sont un peu tristes parce que bah, ils sont toujours tout seuls.
3: Bah moi par exemple là actuellement je suis plus de téléphone. Bah parce que justement je réagis pas très bien quand on doit prendre mon téléphone, quand je sais pas c'est le soir ou quoi. Je réagis très mal parce que les téléphones ça. Je suis matrixée quoi. C'est comme une drogue le téléphone quoi. Tu peux pas t'en empêcher de l'utiliser ou quoi. Après c'est pour mon bien quoi. Donc quand je serai dépunie, je réagirai pas pareil. J'aurais compris que c'est pas très bien de faire ça aux parents ou de répondre à des trucs comme ça.
4: Moi je m'en fiche un peu qu'on me le confisque. C'est juste que de voir que les autres eux ils s'amusent avec leur téléphone.
5: Kéline, c'est quoi ce 4 en maths là, ton téléphone?
6: Non, j'en ai besoin s'il te plaît.
5: Ton téléphone.
6: S'il te plaît.
7: Moi si mes parents disent je te le confisque, moi je serais content et pas content parce que déjà s'ils disent je te le confisque, je serais un peu content parce que je jouerais dehors, je passerais plus de temps avec mes parents. Et s'ils ne le confisquent pas, bah, je vais passer moins de temps avec mes parents et puis je vais pas jouer, je vais pas faire des câlins à mon lapin dehors.
8: Bah en fait, plus on évolue, plus il y a plus d'enfants sur les écrans tout le temps et tout, au lieu de faire comme nos parents à l'époque, quoi, jouer dehors et tout.
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10: Bah en fait, à chaque fois on essaye d'arrêter mais on peut pas parce que par exemple on regarde une vidéo, elle est finie, on dit allez encore une autre, on l'a finie, on dit allez encore une autre et en fait on va pas le temps passer donc et quand il nous le confixe, bah on se met à s'énerver parce qu'on est trop habitué à la voir et c'est comme si on avait perdu une partie de nous en fait.
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11: Je vous emmène au cœur d'une entreprise centenaire. C'est la fromagerie de Montsûr qui produit du fromage bio, notamment du camembert. Je vous emmène dans l'atelier de production en compagnie de Vincent Barc-Martin, le directeur de cette fromagerie.
12: Eh bien, actuellement, nous sommes en train de mettre la présure et le lait afin de faire cailler ce lait. Et ensuite, dans une heure, nous allons trancher le cahier. Et une heure après, on va passer à la phase du moulage.
11: Le lait et la présure sont déposés, mélangés dans d'immenses bacs. Et là, il faut qu'on se décale parce qu'on va gêner votre salarié qui travaille.
12: Non, vous inquiétez pas, il va s'adapter. Ils sont souples, mes salariés.
11: Et le patron aussi est souple, j'ai vérifié. Alors, ça fait 100 ans que ça dure en plus.
12: Oui, tout à fait. 100 ans, la fromagerie va avoir 100 ans. Elle a 100 ans cette année et l'année prochaine, on va faire une petite fête voilà, pour marquer le coup quand même. Je pense que des entreprises familiales qui ont une centaine d'années, ça commence à pas trop courir les rues. Donc, on est assez contents et assez fiers.
11: Vous êtes la combienième génération, vous?
12: Moi, je suis la quatrième génération. Et j'ai mon fils qui nous a rejoint il y a presque un an et qui, normalement, va faire la cinquième génération. C'est programmé comme ça.
11: Ben oui, je l'ai croisé tout à l'heure.

0: 550 tonnes de fromage à l'année. Voilà, et on fait un petit peu de beurre aussi, on fait entre 50 et 60 tonnes de beurre à l'année. Maintenant, on vend sur toute la France, et un petit peu d'Allemagne et de Belgique.
1: Est-ce qu'on peut aller voir là où se trouvent les produits finalisés ?
0: On va aller les voir.
2: Je suis donc Vincent-Marc Martin, on change de pièce dans cette usine. Nouvelle étape pour les fromages.
0: Là, on est dans l'étape après le salage. Les fromages ont passé 24 heures en essuyage, et ensuite, ils vont passer dans les halloirs pendant 9 jours.
1: Là, on a déjà quand même l'odeur du fromage hein, qui est très prégnante, présente.
0: Ça commence, ouais, c'est le côté agréable aussi du produit. Hein. Voilà, nous, on est habitués, on ne sent même plus l'odeur.
1: Et donc, les halloirs, c'est à l'étage.
0: C'est à l'étage.
1: Voilà. On y va ?
0: On y va.
1: Et donc, on prend un escalier. Et là, ça y est, on est dans les halloirs.
0: Exactement. Donc là, c'est la partie affinage. Et les fromages vont passer 9 jours ici. Et entre deux, ils vont être retournés au bout de 4 jours.
1: Bon, Vincent, moi, je suis venu avec ma baguette de pain et ma bouteille de rouge. C'est peut-être le moment de sortir tout ça. Hein.
0: Ah, j'espère, oui, on va goûter à ça. Bon, il est un petit peu tôt, mais bon, on va en profiter.
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4: Bernard, 68 ans, j'habite Marcilly depuis plus de 45 ans.
5: Votre grande passion, c'est la randonnée ?
4: C'est la randonnée dans tous les terrains, dans toutes les régions de France.
5: Ça a commencé comment, cette passion ? Enfin, qu'est-ce qui vous a mis le pied à l'étrier ?
4: Aller à l'école, pas le choix. En pleine campagne, on allait à l'école à pied.
5: Ça représentait quoi comme trajet, comme longueur de trajet ?
4: Quand j'ai commencé en primaire, dans la Nièvre, c'était 1 km 4 fois par jour. Et après, dans le Cher, c'était 3 km le matin et 3 km le soir, dans le milieu des bois, pour aller à l'école.
5: Et vous avez jamais eu les chocottes au milieu
4: non.
5: des bois ?
4: Ben non, c'est sain là-bas, au milieu des bois, c'est sain, il n'y a que du gibier. Le gibier est la peur de l'homme. Les oiseaux qui viennent le matin devant vous, là, qui se réveillent, le petit rouge-gorge, le petit merle, qui marche devant vous, là, dans la lumière, c'est magnifique. Le lever du soleil sur une dans un sentier où il y a une biche qui est en train de ou un cerf qui est en train de dormir, un chevreuil, c'est magnifique.
5: Je crois que la randonnée, ça commence tôt chez vous.
4: Oui, ça commence tôt. Même les enfants, mon fils, lui, il avait 6 mois, il commençait à randonner avec nous.
5: À 6 mois, il marchait.
4: Ah bah, il était dans le dos, je l'ai porté sur moi, mais j'avais ma fille avec moi aussi. Ils ont commencé de bonne heure.
5: Généralement, vous partez pour des randonnées de combien de kilomètres ?
4: Alors, quand on est sur Marseille dans la journée, c'est 8, 10, l'été, 12. Et que les week-ends, en dessous de 20, vous n'allez pas me faire plaisir. Je préfère 20, 25.
5: Et vous faites ça en combien de temps ?
4: Alors, on marche à une vitesse moyenne de 6 km/h.
5: C'est un bon rythme, ça ?
4: Oui, c'est un bon rythme.
5: C'est du plaisir, mais c'est aussi une mission. Une fois que vous êtes parti, on ne vous arrête pas.
4: Voilà. Alors, il y a des gens qui ont du mal à me suivre. Alors, ils n'aiment pas randonner avec moi, parce que...
5: Ah, il y a eu des prises de bec, déjà ?
4: Non, jamais, jamais. Non, mais avec le sourire.
5: Et vous pensez à quoi quand vous marchez ?
4: À rien. À rien.
5: Ça a l'air génial.
4: Oui, c'est génial. À rien, on est là, on regarde la nature, on regarde tout. Le moindre petite chose, bah, ça n'émerveille.
5: Et quand vous partez en randonnée, vous êtes équipé comment ?
4: Sac à dos, avec de la boisson, de la nourriture, des affaires chaudes, des affaires froides, de la crème solaire, des lunettes, une casquette.
5: Vous avez tout, quoi.
4: Oui, il faut tout. Je marche aussi avec des bâtons pompes.
5: Des quoi ?
4: Bâtons pompes. C'est des bâtons avec un ressort à l'intérieur qui a différentes puissances qui fait que ben là, c'est toute la partie supérieure du corps qui travaille. Les muscles, le cardio, les abdos, le dos, ça les fait travailler. Et après, avec ce principe-là, ça allège toutes les articulations basses. Les hanches, les genoux, les chevilles. Alors, c'est comme on appuie dessus, ça nous relève le corps.
5: Le surnom de Robocop de Marseille, il est mérité.
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1: Oui, on va terminer la semaine en musique avec ce morceau sorti il y a quelques semaines, Un gramme de terre. Une belle chanson comme Francis Cabrel, c'est les écrire, les composer, les jouer et les chanter.
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1: Mais pour une fois, il n'est pas seul. Il est entouré d'une dizaine d'artistes qui chantent dans plusieurs langues dites régionales de France. On peut y entendre du basque, du breton, de l'alsacien, du catalan, du créole martiniquais, du corse et de l'occitan.
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1: Dans cette chanson que Francis Cabrel a écrite pour le documentaire sur les langues régionales de France de Michel Feltin-Palas, une langue de plus, il y a donc deux variétés d'occitan. Le gascon, interprété par Primael Mongaosi, mais aussi du provençal, interprété par Lisa. Voici quelques explications. Le provençal fait partie de la famille de la langue d'oc, ou des langues d'oc au pluriel, peu importe. De Bordeaux à Nice et même des Alpes aux Pyrénées, comme l'affirmait Mistral, on parle une même langue qui se décline en variété ou dialecte. Et parmi ces dialectes, il y a le provençal. Alors oui, il existe quelques radicaux qui, ici en Provence notamment, pensent que le provençal est une langue unique, mais ils sont minoritaires. Hein. Et si on est sérieux quelques instants, sans nier la puissance du provençal, fort de son histoire, du prestige de Frédéric Mistral et du Philippe Brige, et fort de l'identité de la Provence, c'est une variété qui est en intercompréhension avec les autres. L'autre jour, j'étais invité dans une émission chez un collègue d'ici Périgord qui parlait dans son occitan et moi dans le mien, le provençal, et on se comprenait parfaitement. Autour de Francis Cabrel, on a donc le plaisir d'entendre Lisa. Née à Aix, autrice, compositrice, chanteuse, Lisa a aussi présenté pendant plusieurs années l'émission en provençal Vaki sur France 3. Vous avez donc dû voir son visage. Et c'est bien en provençal qu'elle chante quelques vers de cette chanson. 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
1: Le nom de scène de Lisa est Lisa l'Occitane. Et donc oui, elle chante en occitan et le provençal, c'est de l'occitan. Et elle chante avec Francis Cabrel et les autres ce refrain en occitan avec lequel on va se quitter. 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
1: À Cliosclé aujourd'hui, joli village perché de la Drôme, avec Marie Bolaton dans la fabrique de poterie.
2: C'est un lieu qui est vraiment historique, qui existe depuis 1903. Il y a des ateliers de fabrication qui sont en activité du lundi au vendredi, tous les jours de l'année. Les gens peuvent venir nous voir et il y a une boutique où on peut acheter les pots qu'on produit dans l'atelier. Et la particularité de notre lieu, c'est que vraiment tout est fait sur place. Donc la terre vient du village, elle est travaillée dans les ateliers, cuite dans les ateliers, décorée dans les ateliers et elle est mise en boutique après. Et une autre particularité, c'est que dans les années 60, à partir du moment où les pièces sont un petit peu diversifiées, il y a une personne qui a tenu cette poterie, Philippe Sourdive, qui a mis en place beaucoup plus le décor. Donc on a deux styles de décor, on va dire aujourd'hui dans notre fabrication. On a un décor qu'on appelle décor à la poire et on vient dessiner à main levée un décor sur les pièces, donc sur des assiettes, des saladiers, etc. Et on a un deuxième type de décor qu'on appelle le décor fin, décor au clou. Historiquement, et on le fait encore un petit peu, on dessine avec un clou, donc un vrai clou de bricolage assez long. On vient graver la terre, le contraste entre la couleur qui est appliquée et le dessin qui permet de révéler la terre qui est en dessous va vraiment mettre en valeur un dessin qu'on vient ensuite colorer. On est réputé pour ce décor fin.
1: Et donc aujourd'hui, pendant qu'Anastasia nous accueille dans la boutique, quatre potiers travaillent à la production.
2: En fait, on est salariés de la fabrique de poterie de Cliuscla, donc on travaille uniquement pour cette fabrique. Même si c'est une fabrication en série, chaque pièce reste unique parce qu'elles sont toutes faites à la main. Il y a deux personnes qui sont dédiées au tournage aujourd'hui, Zoé Le Camus et qui, elle, travaille dans la fabrique, et un tourneur itinérant qui vient une fois par mois à peu près, qui s'appelle Béranger Dutertre. Après, on a d'autres façons de fabriquer des pièces qui ne sont pas du tournage. On a une calibreuse notamment, où on vient presser une boule de terre dans un moule en plâtre. C'est le cas notamment d'assiettes. Et donc là, j'ai un autre collègue qui fait plutôt la calibreuse qui s'appelle Boris Dasnias-Mundler. Et puis, on a aussi une autre manière de fabriquer qui s'appelle l'estampage. Donc là, c'est ma collègue Émilie McGuinness. Et donc là, on vient créer une plaque de terre avec une machine qui s'appelle une croûteuse qui vient faire une grande plaque et qu'on vient mouler sur un moule en bosse pour certains plats, notamment les plats à gaudron qui ont des finitions bien particulières. Donc ça nous permet d'avoir différents types de poterie. Et après, donc ces pièces peuvent être décorées. Et donc là, on est deux décoratrices dans la poterie, donc Émilie McGuinness et puis moi-même, Marie Bolaton. Mais ce qui est particulier à cette poterie, c'est qu'on fait de ce qu'on appelle de la terre vernissée. Donc c'est de la terre cuit à, entre guillemets, basse température, environ 1000 degrés. Et on utilise la terre du village, donc qui est extraite dans une carrière qui est à 50 mètres de la poterie.
1: Et alors, cette terre a toujours fait le bonheur des villageois, puisque les premières traces écrites de l'activité potière de Cliuscla datent du Xe siècle. Et au XIXe, il y avait une cinquantaine de potiers indépendants dans le village. Et puis ensuite, au début du XXe siècle, la concurrence de nouveaux matériaux a obligé les potiers à se réinventer. Et c'est Marius Anjalleras qui a invité les potiers à se regrouper et a donc créé la fabrique de poterie de Cliuscla, un modèle de production complet qui a tenu jusque dans les années 50.
2: Ensuite, c'est M. Sourdive qui a repris encore pendant des années, puis ses deux fils. Il y a juste une petite fermeture dans toute l'histoire de la poterie entre 2012 et 2017. Et c'est à cette période que la mairie a décidé de racheter l'ensemble des bâtiments et des lieux. Ça a été un peu le nouveau tournant, puisque c'est une SIC qui a été créée dans une société coopérative d'intérêt collectif. C'est vraiment une entreprise patrimoniale. Ça se sent dès qu'on arrive dans les lieux. Ça a vraiment beaucoup de cachet et beaucoup de charme.
1: Alors, pour en profiter, rendez-vous donc ici, dans la fabrique de poterie à Cliuscla, ou sur ici.fr, rubrique circuit court.
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2: Bonsoir à tous, salut, bienvenue. C'est avec beaucoup d'impatience que je vous retrouve chaque soir à 20h, une heure de confidence, une heure pour découvrir la France, une heure aussi pour se balader aux quatre coins de l'Hexagone, pour découvrir ses richesses. À travers vos initiatives, on va s'émerveiller autour du monde du vivant et lever les yeux au ciel avec la revue des merveilles. On va faire un tour dans les plaines du Haut-Poitou dans un instant avec Benoît Prospero. On s'intéressera à ceux et celles qui, dans vos villes, ont décidé d'entreprendre, et en plus ça marche. Catherine Quicandon sera avec nous juste avant 21h. Et puis l'histoire aussi, près de La Rochelle, une famille qui a gagné plusieurs millions d'euros et qui a fait un choix très particulier par rapport à son gain. Mon invité, il est journaliste, il est animateur de télévision, il est un des visages familiers depuis presque 40 ans, et oui, d'Antenne 2, puis de France 2 et de manière générale France Télévisions. Chaque jour, vous pouvez le voir sur France 3 entre 13h et 13h45 sur cette émission consacrée à la météo et ses conséquences météo à la carte. Il a longtemps présenté les chiffres et les lettres, émission historiquement l'une des plus anciennes du PAF. Je n'oublie pas aussi que je retrouve dans sa carrière, en ayant travaillé cette interview, une filmographie avec au compteur des séries, des pièce et un film dans la maison de François Ozon où il jouait son propre rôle. Je reçois ce soir Laurent Romeschko.
3: Bonsoir.
2: C'est vrai, j'ai rien inventé. Bonsoir Laurent.
3: Non, c'est vrai. Non, j'ai cru que vous aviez un petit peu chargé sur le nombre d'années, mais ça doit faire pas loin de 40, oui, je crois bien.
2: Alors, c'est-à-dire que le problème, c'est que depuis que vous avez commencé votre carrière, Laurent, je ne suis pas le premier à vous le dire, vous ne faites absolument pas votre âge.
3: C'est gentil, pourvu que ça dure.
2: Et j'ai découvert, je peux le dire, vous êtes grand-père.
3: Oui.
2: Bah, ah
3: oui.
2: Vous êtes en face de moi, j'ai l'impression que vous avez 40 ans. Hein. Vous pourrez être grand-père à 40, hein, d'ailleurs.
3: Je pourrais être grand-père à 40, mais non, j'en ai 62, donc voilà, je suis à peu près dans les clous et ça me paraît plutôt logique. Mais oui, jeune grand-père.
2: Je ne sais pas quel est votre secret, mais c'est vrai que vous faites éternellement jeune. Je revois vos débuts à la télévision, j'ai regardé des images. C'est...